0: quelquefois le matin, nous nous réveillons en disant « Mais où est-ce que je vais chercher tout ça ?» Voilà, l'expérience de l'involontaire. Il y a de l'involontaire, alors, et c'est un, je suis habité par quelqu'un d'autre, ce mécréant notoire qui était Arthur Rimbaud, l'a très bien dit, « Je est un autre. » Et je ne suis pas seul, je suis habité.
1: Et vous, comment est-ce que vous définiriez ça ?
2: Il me semble que c'est quelque chose de l'ordre de l'expérience de la singularité. Mm-hmm. C'est comment nous devenons qui nous sommes. Et comment, finalement, moi, je suis surprise par qui je deviens. Mm-hmm. Donc, ça rejoint un peu ce que dit Dominique. C'est, effectivement, il y a, quand on regarde sa vie avec du recul, est-ce que, quand j'avais 20 ans, je pouvais imaginer qui je serais à 57 ans ? Pas du tout. Donc, je pense que c'est ça. Et c'est toujours en lien avec les autres. C'est-à-dire que ce sont toujours les autres qui façonnent aussi qui nous sommes. Et je pense qu'après, une expérience spirituelle chrétienne, on va en parler après, c'est forcément comment Dieu intervient dans cette transformation. Comment nous reconnaissons sa trace dans cette transformation.
0: Ah oui. Ce que dit Yann est très juste. Le chemin le plus court de soi-même à soi-même passe par un autre, toujours. Par l'autre, par de l'autre. Mm-hmm. C'est cette part d'altérité, d'étrangeté, de sauvagerie parfois en nous, d'inconnu en tout cas, d'involontaire souvent, qui caractérise ce qu'on peut appeler une expérience spirituelle au sens large du mot, je pense.
1: Alors moi je suis très déçu parce que j'imagine que vous alliez nous parler de Thérèse d'Avila transverbérée, de François d'Assise avec ses stigmates. Où sont vos stigmates, Dominique Salin ?
0: J'en sais rien. Si. Je porte en moi, je crois que je porte en moi une blessure. Enfin, c'est comme ça au moins que Michel de Certeau m'a aidé à comprendre l'expérience spirituelle chrétienne. On va parler de l'expérience spirituelle en général, mais vous m'invitez à dire que le chrétien est quelqu'un qui a été blessé par la rencontre de Jésus-Christ, d'un homme historiquement situé, assez bien connaissable. Et c'est ça qui marque son expérience et sa vie spirituelle, alors que le stoïcisme, le bouddhisme, le soufisme ne se réfèrent pas nécessairement à une personne historiquement située. Donc c'est une différence. Voilà. Mais oui, mon stigmate, c'est ça. Et François d'Assise, chez lui, ça a pris des formes, il y a des formes de somatisation, mais ça on en parlera tout à l'heure quand nous parlerons de psychologie. Mmh. Il y a des retentissements somatiques et, oui, somatiques et psychiques de l'expérience spirituelle, bien sûr.
1: Même question, Anne Lécu, est-ce que vous l'évitez ?
2: Est-ce que je l'évite ? Alors non, pas à ma connaissance. Mais ça c'est peut-être les autres qui peuvent le dire en fait. Il me semble qu'il y a une vraie inconnaissance. Moi, je dis souvent que moi, je ne sais pas ce que c'est. Je disais ça à Dominique avant d'arriver. Je ne sais pas ce que c'est le discernement. Je ne sais pas ce que c'est l'expérience spirituelle. Alors, à la fois, c'est une blague de dire ça. Et en même temps, c'est foncièrement vrai. C'est-à-dire qu'il y a une dimension d'inconnaissance de l'expérience spirituelle. Et c'est peut-être d'accepter que je ne sais pas ce que c'est, fondamentalement. Alors, peut-être, pour être en écho avec ce que dit Dominique, c'est... pareil, avec du recul et le recul de l'âge, je me dis peut-être que la rencontre du Christ est la découverte de quelqu'un qui unifie ma vie dispersée. Et c'est la prise de conscience dans le même moment que ma vie est dispersée et qu'il en fait quelque chose, qu'il en fait l'unité. Voilà. Et que sans lui, je ne sais pas qui je serais, en fait. Et donc c'est une rencontre... personnel, qui est à la fois la découverte, je ne sais pas si j'emploierais le terme blessure, mais oui, d'une vie éparpillée, et que lui seul peut en faire quelque chose d'organique, de vivant, voilà.
1: Alors c'est intéressant, on avait prévu d'en parler à la fin de l'émission, mais oui. Je pense qu'on peut en parler dès maintenant. C'est très différent de ce que j'imaginais, ou de ce qu'on entend là même, à propos d'expériences spirituelles, c'est-à-dire...
0: Le paranormal.
1: Oui, le paranormal, et puis même, Anne Lécu parle de chaos, enfin, ou de bazar dans la vie.
2: De
1: dans
2: bazar.
1: Oui, bah, pardon. Votre vie n'est qu'un bazar, c'est pas un chaos tout de même. Et alors qu'on est plutôt unification, méditation, exercice de respiration, etc. C'est ça qu'on entend souvent par « je vais faire une expérience spirituelle », c'est-à-dire quelque chose de...
3: Oui.
1: Comment est-ce qu'on fait la différence entre ça et c'est ce que vous dites, c'est-à-dire quelque chose de, finalement, d'assez banal, de presque oui. involontaire
0: Oui, oui, vous savez, dans un premier temps, vous savez, les chemins de la spiritualité, de la vie spirituelle, se ressemblent beaucoup. Très souvent, on entend dire, oh, ben, finalement, vous savez, bon, les bouddhistes, les chrétiens, vous dites la même chose, vous êtes des gens de paix. Vous êtes plutôt des gens qui favorisent la sérénité, la paix. Oui, les chemins se ressemblent, c'est vrai, mais ils ont aussi des caractéristiques. Mais on peut insister sur ce qui est commun. Je crois que dans les voies spirituelles, celles que je connais, autres que le christianisme, je pense en particulier un petit peu le bouddhisme c'est un certain soufisme. C'est une forme de liberté par rapport à soi-même. On apprend à être un peu libéré de soi, désencombré de soi, tous. Alors ça passe par des techniques de méditation, en effet, de participation du corps. Ça commence par le corps. Moi, je dis, vous savez, la vie spirituelle, ça commence par le souffle. Mm-hmm. Dans toutes les spiritualités, quand on médite, on prend conscience de sa respiration, de son souffle, on tâche de s'accorder à lui et de faire la paix avec ça. Je dis, la vie spirituelle, ça commence au niveau de la ceinture, c'est-à-dire du diaphragme, ce muscle qui nous permet de respirer. Et ça, dans la tradition spirituelle chrétienne très ancienne, l'Orient, la prière à Jésus est une prière qui peut être rythmée et qui s'accorde avec le souffle. Le chrétien, c'est quelqu'un qui, lorsqu'il se réveille le matin, dit bonjour la vie, je suis encore vivant, tiens, et je respire. Respirer. La vie spirituelle, avoir une vie spirituelle concertée, c'est organiser son temps et son programme de journée de façon à se ménager des espaces de respiration. Parce que l'homme moderne, surtout, est un essoufflé. Et il a besoin de respirer. Et ça commence là, respiration spirituelle. C'est le même mot, spiritus en latin, en hébreu roi, en latin spiritus. C'est l'esprit, c'est le souffle, c'est le vent. Alors ça peut être l'esprit de Dieu, ça peut être le vent de la tempête, mais ça peut être aussi la respiration. Et c'est fondamentalement la respiration. Avoir une vie spirituelle, cultiver sa vie spirituelle, ça passe par le corps et d'abord par le respire, comme on disait au XVIIe siècle, le respire. Mmh. Voilà. Donc tout, c'est à la portée de tout le monde.
1: Qu'est-ce que vous en pensez, Anne Lécu ?
2: Alors, je trouve ça très joli. Et en plus, je pense que un critère, pour le coup, d'une authentique vie spirituelle, c'est de donner de l'air à respirer aux autres.
1: Voilà.
2: C'est qu'au contact des gens qui essayent d'être ouverts justement sur cette dimension spirituelle dans leur existence, on peut respirer autour d'eux. Et je trouve que ça, c'est un vrai critère de discernement. Quand autour de quelqu'un, on ne peut pas respirer, c'est vraiment un problème. C'est vraiment un signe que quelque chose ne va pas. Donc de donner de l'air... Et je ne sais plus, je crois qu'il y a un philosophe protestant américain dont le nom m'échappe complètement. C'est un pasteur que j'aime beaucoup, James Woody, qui le cite dans une de ses prédications. Il dit « Réussir sa vie, c'est donner de l'air, enfin, c'est permettre aux autres de respirer, en fait. » Exactement dans la Bible, comme David, qui joue de la harpe, à un moment donné où Saül est pris dans une espèce de crise d'angoisse, il n'arrive plus à respirer. Et en fait, David, en jouant de la harpe, va calmer Saül. Et à ce moment-là, Saül peut à nouveau respirer, reprendre souffle. Voilà. Et ça, je trouve que ça, c'est très vrai. Et puis la deuxième chose, on dit que ça se passe au niveau du corps, et moi, je pense que vraiment, la vie spirituelle, ça se passe à ras de terre. C'est-à-dire que préparer un bon repas pour des gens qu'on aime, c'est de la vie spirituelle. Mettre des fleurs dans un vase pour que la maison soit belle, c'est de la vie spirituelle. Rendre service à la voisine qui peut pas aller acheter son pain parce qu'elle marche plus très bien, c'est de la vie spirituelle. Et en fin de compte, c'est ce que dit Matthieu dans son évangile au chapitre 25. C'est au ras du corps que ça se passe. C'est quand on nourrit quelqu'un, quand on prend soin de quelqu'un, quand on lui donne à boire et quand on lui permet de respirer.
1: Mmh. Vous êtes d'accord ?
0: Ah oui, les grands mystiques. Je pense, par exemple, vous aimez bien Thérèse d'Avila. Bah, Thérèse d'Avila, c'est une fille formidable. Elle a passé beaucoup plus de temps dans les diligences et les patâches et dans les antichambres des notaires pour fonder des monastères que dans l'oratoire.
1: Qu'en lévitation.
0: Comme elle dit elle-même à la fin de sa vie, dans sa dernière relation, la relation 6, elle dit, vous savez, moi, les extases, oui, j'ai connu ça, des retentissements somatiques spectaculaires qui impressionnaient mon environnement. Mais il y a bien longtemps que tout ça, c'est fini. Elle dit ça en 85 ou 86. Elle n'a plus pour longtemps à vivre. Heureusement, c'est fini tout ça. C'est gênant. Puis ce sont des scories. Le spectaculaire, le paranormal, les stigmates, le truc. Ouais. On peut interpréter ça de bien des manières. Et pour les grands spirituels, c'est pas ça qui compte. Mais ce qui comptait beaucoup pour Thérèse, Thérèse de Jésus, elle s'occupait des corps. Tu es en train de faire oraison. S'il y a une sœur à l'infirmerie qui a besoin qu'on s'occupe d'elle, laisse ton oraison tranquille, va lui faire cuire un bouillon, et voilà. Elle avait le soin de ça, et elle accordait la plus grande attention aux aspects matériels de la fondation et du fonctionnement de la communauté monastique qu'elle créait. Les grands mystiques ont été des grands entrepreneurs de la charité en général. Vincent de Paul, par exemple. D'ailleurs, de leur vivant, on ne les a pas connus pour leur vie mystique, on les a connus pour leur réalisation, ce qu'ils faisaient pour que les gens vivent mieux, pour que les gens puissent respirer, hôpitaux, fondation d'hôpitaux, s'occuper des malades, etc. Thérèse, et c'est après coup en général qu'on a découvert qu'ils avaient une vie spirituelle très forte, etc. Et puis qu'ils ont écrit dans leur correspondance, etc. On s'est intéressé à leur vie spirituelle. Mais en premier temps, les grands mystiques ont été en général des grands organisateurs de la charité.
1: Alors, le thème de l'émission, donc, c'est l'expérience spirituelle. Et derrière, il y a la question du discernement spirituel. Une question un peu naïve que je repose depuis des années. Ça va bientôt faire 20 ans que je fais la foi prise au mot. Je l'ai peut-être posée des centaines de fois. Est-ce que ça parle dans l'expérience mystique? Est-ce que Dieu parle? Et est-ce qu'on entend des voix?
0: Alors, on peut parler de ce qu'ils disent, les mystiques reconnus, labellisés. Dans la relation à Dieu, dans la méditation, on apprend à se taire et à écouter. Et j'ai été très impressionné en parlant avec des personnalités communément reconnues comme de grands amis de Dieu, vous voyez, André Louf, des gens comme ça. On parlait de notre vie d'oraison. Et ils disent tous, les grands mystiques, il se passe de moins en moins de choses pendant la demi-heure ou l'heure ou les trois quarts d'heure de pause quotidienne que je m'impose. Non. Des paroles intérieures. Si Thérèse d'Avila dit, dans sa dernière relation, la relation 6, elle dit, les extases, ça fait bien des années que c'est fini, mais de temps en temps, une parole intérieure. Alors ça, je crois que ça peut nous arriver quelquefois. C'est pas compliqué, on a une phrase qui se forme en nous, et puis qui nous impressionne. Moi ça m'arrive, ça. Moi je suis pas un mystique, hein, je vous le dis tout de suite. Mais Je crois que c'est, dans la vie spirituelle, c'est comme ça que ça fonctionne. En tout cas, les grands amis de Dieu, encore une fois, reconnus, labellisés, sont formels là-dessus. La méditation, c'est de moins en moins un discours, des dissertations. Je commence par faire des dissertations pour informer le bon Dieu de mes besoins, des besoins de mes frères et sœurs. Peut-être qu'il n'est pas au courant. Alors, on cause, et on apprend, on se rend compte que ça ne sert à rien. Et lui, de son côté, dans les débuts, il vous cause un peu, et il vous cause de moins en moins. Et je crois que Dieu est silence. Il est silence et il est parole en même temps. C'est contradictoire, mais je crois que la contradiction ne peut pas être levée. Que, il n'y a plus de contradiction, il n'y a plus de vie. Il n'y a plus de vie humaine, il n'y a plus de vie musculaire. Je tiens debout parce que mes muscles sont en contradiction les uns avec les autres. Ma vie spirituelle, s'il n'y a pas de contradiction, il n'y a plus de vie tout court. Il n'y a plus de vie spirituelle.
1: Qu'est-ce que vous en pensez, Anne Lécu ? Vous aussi, vous êtes contradictoire ?
2: Oui, alors. Contradictoire, oui. Je pense qu'il y a... Moi, mon expérience, c'est plus une expérience de lecture de la Bible. Mm-hmm. Et parfois, la parole de Dieu se lève. Il y a une expression comme ça, je crois, dans... Je ne sais plus, je crois que c'est le deuxième livre des Rois, où on a perdu la parole dans l'arche. Et puis il y a un roi qui va la retrouver, enfin il y a quelqu'un qui va la retrouver, qui la porte au roi, et l'expression c'est la parole de Dieu se lève. Et alors, c'est pas forcément des paroles intérieures au sens où le dit Dominique, mais il peut arriver qu'une parole biblique, à un moment donné, s'impose. Et qu'on puisse en vivre pendant des mois, en fait. Moi, je me rappelle, à titre perso, de la traduction de Sœur Jeanne d'Arc, que j'aime beaucoup dans l'évangile de Luc, où Jésus part au désert, part la nuit pour prier, et la traduction habituelle, c'est « Il passa la nuit à prier Dieu », au chapitre 6 de Luc. Le critère, d'ailleurs, c'est qu'on se rappelle du passage et de l'endroit où on l'a trouvé. Et dans la traduction de Sœur Jeanne d'Arc, c'est « Il passe la nuit dans la prière de Dieu ».
0: Dans la prière de Dieu.
2: Dans la prière de Dieu. J'ai trouvé cette traduction fantastique, et c'était il y a 10 ans que j'ai lu cette traduction. Et je m'en rappelle encore, et je me dis, en fin de compte, peut-être la vie spirituelle, c'est passer sa vie dans la prière de Dieu, en fait. C'est habiter la prière de Dieu qui nous précède, et dans laquelle on va essayer d'être, avec une forme d'attention, dont Dominique parle beaucoup dans son livre, l'attention étant peut-être la première des qualités, c'est-à-dire d'être là, et du coup, de repérer aussi, dans les rencontres qu'on peut faire, une parole qui va réorienter notre vie autrement. Quelqu'un qui va nous dire un truc où, 3 jours après, on se dit « Il m'a dit ça, c'est peut-être une bonne idée. » Je pense à Mathilde, à la Procure, qui un jour m'a dit « On vend beaucoup de Bibles en ce moment. » Et je me dis « Tiens, peut-être qu'il faudrait que j'écrive là-dessus. » Voilà. Donc, des paroles extérieures, des paroles des Écritures, qui ne sont pas forcément dans le temps d'oraison. Moi, j'ai une oraison complètement chaotique, en plus, donc voilà, faut pas, je ne suis pas du tout un exemple d'oraison, du tout, du tout. Mais j'essaye d'être attentive à ce qui se passe, en me disant, peut-être c'est ça, la parole de Dieu qui se lève.
0: La ça, voix c'est... de l'autre.
2: Voilà.
0: C'est, avec un grand A ou un petit A.
1: C'est un thème que vous reprenez souvent, être là.
0: Il
1: faut être présent.
0: Voilà.
1: C'est déjà pas mal.
0: Et recevoir.
1: Ouais. Être attentif.
0: Oui.
1: C'est pas évident, hein ?
0: Non. Non.
2: Mais c'est un cadeau qu'on fait à l'autre aussi, l'attention. C'est un cadeau qu'on fait à l'autre de sa présence. Et puis, c'est Simone Veil qui disait, quand on fait vraiment attention, la philosophe, quand on fait vraiment attention, on fait reculer le mal en soi. Donc l'attention comme étant un moyen à disposition de tout le monde, y compris dans l'inconnaissance d'être attentif. Mais une forme d'exercice, pour le coup, où, en faisant vraiment attention, ça peut nous aider à prendre les bonnes décisions, de faire vraiment attention.
0: Les gens ont besoin qu'on fasse attention à eux. Il y a des gens qui crèvent parce que personne ne fait attention à eux. On ne les écoute pas, on ne les prend pas en compte. Il me semble que la forme de la charité la plus élémentaire... En ce sens-là, c'est l'attention.
1: Oui.
0: Et Dieu a besoin d'attention. Il se présente à nous comme un mendiant. Il reçoit. il nous reçoit. La prière de Dieu, je pensais, cette expression bizarre, je n'avais pas pensé, je n'avais jamais réfléchi à ce que vous disiez tout à l'heure. Qu'est-ce que ça peut être la prière de Dieu ? Dieu prie, Dieu nous prie. En fait, nous croyons que c'est nous qui prions Dieu, mais c'est Dieu qui nous prie. Je crois qu'il y a une posture dans l'évangile de Jésus, au dernier moment, lors du dernier repas, dans l'évangile de Saint Jean, où il n'y a pas l'institution de l'Eucharistie, mais à la place, Jésus se lève, enlève son manteau, prend le tablier, la bassine, le torchon, et se met devant ses disciples. Et il arrive à Pierre, et il supplie Pierre, « Laisse-toi faire. Mmh. » Dieu est mendiant. Et la figure du... l'image la moins fausse de Dieu, c'est pas du tout celle d'un Jupiter, comme disait Varillon, un mendiant. Dieu a besoin de nous, oui. Mmh. Il veut avoir besoin de nous.
1: Mmh. Oui. Oui, il veut avoir besoin de nous, c'est... Oui. Alors comment est-ce qu'on fait, donc on parle d'expérience spirituelle, expérience spirituelle ça fait aussi discernement spirituel, comment est-ce qu'on fait pour savoir que on est dans le bon chemin? D'abord, peut-être une question, est-ce que c'est très important?
2: Alors c'est sans doute assez important de s'orienter, de pas être complètement perdu, mm-hmm. en fait. Alors pour le coup, la tradition ignatienne c'est mieux que la mienne. Comment s'orienter? Et je pense qu'il faut mieux que ce soit Dominique.
0: Oui, mais je vais pas parler de Ignace, je vais parler de Thérèse d'Avila.
1: Ah.
0: Parce que c'était son problème, c'est ça qui l'a mise en route. Elle était religieuse dans un monastère à Avila où on se la coulait douce. Mm-hmm. Ces dames recevaient au parloir des beaux messieurs qui étaient ravis de rencontrer des femmes qui n'étaient à aucun homme. Donc potentiellement, elles pouvaient être à tout le monde. Et il y avait des parloirs. Enfin bon, c'était bien, mais c'était cool. Et qu'est-ce qui a fait qu'elle s'est convertie, comme elle raconte ça dans sa vie. Mm-hmm. Tout a commencé un jour en regardant... une statue du Christ aux Outras, du Christ dans sa passion. Elle a réfléchi sur elle-même, elle a dit, mais au fond, il faut que je me mette sérieusement à l'oraison. Alors elle s'est mise à faire oraison, et là, elle a commencé à faire attention à Dieu, et là, elle a été, parce que c'était une femme exceptionnelle, à être le siège d'émotions, de sentiments, de sensations physiques étranges. Et elle s'est dit, est-ce que je suis folle ? Mm-hmm. Est-ce que je suis normale ? Est-ce que je suis possédée ? Ou est-ce que je suis bonne chrétienne ? C'est votre question. Mm-hmm. La question, est-ce que est-ce que je suis dans la bonne voie ? Est-ce que je ne me trompe pas ? Et alors, elle en a été malade de ça pendant plusieurs mois. Elle a mis longtemps avant de trouver un confesseur, comme on disait à l'époque, un prêtre, qui la rassure et qui lui dise « Non, non, mais ce que vous vivez, c'est très bien, mais il faut continuer. Mm-hmm. Vous n'êtes pas folle du tout. » Elle avait besoin d'être rassurée. Et je crois que beaucoup de gens dans la vie ont besoin d'être rassurés, parce qu'ils ne sont pas sûrs d'eux-mêmes. Alors, il se raccroche à l'expérience de quelqu'un qui est supposé savoir, supposé avoir de l'expérience, supposé savoir discerner. Mais on a tous besoin de ça. On a besoin de l'autre qui nous dise, là tu te gourres complètement, hein. Tu vas dans une impasse. Ou bien au contraire, non, vas-y, continue. On a besoin de ça. Et à quel que soit son degré d'expérience, on a toujours besoin de rendre compte de soi. Et c'est à ça que nous devons la vie de Sainte Thérèse, son autobiographie. Parce qu'un jour, alors là, elle était déjà bien avancée, elle avait fait ses fondations, tout ça. Elle n'était pas sûre d'elle-même. Alors son confesseur, un dominicain, parce qu'elle a eu des confesseurs jésuites, des confesseurs dominicains, lui a dit, écoutez, le plus simple, c'est que vous mettiez par écrit votre expérience spirituelle, ce que vous avez vécu depuis que vous étiez jeune fille, etc. Et on va montrer ça à l'Inquisition.
1: Ça, c'est rassurant.
0: Il faut avoir une grande reconnaissance envers l'Inquisition, parce que c'est grâce à elle que nous connaissons la vie de Thérèse. Alors, c'est ce qu'elle a fait, elle a écrit sa vie, elle l'a donnée à son confesseur, qu'il a donné à l'Inquisition, puis ça a disparu.
1: Bon, mais pas ça allait bien.
0: Elle est obligée de la réécrire. Celle que nous lisons aujourd'hui, c'est un deuxième jet. Mais oui, c'est ça. On a besoin de rendre compte. Et elle, c'est comme ça que ça s'est passé pour elle, si vous voulez. Si nous connaissons sa vie tout court et sa vie spirituelle, c'est parce qu'elle a réalisé qu'elle avait besoin de se faire contrôler. Et ça, je crois que c'est une des choses qui a beaucoup manqué dans l'Église catholique dans les années 70, quand ces communautés nouvelles se sont multipliées et quand on s'est aperçu que les fondateurs, en fait, étaient à côté de la plaque, c'est qu'il n'y avait personne pour les contrôler. Ils n'étaient pas supervisés. Le pape a un confesseur. Alors, ce n'est pas un contrôleur, mais le pape parle de lui à quelqu'un de sa vie, de ce qu'il éprouve, etc. Et je crois que c'est très important dans la vie tout court et dans la vie spirituelle, notamment, surtout quand on est considéré comme un guide, comme un accompagnateur, comme on dit aujourd'hui, un gourou, etc. C'est très important d'avoir quelqu'un avec qui un interlocuteur privilégié avec qui on va pouvoir parler de ce qu'on vit, parce que on n'est jamais sûr.
1: Justement, quand on prend cet exemple de Thérèse d'Avila, il y a ce côté des émotions, beaucoup d'émotions, beaucoup de phénomènes, etc. Vous êtes médecin, on peut s'en créer des émotions. On peut même se faire plein de choses avec la psychologie. Et justement, comment est-ce qu'on...
2: C'est ce que dit Dominique, c'est-à-dire que déjà parler à un autre de ce qu'on ressent en soi, c'est objectiver les choses, déjà. C'est les mettre... voilà. Et c'est aussi dégonfler les baudruches qu'on peut se créer à soi-même.
1: Oui. Bon.
2: Donc ça, c'est important. La vie commune, dans la vie religieuse, par exemple, la vie commune joue ce rôle-là, normalement. C'est-à-dire que la discussion instituée dans la communauté, elle a aussi, enfin, si on est honnête avec la parole et qu'on se parle en vérité, on peut se dire ça. On peut se dire, là, écoute, je comprends pas très bien ce que tu fais, là. Bon. La correction fraternelle a cette fonction, normalement aussi, de réorienter. Donc, c'est pas seulement dans la relation à un maître spirituel que cette régulation advient, mais c'est aussi dans la vie ordinaire, dans une famille, si on peut se parler en vérité, dans un couple, c'est aussi pour se réorienter aussi, pour se laisser guider par l'autre. Parce qu'en fin de compte, on est mauvais juge sur soi-même. Et donc du coup, laisser quelqu'un avoir une parole sur ce qu'on laisse voir, c'est un gage de vérité. Et c'est peut-être ça aussi la fonction de l'Église, c'est-à-dire que la communauté chrétienne, elle est là aussi pour que nous nous aidions mutuellement à avancer ensemble, en fait. C'est pas seulement moi et mon Dieu dans une bouteille, c'est vraiment ensemble, comment est-ce qu'on essaie d'être authentique comme chrétien. Voilà. Après, je crois que sur la question psychologique des troubles qu'on peut expérimenter, quand ils sont trop graves, il faut aller voir un professionnel du soin psychique. Quand on ne sait pas, comme dit Thérèse, si elle est folle, si elle est possédée ou si tout va bien, d'en parler à quelqu'un, ça peut peut-être permettre de voir si oui ou non il est pertinent d'aller voir un professionnel du soin psychique. Des gens qui sont dévorés d'angoisse, qui sont hyper scrupuleux et qui ont l'impression d'être toujours coupables, peut-être ça vaut le coup que, parallèlement à l'accompagnement spirituel, ils puissent consulter un professionnel du soin psychique qui va les aider à comprendre que ces forces contradictoires qu'ils ressentent, eh bien, en essayant de les dire, elles vont se calmer. Et que ce n'est pas des forces extérieures qui viendraient de je ne sais pas quel démon, mais que parfois c'est des conflits internes, et qu'en les disant, en mettant des mots dessus, ça permet de les réguler, en fait. Et puis parfois, le psychiatre, le médecin spécialiste du soin psychique, peut aider quelqu'un qui n'en peut plus, qui est en plein burn-out, qui se fait une dépression bien gratinée. Et les médicaments, c'est aussi tout à fait pertinent pour aider quelqu'un à aller mieux. en fait. On n'a pas de scrupules pour aller voir un cardiologue quand on fait un infarctus, mais parfois on a des scrupules pour aller voir un psychiatre quand on fait une dépression. Mmh. Bon. Ça se soigne, c'est de la maladie, et la maladie n'est pas le diable, n'est pas un esprit extérieur, voilà. Mmh. Donc je pense qu'il faut bien distinguer les champs, et que ça aussi, c'est un gage de liberté, en fait. Mmh. Aller mieux, eh bien, c'est un devoir de chacun, parce que ça va aussi soulager la vie des autres. Hein. Si on va mieux, on va aider les autres à vivre. Hein.
1: Oui, ça permet de les aider.
2: Donc, parfois, se laisser aider en allant mieux, se laisser aider pour aller mieux, c'est un vrai devoir chrétien, en fait. Mmh. Grandir en liberté, c'est un devoir de la vie spirituelle, pour aider les autres aussi à vivre.
0: Mmh. Ce que dit Yann est très important. Dans notre expérience vécue, pour répondre à votre question initiale, le spirituel et le psychologique sont complètement mélangés. Oui. On ne peut pas le distinguer. Les gens disent « Ah, ça c'est spirituel, ça c'est psychologique. » C'est tout mélangé. Mais, lorsque ça ne va pas très bien, qu'on a conscience que ça ne va pas très bien, les approches doivent être très différenciées. Il y a l'approche thérapeutique, qui doit être psychologique, qui doit être thérapeutique médicale, et puis l'approche spirituelle. C'est très différent. Je vois quelqu'un, par exemple, qui est agoraphobe. Il ne peut pas supporter d'être dans une assemblée, dans un groupe. Bon, il est très pieux, par ailleurs. Bon, et il s'aperçoit que, quand même, c'est bizarre. Il a l'impression que sa relation à Dieu est affectée par ça. Je lui dis, oui, c'est très, très vraisemblable. Il faudrait peut-être faire quelque chose. Moi, je ne peux pas faire grand-chose. Je ne suis pas... Je ne suis pas psychologue, je ne suis pas médecin. Je me connais un peu en psychologie, mais il faudrait que vous alliez voir quelqu'un. Je peux vous donner des adresses de psychologues. Alors, souvent, les gens vous disent « C'est un psychanalyste chrétien, au moins. » J'en sais rien. C'est un bon psychanalyste, parce que j'ai travaillé avec lui, et je connais des personnes qui l'a aidé à aller mieux. Mmh. Voilà. Il faut distinguer les approches. Votre relation à moi, elle repose sur un contrat qui est notre foi commune en l'esprit du Dieu de Jésus-Christ. Nous sommes tous les deux croyants, c'est très important. Nos échanges reposent sur la base de ce contrat. Le contrat avec le médecin ou le psychologue est d'une toute autre nature. Les considérations religieuses n'entrent pas en compte a priori. Quelles que soient ses opinions ou les miennes, non. Ça repose, un protocole thérapeutique qui repose sur des présupposés qui sont avec le psychologue, la confidentialité bien sûr, et on dit tout, on n'a pas peur d'être jugé, on ne sera pas jugé, bon, et on va trouver ensemble les moyens d'aller mieux. Alors, les médicaments peuvent aider dans certains cas, dans d'autres cas, ce sera d'autres choses. Peu importe. Mais ce sont deux relations complètement différentes. Et en fait, je me rends compte à l'expérience que pour les gens, ils ne peuvent pas mener de front en général les deux relations. C'est-à-dire que quelqu'un que je vais adresser, parce que vraiment il ne va pas bien, qui va aller voir de son plein gré hein, un psychologue, je ne vais pas le revoir pendant des mois ou des années quelquefois. Parce que c'est pas très facile pour la personne. En général, je sais plus très bien ce que je dois dire à mon psy et ce que je dois dire à mon spire. C'est comme ça qu'ils expriment les choses. Je comprends. Et donc, je dis, c'est pas grave. Priorité au psy. Tu vas voir ton psy. Et puis, le jour où tu auras envie, tu viendras, tu sentiras toi-même. Voilà. Donc, il faut. Je crois que dans la réalité, le psychologique et le spirituel sont complètement mélangés en nous, parce que nous allons à Dieu tel que nous sommes, avec nos particularités, nos points forts, nos points faibles, etc., nos névroses, etc. Et Dieu nous accepte comme nous sommes. Mais dans l'approche, il faut distinguer l'approche de foi et l'approche thérapeutique, médicale. D'ailleurs, en fait, à l'origine, en fait, les médecins, les psychiatres, et encore, sont les successeurs des maîtres spirituels d'autrefois.
1: Mais c'est ça le problème, on mélange
0: Antoine,
1: tout.
0: Évagre le Pontique. Évagre le Pontique est un maître spirituel du 3e siècle qui est redécouvert actuellement. J'avais un ami psychiatre, psychanalyste, qui, il avait beaucoup d'argent, il payait un normalien pour, une fois par semaine, traduire avec lui Évagre le Pontique, en grec. Les psychiatres sont les héritiers des maîtres spirituels d'autrefois. Mais il se trouve que, pour des raisons historiques qu'on n'a pas le temps de développer ici, la psychiatrie et la médecine, la psychiatrie s'est développée en dehors et même contre la sphère religieuse, bon, Freud, etc. Mais aujourd'hui, les relations peuvent être plus harmonieuse parce que bon, on a liquidé les vieux ressentiments, les vieux trucs, on est plus libre. Mais il faut distinguer les approches, encore une fois. Je crois que c'est très important.
1: Justement, est-ce que c'est pas ça aussi un critère de discernement quand vous avez un maître spirituel ou des gens qui vous disent que la spiritualité ça fait du bien et qu'on est en permanence sous les deux niveaux, c'est-à-dire ça va vous faire du bien physiquement et en même temps respirer, vous verrez, vous allez avoir, vous parlez de cardiologie, vous aurez moins de problèmes cardiaques, etc. Est-ce que c'est pas là où ça va plus, où, vous voyez, où on mélange?
0: Oui.
1: Médecine et spirituelle.
2: Oui, enfin, tout ce qui est le psychospirituel, voilà. Et les déviances des psychospirituels, on en connaît maintenant un peu les dégâts, hélas, dans un certain nombre de lieux, ne serait-ce que dans l'Église. Hein.
1: Oui, oui, oui.
2: Parce que c'est vrai aussi à l'extérieur de l'Église. Il y a une troisième dimension qui est la dimension corporelle, hein, qui est de fait, on est mêlé psychique, spirituel et corporel. Et du coup, le danger, je pense que le danger du gourou, c'est celui qui va vouloir tout résoudre et qui aurait toutes les connaissances. Alors que précisément, de rendre à César ce qui est à César, c'est de rendre au somaticien ce qui relève du soin du corps, au psychologue et au psychiatre ce qui relève du soin de l'esprit, et à l'accompagnateur spirituel ce qui relève de la foi. Et le lieu de l'unité, c'est la personne qui va faire l'unité. C'est pas quelqu'un d'autre qui va faire l'unité à sa place. Quand un accompagnateur spirituel commence à vous dire ce qu'il faut que vous fassiez, c'est pas très bon signe. Mm-hmm. De même pour un psychologue, il va pas vous dire ce qu'il faut que vous fassiez. Voilà. Mm. Il va vous écouter, etc.
0: Ah, il va me faire perdre la foi.
2: Mais non.
0: Les gens qui me disent ça, quelquefois.
2: Mais oui.
0: Ben non, c'est un bon psychologue,
2: mais oui.
0: C'est un professionnel.
2: Et de chercher un psychologue chrétien, moi j'ai tendance à penser que non.
0: Et non.
2: Surtout pas. Enfin, à la limite, s'il n'est pas chrétien, tant mieux, il ne va pas s'en mêler du coup. Et,
0: oui.
2: Et il sera plus neutre vis-à-vis de vos questions spirituelles. Oui. Un bon psychologue, on ne peut pas savoir s'il est chrétien ou pas. Ce n'est pas le sujet,
0: non.
2: En fait. Voilà. Donc oui, le danger, ce serait c'est celui qui saurait tout faire. Donc, du coup, moi, c'est vrai que je suis très méfiante vis-à-vis d'un certain nombre de pratiques charismatiques qui seront des prières de délivrance ou des prières de guérison, parce que précisément, là, on mélange les genres. Et on mélange les genres en faisant une sorte de court-circuit dans le temps, sous prétexte que Jésus a guéri, mais on n'est plus à l'époque de Jésus. Donc, de fait...
1: Augustin disait déjà ça.
2: Mais oui.
1: Et Jésus, grande tradition.
2: Qu'est-ce qu'il fait ? Il rend la liberté à l'homme, il le remet dans son terreau pour qu'il puisse vivre plus libre. Voilà. Donc, c'est pas une raison pour en faire autant aujourd'hui, compris pour des gens qui sont malades, c'est une chose. Qu'on dise dans un grand rassemblement très public, devant Saint-Sulpice, avec l'archevêque qui est présent, Jésus guérit un cancer du rein, non. Parce qu'en fait, je pense que là, on manipule la foi des gens. Et on manipule la pauvreté et les inquiétudes des gens. Et très honnêtement, moi, je trouve que ça, c'est vraiment quelque chose avec lequel il faut faire très attention. Parce que, au nom de la méditation, on va penser qu'on a une sorte de pouvoir sur l'autre. Et je pense que la foi chrétienne, c'est l'inverse. Jésus sur la croix, c'est l'impuissance par excellence. Et à chaque fois qu'on flirte avec la toute-puissance de Dieu, on n'est quand même pas très loin de la pensée magique. Et je ne suis pas très sûre que ce soit la foi chrétienne.
1: Oui, surtout si on se l'approprie, cette toute-puissance.
2: Bien évidemment.
0: On instrumentalise Dieu.
2: Ouais. On instrumentalise.
0: On fait de Dieu, finalement, un super-doc.
1: Ouais. Oui.
0: C'est pas ça. Dieu n'est pas dans ce jeu-là.
2: Alors après, pour continuer sur ce que vous dites, de fait, si je vais mieux sur le plan psychique, eh bien peut-être ça va m'aider à aller mieux sur le plan spirituel. Peut-être que si je vais mieux sur le plan du corps, parce que je bouge plus ou que je... Peut-être, effectivement, ça va aller mieux aussi sur le plan du psychisme. C'est un peu comme la vie vertueuse. Quand on muscle une vertu, on a toutes les chances d'entraîner les autres. Mmh. Voilà. Et donc ça, oui, bien sûr que oui. Et du coup, ça rejoint à ce que je disais tout à l'heure, c'est-à-dire que prendre soin de soi, ça permet aussi aux autres qui nous entourent d'aller mieux. Mais ça ne veut pas dire qu'il faut, pour s'occuper des autres, attendre d'aller mieux soi-même. Ça aussi, c'est une sorte de dialectique. C'est-à-dire que peut-être que si je me dépréoccupe de moi, je vais me rendre compte que finalement, je vais mieux aussi. Donc peut-être que de ne pas trop se centrer sur ma demi-heure de méditation, à bien focaliser ma respiration, être sûr que je fais tout bien, ce n'est pas sûr que j'aille mieux. En revanche, peut-être que si je m'occupe des autres, finalement, les choses vont être plus simples quand je vais respirer. Etc. Voilà. Donc il y a toutes ces dialectiques. On n'est pas un tout soi-même, on est un tout avec les autres. Et c'est quand on est en relation avec les autres que sans doute finalement la relation à soi-même s'ajuste.
1: Est-ce qu'il faut attendre d'être un grand prieur, comme on dit, ou quelqu'un qui a l'habitude de la vie spirituelle pour avoir une vie spirituelle, Dominique Salin ? Est-ce que là c'est pareil ? Est-ce qu'il faut attendre d'aller mieux pour aller voir les autres ? Ou est-ce qu'il faut attendre de savoir prier pour prier ?
3: Non, je crois là, nous avons dit ça au début. Tout le monde, de toute façon, a une vie spirituelle. Mais alors, il y a des gens qui décident d'avoir une vie spirituelle concertée, délibérée, avec de prendre des moyens, des techniques spirituelles, la méditation, l'attention aux autres. Le grand critère de la validité, je crois, de l'expérience spirituelle, c'est est-ce qu'elle me renferme sur moi-même ou est-ce qu'au contraire, elle me rend plus attentif aux besoins les plus élémentaires des autres autour de moi. Il faut se méfier des gens qui disent « Oh, vous savez ce que je vis ? Je peux en parler à personne, c'est tellement extraordinaire, tellement personnel. » Vous avez des gens qui sont encombrés d'eux-mêmes et du souci de leur perfectionnement spirituel. Ils en sont paralysés. On leur dit « Écoute, remue-toi, va voir la personne à l'étage en dessous, elle est toute seule. » Bon, c'est ça la vie spirituelle, elle nous ouvre aux autres. Et donc le danger, en effet, c'est de se refermer sur le souci de cultiver une vie spirituelle comme on cultive... Comme le petit prince cultive sa rose. Hein, finalement, sa rose... Enfin bon, on n'est pas là pour parler de Saint-Exupéry.
1: Mais justement, quand ça ne marche plus, parce que c'est ça le problème, c'est que la vie spirituelle, ce n'est pas toujours, facile. Vous avez dit, les grands mystiques commencent par vous dire que ça se passe très bien, très bien, très bien, puis qu'après, il se passe de moins en moins de choses.
3: Il se passe de moins en moins de choses, oui. Ben, c'est comme avec un enfant. Hein. Pour faire marcher un enfant, vous marchez au caramel. Dieu, il fait comme ça.
1: C'est un principe d'éducation qu'il faut.
3: Pour quelqu'un qui se met en route, c'est les sucreries. Ah, j'aime Dieu, oh là là. Si vous saviez comme j'aime Dieu. Ça me fait tellement de bien. Bon, on commence par aimer. C'est Saint-François de Sales qui dit ça. Il appelle ça l'amour de complaisance. C'est le degré le plus bas de l'amour. On aime Dieu, j'aime Dieu, ça me fait plaisir, ça me fait tellement de bien, ça me renvoie une image positive de moi, etc. Et puis plus on progresse, plus on avance, c'est comme le sevrage, les consolations du début, les douceurs, les saintes inspirations, comme dit François de Sales, se raréfient. Et après vous marchez, vous marchez, vous marchez, mais... Vous êtes dans le désert. Dieu est un désert. François Mauriac a intitulé un de ses premiers romans « Le désert de l'amour ». Je ne me souviens plus très bien de l'histoire. Bon, c'est une histoire de fesses. C'était le jeune Mauriac un peu travaillé. Mais en fait, l'expression en elle-même, c'est François Varillon qui dit « L'amour est un désert ». L'amour est un désert. L'amour d'un désert. La vie spirituelle, c'est ça, c'est apprendre à avancer, même si je ne sais pas où je vais, je ne sais pas s'il va y avoir des étapes, je ne sais pas par où on va passer, je ne sais pas combien de temps va durer le voyage. Abraham, saint Paul, lorsqu'il veut expliquer aux chrétiens, donner un exemple de foi, c'est Abraham qui va chercher, Abraham. il y a une voix en lui, il y a quelque chose qui l'appelait. Il ne sait pas qui, il ne savait pas qui c'était qui l'appelait, qui lui dit, allez, pars. Prends ton Saint-Frusquin et pars. Quitte ce pays. Bouge-toi. Il a, ça a commencé comme ça. Bon, ça ne commence pas comme ça avec tout le monde. Abraham, ce n'est pas n'importe qui quand même. Mais saint Paul nous dit, regardez-le, méditez sur son histoire. Élie, l'histoire d'Élie. Je ne peux pas parler d'Élie devant Anne, mais qu'est-ce qu'il en a bavé, le type? Qu'est-ce qu'il en a bavé? C'est formidable.
1: C'est marrant parce qu'en vous entendant, et puis justement en relisant un peu le livre que vous aviez fait paraître, Anne Lécu sur Élie, finalement l'enseignement de cette émission, ça tombe bien, c'est la fin de l'émission, donc ça nous permet de faire le... il faut éviter l'idéalisme, j'ai l'impression. C'est un peu un des sens de votre livre.
2: Oui, alors Élie, on peut en parler 12 secondes. Élie, c'est 6 chapitres dans la Bible, très courts, et qui nous montrent en fait différentes étapes de la vie d'un homme. Qui au début est un jeune homme qui annonce une sécheresse, on ne sait pas très bien d'où lui vient cette conviction. Il se retrouve, alors qu'il a annoncé la sécheresse, près d'un torrent, donc lui il n'est pas du tout affecté par la sécheresse. Les corbeaux lui amènent à manger, tout se passe bien. Il a une façon assez désinvolte en fait au début de vivre sa vie. Les pères de l'église qui commandent trouvent que quand même il est gonflé, qu'il pourrait aller annoncer la fin de la sécheresse parce que les autres pendant ce temps-là ils douillent. Et puis il entend en lui une parole de Dieu qui l'invite à partir justement et aller rencontrer une femme veuve en territoire de Dieu, enfin où il y a des faux dieux selon lui, les Baals. Il va rencontrer cette femme qui est à Sarepta, qui est une femme pauvre et qui lui dit finalement, donc Élie arrive en disant tu pourrais pas me faire à manger, elle dit j'ai plus rien, mais si tu veux, on partage, et puis après, je vais mourir. Donc en fait, déjà, première leçon, il va apprendre que quand on donne ce qu'on n'a pas, on peut vivre. Et je pense qu'il y a un truc très, très authentique là-dedans. On peut donner du temps qu'on n'a pas, de la joie qu'on n'a pas, et ça donne envie de vivre, ça. À la suite de ça, il retourne finalement voir le fameux roi Akab à qui il annonçait une sécheresse. Et puis pour bien montrer que lui est prophète du vrai Dieu, il organise un super concours de prophètes, où il dit, les prophètes de Baal vont essayer de faire venir le feu du ciel sur l'Holocauste, et puis après, moi je vais faire pareil. Et le Dieu qui répond, c'est le vrai Dieu. Donc, beau joueur, il laisse les autres commencer, qui essayent de faire un holocauste, d'intervenir, ils appellent leur dieu, qui vient pas, et ils se moquent d'eux en disant « peut-être il dort, faut parler plus fort, réveillez-le ». Bon, il se passe rien. À la fin de la journée, Élie installe son propre holocauste, invoque Dieu et là, flash ! Le feu du ciel descend alors qu'il a arrosé l'holocauste. On ne sait pas avec quelle eau parce que la sécheresse n'est pas finie, tout ça. Donc, grand succès pour Élie. Et à la suite de ça, il fait un énorme burn-out, parce que l'épouse du roi Akab est furieuse, parce qu'entre-temps, il a tué tous les prophètes de Baal. Et donc, il se rend compte d'un truc, et il se rend compte d'un truc très important, qu'il n'est pas meilleur que ses pères. Et ça, c'est aussi un truc très authentique de la vie spirituelle. On n'est pas des super-héros, les autres, on n'a pas fait mieux que ceux qui nous ont précédés. C'est peut-être le signe qu'on devient adulte dans la foi, quand on se rend compte qu'on n'a pas fait mieux que ceux qui nous ont précédés. Et du coup, il va au désert pour mourir. Il envoie son serviteur, il n'a plus rien comme réserve, il se couche sous un arbre, grosso modo, il se suicide en fait. En plein désert, en plein cagnard, sans nourriture et sans boisson. Et là, un messager de Dieu vient le voir en lui disant « Lève-toi et mange ». Bon, il se lève, il boit, il mange, il se recouche. Une deuxième fois, le serviteur de Dieu, un ange, revient. Et parce qu'il revient, Élie sans doute le reconnaît comme étant venant de Dieu. Et là, finalement, il va obéir, il va boire et manger et s'enfoncer dans le désert pendant 40 jours, exactement comme autrefois les Hébreux, 40 ans au désert. Et il va mettre ses pas, en fait, il va à contresens de Moïse, de façon à se remettre dans le bon sens pour repartir sur le mont Horeb où Dieu a parlé à Moïse et puis finalement se remettre en route dans la bonne direction. Et sur le mont Horeb, il va avoir une expérience spirituelle très forte, qui est assez indicible, où l'auteur du livre, en tout cas le texte du premier livre des rois, au chapitre 19, nous montre que Dieu promet à Élie qu'il va se manifester à lui, mais il n'est pas dans le tremblement de terre, il n'est pas dans l'ouragan, et surtout il n'est pas dans le feu. Et ça, c'est très important, parce que le chapitre d'avant, Élie a fait venir Dieu dans le feu. Et il va apprendre, finalement, que son succès d'apparence, Dieu ne le renie pas, hein, mais simplement, il va lui dire, bon, grosso modo, c'est pas ça qui est authentique. Et il va se dévoiler dans une voix de fin silence. Donc, à la fois une voix qui parle et une voix qui se tait. Voilà.
3: Donc, contradiction.
2: Tout à fait, contradiction. Et du coup, ça dit quelque chose d'assez juste sur ce qu'on essaye de dire depuis une heure, c'est que la vie spirituelle, elle est à la portée de tout le monde. Elle n'est pas dans les grands événements, elle n'est pas dans les grandes manifestations qui font beaucoup de bruit. Au contraire, quand ça fait beaucoup de bruit, c'est plutôt mauvais signe. Elle est dans quelque chose d'assez silencieux qui nous procure un sentiment de cohérence, de paix, et qui nous ouvre à l'attention à ce qui se passe, en fait. Un des signes de l'authentique expérience spirituelle, c'est qu'on ouvre les yeux sur ce qui se passe. On voit des choses qu'on ne voyait pas. Je me rappelle un texte de Rahner, quand j'étais étudiante en théologie, qui raconte ça et qui dit, je ne sais plus de qui il parle, quelqu'un qui fait l'expérience de Dieu dans sa vie, il découvre dans la rue des arbres qu'il n'avait pas vus, des fleurs qu'il n'avait pas vues, des gens qu'il n'avait pas vus, des détails qu'il n'avait pas vus. Et en fait, les sens s'ouvrent et il est davantage présent à sa vie et à ce qui se passe autour de lui.
1: Et bien, ça sera le mot de la fin. Merci beaucoup. Alors, pour aller plus loin, Dominique Salin, vous avez fait paraître l'expérience spirituelle chrétienne et son discernement. C'est aux éditions Salvator. Et puis, vous aviez fait paraître aussi aux éditions Lessus, les éditions jésuites, le discernement des esprits selon Ignace de Loyola, les aléas d'une transmission. Merci beaucoup. D'un mot, rappelez-moi le titre de votre Élie. On l'a pas, on l'a Élie, pas prévu, mais...
2: Cantate sur le silence de Dieu. Le Seigneur n'était pas dans le feu.
1: Aux éditions
2: du Cerf.
1: Merci les éditions du Cerf. Merci à tous les deux. Merci de nous avoir suivis. Vous savez que vous pouvez retrouver cette émission sur le site internet de la chaîne, www.ktotv.com. Et on se retrouve la semaine prochaine.

0: Il est 3 heures.
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3: Abandonnée l'hiver, ensevelie dans les neiges, elles y disparaissaient jusqu'au faîte, jusqu'à pierres creuses dont la cheminée perçait le toit. Jules les appelait des burons. C'était la seule vie de ce paysage immense, des herbages, des bestiaux et la splendeur déserte du matin. Depuis leur départ, les voyageurs n'avaient passé devant aucune maison, aucune grange ou étable. Rien que des étendues peuplées de troupeaux, des empilements de sacs bruns, cousus et ficelés, posés à même les herbages sur le bord de la route, avaient l'air tombés du ciel dans cette solitude prodigieuse. Le cousin les montrait de son habituel coup de menton, des racines de gentiane, plantes des altitudes. Les fermiers de cette montagne-là en avaient la coupe. Ils en tireraient tant de billets de mille. Puis ils reprenaient le va-et-vient de ces forts souliers terreux. Dans cette aire de 1200 mètres, une cuisson grandissait qui serait bientôt implacable. Dégagé du matelas gazeux des plaines, le soleil s'appliquait à vif sur le cou, les mains, les parties exposées du visage, avec une juvénile frénésie. Les vêtements de laine avaient depuis longtemps quitté les voyageuses. Ouverts, les parapluies servaient d'ombrelles. Augustin, qui marchait devant la voiture, ne vit en se retournant que l'entassement de leurs ballons noirs. La monotonie de cette marche, les rares paroles du cousin, cette chaleur écorchante et légère, le jetaient dans une sorte de bonheur torpide. Si son corps montait l'interminable côte, son cœur et sa pensée lui semblaient couchés dans le repos d'un grand lit. Il faisait effort cependant pour entretenir,

0: à larges intervalles, une conversation sur des sujets où le cousin put répondre. « Par ici, disait Jules, c'est des mannes à tel domaine, c'est le buron de tel bâtier. » Augustin pressentait de très humbles technicités rustiques, probablement inchangées depuis le début des temps pastoraux. Puis il vit qu'il se trompait. Le cousin ajouta « Ma montagne à moi est plus près. J'ai des choses nouvelles, comme ma presse anglaise à fromage, des choses à surveiller, qui ont coûté de l'argent. Elles font en 10 minutes la besogne de 2 heures, et elles la font mieux. » « La montagne de Serrault est-elle par ici ?»«
1: Par là-bas, »
0: dit Jules, dont la paresseuse insouciance avait décidément perdu l'habitude d'employer sa main pour montrer. Mais la sèche saccade du menton semblait réservée aux choses proches. D'un penchement de tête assez pareil à un coup de corne, la nuque et l'occiput indiquèrent une région lointaine, du côté des chemins de fer et des villes, engloutie dans des horizons éblouissants. Ces infinies surfaces inhabitées, où ne pépiait aucun oiseau, n'était cependant pas inerte ni silencieuse. Elle fourmillait d'une vie diluée, très loin des hommes, traversant le bourdonnement des mouches et les crissements des cigales, plus haut qu'eux sur la hiérarchie des bruits, des meuglements de bestiaux, au son pur et pauvre, perdaient dans leur ténuité de l'air leur masse sonore et leur volume, gardant juste un timbre terreux et élémentaire de plainte pastorale. Augustin, en exagérant à peine ses impressions, les interprétait comme un inassouvissement douloureux de très simples désirs. Les clarines de bêtes, les sonnailles au son fêlé, intermédiaires entre le métal et le bois, arrêtaient leurs vibrations trop tôt, avant que pût naître la véritable musique. Elles disaient l'essentiel en une simplicité de pauvre homme, puis s'évanouissaient dans un plein air disproportionné, à la fois morne et radieux.

La route encercla une tête de vallon où suintaient ces eaux de marécage que le cousin appelait Nars. Simple égratignure dans la crinière des pâturages, le creux s'approfondissait lentement en aval vers la région invisible et chaotique des gorges. Très loin au-delà, plus loin que tout, plus loin que ce dentelé bleu fin et fatigué. De monts aux noms incertains, en de rares jours très purs, deux ou trois fois par an, disait le cousin, à des distances perdues, on croyait voir, on n'était pas très sûr, d'autres dentelés blancs, fixes, d'une immobilité parfaite, portés sur des piédestaux de nuages et pareils à un épaississement de la lumière. C'étaient les Alpes. Partout ailleurs, l'ondulante immensité des nappes herbeuses heurtait directement le bas du ciel. La route était très haute. Il y eut un palier où l'on trotta. Augustin fut un certain temps à distinguer d'avec les conversations fragmentaires venant des sièges arrière une sorte de cantinelle rituelle et monotone. Il devina le chapelet coutumier des pèlerinages, sentit comme une envie de s'y joindre et de répondre aux ave. Mais c'était récitation traditionnelle de femme. Il s'intimidait aussi de ce dialogue indirect et couvert avec la Marie de chez nous. Des chapelets semblables lui revenaient, moins chantonnés, moins paysans, récités dans sa petite enfance, du temps que ses parents étaient jeunes, quand la voiture du vieil oncle montait dans les bois. L'idée lui vint qu'un rosaire comprenait trois chapelets. 150 ave s'égoutteraient sur la route. Peut-être y aurait-il plusieurs rosaires. Ces femmes cesseraient par pure lassitude physique, non par sentiment du monotone et du fastidieux. Elles ne l'éprouvent pas plus que les bergers, la longue passivité de jour semblablement vide, passée sur des pâturages de montagne et qu'on retrouve dans leurs chansons. Augustin pensa qu'elle pouvait dire un nombre de chapelets fort grand. Imprécise, somnolente, heureuse, comme le reste de sa torpeur, la pensée de Marie ne le quittait pas. S'il lui arrivait de rêver un avenir passé avec elle, lui plus âgé ou elle plus jeune, cette précision de projet gênait la paresseuse douceur de ce présent languide. De même, découvrait-elle trop cette jeune âme fermée dont il aimait le silence intérieur et la sèche lumière, pareille à celle des solitudes qu'il traversait. Arrivé au col, ils burent à un petit bac fait d'un tronc d'arbre creusé, velouté de mousse, où se rassemblait une source, suintant parmi les mottes d'herbe. On arrêta la voiture pour faire reposer le cheval. Christine voulut boire. Les femmes cherchèrent dans les paniers une tassette en métal. L'eau, invisible de limpidité, glaciale à vous engourdir, offrait un léger goût d'herbe et de fer blanc. Marie restait dans la voiture près de Christine. Les autres femmes descendirent pour remuer les jambes. Le cousin Jules goûta l'eau dans le creux de sa main, puis la cracha sur la route. Lorsque Christine eut bu, Augustin remplit la tasse et l'offrit à Marie, mais elle la refusa d'un étonnement gracieux et d'un sourire tout de suite effacé. Ils remontèrent tous dans la voiture et le vigoureux cheval de Jules se mit à trotter sur les hautes plaines. Augustin ne fut pas déçu. Il s'attendait à cet air à la fois aimable et systématiquement étranger. Dès qu'il fut de nouveau sur la banquette, près du cousin, il revit l'image charmante, le chapelet dans les mains brunes, la sincérité de lèvres respirantes et ce visage si curieusement patricien. L'aimait-il ? Il devenait assez vain de se le demander. Les circonstances n'eussent juste offert qu'une intimité fraternelle, stabilisée et secrètement pathétique, si seulement elle s'y fut prêtée. Il décida de se retourner parfois franchement vers le groupe des femmes, avec deux ou trois phrases gaies et générales, cachant une petite souffrance heureuse au milieu d'idées vagabondes et chimériques. En somme, parmi des irradiations très vastes dont Marie était le cœur. Ils arrivèrent assez tard, 9h30 passées. Parmi quelques auberges et bureaux de montagne, une chapelle du XVe siècle montrait des parties plus anciennes et des ogives assez pures.
ce petit village, inaccessible en hiver, oublié dans les hautes terres, débris et survivance d'une très antique paroisse, dominait d'assez haut la solitude totale des pâtures. On y arrivait par un accès semblable au chemin de ferme, simple éraflure terreuse sur la surface de la montagne. Le break du cousin Jules, solide, verni, léger, et son robuste cheval, équipage de riches cultivateurs propriétaires, se trouva pris dans la poussière d'autres voitures grimpant devant et derrière eux, carrioles à deux roues, incommodes et sautantes, plus primitives et d'un degré plus bas dans l'ordre rural. Elles portaient des paysannes toutes semblables aux cousines, comme elles en noir, de cette même très ancienne race, tenace, positive et utilitaire, traversée et marbrée de rêves, de goûts de départ et d'émigration. Sur les routes convergentes, on distinguait d'autres carrioles, taches sombres et mouvantes sur le lacis des routes de côte, entre les éperons de pâture lancés devant eux par les monts du Cantal. « Elles seront en retard, » dit Marie de Labro, qui suivait les regards d'Augustin. L'air s'animait de cloches grêles, rongées comme tous les sons par l'altitude. Les souffles capricieux tourbillonnaient, à la fois intermittents et continus. Ils traversaient l'air imbibé, surchauffé de soleil, sans y attiédir leur froid constitutionnel et inaltérable. C'était le vent permanent des hauts espaces, inodorant et éternel. « Nous descendons, » dit Marie, qui se leva de son siège. « Vous, Christine, restez. Le chemin est dur. » En pleine marche, elle enjamba sans l'ouvrir, la portière basse, posa sur le marchepied son fin pied de montagnière et bondit d'une légèreté précise sur l'un des bas-côtés herbus qui bordaient la route. La vieille Marie de Labro et Noël la rejoignirent, mais Jules dut les aider à descendre. Ils s'arrêtèrent devant d'informes croix sans âge, posées sur de vieux piédestaux en basalte. De vagues lettres y marquaient encore dans le rongement des lichens. Auprès d'elle, sœur plus jeune, des croix récentes se dressaient, portant des noms de paroisses sur des plaques de marbre. Les trois orantes commencèrent, à genoux sur des mottes de terre, les prières du chemin de croix. D'autres paysannes les rejoignirent. Des lambeaux de cantiques montaient comme des flamèches. Les chanteuses suppliaient la Vierge de conduire leurs pas. Les voix traversaient les sonneries de cloches, s'atténuaient, s'émaciaient dans l'énorme soleil, pareil à des bougies en plein jour. « Nous serons là-haut avant elles, » fit Augustin, tandis que la voiture prenait de l'avance sur le poussiéreux chemin. « Que non ! Elles savent les coursières !» La montée fut lente, en effet. Près de la chapelle, un peuple de charrettes élevait en l'air des bras, caricature de la prière des hommes. Leur cheval, attaché à la roue, mangeait le foin qui avait servi de siège. Augustin entra difficilement dans l'église bondée de paysans, lents à se mouvoir autant que leurs vaches, tassées contre les confessionnaux. Leur odeur traversait l'odeur de l'église, une fraîcheur de bénitier, de moisi et de caveau. On étouffait. Un prêtre en surplis, étole et manipule, brun comme un mort, finit par sortir d'une porte ménagée dans les arceaux du chœur, s'agenouilla, ouvrit le tabernacle et distribua la communion aux paysans. Il s'écrasait devant l'autel en une molle foule dense, dans laquelle ceux qui avaient communié creusaient leur passage au retour. Augustin vit revenir Marie, lente, d'une douceur rigide, les paupières pures abaissées sur la petite figure romaine. Le respect l'empêcha de la regarder davantage. Il comprit tout d'un coup qu'elle n'eût pas bu pendant la route. Il ne vit pas les deux autres cousines. Quelqu'un le saisit par le coude et le fit se retourner. Christine était livide, avec l'air de s'évanouir.

0: Il la ramena au plein air. C'est là que les cousines la retrouvèrent peu après. « Ah !» dit Marie. « Vous étiez fatiguée, petite Christine ?»« Je me suis doutée. » Elle atteignit, dans les paniers, le sucre, l'eau de mélisse, allongea sous Christine un coussin de manteau. Christine se sentit mieux. Le rose revint sur ses joues. Noël expliqua qu'au jour d'aujourd'hui, on ne pouvait plus faire comme autrefois. « Que faisait-on autrefois ?» demanda Augustin. Du temps de mon grand-père, la moitié des gens s'en venaient à la Fonte Sainte, pieds nus, toute la nuit. « Vous trois, » dit Augustin, « vous n'avez ni bu ni mangé ce matin. »«
1: Nous ?
0: Oh, ce n'est rien, » firent-elles. Et comme sa tante répétait « de notre temps, on ne peut plus », ainsi que toutes les paysannes qui ne lâchent pas volontiers le fruit de leurs réflexions avant d'être bien sûres que toute l'amende est partie.
2: « Aussi, » fit Marie, « on pourrait, mais on ne veut plus. »
0: Elle regardait fixement du côté de l'église, belle vierge ardente et fraternelle, tandis que ses fraîches dents carnassières mordaient dans un croûteau de pain sec, d'un appétit enfantin. Augustin regardait les deux bouts libres de son foulard de laine, secoués par le vent continu. Le déjeuner eut lieu après la messe, en plein air, dans l'entrebâillement d'une porte de grange qui dépendait de l'auberge. Ils s'étaient installés tous les six sur un écroulement de foin tombé de haute pile. La conversation reprit sur le même sujet. Augustin en fut traîtreusement l'instigateur. Marie lui parlait du ton simple et amical d'un camarade faucheur. Le cousin Jules, chargé de gigots, le découpait en grosses tranches massives qu'il tendait au mangeur du bout de son couteau. Près de lui, signe de présidence, reposait la provision du vin et de bière prise à l'auberge, qu'il distribuerait tout à l'heure, à bras tendus, dans les gros verres côtelés. Marie disait que beaucoup de gens d'autrefois venaient pieds nus de chez eux pendant la nuit, amorça Augustin. Puis, il se rappela que c'était Noël et non Marie, serra les lèvres et prit le temps d'apaiser son trouble. « J'en ai connu, » fit le cousin, en mots d'une netteté sèche, destinée à imposer à ceux qui en auraient douté la croyance à de pareils phénomènes. Et tout de suite, s'adressant à Marie.
3: « Tu avais-tu prié la bonne Vierge pour mon affaire ? Hé, la Marie de chez nous, c'est que ça réussit. »
0: Il lui tendit 40 sous.
3: « Tiens, voilà pour le cierge.
0: Allume-le toi-même et vas-y dire un chapelet, grand païen. » fit la Marie de Labro.
3: Je suis point païen, dit Jules,
0: tandis qu'un rire dont presque rien ne passait au dehors éclairait de l'intérieur son masque énigmatique, comme une joie close, incommunicable, à déguster seule.
3: Tu gagnes point tes Pâques,
2: mais je donne de l'argent au bon Dieu. Peut-être qu'il aime autant ça que si je venais pieds nus.
0: Ses yeux, faussement perplexes, et son nez long, déporté du bout, lui donnaient une extraordinaire expression de bonhomie railleuse et de ruse.
3: « Oh, tais-toi, oncle Jules !» fit Marie frémissante,
0: tandis que se continuait l'air narquois du cousin. Augustin fit insidieusement rebondir la conversation aux idées générales. Est-ce qu'on retrouve encore ces grandes formes de foi dans les pèlerinages ? La Sainte Vierge demande d'autres efforts, fit Marie, montrant cette ardeur des choses religieuses et en même temps ce ton d'actualité pratique, propre aux questions matérielles de première importance, comme le prix des vaches et le salaire des domestiques. Elle ajouta,
3: et elle en trouve bien qu'il les lui en donne.
0: Ses traits gardaient un rose de confidence forcée et d'exaltation mal explicable. Tandis qu'Augustin, attentif à cette phrase un peu obscure, hésitait à comprendre.
3: « Ah, la Marie !» dit la cousine Noël. « C'est-y que tu voudrais toujours te faire nonne ?»
0: Augustin arracha la conversation aux personnalités, tant pour venir au secours de Marie qu'il voyait désemparée par la brutalité de l'attaque, que pour cacher l'extrême tension de son propre cœur. « On ne sait point, » fit-il. « Ce qui répond le mieux aux besoins actuels,
3: religieuse contemplative, hospitalière ou missionnaire. Mais la cousine revint à la charge avec cette vulgarité qui n'a cure des indiscrétions et ce désir d'exploiter un succès commencé.
2: Oui, laquelle sais-tu que tu veux être ?
3: Augustin voyait se gonfler et trembler les très pures lèvres, désespéré des suites qu'avait eues sa question, déchiré de gratitude, d'offrande et de remords. Dans ces circonstances critiques, le cousin Jules eut le poids d'un pater familias.
2: Faudrait voir à la laisser tranquille, si ça vous ne fait rien à aucun. Hé !
3: Il jetait à côté de lui un coup d'œil distrait, oblique et bas, ne regardait personne, ne s'adressait à personne. L'énonciation de sa volonté abstraite, n'ayant nul besoin de se fixer sur quelqu'un pour se faire obéir. Elle eût agi toute seule, sans qu'il y fût, comme le chapeau du bailli suffisait sans sa présence. Il ajouta cependant un petit supplément à l'adresse de Noël, redevenue muette.
2: « T'as un peu trop de bec, toi. Les oies en ont moins. »
3: Dans le silence qui suivit, il recommença de mâchonner tranquillement son gigot. Augustin pensa qu'il protégeait cette vocation comme tout ce qu'il faisait, obscurément. Une soudaine diminution d'éclairage les fit se retourner tous. Debout, contre le cadre de la porte, le dos à la lumière, un paysan contemplait les mangeurs et le tas de foin. Sa chemise de coton sale plongée dans un de ses pantalons de cérémonie, dont sont responsables les tailleurs ruraux et qui font descendre sur les gros souliers des dimanches, un nombre indéterminé de plis ingénus.
2: « Tu trouves qu'on t'abîme ton foin ? Hé ! Père Lorraine Doux !»
3: fit Jules de son habituelle voix goguenarde.
2: « On viendra chez toi prendre le café, le pousse-café, et payer le vin et la bière. Marche que, bah !»
3: Mais le paysan fit une espèce de rire à sens mêlé.
2: « Il y a Monsieur Thomassin qui a demandé après vous. » « Ah, il y a Monsieur Thomassin. Et comment qu'il savait que j'étais par ici, Monsieur Thomassin ?»«
3: Il savait pas. Il demandait que. »«
2: On ira prendre le café avec lui, s'il est toujours. »
3: Dans l'esprit d'Augustin, la confidence arrachée à Marie se déroulait sans bruit, lentement, pli après pli, comme une étoffe d'ornement sacré trop vaste pour le coffre où elle repose. Retombée aux soucis terrestres, maîtresse d'elle, Marie pliait les serviettes, rangeait soigneusement les restes du repas, avec cet autoritarisme léger qui allait si bien à son visage de jeune patricienne et donnait le désir de lui être soumis. Une sorte de déchirement tendre emplissait l'âme d'Augustin, d'admiration, de pitié, de douceur. Cet intérêt sentimental dont il avait cherché le nom expirait sur un autel. Le chemin vers l'auberge tournait dans la terre fraîchement raclée de la montagne, plein de pierrailles et de crottins. Un grand bruit de foule et d'entrechoquement de verre sortait par les étroites fenêtres. L'entrée était villageoise et pantagruélique. Des gigots et des poulets, enfilés dans des tringles constituant rôtissoirs, roussaient et sifflaient devant un feu de fagots. D'étonnantes servantes, hardies, rouges, fumantes comme de la pluie, retournaient de vastes salades avec leurs bras nus plongés dans des baquets. Le patron s'occupait du vin, de la bière, des liqueurs et en général de toutes choses où il pouvait pousser par son exemple à la consommation. Mais la patronne, petite femme maigre, corsage serré, cheveux tendus, la seule qui ne trouva pas qu'il fît chaud, surveillait avaricieusement en pelant des pommes de terre en geste d'une technicité rapide. Devant le feu de fagot, un autre feu cuisait, sur un fourneau, des ragoûts dans des casseroles, des bassines de pommes de terre, et ces larges pâtés appelés tourtes qui sont les desserts des paysans. Un arôme d'eau-de-vie de mare et de café ennoblissait tous les autres, instillait en leur masse graisseuse un levain de gaieté. L'immense table supportait un chaos d'assiettes et de bouteilles sales, attaquées par le régiment grondant des mouches noires. Le bruit qui sortait de la salle à manger formait brassage de croassement patois, d'éclats soudains, de chaleur générale et de vaisselle remuée. On avait certainement servi plus de 300 repas. Une bonne sortie, chargée d'assiettes portées en pile, tangentiellement à ses hanches. Se retournant contre une galanterie lourde, elle resta une seconde, sa grande bouche ouverte, immobilisée entre deux portes, le temps de produire un rapide tenis. Une queue de cheveux roux descendait dans son cou. Elle suait à pleine figure. Augustin entra dans le sillage creusé par les coudes du cousin Jules.
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1: Écoutons le Seigneur nous dire « Venez à moi, vous tous qui peinez, qui souffrez, et moi, je vous donnerai le repos. » Dans la confiance filiale, nous vous invitons à méditer le chapelet.

0: nous allons prier les mystères douloureux du chapelet avec Thérèse de Lisieux.
1: Au nom du Père, du Fils et du Saint-Esprit. Amen. Je crois en Dieu, le Père Tout-Puissant, Créateur du ciel et de la terre, et en Jésus-Christ, son Fils unique, notre Seigneur, qui a été conçu du Saint-Esprit, est né de la Vierge Marie, a souffert sous Ponce Pilate, a été crucifié, est mort, a été enseveli, est descendu aux enfers. Le troisième jour est ressuscité des morts, est monté aux cieux, est assis à la droite de Dieu le Père Tout-Puissant, d'où il viendra juger les vivants et les morts. Je crois en l'Esprit Saint, à la Sainte Église catholique, à la communion des saints, à la rémission des péchés, à la résurrection de la chair, à la vie éternelle. Amen. Notre Père qui es aux cieux, que ton nom soit sanctifié, que ton règne vienne, que ta volonté soit faite sur la terre comme au ciel. Donne-nous aujourd'hui notre pain de ce jour. Pardonne-nous nos offenses, comme nous pardonnons aussi à ceux qui nous ont offensés. Et ne nous laisse pas entrer en tentation, mais délivre-nous du mal. Amen.
2: Ne croyez pas que lorsque je serai au ciel, je vous ferai tomber des alouettes rôties dans le bec. Ce n'est pas ce que j'ai eu, ni ce que j'ai désiré avoir.
1: Je vous salue Marie, pleine de grâce. Le Seigneur est avec vous. Vous êtes bénie entre toutes les femmes. Et Jésus, le fruit de vos entrailles, est béni. Sainte Marie, Mère de Dieu, priez pour nous pauvres pécheurs, maintenant et à l'heure de notre mort. Amen.
2: Vous aurez peut-être de grandes épreuves, mais je vous enverrai des lumières qui vous les feront apprécier et aimer.
1: Je vous salue Marie, pleine de grâce, le Seigneur est avec vous. Vous êtes bénie entre toutes les femmes, et Jésus, le fruit de vos entrailles, est béni. Sainte Marie, Mère de Dieu, priez pour nous pauvres pécheurs, maintenant et à l'heure de notre mort. Amen.
2: Vous serez obligés de dire comme moi, Seigneur, vous nous comblez de joie par tout ce que vous faites.
1: Je vous salue Marie, pleine de grâce, le Seigneur est avec vous. Vous êtes bénie entre toutes les femmes, et Jésus, le fruit de vos entrailles, est béni. Sainte Marie, Mère de Dieu, priez pour nous pauvres pécheurs, maintenant et à l'heure de notre mort. Amen. Gloire soit au Père, au Fils et au Saint-Esprit, comme il était au commencement, maintenant et toujours, et dans les siècles des siècles. Amen. Première dizaine, mystère joyeux, nativité de Jésus. Elle enfanta son fils premier-né, l'enveloppa de l'ange et le coucha dans une crèche, car il n'y avait plus de place ailleurs. Fruit du mystère, l'esprit de pauvreté. Grâce à demander, l'abandon inconditionnel à la tendresse du Père. Intention de prière pour les enfants et les jeunes. Notre Père qui es aux cieux, que ton nom soit sanctifié, que ton règne vienne, que ta volonté soit faite sur la terre comme au ciel. Donne-nous aujourd'hui notre pain de ce jour. Pardonne-nous nos offenses, comme nous pardonnons aussi à ceux qui nous ont offensés. Et ne nous laisse pas entrer en tentation, mais délivre-nous du mal. Amen.
2: Pour aimer Jésus, plus on est faible, sans désir ni vertu, plus on est propre aux opérations de cet amour consumant et transformant. Le seul désir suffit, mais il faut consentir à rester pauvre et sans force. Et voilà le difficile.
3: Je vous salue Marie, pleine de grâce. Le Seigneur est avec vous. Vous êtes bénie entre toutes les femmes, et Jésus, le fruit de vos entrailles, est béni.
4: Sainte Marie, Mère de Dieu, priez pour nous pauvres pécheurs, maintenant et à l'heure de notre mort. Amen.
3: Je vous salue Marie, pleine de grâce. Le Seigneur est avec vous. Vous êtes bénie entre toutes les femmes, et Jésus, le fruit de vos entrailles, est béni.
4: Sainte Marie, Mère de Dieu, priez pour nous pauvres pécheurs, maintenant et à l'heure de notre mort. Amen.
3: Je vous salue, Marie, pleine de grâce. Le Seigneur est avec vous. Vous êtes bénie entre toutes les femmes, et Jésus, le fruit de vos entrailles, est béni.
4: Sainte Marie, Mère de Dieu, priez pour nous pauvres pécheurs, maintenant et à l'heure de notre mort. Amen.
3: Je vous salue, Marie, pleine de grâce. Le Seigneur est avec vous. Vous êtes bénie entre toutes les femmes, et Jésus, le fruit de vos entrailles, est béni.
4: Sainte Marie, Mère de Dieu, priez pour nous pauvres pécheurs, maintenant et à l'heure de notre mort. Amen.
3: Je vous salue, Marie, pleine de grâce. Le Seigneur est avec vous. Vous êtes bénie entre toutes les femmes, et Jésus, le fruit de vos entrailles, est béni.
4: Sainte Marie, Mère de Dieu, priez pour nous pauvres pécheurs, maintenant et à l'heure de notre mort. Amen.
2: Je comprends si bien qu'il n'y a que l'amour qui puisse nous rendre agréables au bon Dieu, l'unique chemin qui conduit à cette fournaise divine. C'est l'abandon du petit enfant qui s'endort sans crainte dans les bras de son Père.
3: Je vous salue Marie, pleine de grâce. Le Seigneur est avec vous. Vous êtes bénie entre toutes les femmes, et Jésus, le fruit de vos entrailles, est béni.
4: Sainte Marie, Mère de Dieu, priez pour nous pauvres pécheurs, maintenant et à l'heure de notre mort. Amen.
3: Je vous salue Marie, pleine de grâce. Le Seigneur est avec vous. Vous êtes bénie entre toutes les femmes, et Jésus, le fruit de vos entrailles, est béni.
4: Sainte Marie, Mère de Dieu, priez pour nous pauvres pécheurs, maintenant et à l'heure de notre mort. Amen.
3: Je vous salue Marie, pleine de grâce. Le Seigneur est avec vous. Vous êtes bénie entre toutes les femmes, et Jésus, le fruit de vos entrailles, est béni.
4: Sainte Marie, Mère de Dieu, priez pour nous pauvres pécheurs, maintenant et à l'heure de notre mort. Amen.
3: Je vous salue Marie, pleine de grâce, le Seigneur est avec vous. Vous êtes bénie entre toutes les femmes, et Jésus, le fruit de vos entrailles, est béni.
4: Sainte Marie, Mère de Dieu, priez pour nous pauvres pécheurs, maintenant et à l'heure de notre mort. Amen.
3: Je vous salue Marie, pleine de grâce, le Seigneur est avec vous. Vous êtes bénie entre toutes les femmes, et Jésus, le fruit de vos entrailles, est béni.
4: Sainte Marie, Mère de Dieu, priez pour nous pauvres pécheurs, maintenant et à l'heure de notre mort. Amen.
3: Gloire soit au Père, au Fils et au Saint-Esprit,
4: comme il était au commencement, maintenant et toujours, et dans les siècles des siècles. Amen.
1: Deuxième dizaine, mystère lumineux. Les noces de Cana. La mère de Jésus lui dit : ils n'ont plus de vin. Elle dit aux servants : tout ce qu'il vous dira, faites-le. Fruit du mystère, l'intercession de Marie. Grâce à demander, priez Marie. Intention de prière pour les intentions de Marie. Notre Père qui es aux cieux, que ton nom soit sanctifié, que ton règne vienne. Que ta volonté soit faite sur la terre comme au ciel. Donne-nous aujourd'hui notre pain de ce jour. Pardonne-nous nos offenses, comme nous pardonnons aussi à ceux qui nous ont offensés. Et ne nous laisse pas entrer en tentation, mais délivre-nous du mal. Amen.
2: J'aime beaucoup les prières communes, car Jésus a promis de se trouver au milieu de ceux qui s'assemblent en son nom. Je sens alors que la ferveur de mes sœurs supplée à la mienne. Mais toute seule, j'ai honte de l'avouer, la récitation du chapelet me coûte plus que de mettre un instrument de pénitence. Je sens que je le dis si mal. J'ai beau m'efforcer de méditer les mystères du rosaire, je n'arrive pas à fixer mon esprit. Longtemps, je me suis désolée de ce manque de dévotion qui m'étonnait, car j'aime tant la Sainte Vierge qu'il devrait m'être facile de faire en son honneur des prières qui lui sont agréables.
5: Je vous salue Marie, pleine de grâce, le Seigneur est avec vous. Vous êtes bénie entre toutes les femmes, et Jésus, le fruit de vos entrailles, est béni.
4: Sainte Marie, Mère de Dieu, priez pour nous pauvres pécheurs, maintenant et à l'heure de notre mort. Amen.
5: Je vous salue Marie, pleine de grâce, le Seigneur est avec vous. Vous êtes bénie entre toutes les femmes, et Jésus, le fruit de vos entrailles, est béni.
4: Sainte Marie, Mère de Dieu, priez pour nous pauvres pécheurs, maintenant et à l'heure de notre mort.
6: Amen.
5: Je vous salue, Marie, pleine de grâce, le Seigneur est avec vous. Vous êtes bénie entre toutes les femmes, et Jésus, le fruit de vos entrailles, est béni.
4: Sainte Marie, Mère de Dieu, priez pour nous pauvres pécheurs, maintenant et à l'heure de notre mort.
6: Amen.
5: Je vous salue, Marie, pleine de grâce, le Seigneur est avec vous. Vous êtes bénie entre toutes les femmes, et Jésus, le fruit de vos entrailles, est béni.
4: Sainte Marie, Mère de Dieu, priez pour nous pauvres pécheurs, maintenant et à l'heure de notre mort.
6: Amen.
5: Je vous salue, Marie, pleine de grâce, le Seigneur est avec vous. Vous êtes bénie entre toutes les femmes, et Jésus, le fruit de vos entrailles, est béni.
4: Sainte Marie, Mère de Dieu, priez pour nous pauvres pécheurs, maintenant et à l'heure de notre mort.
6: Amen.
2: Maintenant, je me désole moins. Je pense que la Reine des cieux étant ma mère, elle doit voir ma bonne volonté et qu'elles sont contentes. Jamais elle ne manque de me protéger aussitôt que je l'invoque. S'il me survient une inquiétude, un embarras, bien vite je me tourne vers elle et toujours comme la plus tendre des mères, elle se charge de mes intérêts.
5: Je vous salue, Marie, pleine de grâce. Le Seigneur est avec vous. Vous êtes bénie entre toutes les femmes, et Jésus, le fruit de vos entrailles, est béni.
4: Sainte Marie, Mère de Dieu, priez pour nous pauvres pécheurs, maintenant et à l'heure de notre mort.
6: Amen.
5: Je vous salue, Marie, pleine de grâce. Le Seigneur est avec vous. Vous êtes bénie entre toutes les femmes, et Jésus, le fruit de vos entrailles, est béni.
4: Sainte Marie, Mère de Dieu, priez pour nous pauvres pécheurs, maintenant et à l'heure de notre mort.
6: Amen.
5: Je vous salue, Marie, pleine de grâce. Le Seigneur est avec vous. Vous êtes bénie entre toutes les femmes, et Jésus, le fruit de vos entrailles, est béni.
4: Sainte Marie, Mère de Dieu, priez pour nous pauvres pécheurs, maintenant et à l'heure de notre mort.
6: Amen.
5: Je vous salue, Marie, pleine de grâce. Le Seigneur est avec vous. Vous êtes bénie entre toutes les femmes, et Jésus, le fruit de vos entrailles, est béni.
4: Sainte Marie, Mère de Dieu, priez pour nous pauvres pécheurs, maintenant et à l'heure de notre mort.
6: Amen.
5: Je vous salue, Marie, pleine de grâce. Le Seigneur est avec vous. Vous êtes bénie entre toutes les femmes, et Jésus, le fruit de vos entrailles, est béni.
4: Sainte Marie, Mère de Dieu, priez pour nous pauvres pécheurs, maintenant et à l'heure de notre mort.
6: Amen.
5: Gloire soit au Père, au Fils et au Saint-Esprit.
4: Comme il était au commencement, maintenant et toujours, et dans les siècles des siècles.
6: Amen.
1: Troisième dizaine, mystère douloureux, l'agonie de Jésus à Gethsémani. Vous n'avez pas eu la force de veiller une heure avec moi. Veillez et priez pour ne pas entrer en tentation. L'esprit est ardent, mais la chair est faible. Fruit du mystère, le regret de nos péchés à la lumière de la miséricorde. Grâce à demander, apprendre à ne s'appuyer que sur la miséricorde. Intention de prière pour les mourants et pour ceux qui ont peur de la mort. Notre Père qui es aux cieux, que ton nom soit sanctifié, que ton règne vienne, que ta volonté soit faite sur la terre comme au ciel. Donne-nous aujourd'hui notre pain de ce jour. Pardonne-nous nos offenses, comme nous pardonnons aussi à ceux qui nous ont offensés. Et ne nous laisse pas entrer en tentation, mais délivre-nous du mal. Amen.
2: Oui, je le sens. Quand même j'aurai sur la conscience tous les péchés qui peuvent se commettre, j'irai, le cœur brisé de repentir, me jeter dans les bras de Jésus, car je sais combien il chérit l'enfant prodigue qui revient à lui. C'est la confiance, et rien que la confiance, qui doit nous mener à l'amour.
3: Je vous salue, Marie, pleine de grâce. Le Seigneur est avec vous. Vous êtes bénie entre toutes les femmes, et Jésus, le fruit de vos entrailles, est béni.
4: Sainte Marie, Mère de Dieu, priez pour nous pauvres pécheurs, maintenant et à l'heure de notre mort.
6: Amen.
3: Je vous salue, Marie, pleine de grâce. Le Seigneur est avec vous. Vous êtes bénie entre toutes les femmes, et Jésus, le fruit de vos entrailles, est béni.
4: Sainte Marie, Mère de Dieu, priez pour nous pauvres pécheurs, maintenant et à l'heure de notre mort. Amen.
3: Je vous salue, Marie, pleine de grâce. Le Seigneur est avec vous. Vous êtes bénie entre toutes les femmes, et Jésus, le fruit de vos entrailles, est béni.
4: Sainte Marie, Mère de Dieu, priez pour nous pauvres pécheurs, maintenant et à l'heure de notre mort. Amen.
3: Je vous salue, Marie, pleine de grâce. Le Seigneur est avec vous. Vous êtes bénie entre toutes les femmes, et Jésus, le fruit de vos entrailles, est béni.
4: Sainte Marie, Mère de Dieu, priez pour nous pauvres pécheurs, maintenant et à l'heure de notre mort. Amen.
3: Je vous salue, Marie, pleine de grâce. Le Seigneur est avec vous. Vous êtes bénie entre toutes les femmes, et Jésus, le fruit de vos entrailles, est béni.
4: Sainte Marie, Mère de Dieu, priez pour nous pauvres pécheurs, maintenant et à l'heure de notre mort. Amen.
1: Du Père Molinier. Cela paraît consolant, et c'est très redoutable, car nous essayons d'aller à Dieu par la confiance, mais aussi par autre chose, en cherchant quelques appuis, quelques signes, quelques garanties. Or, le propre de la confiance, c'est de ne pas chercher autre chose, de ne s'appuyer que sur l'amour et la miséricorde. Si on cherche Dieu par la confiance et par autre chose, en vérité, on cesse d'avoir confiance et on perd tout.
3: Je vous salue, Marie, pleine de grâce. Le Seigneur est avec vous. Vous êtes bénie entre toutes les femmes, et Jésus, le fruit de vos entrailles, est béni.
4: Sainte Marie, Mère de Dieu, priez pour nous pauvres pécheurs, maintenant et à l'heure de notre mort. Amen.
3: Je vous salue, Marie, pleine de grâce. Le Seigneur est avec vous. Vous êtes bénie entre toutes les femmes, et Jésus, le fruit de vos entrailles, est béni.
4: Sainte Marie, Mère de Dieu, priez pour nous pauvres pécheurs, maintenant et à l'heure de notre mort. Amen.
3: Je vous salue, Marie, pleine de grâce. Le Seigneur est avec vous. Vous êtes bénie entre toutes les femmes, et Jésus, le fruit de vos entrailles, est béni.
4: Sainte Marie, Mère de Dieu, priez pour nous pauvres pécheurs, maintenant et à l'heure de notre mort. Amen.
3: Je vous salue, Marie, pleine de grâce. Le Seigneur est avec vous. Vous êtes bénie entre toutes les femmes, et Jésus, le fruit de vos entrailles, est béni.
4: Sainte Marie, Mère de Dieu, priez pour nous pauvres pécheurs, maintenant et à l'heure de notre mort. Amen.
3: Je vous salue, Marie, pleine de grâce. Le Seigneur est avec vous. Vous êtes bénie entre toutes les femmes, et Jésus, le fruit de vos entrailles, est béni.
4: Sainte Marie, Mère de Dieu, priez pour nous pauvres pécheurs, maintenant et à l'heure de notre mort. Amen.
3: Gloire soit au Père, au Fils et au Saint-Esprit,
4: comme il était au commencement, maintenant et toujours, et dans les siècles des siècles. Amen.
1: Quatrième dizaine, mystère douloureux, le portement de croix. Jésus sortit, portant sa croix. Ils mirent la main sur un certain Simon de Cyrène, qui revenait des champs, et le chargèrent de la croix pour la porter derrière Jésus. Fruit du mystère, la patience dans les épreuves. Grâce à demander, vivre le moment présent avec Jésus. Intention de prière pour les grands malades et ceux qui n'en peuvent plus. Notre Père qui es aux cieux, que ton nom soit sanctifié, que ton règne vienne, que ta volonté soit faite sur la terre comme au ciel. Donne-nous aujourd'hui notre pain de ce jour. Pardonne-nous nos offenses, comme nous pardonnons aussi à ceux qui nous ont offensés. Et ne nous laisse pas entrer en tentation, mais délivre-nous du mal. Amen.
2: L'important est de vivre chaque chose avec Jésus et de les lui offrir par amour et par reconnaissance, confiant qu'il nous aime comme nous sommes. J'en ai fait l'expérience quand je ne sens rien, que je suis incapable de prier, de pratiquer la vertu. C'est alors le moment de chercher de petites occasions, des riens qui font plaisir.
5: Je vous salue, Marie, pleine de grâce. Le Seigneur est avec vous. Vous êtes bénie entre toutes les femmes, et Jésus, le fruit de vos entrailles, est béni.
6: Sainte Marie, Mère de Dieu, priez pour nous, pauvres pécheurs, maintenant et à l'heure de notre mort. Amen.
5: Je vous salue, Marie pleine de grâce, le Seigneur est avec vous. Vous êtes bénie entre toutes les femmes, et Jésus, le fruit de vos entrailles, est béni.
6: Sainte Marie, Mère de Dieu, priez pour nous, pauvres pécheurs, maintenant et à l'heure de notre mort. Amen.
5: Je vous salue, Marie pleine de grâce, le Seigneur est avec vous. Vous êtes bénie entre toutes les femmes, et Jésus, le fruit de vos entrailles, est béni.
6: Sainte Marie, Mère de Dieu, priez pour nous, pauvres pécheurs, maintenant et à l'heure de notre mort. Amen.
5: Je vous salue, Marie pleine de grâce, le Seigneur est avec vous. Vous êtes bénie entre toutes les femmes, et Jésus, le fruit de vos entrailles, est béni.
6: Sainte Marie, Mère de Dieu, priez pour nous, pauvres pécheurs, maintenant et à l'heure de notre mort. Amen.
5: Je vous salue, Marie pleine de grâce, le Seigneur est avec vous. Vous êtes bénie entre toutes les femmes, et Jésus, le fruit de vos entrailles, est béni.
6: Sainte Marie, Mère de Dieu, priez pour nous, pauvres pécheurs, maintenant et à l'heure de notre mort. Amen.
2: C'est lui qui veut notre amour, qui le mendie. Il se met, pour ainsi dire, à notre merci. Il ne veut rien prendre sans que nous le lui donnions. Et la plus petite chose est précieuse à ses yeux divins.
5: Je vous salue, Marie pleine de grâce. Le Seigneur est avec vous. Vous êtes bénie entre toutes les femmes, et Jésus, le fruit de vos entrailles, est béni.
6: Sainte Marie, Mère de Dieu, priez pour nous, pauvres pécheurs, maintenant et à l'heure de notre mort. Amen.
5: Je vous salue, Marie pleine de grâce. Le Seigneur est avec vous. Vous êtes bénie entre toutes les femmes, et Jésus, le fruit de vos entrailles, est béni.
6: Sainte Marie, Mère de Dieu, priez pour nous, pauvres pécheurs, maintenant et à l'heure de notre mort. Amen.
5: Je vous salue, Marie pleine de grâce. Le Seigneur est avec vous. Vous êtes bénie entre toutes les femmes, et Jésus, le fruit de vos entrailles, est béni.
6: Sainte Marie, Mère de Dieu, priez pour nous, pauvres pécheurs, maintenant et à l'heure de notre mort. Amen.
5: Je vous salue, Marie pleine de grâce. Le Seigneur est avec vous. Vous êtes bénie entre toutes les femmes, et Jésus, le fruit de vos entrailles, est béni.
6: Sainte Marie, Mère de Dieu, priez pour nous, pauvres pécheurs, maintenant et à l'heure de notre mort. Amen.
5: Je vous salue, Marie pleine de grâce. Le Seigneur est avec vous. Vous êtes bénie entre toutes les femmes, et Jésus, le fruit de vos entrailles, est béni.
6: Sainte Marie, Mère de Dieu, priez pour nous, pauvres pécheurs, maintenant et à l'heure de notre mort. Amen.
5: Gloire soit au Père, au Fils et au Saint-Esprit.
4: Comme il était au commencement, maintenant et toujours, et dans les siècles des siècles. Amen.
1: Cinquième dizaine, mystère glorieux, l'ascension de Jésus au ciel. Homme de Galilée, pourquoi restez-vous ainsi à regarder le ciel? Ce Jésus, qui d'auprès de vous a été enlevé au ciel, viendra comme cela, de la même manière que vous l'avez vu s'en aller dans le ciel. Fruit du mystère, le désir du ciel, l'espérance. Grâce à demander. Vivre le quotidien dans la communion des saints. Intention de prière pour les désespérés. Notre Père qui es aux cieux, que ton nom soit sanctifié, que ton règne vienne, que ta volonté soit faite sur la terre comme au ciel. Donne-nous aujourd'hui notre pain de ce jour. Pardonne-nous nos offenses, comme nous pardonnons aussi à ceux qui nous ont offensés. Et ne nous laisse pas entrer en tentation, mais délivre-nous du mal. Amen.
2: Je sais que la terre est le lieu de notre exil. Nous sommes des voyageurs qui cheminons vers notre patrie. Qu'importe si la route que nous suivons n'est pas la même, puisque le terme unique sera le ciel. C'est là que nous serons réunis pour ne plus nous quitter. C'est là que nous goûterons éternellement les joies de la famille.
7: Je vous salue, Marie, pleine de grâce. Le Seigneur est avec vous. Vous êtes bénie entre toutes les femmes, et Jésus, le fruit de vos entrailles, est béni.
6: Sainte Marie, Mère de Dieu, priez pour nous, pauvres pécheurs, maintenant et à l'heure de notre mort. Amen.
7: Je vous salue, Marie, pleine de grâce. Le Seigneur est avec vous. Vous êtes bénie entre toutes les femmes, et Jésus, le fruit de vos entrailles, est béni.
6: Sainte Marie, Mère de Dieu, priez pour nous pauvres pécheurs, maintenant et à l'heure de notre mort. Amen.
7: Je vous salue, Marie, pleine de grâce. Le Seigneur est avec vous. Vous êtes bénie entre toutes les femmes, et Jésus, le fruit de vos entrailles, est béni.
6: Sainte Marie, Mère de Dieu, priez pour nous pauvres pécheurs, maintenant et à l'heure de notre mort. Amen.
7: Je vous salue, Marie, pleine de grâce. Le Seigneur est avec vous. Vous êtes bénie entre toutes les femmes, et Jésus, le fruit de vos entrailles, est béni.
6: Sainte Marie, Mère de Dieu, priez pour nous pauvres pécheurs, maintenant et à l'heure de notre mort. Amen.
7: Je vous salue, Marie, pleine de grâce. Le Seigneur est avec vous. Vous êtes bénie entre toutes les femmes, et Jésus, le fruit de vos entrailles, est béni.
6: Sainte Marie, Mère de Dieu, priez pour nous pauvres pécheurs, maintenant et à l'heure de notre mort. Amen.
2: Je compte bien ne pas rester inactive au ciel. Mon désir est de travailler encore pour l'Église et les âmes. Je le demande au bon Dieu. Et je suis certaine qu'il m'exaucera. Je crois que les bienheureux ont une grande compassion de nos misères. Ils se souviennent qu'étant comme nous, fragiles et mortels, ils ont commis les mêmes fautes, soutenu les mêmes combats, et leur tendresse fraternelle devient plus grande encore qu'elle ne l'était sur la terre. C'est pour cela qu'ils ne cessent de nous protéger et de prier pour nous.

0: Le Seigneur est avec vous. Vous êtes bénie entre toutes les femmes, et Jésus, le fruit de vos entrailles, est béni.
1: Sainte Marie, Mère de Dieu, priez pour nous pauvres pécheurs, maintenant et à l'heure de notre mort. Amen.
0: Je vous salue, Marie, pleine de grâce. Le Seigneur est avec vous. Vous êtes bénie entre toutes les femmes, et Jésus, le fruit de vos entrailles, est béni.
1: Sainte Marie, Mère de Dieu, priez pour nous pauvres pécheurs, maintenant et à l'heure de notre mort. Amen.
0: Je vous salue, Marie, pleine de grâce. Le Seigneur est avec vous. Vous êtes bénie entre toutes les femmes, et Jésus, le fruit de vos entrailles, est béni.
1: Sainte Marie, Mère de Dieu, priez pour nous pauvres pécheurs, maintenant et à l'heure de notre mort. Amen.
0: Gloire soit rendue au Père, au Fils et au Saint-Esprit.
1: Comme il était au commencement, maintenant et toujours, et dans les siècles des siècles. Amen.

0: Il est 4 heures.
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2: Mes chers amis, j'entreprends une série d'entretiens sur la spiritualité à la lumière des Pères de l'Église et de saint Thomas d'Aquin. Mon propos est double. D'une part, je veux souligner l'intime union de la spiritualité avec les dogmes de la Trinité et de l'Incarnation. Et d'autre part, je souhaite insister sur la source sacramentelle de la spiritualité. Je vais donc suivre le schéma traditionnel des sacrements de l'initiation. Je cite saint Paul VI, « La participation à la nature divine donnée aux hommes par la grâce du Christ comporte une certaine analogie avec l'origine, la croissance et le soutien de la vie naturelle. Né à une vie nouvelle par le baptême, les fidèles sont en effet fortifiés par le sacrement de confirmation et ils reçoivent dans l'Eucharistie le pain de la vie éternelle. Ainsi, par ces sacrements de l'initiation chrétienne, continue Paul VI, les fidèles reçoivent toujours davantage les richesses de la vie divine et s'avancent vers la perfection de la charité. En parlant du baptême qui nous fait naître à la vie chrétienne, je méditerai sur la grâce du Fils que le baptême nous confère. En parlant de la confirmation qui nous fait croître dans la vie chrétienne, je traiterai des dons du Saint-Esprit. Enfin, en parlant de l'Eucharistie, la nourriture spirituelle de cette vie, j'évoquerai la charité du Père. Chaque série comportera 24 petits entretiens. Dans l'esprit d'un grand théologien byzantin du XVe siècle, Nicolas Cabasilas, j'intitulerai ce parcours « La vie en Christ ». En ajoutant, pour préciser mes sources, avec les Pères de l'Église et saint Thomas d'Aquin. C'est bien, mes chers amis, l'essence de la vie chrétienne que de vivre dans, par et pour le Christ, et c'est de cela que doit traiter la spiritualité. Saint Thomas, lorsqu'il étudie la façon dont Jésus a vécu sur la terre, ce qu'il appelle le genre de vie qu'a mené le Christ,

0: nous donne un principe fondamental, le voici. Toute action du Christ a été notre instruction. J'ouvrirai donc chacune des trois séries d'entretiens par la contemplation d'une scène évangélique. La série sur le baptême et la grâce du Fils, par le baptême de Jésus dans le Jourdain. La série sur la confirmation et les dons du Saint-Esprit, par la mission que Jésus fait du Saint-Esprit sur ses apôtres le jour de la Pentecôte. Enfin, la série sur l'Eucharistie et la charité du Père, par l'institution de l'Eucharistie faite par Jésus le jeudi avant sa passion. Chacun des actes du Christ, en tant que porteur de la vertu et de l'intention divine, agit spirituellement sur les hommes à travers tous les temps. Il leur communique la grâce qui était à l'œuvre dans la propre activité d'homme de Jésus. Cette conception qu'on peut appeler mystérique de la vie du Christ est caractéristique de la pensée de saint Thomas, mais elle est profondément enracinée déjà dans la tradition patristique et dans toute la pratique contemplative de l'Église. Cette façon de progresser permet de souligner, c'est très important aujourd'hui, le caractère objectif de la spiritualité chrétienne. Elle est le rayonnement en nous du mystère du Christ et elle jaillit à partir des caractères sacramentaux dont le Christ nous a marqués, se déployant notamment dans le cours de la liturgie. Après cette introduction générale, nous abordons le premier entretien sur saint Jean-Baptiste. À l'hiver de la 15e année de Tibère, vers l'an 28 de notre ère, un homme, vêtu comme les anciens prophètes d'Israël, se tient debout au bord du Jourdain, près du gué appelé Bétabara, où les caravanes d'Orient passent le fleuve. C'est un ermite, sorti du désert de Juda. La parole de Dieu, nous dit saint Luc, est tombée sur lui. Son nom est Jean. La simplicité de sa vie, sa puissance de prière et la force de son message exercent sur le peuple une vraie fascination. On descend vers lui, nous dit saint Matthieu, de Jérusalem et depuis les bourgs de Judée. On vient de la Galilée et du haut cours du Jourdain. Les paysans, les collecteurs d'impôts, les légionnaires romains recherchent ses conseils, qui sont simples et directs. Au publicain, il dit « N'exigez rien au-delà de ce qui vous est prescrit ». Aux soldats, il recommande « Ne molestez ni ne dénoncez faussement personne et contentez-vous de votre solde ». Tous sont touchés par l'humanité si fraternelle de Jean, contrastant avec le formalisme impeccable et froid des scribes. Jean donne des exemples concrets de la façon d'exercer la charité fraternelle. Que celui qui a deux tuniques en donne une à qui n'en a point, et que celui qui a de quoi manger fasse de même. Jean intrigue beaucoup les prêtres et les lévites. « Qui es-tu ? » lui font-ils demander avec anxiété. Jean, en effet, parle librement au roi Hérode, un débauché qui respecte chez Jean la force et la justice dont lui-même est dépourvu. Hérode, nous dit saint Marc, craignait Jean, le sachant homme juste et saint, et il le préservait. En l'écoutant, il était dans la perplexité, mais il l'écoutait volontiers. Pharisiens et sadducéens, de leur côté, sans partager son amour de la vérité, craignent le prestige de Jean et ils veulent bénéficier de son rayonnement. Ces hommes sont doubles. Ils sont pris entre la renommée de prophète de Jean et le fait que Jean accrédite leur ennemi, Jésus de Nazareth. Ils n'oseront pas confesser la vérité qui leur eût ouvert pourtant la voie du salut. Tout le peuple, de son côté, pense que la mission de Jean est de Dieu. Jean est un prophète, un nabi, dit-on en hébreu, comme on n'en avait pas vu depuis le temps des Maccabées, c'est-à-dire depuis de longues décennies. Les temps ne sont-ils pas accomplis selon les anciennes prophéties? Celle de Jacob, au chapitre 49e de la Genèse, sur la venue du roi Messie lorsque le sceptre se sera éloigné de Juda. Celle du prophète Daniel, sur les fameuses 70 semaines d'années qui doivent s'écouler entre l'édit de reconstruction du temple et la venue d'un prince Messie. Déjà, on remarque que des groupes comme les Esséniens se sont retirés au désert parce qu'ils attendent la libération messianique. Que dit Jean ? Les Juifs, nous dit saint Jean Chrysostome, les Juifs entendent annoncer des choses inouïes pour eux. Ce n'étaient plus des guerres et des combats, mais c'était bien le royaume des cieux et le supplice de la géhenne. Jean veut leur inspirer une philosophie plus sublime. Il veut les appeler au ciel, aux demeures éternelles. Car, ajoute Chrysostome, ni le bien ni le mal n'auront de fin. C'est pourquoi il dépouille les Juifs qui se glorifient d'être fils d'Abraham, de cet abri rêvé dans le mérite des aïeux, pour les obliger, continue Chrysostome, à mettre l'espoir de leur salut dans leur propre pénitence et leur propre sagesse. Repentez-vous, car le royaume des cieux est tout proche. Ce royaume vient de l'intérieur. Il y faut un changement d'esprit. C'est ce que signifie le mot « métanoïa », en vue de la rémission des péchés. Jean le crie aux échos du désert, qui se peuplent à sa voix. Et puis il baptise. Par un grand geste symbolique, il plonge complètement dans l'eau du fleuve les pénitents qui viennent à lui. Cependant, il témoigne, lui, Jean, n'être que le précurseur de quelqu'un qu'il appelle mystérieusement un plus fort. Son baptême dispose à la grâce salvatrice, mais il ne la confère pas. L'enseignement et l'action de Jean, dit saint Thomas d'Aquin, ne faisaient que préparer ceux du Christ. C'est ainsi que l'apprenti et l'ouvrier subalterne préparent une matière à recevoir la forme que lui donnera le maître d'œuvre. Or la grâce, continue saint Thomas, devait être conféré aux hommes par le Christ, suivant cette parole de Jean l'évangéliste, la grâce et la vérité sont venues par Jésus-Christ. Il en résulte, continue saint Thomas d'Aquin, que le baptême de Jean ne conférait pas la grâce, mais y préparait de trois manières. Premièrement, par l'enseignement de Jean, qui amenait les auditeurs à la foi au Christ. Deuxièmement, en accoutumant les hommes au rite du baptême du Christ, et troisièmement, par la pénitence qui les préparait à recevoir l'effet du baptême du Christ. Il vient, nous dit saint Jean, c'est saint Luc qui le rapporte cela au chapitre 3e, il vient le plus fort que moi, et je ne suis pas digne de délier la courroie de ses sandales, lui vous baptisera dans l'Esprit Saint et le feu. Celui qui vient donnera le feu de la grâce pour pratiquer la justice. Retenons, mes chers amis, au terme de ce premier entretien, retenons ce principe énoncé par saint Thomas d'Aquin. Toute la doctrine et toute l'action de Jean sont ordonnées au Christ.
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Emmanuel Macron et le gouvernement ont décidé de reconnaître officiellement l'État palestinien le 23 septembre, donc il n'y a pas longtemps, lors de l'Assemblée générale de l'ONU, au grand dam d'Israël et des USA. C'est une initiative franco-saoudienne, donc liée à un grand pays arabe, suivie par d'autres États et précédée de peu par la Grande-Bretagne, le Canada et l'Australie. Cette initiative avait été précédée en juillet 2025 d'un vote très majoritaire à l'ONU réclamant la seule solution possible, l'existence de deux États, Israël et Palestine, dont l'ONU a depuis longtemps fixé les frontières. Sinon c'est la poursuite d'une guerre de 100 ans avec toutes ses horreurs. Depuis 1920, donc plus de 100 ans, juifs et arabes se disputent, hélas, le même territoire, avec chacun, hélas encore, quelques légitimités pour y prétendre, chacun d'entre eux. En 1920, ce territoire est sous mandat britannique, décidé par la SDN, ancêtre de l'ONU. Après la Deuxième Guerre mondiale, l'Angleterre abandonne son mandat pour le rendre à l'ONU. Les Juifs, sauvés des camps de la mort nazie, émigrent en grand nombre vers Israël. Les Palestiniens autochtones se sentent menacés. Et dès 1948, Israël proclame son indépendance. Alors commence ouvertement la guerre. Le Moyen-Orient va s'enflammer. L'Égypte et la Jordanie prennent fait et cause pour la Palestine, mais Israël, par la guerre des six jours, les met en déroute en 1967. Beaucoup de Palestiniens émigrent dans un important exode. Contre les avis de l'ONU, Israël installe des colons pour prendre possession et cultiver des terres à Gaza et en Cisjordanie, région pourtant réservée à la Palestine. En 1973, les pays arabes limitrophes attaquent à nouveau Israël. C'est la guerre du Kippour où l'armée israélienne contre-attaque jusqu'à 40 km de Damas, capitale de la Syrie. Espoir de paix quand même en 1979, où le président américain Carter réunit chez lui, à Camp David, les belligérants qui font la paix. L'Égypte reconnaît l'existence de l'État d'Israël, mais la guerre intérieure entre Juifs et Palestiniens reprend avec la première intifada, 1987-1993, où les enfants palestiniens harcèlent avec succès l'armée israélienne. Naît alors le tristement célèbre Hamas, qui va affronter ses frères palestiniens du Fatah, c'est-à-dire ceux qui jusqu'ici dirigeaient le peuple palestinien.

C'est bien Yasser Arafat, le chef du Fatah, qui, en 1993, à Oslo, en Norvège, va faire reconnaître l'autorité palestinienne par la communauté internationale. L'autorité palestinienne, mais pas la reconnaissance de l'État palestinien. C'est une demi-mesure. Tandis que cette autorité reconnaît le droit de l'État hébreu à exister. Mais à l'issue de la deuxième intifada, 2000-2005, le Hamas l'emporte sur le Fatah, c'est-à-dire l'emporte sur... ce sont les extrémistes donc qui l'emportent sur, j'allais dire les modérés, mais disons les militants un peu plus réfléchis. Et Israël, avec difficulté, va évacuer ses colons qui s'étaient installés dans la bande de Gaza. C'est une certaine victoire du Hamas, allié aux islamistes du djihad. Hamas, en 2007, impose son régime militaire sur la bande de Gaza. En revanche, le gouvernement israélien encourage l'installation massive de colons juifs en Cisjordanie, fictivement administrés par ce qui reste du Fatah. Gaza est cerné par un blocus sévère et le 7 octobre 2023, eh bien, c'est le pire du pire. Le Hamas pénètre en Israël et massacre sauvagement, très sauvagement, la population civile juive. 1200 morts et 250 pris en otage. Depuis, la réplique israélienne sera de plus en plus violente, avec un acharnement odieux, y compris sur les populations civiles, jusqu'à organiser la famine dans la bande de Gaza. 50 000 Palestiniens sont tués, et ces 50 000 ne sont pas tous des Hamas. Il y en a des simples civils non engagés dans le Hamas, loin de là. Y sommes-nous pour quelque chose? Oui, bien sûr. Malheureusement, l'Occident, dont l'Europe et la France, commercent avec Israël et, par ailleurs, tente d'apporter une aide humanitaire à Gaza malgré des barrages israéliens. Mais en politique intérieure française, la complexité est maximale. Si je dénonce l'action terroriste cruelle du Hamas le 7 octobre, me voilà accusé d'islamophobie. Si je dénonce les massacres à l'aveugle de civils palestiniens par Israël, me voilà accusé d'antisémitisme. La commission spécialisée de l'ONU a même écrit que l'action d'Israël correspondait aux critères d'un génocide. Le premier ministre israélien est poursuivi pour crime de guerre et crime contre l'humanité par la Cour pénale internationale avec mandat d'arrêt. Qui va mettre les menottes à M. Netanyahou? Le gouvernement d'Israël se défend en disant que la guerre en Palestine n'a rien à voir avec la Shoah, qui fut un génocide, évidemment, contre les Juifs. Mais tous les génocides ne se ressemblent pas. Le génocide arménien de 1915 à 1923 ne ressemble pas aux chambres à gaz du génocide perpétré par les nazis plus tard. Et c'est pourtant bien un génocide. Sans entrer dans les détails sordides, un génocide, c'est l'élimination totale ou partielle d'un groupe ethnique, méthodiquement, mentalement et physiquement.

0: Génocide ou pas, c'est l'abomination de la désolation, comme dit la Bible. Comment une génération qui a effectivement vécu le martyre peut-elle engendrer une génération qui commet de telles tueries, bombarde écoles et hôpitaux, laissant hommes, femmes et enfants mourir de faim dans les ruines de leur habitat. Noam Burzef, je ne suis pas sûr de prononcer comme il faut, Benzef, et Yael Perlov écrivent dans Le Monde du 13 septembre 2025, je cite, « Israël, incapable de laver son âme du traumatisme de la Shoah et des horreurs faites aux Juifs d'Europe, inflige à son tour l'horreur à un autre peuple. » Ces deux intellectuels juifs d'Israël ne sont pas les seuls à s'interroger. Il y a en Israël une opposition à Netanyahou, mais il y a aussi, toujours en Israël, des sionistes dans son gouvernement, encore plus sionistes que Netanyahou. Mais si Israël dispose d'une telle armée, c'est que les USA le soutiennent à grands frais, et parfois sous la pression de l'électorat juif d'Amérique. La tragédie séculaire se joue sur de petits territoires. La bande de Gaza n'est guère plus grande que la moyenne d'un département français. Et ça se joue sur des populations relativement restreintes. 2 millions d'habitants dans la bande de Gaza, avant, il y en a moins maintenant, avant les exodes et les tueries de 2025. Israël n'a que 7 à 8 millions d'habitants. Ces faibles quantités empoisonnent pourtant tout le Moyen-Orient. Israël, qui laisse entendre posséder l'arme atomique, a bombardé avec l'aide des USA les installations de recherche atomique en Iran. Israël a bombardé la Syrie et le Liban pour y éradiquer le Hezbollah, allié du Hamas et de l'Iran. Israël vient de bombarder le Qatar, où se sont réfugiés des dirigeants du Hamas. Israël bombarde le Yémen, qui tente de l'agresser, etc. La France ne pouvait plus attendre. Il fallait rejoindre la grande majorité des États qui ont reconnu la Palestine et soutenir la finalité de la solution de deux États, Israël et Palestine, visée par l'ONU depuis 1947. Ça n'arrêtera pas la folie meurtrière d'Israël, mais ça condamne pour longtemps Israël à être au banc de la communauté internationale. À la complexité de cette guerre honteuse, certains en rajoutent en prétendant que notre reconnaissance de la Palestine est, tenez-vous bien, une victoire du Hamas. Eh bien, le Hamas, c'est vrai, il veut nier l'existence de l'État hébreu. Nous, comme bien d'autres, nous entendons nier l'existence du Hamas et libérer les Palestiniens de son emprise. Le désarmement du Hamas est d'ailleurs la condition que met la France pour ouvrir réellement une ambassade en Palestine.
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0: Éric Picard, le génie du christianisme. Aujourd'hui, nous vous proposons la cathédrale Saint-Pierre et Saint-Paul de Nantes. Deuxième émission avec le père Michel Leroy. Bonjour père.
1: Bonjour Emeline.
0: Alors vous êtes curé à Orvault et à Sautron de la paroisse Bienheureux, des Bienheureux Célestins et Michel, ancien recteur de la cathédrale de Nantes et chargé de mission pour la reconstruction de cette cathédrale, reconstruction dont nous avons évoqué la semaine dernière les caractéristiques, les choix et le travail remarquable avec les services de l'État. Et vous êtes aussi co-auteur de cet ouvrage sur la grâce d'une cathédrale, parce que, et les Nantais le savent bien, puisque nous en sommes privés depuis 2020, c'est une grâce d'avoir une cathédrale, et c'est très compliqué finalement quand on n'en a plus, même si on arrive à trouver d'autres lieux pour célébrer un certain nombre de choses. Alors, nous évoquions la reconstruction, grâce à vous, on a aussi compris qu'elle avait beaucoup souffert de l'histoire et des vicissitudes de l'histoire. Alors vous allez me dire, c'est le cas de beaucoup de cathédrales, mais notre cathédrale de Nantes, finalement, a quand même accumulé entre 72, 44, et on pourra peut-être partir un petit peu plus loin, finalement, beaucoup de dommages. Et justement, comment est-ce qu'on connaît cette histoire de la cathédrale? Alors, pas l'histoire récente, 19e, 20e, mais est-ce qu'on a une idée des premières fondations et de l'enracinement du christianisme dans l'ouest de la France? Parce que c'est un lieu, mais c'est aussi l'histoire de toute une communauté, cette cathédrale.
1: Alors, comme toute recherche sur des bâtiments anciens, hein, on procède à la fois à partir des documents d'archives. Souvent, pour les cathédrales, ce sont des documents liés au chapitre cathédral. Sauf que pour la cathédrale, en 1943-44, il y a eu des destructions suite au bombardement. Et donc, il y a pas mal d'archives de la cathédrale qui ont disparu. Ça c'est une première perte, mais on a quand même un certain nombre de documents. Et puis, comme tous les bâtiments, dès qu'on commence à faire des travaux de reconstruction ou des travaux d'amélioration, eh bien, on tombe sur des restes. On fait des découvertes. Et là, au moment de la reconstruction suite à l'incendie, et donc il avait été décidé de refaire l'électricité, très bien, avec une autre option que celle qui avait été jusqu'alors. C'est-à-dire que là, on avait l'architecte en chef des monuments historiques a décidé de faire passer l'électricité, les courants faibles, les courants forts, dans des caniveaux dans les sols de la cathédrale, et en creusant les sols de la cathédrale dans la partie, puisque la cathédrale a été faite en gros, pour faire simple, la partie de la nef autour de la cathédrale romane qui existait, une cathédrale gothique à partir de 1434, donc une partie du 15e siècle. Et donc, quand on a dans cette partie-là, donc ces derniers mois creusés, on a découvert énormément de choses. C'est-à-dire, qu'est-ce qu'on a découvert?
0: Qu'est-ce qu'on a découvert?
1: Alors, il y a eu des articles récemment dans la presse qui s'est fait écho de ces découvertes. Donc, je relate parce qu'à un moment, on nous a dit non, faut pas trop en parler parce qu'il n'y a pas eu beaucoup de fouilles ont été faites, mais on peut dire des choses. Qu'est-ce qui a été découvert? Eh bien, beaucoup d'ossements.
0: Ah.
1: Comme souvent dans un certain nombre d'édifices, soit on était enterré dans la cathédrale, soit à l'extérieur des églises. Les cimetières autrefois étaient autour des églises, mais il y avait des lieux, c'était pouvait être aussi des lieux de sépulture. Beaucoup d'ossements, des ossuaires, donc des cryptes aussi, et dont on savait, moi j'avais deux traditions orales de cryptes, et quand je questionnais les archéologues pour savoir si eux, ils avaient des archives, des documents, ils n'avaient pas de documents et d'archives sur ces... On avait bien quelques documents du chanoine Russon qui avait écrit un livre sur la cathédrale, et puis un de ses prédécesseurs aussi qui avait fait des fouilles énormes, fin du 19e, début 20e, mais on n'avait pas de lieu bien précis. Et là, on a fait des découvertes extraordinaires de ce côté-là. C'est-à-dire que ça va nous apprendre des choses sur donc les sépultures, mais aussi sur la cathédrale romane, c'est-à-dire qu'on a retrouvé les fondements, les soubassements de la cathédrale romane, parce que la cathédrale gothique a été faite autour de la cathédrale romane, c'est-à-dire à la différence d'autres cathédrales, c'est-à-dire qu'on n'a pas tout rasé, mais on a déconstruit petit à petit la cathédrale romane au fur et à mesure qu'on... on s'est arrêté au XVIIe siècle à peu près, enfin je vais très vite, et jusqu'au XIXe siècle, jusqu'à la fin du XIXe siècle, on avait un chœur roman. Quand on voit sur un certain nombre de gravures, on voit cette nef gothique et puis un chœur roman. Donc on a fait ces découvertes-là, qui sont des découvertes et exceptionnelles. C'est-à-dire qu'on a découvert que pour la cathédrale romane, eh bien on voit les matériaux qui sont utilisés pour la cathédrale romane. On a quelques vestiges au musée d'Aubray, des chapiteaux, des statues, qui sont extrêmement intéressantes, qui nous permettent de comprendre cette statuaire et puis cette sculpture romane qui existait comme d'autres cathédrales romanes, d'autres édifices romans, et donc des sculptures magnifiques. Mais on a découvert aussi que sur les bases des murs, eh bien, les murs étaient peints. Comme dans beaucoup d'édifices romans, et on oublie que ces murs sont peints. De même que quand on a fait des travaux de restauration il y a une vingtaine d'années, entre 15 et 20 ans, pour les portails de la cathédrale gothique, eh bien, les sculptures, moi j'ai vu ces détails de sculptures avec des motifs peints. C'est-à-dire qu'on peut trouver une pigmentation qui nous pourrait permettre de savoir comment ces édifices étaient peints.
0: Ce qui signifie, alors, deux choses intéressantes pour l'historienne que je suis. Un, toujours croire la tradition orale, dont on nous dit souvent, bon, ce sont des légendes, etc. Preuve en est, ces traditions orales que vous avez recueillies à l'époque où vous étiez recteur, l'archéologie vient de le prouver. Donc c'est toujours assez étonnant de voir que la mémoire orale vaut finalement toute la mémoire papier, puisque j'ai bien compris que les archives avaient brûlé en 1944. Cette idée de la pureté et de la blancheur des cathédrales gothiques ou romanes, alors qui aujourd'hui est quand même remise en cause dans le cercle des spécialistes, mais pas forcément des visiteurs, il faut les imaginer peinturlurées, de toutes les couleurs.
1: Voilà. On avait un projet quand j'étais recteur à la fin de mon mandat de recteur avec l'architecte en chef des bâtiments de France, de faire une projection sur les portails de la cathédrale pour reconstituer. Alors ça a été transformé avec la projection qui était faite au moment de Noël, qui était très bien avec le tableau d'Alain Thomas, oui, de la Nativité. Donc voilà, mais c'était à l'origine, c'était pas ce projet. Nous avions le projet de redonner éventuellement, virtuellement, à voir ce que pouvait être une façade peinte, ce qui aurait été très intéressant.
0: Oui, et qui aurait permis aussi de se mettre finalement dans la peau d'un contemporain du 14e ou du 15e. C'est vrai que c'est toujours assez déstabilisant quand on lit certains témoignages de l'époque éblouis par la couleur et la lumière. Alors la lumière, on le voit très bien quand on rentre dans une cathédrale gothique, parce que c'est très blanc, sauf qu'on oublie qu'en réalité, c'était très peint.
1: C'était très peint. Et voilà, et donc la lumière, alors aussi, nous avons une lumière très forte dans la cathédrale de Nantes, parce qu'on a, alors dans le chœur, beaucoup de vitraux, mais aussi dans la nef, et puis dans la verrière, je ne sais pas ce que donnera la prochaine verrière, mais on avait aussi beaucoup de grisaille ou de verre translucide, donc on avait une cathédrale qui était très très lumineuse de ce côté-là. Mais ceci étant, quand même, avec les verrières gothiques que nous avons, elles restent très très lumineuse. C'est une cathédrale très lumineuse.
0: Donc, encore une fois, la lumière de Dieu, parce que toute cette architecture, alors qu'on peut admirer en tant que touriste à partir de ce mois-ci, puisqu'elle réouvre fin de ce mois, au mois de septembre, elle a aussi une signification religieuse. Hein, c'est-à-dire qu'on n'est pas simplement pour faire du beau quand on est dans une cathédrale.
1: Bah, le beau est au service de quelque chose à la fois de plus humain et de plus spirituel. Pour moi, c'est l'humain et le spirituel sont liés. C'est-à-dire qu'il ne peut pas y avoir de spirituel s'il ne passe pas par comme dit Peggy, par le charnel. Par le charnel. Et donc l'articulation entre le charnel et le spirituel, c'est-à-dire que c'est avec les sens qu'on peut entrer en relation avec Dieu. Donc, et cette... on pourra évoquer tout ce qu'il y a au niveau de l'ouïe avec les instruments de musique, mais aussi les chœurs. Il y a tout un travail qui se fait actuellement au niveau de la cathédrale de Nantes. Mais avec les yeux, on voit, on est entraîné On est entré dans la cathédrale de Londres vers le haut, on est entraîné vers le haut. C'est-à-dire que c'est quand même une des plus hautes cathédrales de France sous voûte. Hein, et là, un petit cocorico, c'est-à-dire qu'elle est plus haute sous voûte que Notre-Dame de Paris.
0: Bon, donc, voilà. Venez nous voir à Nantes. Voilà. On fait mieux que Paris.
1: Voilà, mais elle est beaucoup moins haute que Amiens, par exemple. Hein. Voilà, mais on n'est là pas pour faire des combats de hauteur. Mais voilà, on est entraîné vers le... Instinctivement, on est entraîné vers le haut. Et donc, cette spatialisation montre bien que l'âme s'élève et nous invite à nous élever donc, dans la tradition chrétienne vers Dieu.

0: Nous avons la chance de recevoir l'ancien recteur de la cathédrale Saint-Pierre et Saint-Paul de Nantes, qui est chargé de mission pour la reconstruction de cette très belle cathédrale qui rouvre à la fin de ce mois-ci, au mois de septembre, dans une cérémonie qui n'est pas sans évoquer celle que nous avons vue à la télévision pour la réouverture de la cathédrale Notre-Dame de Paris. Alors, avant la pause, nous évoquions cette architecture gothique et les découvertes archéologiques absolument extraordinaires d'ailleurs qui ont été faites lors de cette reconstruction. Vous le disiez, c'est le génie du christianisme d'incarner cette spiritualité, cet appel vers Dieu. Certes, l'architecture, mais peut-être aussi l'orgue et la maîtrise. C'est-à-dire que il y a les fidèles et il y a aussi tout ce qui est mis en place pour chanter la gloire de Dieu. Et je crois que c'est très important pour cette cathédrale de Nantes.
1: Comme pour toute la cathédrale, oui. Je veux dire, c'est alors on a eu une histoire longue dans nos cathédrales qui malheureusement a été brutalement arrêtée par la Révolution. Ça a repris petit à petit, ça a été fortement médiatisé par les petits chanteurs à la croix de bois qui ont popularisé ces manicanteries. Et puis, depuis une quarantaine d'années, il y a tout un travail de fond qui se fait, donc à partir dans l'Ouest, avec le centre de musique sacrée de Sainte-Anne-d'Auray, là qui est un centre qui inspire beaucoup de lieux en France, à l'instar aussi de Notre-Dame de Paris, mais Notre-Dame de Paris, on est à une autre échelle, là. Mais voilà, ce sont des lieux qui sont inspirés. Et nous, à Nantes, on a repris ce travail depuis plusieurs années avec l'idée d'avoir justement donc des chœurs avec une école maîtrisienne. Sachant qu'il y a aussi la Perverie qui a son école maîtrisienne aussi, donc il y a un travail qui s'est fait à un moment, qui se fait un petit peu aussi, encore un tout petit peu, mais aussi qui se fait avec d'autres chœurs de la place de Nantes, avec aussi des structures musicales comme l'ONPL, les chœurs de l'ONPL, le conservatoire aussi, donc il y a toute une vie musicale à Nantes et à la cathédrale, il y a cette vie musicale qui existe, d'abord pour la liturgie. D'abord pour la liturgie, avec donc une école maîtrisienne avec des enfants qui ont des enfants et des jeunes qui après leurs cours vont avoir des cours pour apprendre à chanter, pour apprendre la musique, pour apprendre à jouer des instruments. Ils vont se retrouver régulièrement dans la semaine pour des répétitions. Ils sont au service des célébrations, de toutes les célébrations de la cathédrale. Et j'ai envie de dire, ils sont au service de toutes les célébrations diocésaines parce que la cathédrale est au cœur du diocèse et sert véritablement la vie du diocèse. Et c'est une école de vie et de chant. C'est-à-dire que moi, je tenais beaucoup, quand j'étais recteur, justement, à cette école de vie et de chant. C'est-à-dire qu'on a des témoignages d'enfants et de jeunes pour qui cette école elle leur a permis de trouver leur vocation musicale, leur vocation humaine, leur vocation chrétienne, et les a aidés à grandir dans la foi et dans la musique. Donc voilà, donc pour moi, c'est extrêmement important. On retrouve la grande inspiration des écoles cathédrales, enfin, on est vraiment dans une grande tradition. Et puis, nous avons la chance donc, d'avoir des instruments, au moins l'orgue de chœur, nous espérons l'orgue de tribune, avec des organistes de grands talents qui œuvrent pour la cathédrale. Et qui sont vraiment au service de la liturgie. Avec cette idée que nous avons eue dès le départ, quand nous avons relancé la maîtrise, c'est que les organistes sont organistes des orgues, c'est-à-dire qu'ils sont titulaires des deux instruments. D'accord. C'est-à-dire que c'est la liturgie, les besoins de la liturgie qui va déterminer les besoins musicaux et les besoins instrumentaux. Et ça, je trouve ça extrêmement riche dans l'expression musicale. Donc il y a tout ce travail qui se met en œuvre et qui est au service des célébrations.
0: Ce qui est intéressant à écouter, quand vous partagez vos expériences, et je pense aussi à l'émission de la semaine dernière, c'est voir à quel point, malgré notre histoire de la Révolution, de la séparation de l'Église et de l'État, des relations parfois compliquées entre le politique et le religieux, d'une certaine manière, la cathédrale de Nantes permet de faire travailler le conservatoire, l'Orchestre national des Pays de la Loire, l'ONPL, les services de l'État, et tout ça pour la reconstruction d'un édifice patrimonial. On parlait de la verrière et de, de la duchesse Anne et de l'identité peut-être bretonne de Nantes, mais là je m'avance sur un terrain miné. Et en même temps, être au service de la liturgie et faire attention, je pense, vous en tant qu'ancien recteur et notre nouveau recteur aussi, à ce qui se passe dans la cathédrale, respecte le caractère quand même sacré de ce lieu. Ça, vous devez quand même développer des trésors de diplomatie et de discussion.
1: Oui et non. C'est-à-dire que moi, ce qui m'a beaucoup marqué depuis que je suis recteur, mais comme curé aussi, recteur, et puis l'actuel recteur, ce serait intéressant de le faire venir, le père Sébastien Catroux, qui a énormément de choses à dire et qui porte ce projet de manière remarquable. C'est-à-dire que moi, ce qui me frappe énormément, c'est que le caractère cultuel de ce bâtiment est tout à fait respecté et reconnu par tous toutes les personnes qui travaillent pour la cathédrale, d'abord les services de l'État, c'est-à-dire que c'est à ce titre-là qu'ils interviennent dans la cathédrale, donc comme propriétaires, mais ils interviennent, ils nous demandent d'intervenir comme affectataire. C'est-à-dire que c'est plus qu'un locataire, un affectataire. Hein. Le locataire, on lui donne les clés, on lui dit ne faut pas faire trop de bêtises, enfin voilà. Mais l'affectataire, c'est lui qui donne sens au bâtiment. Il donne sens au bâtiment. Et c'est-à-dire que, souvent, ma seule compétence, c'est de savoir, c'est d'essayer de porter le pourquoi. Pourquoi il y a ce bâtiment ? Et pourquoi ? C'est parce qu'il est au service de la célébration du Dieu chrétien, de Dieu et Trinité, Père, Fils et Saint-Esprit. Et si je le dis ainsi, c'est que ça a des incidences très concrètes sur toute la vie de la cathédrale. C'est-à-dire que nous sommes non pas une religion du livre, mais une religion de la parole. Et donc, le lieu de l'enseignement de l'évêque, le lieu qui répond au lieu de la parole et qui va nous permettre de célébrer l'Eucharistie, ces lieux sont extrêmement importants et entrent en dialogue et toute l'assemblée va entrer en dialogue avec Dieu. Donc ces lieux ont besoin d'être marqués et doivent nous permettre doivent permettre à l'assemblée d'établir ce dialogue avec Dieu grâce à ce qui est matérialisé et grâce aussi à la célébration liturgique qui dans sa ritualité va permettre ces dialogues. Et donc toute cette affectation culturelle va non seulement donner sens au bâtiment, mais elle va nous aider à réfléchir sur ce que nous avons à faire. Et ça, c'est extrêmement important.
0: Ce qui veut dire que l'architecture, alors vous avez évoqué toute la logique historique de la cathédrale romane, de la cathédrale gothique, mais encore aujourd'hui, les choix de reconstruction, mais aussi les choix d'aménagement, c'est pas uniquement finalement lié à l'histoire, on fait pas du néo-gothique, du néo-roman, ça prend sens par rapport à une actualité immédiate qui est l'incarnation du Christ et la célébration de Dieu d'une certaine manière.
1: Tout à fait, c'est-à-dire que je reviens à cette notion de charnel de Peggy. Si je dis au passage, c'est que parce que il y aura au moment de la réouverture aussi ce spectacle sur le porche du mystère de la deuxième vertu, donc qui sera donné dans la cathédrale donc au mois d'octobre. Et Peggy nous rend attentifs justement à ça et nous invite véritablement à comprendre que s'il y a une célébration, c'est parce que ce sont des hommes et des femmes qui vont se retrouver dans la cathédrale et qui vont, avec ce qu'ils sont, avec leur histoire, avec l'histoire du bâtiment, eh bien, donner chair à une célébration et un dialogue avec Dieu. Et ils vont manifester ou donner la possibilité à d'autres de sentir, découvrir la présence de Dieu au cœur de leur histoire. Alors, ça passe par des détails. C'est-à-dire que quand on est sur ce travail de reconstruction dans un bâtiment comme la cathédrale, c'est-à-dire qu'on va s'inspirer de ce que le génie de chaque lieu, mais le génie n'existe pas en soi. C'est-à-dire que ce que chacun, comme disait un ancien évêque, je crois, de Chartres, qui disait, nous sommes des nains sur des épaules de géants. C'est ça. C'est-à-dire que quand on va essayer de construire quelque chose, de mettre quelque chose en place dans la cathédrale, on va essayer de s'inspirer, de voir ce que nos anciens ont fait dans la cathédrale. Et à partir de là, en fonction de ce qu'ils ont fait, et des réponses qu'ils ont apportées au moment où ils étaient dans leur histoire avec les contraintes qui étaient les leurs, nous avec notre histoire et les contraintes qui sont les nôtres, eh bien on va se situer dans cette même dynamique. Et par exemple, je donne un exemple très très concret pour le dessin de Lambon donc qui était fait pour le chœur en 2013. L'architecte Jean-Marie Dutilleul s'est inspiré d'une des sculptures du portail c'est Saint-Paul, et le portail de droit de la façade où on voit Saint-Paul prêcher avec devant un lambon qui dont la forme a été reprise pour l'ambon de la cathédrale. Et donc on voit bien qu'il y a ce renvoi à ce qui a été fait autrefois mais avec les besoins d'aujourd'hui.
0: C'est extraordinaire. Donc finalement, on a une sorte de résumé de toute l'histoire du catholicisme et du catholicisme de l'ouest de la France et de toute la communauté nantaise depuis quoi, le 3e, 4e siècle après Jésus-Christ. C'est à peu près ça.
1: Saint-Donatien et Saint-Rogatien.
0: Et d'ailleurs, pourquoi on l'a appelé Saint-Pierre et Saint-Paul et pas Saint-Donatien et Saint-Rogatien?
1: C'est une excellente question. Il y a une trace d'un oratoire assez rapidement, mais dédié à Saint-Clair. Alors je complique encore plus la question. Donc il y a des lieux qui vont se mettre en place assez rapidement. Il y a lieu de martyr de Saint-Donatien et Saint-Rogatien. Mais quand on a voulu créer la cathédrale, eh bien on a voulu, au moins dans le diocèse de Nantes, on a voulu l'inscrire en relation avec Rome. D'où Saint-Pierre et Saint-Paul. Là, c'est un choix qui est très clair. Dans d'autres cathédrales, c'est Notre-Dame, comme Notre-Dame de Paris. Là, c'est un choix d'être en lien avec Rome. Mais en même temps, ce choix ne va pas occulter les racines nantaises et bretonnes jusqu'à un certain moment. Après, la frontière, c'est une autre histoire. Mais on voit par exemple, dans la cathédrale 15e, il y a à la fois donc, le portail Saint-Pierre et Saint-Paul, mais il y a le portail Saint-Donatien et Saint-Rogatien qui va vers Saint-Donatien, donc géographiquement, qui nous invite à aller en pèlerinage vers Saint-Donatien. Et puis de l'autre côté, qu'est-ce que nous avons? Saint-Yves. Et pourquoi Saint-Yves? Saint-Yves qui était mort un peu plus d'un siècle auparavant, au moment de la construction, en fait c'est une volonté du duc de l'époque qui de dire c'est une cathédrale du duché de Bretagne, et donc voulue à la fois par l'évêque et puis par le duc de Bretagne, et ce duc voulait l'inscrire dans l'histoire sainte de la Bretagne, Saint-Yves, qui était le grand saint de l'époque.
0: Il n'y a qu'une seule chose à faire, aller sur place. Parce que on se rend compte, et on a fait qu'effleurer tous les symboles qui peuvent exister dans cette cathédrale de Nantes qui rouvre enfin à la fin de ce mois, au mois de septembre, et on l'a bien entendu avec toute une série aussi de célébrations et de commémorations au mois d'octobre. Donc venez à Nantes, Nantais, ayez conscience de cette grâce d'avoir une cathédrale, et merci infiniment Père Leroy de nous avoir fait découvrir tous les mystères de cette reconstruction, de toute cette découverte, et le plus important effectivement, la nécessité d'être une église vivante. Merci à notre technicien et à la semaine prochaine.

0: Il est 5 heures.
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0: De l'évangile de Jésus-Christ selon saint Matthieu. En ce temps-là, Jésus proposa aux foules une autre parabole. Le royaume des cieux est comparable à une graine de moutarde qu'un homme a prise et qu'il a semée dans son champ. C'est la plus petite de toutes les semences, mais quand elle a poussé, elle dépasse les autres plantes potagères et devient un arbre, si bien que les oiseaux du ciel viennent et font leur nid dans ses branches. Il leur dit une autre parabole. Le royaume des cieux est comparable au levain qu'une femme a pris et qu'elle a enfoui dans 3 mesures de farine, jusqu'à ce que toute la pâte est levée. Tout cela, Jésus le dit aux foules en parabole, et il ne leur disait rien sans parabole, accomplissant ainsi la parole du prophète. J'ouvrirai la bouche pour des paraboles, je publierai ce qui fut caché depuis la fondation du monde.
1: Dans cet évangile, les foules sont émerveillées. Jésus a guéri cet homme frappé de 3 malédictions à la fois. Il est possédé, il était sourd, il était muet. Jésus le guérit de ces 3 maux. Jésus est décidément trop fort. Et les foules sont dans l'admiration, n'en déplaise à ces pharisiens, envieux et jaloux du pouvoir de Jésus. Toute proportion gardée, il me plaît à penser qu'en vérité, ce miracle, Jésus le fait, l'a fait aussi pour nous. Il le fait pour tout baptisé, appelé à devenir ses ouvriers pour la moisson. Ou si vous préférez pour la mission, moisson, mission, 2 mots si proches. Jésus nous délie. Il défait nos liens, de ces liens avec l'esprit mauvais qui nous conduit à pécher et à faire le mal, quand nous cédons aux suggestions du mauvais esprit. Ce mauvais esprit qui s'évertue à nous séparer de Dieu quand nous négligeons la prière, à nous séparer des autres quand nous devenons méchants, à nous séparer de nous-mêmes quand il nous entraîne dans des actes qui détruisent notre dignité. Jésus, par sa présence, sa parole, il est la parole, nous délivre du péché et dans un même geste nous donne la grâce d'entendre, d'écouter la parole de Dieu et de la mettre en pratique, de parler la parole par nos gestes, par nos mots, pour devenir un ouvrier de la moisson du Seigneur. Prions et rendons grâce à Dieu pour ce qu'il fait et veut faire en et pour chacun de nous.

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1: Année A, 15e dimanche du temps ordinaire. Première lecture, livre d'Isaïe, chapitre 55. Ainsi parle le Seigneur. La pluie et la neige qui descendent des cieux n'y retournent pas sans avoir abreuvé la terre, sans l'avoir fécondée et l'avoir fait germer, donnant la semence au semeur et le pain à celui qui doit manger. Ainsi ma parole qui sort de ma bouche ne me reviendra pas sans résultat, sans avoir fait ce qui me plaît, sans avoir accompli ma mission. Parole du Seigneur. Dans cette lecture, la parole de Dieu est comparée à la pluie qui descend des cieux. La parole de Dieu ne se tarit pas dans l'Écriture sainte, car c'est une réalité vivante, opérante et efficace. Jésus est celui qui est descendu des cieux. Comme on lit dans l'Évangile selon saint Jean, « Je suis descendu du ciel pour faire non pas ma volonté, mais la volonté de celui qui m'a envoyé. Or, c'est la volonté de celui qui m'a envoyé que je ne perde rien de tout ce qu'il m'a donné, mais que je le ressuscite au dernier jour. » En lui s'accomplit cet oracle d'Isaïe, lu dans la veillée pascale en commençant la lecture au verset 1. « Ah, vous tous qui avez soif, venez vers l'eau, même si vous n'avez pas d'argent. » Et qui continue, « Je conclurai avec vous une alliance éternelle, réalisant les faveurs promises à David. » Et puis on arrive à cette lecture, « Ainsi parle le Seigneur, la pluie et la neige qui descendent des cieux, etc. » Jésus-Christ est cette parole définitive et efficace qui est venue du Père et qui est retournée à lui, en réalisant parfaitement sa volonté dans le monde. De plus, la parole de Dieu annoncée en Jésus doit avoir un résultat. Le verset « Ainsi ma parole qui sort de ma bouche ne me reviendra pas sans résultat, sans avoir fait ce qui me plaît, sans avoir accompli sa mission » s'accomplit ou s'accomplira selon la prière du Notre Père enseignée par Jésus, en particulier « Que ton règne vienne, que ta volonté soit faite, sur la terre comme au ciel. » Le catéchisme de l'Église catholique enseigne, au paragraphe 2817, « Que ton règne vienne, cette demande, c'est le Maranatha, le cri de l'esprit et de l'épouse. Viens, Seigneur Jésus. » Quand bien même cette prière ne nous aurait pas fait un devoir de demander l'avènement de ce règne, nous aurions de nous-mêmes poussé ce cri en nous hâtant d'aller étreindre nos espérances. Les âmes des martyrs sous l'autel invoquent le Seigneur à grands cris. Jusqu'à quand, Seigneur, tarderas-tu à demander compte de notre sang aux habitants de la terre ? Apocalypse 6, verset 10. Ils doivent en effet obtenir justice à la fin des temps. Seigneur, hâte donc la venue de ton règne. Le catéchisme a cité ici Tertullien. Le catéchisme continue. Dans la prière du Seigneur, il s'agit principalement de la venue finale du règne de Dieu. La venue finale du règne de Dieu par le retour du Christ. On l'oublie, hein ? La prière que ton règne vienne concerne la venue finale du règne de Dieu par le retour du Christ. Catéchisme de l'Église catholique, numéro 2818. La manifestation glorieuse de Jésus, chers auditeurs, sera le règne de Dieu et sa volonté agissant puissamment en nous. Et nous sentirons le désir que la volonté divine se fasse, car c'est notre joie et notre divinisation. La venue glorieuse de Jésus sera la vie trinitaire dans les cœurs et entre les hommes. Dans l'Évangile, l'Esprit-Saint est représenté par un fleuve d'eau vive, Jean chapitre 7, versets 38-39. Et nous pouvons aussi, dans cette première lecture, comparer à l'Esprit Saint la pluie et la neige qui descendent des cieux et qui n'y retournent pas sans avoir abreuvé la terre, sans l'avoir fécondée et l'avoir fait germer, donnant la semence au semeur et le pain à celui qui doit manger. C'est l'Esprit Saint donné à la Pentecôte. La fin de l'Apocalypse nous montre l'accomplissement de la parole de Dieu sur la terre avec l'image d'une Jérusalem nouvelle, d'un arbre de vie et du fleuve de vie. Et il me montra le fleuve d'eau vive, aussi pur que lumineux, comme la glace, et il sortait du trône de Dieu et de l'agneau. L'expression de l'Apocalypse est nettement trinitaire. Le fleuve d'eau vive, c'est l'Esprit Saint, le trône de Dieu, le Père, et l'agneau, le Fils. L'Esprit Saint est la communication aux hommes de la vie trinitaire, divine. Dieu est un Dieu de vie parce qu'il est trinitaire. L'Esprit Saint est une procession de lumière. L'image de la glace évoque les eaux du dessus de la Genèse, Genèse chapitre 1, imaginée par les anciens comme étant glacées. Cette procession de lumière, un fleuve d'eau vive, irrigue la cité des hommes, préparée à passer dans l'éternité pour les siècles des siècles. Apocalypse 22, verset 5. Imitant alors l'Assomption de la Vierge Marie, la première qui reçut l'Esprit Saint et fut prise à l'ombre du Très-Haut, Luc 1, verset 35. Pour l'instant, la prière du Notre Père est comme une semence que Jésus a semée sur la terre. Et nous entendrons dans l'Évangile de ce dimanche cet avertissement de Jésus, Matthieu chapitre 13, versets 17 à 23. Amen, en effet, je vous le dis. Beaucoup de prophètes et de justes ont désiré vivement voir ce que vous voyez et ne l'ont pas vu, entendre ce que vous entendez et ne l'ont pas entendu. Vous donc, écoutez la parole de la semence. Quiconque entend la parole du royaume et ne la comprend pas, le mauvais survient et s'empare de ce qui est semé dans son cœur. Celle-ci, c'est celle qui a été semée au bord du chemin. Celle qui est semée sur la pierraille, c'est celui qui entend la parole et la reçoit sur l'heure avec joie. Cependant, il n'a pas de racine en lui, mais il est l'homme d'un moment. Dès qu'advient la détresse ou la persécution à cause de la parole, il trébuche aussitôt. Celle ensuite qui est semée dans les ronces, c'est celui qui entend la parole, mais le souci du monde et la séduction de la richesse étouffent la parole qui ne donne pas de fruits. Celle qui est semée dans la bonne terre, c'est celui qui entend la parole et la comprend. Elle porte du fruit et produit, soit 100, soit 60, soit 30. Et saint Irénée, évoquant le temps de la parousie, ne craint pas la surenchère. Il viendra des jours où des vignes croîtront, qui auront chacune 10 000 ceps, et sur chaque cep 10 000 branches. Et sur chaque branche, 10 000 bourgeons, et sur chaque bourgeon, 10 000 grappes, et sur chaque grappe, 10 000 grains, et chaque grain pressé donnera 25 cuves de vin. Contre les hérésies, livre 5, chapitre 33. Pourquoi fait-il cela? Cette surenchère qui décrit la création visible concerne aussi la création invisible, celle de la foi. Et elle nous invite à regarder les richesses de l'Église, ses dogmes et sa morale, avec appétit et désir. Et lorsque l'un des saints cueillera une grappe, une autre grappe lui criera « Je suis meilleur, cueille-moi et par moi bénis le Seigneur. » Chers auditeurs, l'avenir n'est pas à une religion universelle, adogmatique, sans dogme, mais à une exploration de la richesse et de la saveur des dogmes, gloire de l'Église. L'avenir n'est pas à une religion amorale, sans morale et sans discipline, mais à une exploration de la richesse et de la saveur des vertus, gloire de l'Église. La pluie et la neige qui descendent des cieux n'y retournent pas sans avoir abreuvé la terre. Merci, au revoir, à bientôt.
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1: Alors, nous sommes, oui, attachés à notre smartphone. Nous l'utilisons en permanence. Nous l'allumons plus de 250 fois par jour. 66% des adolescents sont concernés par la cybersexualité et par le smartphone lui-même. Plus de 15% des adolescents européens sont déjà addicts. Ils vivent une addiction par rapport au smartphone. Alors, approfondissons cette dépendance, ce constat de départ sociologique qui met en évidence la centralité de la technocratie, un paradigme technocratique, le cœur de la culture est porté par la technologie, par les écrans, simples bons outils ou lieu d'une grande dépendance. À nous de choisir, à nous de ne pas nous dérober entre démission ou discernement. Refusons la démission, mais choisissons le discernement, une bonne boîte à outils pour faire le bien. Alors le smartphone, qui est possédé par 97% des Français de plus de 15 ans, serait-il une chaîne invisible qui nous aliène ? Notre cerveau déraille, ne sachant plus où poser paisiblement son attention. Nous sommes dispersés, nous sommes peut-être dépendants. 40% des Français entretiennent un rapport dit problématique au smartphone, peut-être l'un d'entre nous, perte de temps, manque de contrôle des contenus, ralentissement des interactions sociales, agitation mentale, déclin de la santé physique, recherche constante de gratification. La santé physique, 90% du temps que l'on passe devant un écran, on ne bouge pas. Et quelqu'un qui ne bouge pas, il finit par grossir et avoir des problèmes même cardiaques. Cela n'est guère surprenant lorsqu'on considère qu'un Français passe 3h30 par jour et un peu plus de 5h en moyenne dans le monde devant son smartphone. Oui, 3h30 par jour devant mon smartphone. Lequel smartphone absorbe 75% du temps passé en ligne sur Internet. On aurait pu penser le contraire. On fait ses recherches sur Internet calmement, devant son ordinateur. Eh bien non. La grande majorité de nos recherches se font très rapidement sur notre smartphone. Tout ça donc bien loin de l'ordinateur. Ces Français que nous sommes consultent quotidiennement 9 applications en moyenne sur leur smartphone. Le corps, le psychisme, l'esprit et les relations sont directement affectés. Leur unité est fracturée par le temps prolongé passé devant l'écran. Et ce, dès la prime enfance, avec un premier téléphone portable souvent offert dès l'âge de 9 ans. Et 65% des 11-14 ans possèdent déjà leur propre smartphone. Un Français, écoutez bien, un Français passera 27 années de sa vie devant un écran, la moitié de son temps éveillé. Alors la séduction est puissante. Qu'est-ce que nous apporte ce smartphone? Il est accessible 24 heures sur 24. Qui dans notre vie est accessible 24 heures sur 24? Le smartphone. Acceptation infinie de contenu à prix dérisoire. Le smartphone, oui, nous propose de l'infini. Anonymat du visionnage, promouvant un sentiment d'indépendance. Faisons une petite pause en réfléchissant sur est-ce que nous sommes séduits par le smartphone.

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1: Nous le disions, nous sommes séduits par notre smartphone, une séduction alpha, accessibilité 24 heures sur 24, acceptation infinie de contenu à prix dérisoire, anonymat du visionnage promouvant un sentiment d'indépendance. Non sans conséquence. La fatigue chronique d'un esprit constamment agité est un signal fort d'une difficulté à suivre sereinement le rythme imposé par la technologie. La tentation de fuir sa vie est alors grande dans des mondes parallèles, virtuels, de réalité augmentée, de métavers. Les écrans externalisent notre vie, ils nous font vivre hors de nous-mêmes. Aujourd'hui, derrière les écrans et demain, oui, avec un casque de réalité virtuelle et un petit robot à nos côtés. Les smartphones dans le lit conjugal tuent l'amour. Combien de couples ont leur smartphone le soir dans leur lit, ne regardent des films différents et ils ne se parlent plus, ils ne se regardent plus. Pas zéro, mais tellement moins qu'avant. Et ça tue l'amour. Les smartphones dans le lit conjugal tuent l'amour. Vigilance, vigilance, vigilance. Alors le smartphone est le symbole de la culture technicienne. Il est le symbole de ce changement de posture de vie. Toujours dans la poche, souvent bien utile, certes, mais aux dépens également souvent d'un véritable bien. Et c'est là le paradoxe à traverser. Il est devenu une extension de nous-mêmes, un doudou, dont nous sommes les nounous et qui fait de nous des toutous. On est mené par notre smartphone. Il est notre doudou, notre objet transitionnel, anti-anxiolytique, qui nous empêche d'être seuls, et on fait la nounou, on le garde. On ne peut pas s'en séparer. Souvent. La dépendance au smartphone, qui en découle souvent, telle une addiction, sans substance, semblable au jeu d'argent, est plus forte que celle de l'alcool ou de la cigarette. En sommes-nous conscients? Dans une culture postmoderne marquée par le déconstructionnisme, on déconstruit les liens, on déconstruit les représentations, on remet tout en question. Où l'identité humaine semble se réduire à des singularités, à affirmer les cerveaux disponibles à toutes sortes d'influences numériques deviennent dispersés et déconnectés spirituellement. Nous sommes dispersés parce que nous sommes sous influence numérique permanente. Et si nous n'avons pas toujours notre smartphone dans la poche, les publicités que nous voyons chaque jour, plus de 1000 si nous vivons dans une mégapole, agitent notre esprit. Et tout cela nous déconnecte de notre vie spirituelle, du sens profond de notre vie, conduisant au risque de perdre le sens de la vraie liberté. Nous croyons que la vraie liberté, c'est cette agitation parfois de l'esprit sur les écrans, alors que la vraie liberté, c'est de retrouver ce sens spirituel profond, profondément libre, que nous avons au fond de notre cœur. Reconnectons-nous spirituellement. À l'inverse de la sobriété heureuse, le système technicien associé au libéralisme économique, recommandations numériques à l'appui, individualise toujours plus les comportements pour maximaliser les consommations. La fascination des écrans promeut une culture des images qui inverse le rapport à l'existence. L'assistant personnel numérique qu'est le smartphone devient un simulateur de confiance, avec le risque de devenir notre meilleur ennemi et non pas notre meilleur ami. Le smartphone est-il notre meilleur ennemi? Alors que nous croyons, en faisant la toutou, le doudou et la nounou de notre smartphone, qu'il est un ami. En fin de compte, Il nous coupe de notre cœur profond. Nous sommes tentés de vivre mentalement dans un monde parallèle, façonné par la dopamine éphémère que procurent des petites vidéos, des avatars, le métaverse, les suggestions de l'IA, les inductions douces en tout genre et même parfois sensuelles. Alors oui, concluons, les cerveaux disponibles à toutes sortes d'influences numériques deviennent dispersés, déconnectés spirituellement, risquant ainsi de perdre le sens de la vraie liberté. Prions pour retrouver ce sens de notre vraie liberté. Vous pouvez retrouver cette chronique dans mon ouvrage « Libéré, délivré de mon smartphone, 10 jours pour reprendre le contrôle » aux éditions première partie. À demain.

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1: Évoquant le thème de l'incrédulité, nous avons déjà mis à jour quelques données de ce problème, si tant est qu'il soit un problème, et nous avons vu que l'incrédulité, elle est rarement une attitude de fond, c'est-à-dire qui va se manifester en toutes circonstances chez une même personne, mais c'est plutôt une réaction au coup par coup par rapport à certains événements, certaines personnes, certaines paroles, certaines idéologies, etc. L'incrédulité, d'ailleurs, n'est pas forcément liée à la dimension religieuse, comme on pourrait le croire, peut-être dans un premier temps, incrédulité que l'on aurait tendance à restreindre à un manque de foi, ou voire une attitude plus volontariste de s'opposer à la foi. Mais nous reviendrons bien sûr sur cette particularité. Nous avons vu que l'incrédulité, elle est assez proche du doute, du scepticisme. C'est finalement un mouvement de la volonté qui refuse consciemment d'adhérer, de reconnaître comme vrai ou réel un événement, un discours, une pensée, etc. Alors, parlons maintenant, si vous voulez, davantage du doute. Le doute est quand même différent de l'incrédulité. Le doute, c'est une remise en question. Et on a beaucoup parlé en philosophie du doute cartésien. C'est-à-dire que Descartes, dans un premier temps, voulant atteindre la vérité, en réalité, va rejeter toutes les connaissances qui ne sont que probables, qui ne sont pas sûres et certaines. Et, dit-il, il faut se fier seulement à ce qui est parfaitement connu et dont on ne peut pas douter. Son doute va être ce qu'on a appelé hyperbolique, c'est-à-dire partant de quelques doutes, il va radicaliser en quelque sorte son doute et se mettre à douter de tout, ou au moins, je dirais, à passer au crible du doute tout ce qu'il peut connaître, appréhender, savoir, afin que, au final, il ne reste que ce qui est sûr et certain. Sa démarche n'est donc pas une démarche, je dirais, d'incrédule ou de sceptique. C'est une démarche très rigoureuse, non pas pour s'amuser à tout remettre en cause, mais pour, au final, n'être face qu'à des vérités sûres et certaines. C'est donc une démarche de type, nous pourrions dire, rationnel, scientifique. Alors évidemment, si l'on applique ce doute à bon nombre de sciences, à bon nombre de théories, à bon nombre d'événements, on va s'apercevoir qu'il nous restera finalement peu de choses dont on est sûr et certain. Imaginez que vous faites cette démarche. Vous allez prendre toutes les connaissances qui sont les vôtres, tout ce à quoi vous adhérez, tout ce en quoi vous croyez au sens très large du terme. Et vous allez passer toutes ces connaissances, toutes ces croyances, toutes ces pensées au filtre du doute. Que vous restera-t-il au final? Très peu de choses, parce que vous allez vous apercevoir que la grande, pour ne pas dire l'immense majorité des connaissances que vous avez, elles vous ont été inculquées par d'autres. Vous n'avez pas fait l'expérience vous-même de voir la Terre tourner autour du Soleil, par exemple. Ce sont des choses que vous avez acceptées parce que d'autres les ont découvertes et vous faites confiance à ces découvertes. Et la plupart des connaissances que vous avez sont ainsi des connaissances qui vous ont été transmises. Mais en êtes-vous sûr et certain vous-même ? Même chose pour vos convictions philosophiques ou vos convictions politiques. Et je dirais, parfois aussi, même chose pour votre foi. La foi, chez certains, leur a été transmise, point. C'est-à-dire qu'ils n'ont pas fait par eux-mêmes l'expérience que toutes les données de la foi étaient réelles. C'est donc une dimension de confiance qui est là à la base et non pas une dimension de certitude au sens scientifique du terme. Mais de fait, vous voyez que cette attitude, elle n'est pas tenable très longtemps vis-à-vis de tout. Car alors nous ne savons plus sur quoi nous appuyer, nous ne savons plus sur quoi nous allons construire véritablement notre existence, nous forger notre propre opinion, nos propres convictions. Douter de tout nous condamne à un certain immobilisme, à une certaine stérilité.

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1: Le doute apparaît néanmoins comme un degré, comme un moment incontournable de toute démarche de vérité. Un moment ou un autre, il faut savoir douter de telle ou telle chose pour pouvoir surmonter finalement ces craintes qui sont en nous et continuer à aller de l'avant. Sinon, nous ne pouvons pas construire, j'allais dire, une tour si, à chaque étage, nous ne sommes pas sûrs de la solidité des fondements. Le doute est donc une étape. Si nous en restons là, alors effectivement, comme nous le disions, nous nous condamnons à ne plus pouvoir continuer, à ne plus pouvoir avancer dans quelque domaine que ce soit. Mais le doute est une bonne étape. Ce que nous venons de dire peut s'appliquer aussi au domaine spirituel, et plus particulièrement au domaine de la foi chrétienne. Le doute est important dans la démarche de foi. Si quelqu'un croit, mais n'a jamais douté, ben je dirais peut-être tant mieux pour lui. Il n'a pas eu besoin peut-être de passer par cette étape. Mais la plupart du temps, nous voyons que dans le cheminement spirituel, le doute est une étape nécessaire. Il faut avoir douté pour, je dirais presque, ne plus douter par la suite. Il faut avoir remis en cause un certain nombre de fondements de la foi et pas seulement les remettre en cause, mais d'avoir véritablement travaillé la question. Se faire une opinion à travers des données historiques, archéologiques, exégétiques, théologiques, philosophiques. Nous avons beaucoup d'instruments à notre disposition pour pouvoir travailler ces questions qui nous font un peu vaciller peut-être, mais il apparaît que lorsque nous passons par le doute concernant la foi en ressort en général plus construite, plus forte, plus assurée. Si jamais le doute entraîne chez nous une perte de la foi, ce n'était pas seulement du doute, mais davantage une remise en cause fondamentale de l'attitude même de la foi. Néanmoins, on peut penser que certains chrétiens, dans leur cheminement, vont rester peut-être jusqu'à la fin de leur existence avec des points obscurs, avec des questions, voire même avec des doutes. Mais rien n'empêche qu'au-delà de ces doutes, une attitude fondamentale de confiance puisse perdurer.

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1: Bonjour et bienvenue, c'est un deuxième entretien, c'est le courage de la vérité, le courage de rester fidèle, de traverser parfois des moments de lutte, de solitude et de combat. Je reçois Madame Christine Boutin, auteure d'un livre paru aux éditions Pierre Tequi il y a quelques mois, « Lettre ouverte à qui veut s'engager en politique pour servir la France et les Français ». Madame Boutin, bonjour.
2: Bonjour.
1: Alors c'est une joie de vous accueillir ici et dans ce deuxième numéro des Clés pour vivre. Nous allons essayer de bien décrypter un petit peu toutes vos paroles, car on relit un petit peu votre parcours de femme, d'enfant. Vous avez nommé, lors du tout premier entretien, et j'aimerais y revenir, il n'y a jamais de hasard ni de coïncidence dans la vie. Vous avez perdu votre maman, vous étiez alors une petite fille âgée de 5 ans. Une mère, c'est beaucoup. La mère est le symbole aussi de la vie. Elle porte pendant des mois et des mois, ces 9 mois de grossesse, ce petit être qui va grandir et elle vous a donné de la vie. Cette maman, vous l'avez perdue très jeune. J'aimerais peut-être introduire ce deuxième entretien. Je vais vous laisser parler entre cette perte, cette mort d'une maman, alors que vous êtes une enfant, et tout votre combat de femme entrant en politique. Vous avez lutté pendant 40 ans autour de ce grand thème de la vie. On vous écoute.
2: Et il est vrai que la perte de sa maman, c'est inexplicable, ce n'est non justifiable pour un enfant, pour un adulte, même pour une vieille dame comme je suis. C'est toujours aussi présent. Et aujourd'hui, avec le recul, je me rends compte que rien n'est au hasard, effectivement, que nous avons chacun une mission, que le Seigneur nous donne la vie, mais en ayant un projet sur chacun d'entre nous. Et la difficulté, c'est de connaître ce projet, d'en être conscient. J'en suis consciente vraiment aujourd'hui, à mon âge, j'ai 80 ans, peut le passer. Mais quand j'avais 40 ans, je ne me rendais pas compte. Je n'avais que la souffrance, mais je n'avais pas la vision. Quand j'ai réagi par rapport à la loi sur l'avortement, j'ai réagi avec mes tripes, si je puis m'exprimer ainsi. C'est-à-dire le bonheur d'avoir donné la vie, d'avoir porté 3 enfants, et cette admiration que chacun a de toute façon quand l'enfant est là. C'est magnifique, je suis arrière-grand-mère maintenant. Pour la première fois, j'avais encore la photo de mon petit-fils, mon arrière-petit-fils, qui vient d'avoir 8 mois. Mais le regard d'un bébé, d'un jeune enfant, c'est la transparence, c'est la beauté, c'est la lumière, c'est n'est pas abîmé. Alors bon, voilà, moi je pense que la mort de ma mère a été effectivement déterminant pour moi dans ce combat, que je ne savais pas, mais qui m'a vraiment blessée quand il y a eu la loi Veil. J'en ai sans doute pris conscience davantage que d'autres à cause de cela. Mais je veux dire aussi mon expérience par rapport à cette douleur immense que j'ai encore très pesante du décès de ma mère. C'est que j'ai pu voir dans les familles qu'il y avait des familles heureuses et puis il y avait des familles malheureuses. Il y avait des familles qui essayaient de faire le mieux et qui n'y arrivaient pas. Et moi, la chance que j'ai pu avoir en perdant ma mère, parce que je suis une femme très positive, j'essaie toujours de trouver ce qui est positif, c'est que j'ai pu me construire une mère idéale. Ma mère était naturellement magnifique et splendide. Elle ne pouvait qu'être bonne, elle ne pouvait qu'être en paix. C'est une femme d'exception. C'est pas la Vierge Marie, mais c'est une femme d'exception, ma mère. Et elle n'était certainement pas d'exception. Ma belle-mère, je vous l'ai dit, je lui dois tout, n'était pas une femme d'exception. Et peut-être que ma belle-mère était mieux adaptée à me préparer au combat qui allait venir que ne l'aurait été ma mère biologique. Ça, c'est vraiment, je dis cela parce que je trouve que dans toutes les épreuves, et j'en ai connu bien d'autres, mais la plus grave, c'est celle-là, celle de perdre ma mère, mais dans tous les combats que j'ai pu avoir, j'ai toujours essayé de trouver le côté positif de ce combat. Je n'ai jamais accepté que la difficulté, la peine, la souffrance m'envahissent et m'éteignent. Non, non, pas du tout. Il faut rebondir. Il y a une raison à cette difficulté. En tous les cas, pour moi, ça a été mon chemin. Si bien qu'à chaque fois que j'ai eu des combats difficiles, souvent injustes, parfois fondées, parce que j'ai pu avoir des paroles maladroites, etc. Je n'ai jamais voulu m'écraser, et mon mari était là. Parce que c'est, la politique, c'est une affaire de couple, là, quand on est marié. Mais de toute façon, ça, je n'ai pas eu l'occasion de vous le dire, mais on fait tous de la politique. Hein. Un couple, c'est une relation politique. Hein. Donc, enfin bref, mon mari était là pour m'aider. Et donc, j'ai toujours dépassé l'injustice, la blessure que j'ai pu ressentir, quelle que soit la situation. Ça, c'est une grâce particulière que m'a donnée le Seigneur. Mais c'est aussi la présence de Jésus qui, depuis 1988, a toujours été là. Moi, je ne suis pas une femme seule. Je ne suis pas une femme seule. Je l'ai dit pendant longtemps, jusqu'à ma conversion, qu'on est seul dans la vie. C'est pas vrai. Jésus est là. La Vierge Marie aussi. Moi, c'est plus Jésus. Mais Jésus est là.
1: Donc, puisque vous évoquez aussi cette solitude et cette présence du Christ à vos côtés, vous n'avez jamais connu des moments un peu d'effondrement, de doute dans des périodes de combat en politique que vous avez menées ?
2: Non.
1: Non, il était là.
2: Je suis désolée.
1: Donc c'est une grâce particulière.
2: Ah bah c'est une grâce particulière. Ah bah
1: que vous avez reçue.
2: Ah bah bien sûr, bien sûr. Non, non.
1: Malgré le poids de parfois de grands combats.
2: Ah bah bien sûr.
1: Et toujours que vous avez conduit en tant que femme politique pour défendre la vie, parce que c'est le point, c'est ce qui vous a donné votre fidélité en politique.
2: Absolument.
1: C'est
2: absolument.
1: La défense de la vie du début à la fin.
2: À la mère naturelle, de la conception à la mort naturelle.
1: Vous avez parlé de se rappeler cette loi Veil hein, en 1975, oui, quand cette loi en 75 est passée et qu'elle est aujourd'hui à la Constitution.
2: Oui, oui, justement, si vous voulez, quand on regarde... Voilà, moi, j'ai très bien connu Madame Veil. Bien sûr que je l'ai connue. Je peux vous dire que c'est une femme qui n'était pas facile. Elle avait un grand caractère. Gros caractère, on n'était pas d'accord, naturellement. Mais il n'empêche qu'elle était quand même présente. Quand on m'a décoré de la Légion d'honneur, elle était présente à ma remise de Légion d'honneur. Et Madame Veil, quand elle a... Du reste, pour moi, j'ai beaucoup prié pour elle. Comment une femme qui a subi de telles choses horribles dans les camps de concentration a-t-elle pu porter cette loi qui met fin à la vie dès le début? Comment est-ce que c'est possible spirituellement? Pour moi, c'était un mystère. Comment a-t-elle pu faire? Il a fallu qu'elle soit portée par quelque chose. Je ne sais pas par quoi, mais ce que je sais, c'est que, ça pour en avoir discuté avec elle, la loi Veil n'avait pas vocation à être inscrite dans la Constitution. Pas du tout. Et tous les dérapages, alors moi je les ai vécus pendant les 40 ans de ma vie politique, j'ai vécu, et hier j'ai eu l'occasion de rappeler l'agenda des dérives de la loi Veil. Quand Madame Veil a fait voter cette loi, eh bien, elle ne voulait pas ça. Il y avait des garde-fous qui, les uns après les autres, ont été enlevés. Et on a vécu, l'année dernière, la constitutionnalisation. Et voyez-vous la chose absolument incroyable sur le plan spirituel? Le député qui m'a succédé dans ma circonscription est Madame Berger. C'est-à-dire cette femme qui a fait inscrire l'IVG dans la Constitution. Vous voyez, pour moi, il y a une dimension spirituelle qui est absolument incroyable. Comment se fait-il? Il y a 577 circonscriptions en France. Il y en a une seule où vraiment le combat pour la vie, que j'ai labouré cette circonscription pendant 30 ans, j'étais la seule à le faire à fond, et de façon cohérente du début à la fin. La personne qui me succède, après Jean-Frédéric Poisson, c'est Madame Berger. Souvent j'ai demandé, maintenant je ne le demande plus au bon Dieu, mais je dis, mais Seigneur, est-ce que tu peux m'expliquer ça? Comment est-ce que c'est possible? Pourquoi tu as voulu que cette femme vienne dans cette circonscription qui défendait la vie et qui maintenant demande l'inscription dans la Constitution?
1: Donc vous avez parlé de dimension un peu de combat, on est dans un combat purement spirituel.
2: Absolument.
1: Qui peut-être qui ne s'incarne pas d'une manière visible mais invisible.
2: Ah ben bien sûr,
1: pour donc moi, pour une lecture ou une relecture.
2: Ah ben bien sûr, mais bien sûr, et c'est aussi la raison pour laquelle je suis absolument convaincue aujourd'hui que nous sommes la France qui est en déclin et dans un combat spirituel.
1: Au fond, on perd cette dimension aussi de l'incarnation.
2: Ah ben bien sûr.
1: C'est tout le combat derrière.
2: Mais oui, mais c'est énorme. Quand on prend conscience de cette réalité-là, Et c'est pas facile de prendre conscience de cette réalité-là, d'autant plus que nous sommes formés depuis plus de 200 ans, 300 ans, 250, 300 ans, à en fait éliminer cette dimension de l'incarnation. Par la Révolution française, la volonté, et ça je pourrais en parler si vous voulez, mais par la volonté du temps des Lumières, du reste, oui, le 18e oui. siècle, nous sommes préparés à accepter de renier Dieu pour prendre sa place. Et en fait, nous y sommes aujourd'hui. Et
1: on est dans ces temps des Lumières que vous évoquez. C'est aussi le temps aussi de la franc-maçonnerie et puis de tout ce travail qui est des loges où se sont finalement dessinées et préparées toutes les lois sociétales que la France aujourd'hui a acceptées.
2: Absolument.
1: On est d'accord ?
2: On est d'accord, mais il y a une chose. Il y a une chose à laquelle je tiens. Je pense qu'il faut être lucide et regarder la vérité. Mais la mission du catholique n'est pas d'enfermer dans une boîte les gens. La franc-maçonnerie a une idéologie et une pensée qui est inverse à celle du catholicisme. Et c'est ça, son objectif, c'est cela. Même si peut-être que tous ne sont pas conscients de cela. Moi, je ne veux pas enfermer les francs-maçons dans leur boîte.
1: À qui a des oreilles pour entendre, entende. On vous écoute, on vous entend. Et je vais vous demander tout simplement, Madame Christine Boutin, auteure de ce livre, chers auditeurs, je vous invite à être curieux, à devenir lecteur. Il est paru aux éditions de Pierre Tecky. Il s'intitule « Lettre ouverte à qui veut s'engager en politique pour servir la France et les Français ». Et la France, notre pays, a besoin plus que jamais d'hommes et de femmes, jeunes ou moins jeunes, de répondre comme vous avez répondu il y a plus de 40 ans, où vous avez donné ce grand oui dans l'obéissance. À demain, même lieu, même heure.
2: Au revoir.

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1: Bonjour Pascal.
2: Bonjour Jean-Yves.
1: Les adversaires du pouvoir disent « assez de paroles, on veut des actes ». Et les gouvernants répondent souvent « je dis et je fais ». Est-ce que parler et agir sont contradictoires ?
2: Alors pas nécessairement. En 1962, John Austin a publié un livre qui s'appelle « Quand dire, c'est faire » pour souligner ce qu'il appelle la dimension performative du langage. Par exemple, quand je dis « je promets de venir », eh bien dire « je promets », c'est promettre. Donc parfois, dire, c'est faire. Quand, lorsque l'on dit « je te baptise », eh bien, dire « je te baptise », c'est baptiser. Donc, dire, c'est faire. Le fait est qu'on reproche souvent aux politiciens de parler beaucoup, et le fait est qu'ils parlent beaucoup, et d'agir peu. Le fait est qu'ils agissent, mais on ne le voit pas tout le temps. Et parfois, ça vaut mieux pour eux. Et par conséquent, parler et agir, oui, on peut le mettre en opposition. Ce qu'il faut voir, c'est que finalement, les actions que nous posons expriment, donc disent, qui nous sommes. Ils disent véritablement ce que nous pensons, notamment dans l'ordre pratique. Par exemple, si vous me dites, voilà, je suis pour la peine de mort, c'est bien de me le dire, mais finalement, est-ce que vous allez le faire ? C'est-à-dire, est-ce que vous allez, mettons, accepter d'être bourreau et de tuer le condamné à mort, par exemple, si voilà, le bourreau est absent, il est malade, il a une bronchite et il faut le remplacer, est-ce que vous acceptez de le faire ? Vous dites que vous êtes pour l'euthanasie, très bien, et bien voilà une vieille dame qui demande

0: La Bruyère qui dit « L'hypocrisie est un hommage que le vice rend à la vertu. » Effectivement, parce que l'hypocrite dit mais ne fait pas. Et au fond, la vertu, non seulement dit, mais fait. Et donc, on a effectivement besoin de retrouver un peu cet équilibre entre la parole et l'action. Et plutôt que simplement dire « à cette parole, on veut des actes », en fait, on veut des actes qui traduisent bien les paroles que l'on fait et qui sont des paroles beaucoup plus éloquentes que certaines. Et je conclurai avec ce poète Reverdy qui dit, par exemple, « Il n'y a pas d'amour, il n'y a que des preuves d'amour. » Parce que finalement, il ne suffit pas de dire « je t'aime », il faut encore agir de façon à ce que l'on montre son amour.
1: Merci beaucoup, Pascal.
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5: Aujourd'hui, 7 juillet, nous fêtons les saints Raoul Milner et Roger Dickinson. Il restait à peine 100 000 catholiques en Angleterre vers la fin du XVIe siècle. Pour les faire disparaître, la reine Élisabeth, fille d'Henri VIII, créa ce qu'on appelle l'Inquisition anglaise. Défense leur était faite de sortir de leur village, défense d'assister à une messe romaine, sous peine d'une amende énorme et ainsi de suite. Quant à leurs prêtres, ils encouraient comme tels la peine de mort. Ce fut à ce moment que Raoul Milner et Roger Dickinson furent arrêtés. Le premier était un laboureur illettré, le second était prêtre séculier. On se saisit de Milner alors qu'il venait de communier. Incapable de payer l'amende prescrite, il fut emprisonné. Comme on le relâchait parfois sur parole, il en profitait pour aider les prêtres itinérants dans leur ministère clandestin. C'est ainsi qu'il se lia avec Roger Dickinson. Celui-ci, qui avait déjà goûté de la prison, en était sorti un soir que ses gardiens, qui s'étaient saoulés, cuvaient leur vin. La police d'Élisabeth finit cependant par le retrouver, un jour qu'il était en compagnie de Raoul Milner. Ils passèrent ensemble en jugement. Le juge eut voulu sauver Milner, un brave homme, père de 8 enfants, qu'il consentit à aller dire une prière dans l'église voisine et on le considérerait comme ayant abjuré le papisme et étant devenu bon anglican. Mais il ne l'entendait pas de la sorte et les deux amis furent pendus côte à côte. Quant au prénom de Raoul, il est issu du germanique « Rad », le conseil, et « Wolf », le loup. Raoul signifie donc « celui qui est conseillé par le loup », importante divinité totémique des mythologies germaniques. Sous différentes graphies qui le confondent parfois avec Rodolphe, Raoul fut très répandu dans toute l'Europe occidentale dès les 8e et 9e siècles et ne connut de déclin qu'à partir de la Renaissance. En France, il devint alors beaucoup plus rare que dans les pays anglophones où, sous la forme de Ralph avec un F ou PH, il ne cessa d'être régulièrement attribué. Raoul connut une période de vogue à la fin du 19e siècle et jusqu'aux environs de 1920, mais depuis est resté très discret. Demain, n'oubliez pas de souhaiter une bonne fête au Thibaut. Bonne journée, à demain.
6: De l'Évangile de Jésus-Christ selon saint Matthieu. En ce temps-là, Jésus proposa aux foules une autre parabole. Le royaume des cieux est comparable à une graine de moutarde qu'un homme a prise et qu'il a semée dans son champ. C'est la plus petite de toutes les semences, mais quand elle a poussé, elle dépasse les autres plantes potagères et devient un arbre, si bien que les oiseaux du ciel viennent et font leur nid dans

0: ses branches. Il leur dit une autre parabole. Le royaume des cieux est comparable au levain qu'une femme a pris et qu'elle a enfoui dans 3 mesures de farine, jusqu'à ce que toute la pâte ait levé. Tout cela, Jésus le dit aux foules en parabole, et il ne leur disait rien sans parabole, accomplissant ainsi la parole du prophète. J'ouvrirai la bouche pour des paraboles, je publierai ce qui fut caché depuis la fondation du monde.
1: Dans cet évangile, les foules sont émerveillées. Jésus a guéri cet homme frappé de 3 malédictions à la fois. Il est possédé, il était sourd, il était muet. Jésus le guérit de ces 3 maux. Jésus est décidément trop fort. Et les foules sont dans l'admiration, n'en déplaise à ces pharisiens, envieux et jaloux du pouvoir de Jésus. Toute proportion gardée, il me plaît à penser qu'en vérité, ce miracle, Jésus le fait, l'a fait aussi pour nous. Il le fait pour tout baptisé, appelé à devenir ses ouvriers pour la moisson. Ou si vous préférez pour la mission, moisson, mission, 2 mots si proches. Jésus nous délie. Il défait nos liens, de ces liens avec l'esprit mauvais, qui nous conduit à pécher et à faire le mal, quand nous cédons aux suggestions du mauvais esprit. Ce mauvais esprit qui s'évertue à nous séparer de Dieu quand nous négligeons la prière, à nous séparer des autres quand nous devenons méchants, à nous séparer de nous-mêmes quand il nous entraîne dans des actes qui détruisent notre dignité. Jésus, par sa présence, sa parole, il est la parole, nous délivre du péché et dans un même geste nous donne la grâce d'entendre, d'écouter la parole de Dieu et de la mettre en pratique, de parler la parole par nos gestes, par nos mots, pour devenir un ouvrier de la moisson du Seigneur. Prions et rendons grâce à Dieu pour ce qu'il fait et veut faire en et pour chacun de nous.
2: L'évangile de ce jour nous était commenté par le père Giuseppe Serighelli. Il est le supérieur de la communauté passionniste de Lourdes.

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2: Chers auditeurs de Radio Lapourdi, bonjour. Voici cette fois la chronique missionnaire qui nous amène dans un pays d'Afrique, au Cameroun. Plus exactement, auprès d'une certaine Eliette du Cameroun, qui vit en ce moment une année d'engagement au service de l'inclusion et du vivre ensemble. Eh bien, pour vivre cette expérience, elle s'est portée volontaire auprès d'une association et elle est venue en France pour quelque temps. Elle était animée par le désir de mieux comprendre l'accompagnement du handicap mental. Voilà, elle a 26 ans. Elle s'est donc engagée comme volontaire de solidarité. Au cœur d'un habitat inclusif, elle partage le quotidien des personnes accompagnées et contribue à leur autonomie dans une relation fondée sur la confiance et le respect. À travers cette expérience portée par France Volontaire, elle livre un témoignage sensible sur l'engagement, l'apprentissage et la force du lien humain. J'ai choisi, dit-elle, de m'engager comme volontaire parce que j'ai toujours voulu comprendre comment le handicap mental est pris en charge en Europe. Lorsque j'ai vu cette offre de mission, je me suis dit, Eliette, voilà l'occasion de découvrir concrètement comment cela se passe ailleurs, enrichir ton expérience humaine et professionnelle. Ma mission ici consiste à accompagner les personnes en situation de handicap mental dans leur vie quotidienne, la cuisine, le ménage, le linge, l'aide au repas, l'aide au lever et au coucher, les animations diverses. Je participe à la vie de la maisonnée en proposant des projets et des activités et j'assiste les éducateurs lors des ateliers pédagogiques de jour. Concrètement, mon rôle dans le programme de prise en charge est de soutenir l'autonomie des personnes dans les gestes du quotidien, de favoriser leur bien-être et leur inclusion sociale, de créer un climat de confiance et d'écoute, de participer aux activités éducatives et sociales adaptées, d'observer et transmettre les informations utiles à l'équipe éducative pour un meilleur accompagnement. Les principaux piliers de ce programme sont la santé et l'éducation, avec un accompagnement centré sur la dignité, le respect et l'épanouissement des personnes. Mon meilleur souvenir est d'avoir participé bénévolement avec une personne accueillie de mon foyer à une collecte de denrées en soutien à la banque alimentaire à la fin du mois de novembre. Ce moment de solidarité m'a profondément marqué. Ma plus grande réussite est le lien de confiance et d'affection que j'ai pu créer avec les personnes du foyer. Je les considère aujourd'hui comme une famille, car nous vivons ensemble dans un véritable esprit de partage. Au départ, mes plus grandes difficultés étaient l'accent. Je devais parfois me répéter plusieurs fois avant d'être comprise, ce qui limitait mes interactions, et aussi le froid auquel je n'étais pas habitué. Mais avec le temps, j'ai réussi à m'adapter. Depuis mon arrivée, j'ai appris que le handicap mental n'est pas une limite. Ce sont des personnes intelligentes, talentueuses, capables de réaliser de magnifiques choses. J'ai aussi compris que la base de leur accompagnement est le respect du consentement. Rien ne doit être fait sans leur accord. Elles ont, comme tout le monde, droit à une vie affective et sociale épanouie. Aujourd'hui, je vois le volontariat non seulement comme un échange culturel, mais aussi comme un moyen de se mettre au service de l'autre tout en apprenant de lui. Une expérience de transformation personnelle et professionnelle. Une école d'humilité, de patience et de solidarité. Une opportunité de découvrir d'autres pratiques professionnelles et d'enrichir ses compétences. Pour la suite, je souhaite continuer à travailler dans le domaine social, notamment dans l'accompagnement des personnes vulnérables, des femmes et des personnes en situation de handicap. Mon objectif est de valoriser cette expérience pour améliorer les pratiques d'accompagnement dans mon pays, donc le Cameroun, en mettant l'accent sur l'inclusion, la dignité et le respect des droits humains. À quelqu'un qui souhaite s'engager dans une mission de volontariat, je conseillerais de ne pas le faire uniquement pour découvrir la France ou le Cameroun, mais par amour et passion pour la thématique de la mission qu'il souhaite faire. Le changement de culture et de mode de vie n'est pas facile à vivre. Ce qui nous permet de tenir, c'est la conviction, la patience, l'ouverture d'esprit et l'amour de ce que l'on fait. Voilà donc ce que disait Eliette, donc cette volontaire, cette volontaire en France, et elle qui venait et qui vient du Cameroun. Alors, en vous préparant cette chronique, j'ai pensé à cette prière que je vous ai déjà partagée une autre fois sur cette antenne. La voici. J'ai demandé à Dieu la force pour atteindre le succès. Il m'a rendu faible pour que j'apprenne humblement à obéir. J'ai demandé à Dieu la santé pour faire de grandes choses. Il m'a donné l'infirmité pour que je fasse des choses meilleures. J'ai demandé la richesse pour pouvoir être heureux. Il m'a donné la pauvreté pour pouvoir être sage. J'ai demandé la puissance pour obtenir l'estime des hommes. Il m'a donné la faiblesse pour que j'éprouve le besoin de Dieu. J'ai demandé un compagnon pour ne pas vivre seul. Il m'a donné un cœur pour que je puisse aimer tous mes frères. J'ai demandé toutes les choses qui pourraient réjouir ma vie. J'ai reçu la vie pour que je puisse me réjouir de toutes choses. Je n'ai rien eu de ce que j'avais demandé, mais j'ai reçu tout ce que j'avais espéré. Presque en dépit de moi-même, les prières que je n'avais pas formulées ont été exaucées. Je suis parmi les hommes le plus richement comblé. Cette prière a été gravée sur une tablette de bronze dans un institut de réadaptation à New York. Voilà pour cette chronique missionnaire cette fois. À la prochaine.
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0: Cet été, pour la 70e fois, la ville de Pau accueillera le Tour de France. Nathalie Chambon, bonjour.
1: Bonjour.
0: Vous êtes la responsable communication du diocèse et cet événement national du Tour de France à vélo, l'Église a voulu s'en saisir cette année avec des événements missionnaires qui vont être proposés à Pau à cette occasion. Alors ce sera le 8 et 9 juillet que le Tour de France va s'arrêter à Pau. Quel est votre objectif en tant que communication du diocèse?
1: Alors c'est aussi une réponse à la conférence des évêques de France qui cette année a souhaité que sur le Tour de France, on passe d'une image d'une église patrimoniale avec des bâtiments fermés à une église vivante et accueillante. Donc à cet effet, nous souhaitons effectivement montrer la présence, la beauté de l'église et surtout qu'il y a l'église est constituée d'hommes et de femmes, de personnes. Donc il y a plusieurs initiatives lors du passage des coureurs, les églises qui sont situées donc sur cette étape vont être ouvertes, vont faire sonner leurs cloches. Notamment nous avons aussi pris contact avec l'office de tourisme et à Morlas il y aura des visites guidées pendant le temps effectivement du passage du tour, ce qui permettra aux personnes qui sont au bord de la route aussi de profiter de la visite de cette église. Et puis, donc vous l'avez rappelé, Violaine, Pau est une ville étape. Donc il y aura 2 jours, à la fois le mercredi 8 juillet et puis le lendemain lors du départ le 9. Donc pour le mercredi 8 juillet, il y aura une animation avenue Péboué devant l'EHPAD Sainte-Marie avec la présence des résidents de l'EHPAD Sainte-Marie et de l'EHPAD des Écureuils. L'idée, c'est aussi de pouvoir faire participer toutes ces personnes à cet événement. Donc nous aurons des banderoles, nous distribuerons la prière des cyclistes. L'idée c'est également aussi de montrer que l'Église est vivante et missionnaire.
0: Donc effectivement c'est pas que à Pau que ça va se passer, c'est aussi sur différentes villes étapes où on va voir passer les coureurs et faire des événements autour du Tour de France.
1: Oui, tout à fait. Donc avec, je vous le disais tout à l'heure, les cloches qui vont sonner. Mais on a souhaité également, parce que c'est aussi plus facile dans le sens où Pau est ville étape, de pouvoir aussi le lendemain, donc le 9 juillet, Mgr Hayet va célébrer la messe à 8h à l'église Saint-Martin avec une bénédiction des vélos. Donc tous les Palois viennent avec leurs vélos. Il y aura évidemment aussi, on le souhaite, des membres de la caravane du Tour de France, peut-être pas les cyclistes parce qu'ils sont déjà à l'entraînement, mais voilà, l'idée c'est aussi de pouvoir montrer que l'Église nous rejoint dans notre quotidien, dans le quotidien des sportifs, et de pouvoir justement proposer également toutes les initiatives de notre diocèse. Il y aura un stand dans le village du Tour de France où nous pourrons distribuer peut-être notamment ce beau programme des promenades du patrimoine et des sanctuaires présents dans notre diocèse. Et puis, vraiment...
0: qui a été publié par la Pastorale du Tourisme.
1: Tout à fait, donc qui est également à la manœuvre sur cette opération Tour de France, en lien donc avec la conférence des évêques. L'idée, c'est vraiment aussi que le sport, Saint Jean-Paul II le rappelait, prend une grande importance, une âme saine dans un corps sain, pardon. Mais montrer vraiment que cette église est vivante. Franck Ferrand, qui commente le Tour de France, a demandé également que nous lui fournissions des anecdotes, ou en tout cas des choses que lui ne connaît pas, pour que nous puissions aussi annoncer et expliquer ce qui se passe dans nos diocèses. Donc nous aurons effectivement une attention particulière autour de Sainte Mariam de Jésus crucifié au Carmel de Pau, donc raconter la vie de cette petite sainte et puis le rayonnement que le Carmel de Pau a pu avoir à une certaine époque. Et également Notre-Dame du bout du pont, sanctuaire aussi qui peut-être est un peu moins connu. Donc nous espérons que nous pourrons à cette occasion avoir des prises de vue d'hélicoptère de ces deux beaux patrimoines de notre diocèse, mais également pour que le plus grand nombre puisse savoir ce qui s'y est passé, ce qui continue de se passer et les belles grâces qu'on peut y recevoir.
0: Et puis vous le disiez, il y a un lien entre le sport et la religion. C'est vrai que les sportifs, on ne sait pas s'ils sont croyants ou pas, mais en tout cas, il y a des liens, il y a des comparaisons possibles, ce goût de l'effort, ce dépassement de soi. Et l'Église a une place, comme vous le disiez, dans la vie quotidienne des gens et dans le sport.
1: Oui, tout à fait, mais on le voit de manière plus large quand je pense voilà, des témoignages de footballeurs qui ne se cachent plus de leur foi. J'entendais Giroud disait qu'il avait prié avec un club adverse avant une rencontre. Enfin, on sait que bah, voilà, le Seigneur nous rejoint dans toutes nos activités et donc dans le sport, il est également là pour nous donner aussi bah, voilà, le sens de cet effort que nous faisons. Il est à nos côtés.
0: Donc rendez-vous le 9 juillet, la messe est à 8h à l'église Saint-Martin, donc on vient avec son vélo puisque la bénédiction des vélos c'est vraiment pour les fidèles, tous ceux qui le souhaitent. Qu'est-ce que ça veut dire bénir les vélos? Est-ce que c'est pas un peu une superstition de faire bénir ses vélos comme on fait bénir les cartables? Quel est le sens des bénédictions?
1: On bénit aussi notre voiture, ben, on demande que le Seigneur nous protège quand on va être sur ce vélo parce qu'on sait bien qu'on peut être vulnérable et que ben, le fait que ce vélo soit béni, on croit que bah, y a notre ange gardien et qu'il y a une protection. Bien sûr, ça n'empêche pas la vigilance, mais c'est aussi important que les moyens que nous utilisons au quotidien, vous avez parlé des cartables pour les écoliers, bah, puissent être également sous la bénédiction du Seigneur.
0: Donc on laissera son vélo à la sortie de l'église quand
1: Non,
0: même,
1: alors l'église Saint-Martin est faite, il y a des grandes contre-allées, si je puis dire. En tout cas, les vélos seront au fond de l'église, donc pas de souci de vol. On sait que les vélos, certains peuvent valoir très très cher, donc vous pourrez les rentrer à l'intérieur et au fond de l'église. Et puis ensuite, on les bénira. Pardon, Monseigneur les bénira à l'issue de la messe.
0: Merci beaucoup Nathalie Chambon et donc rendez-vous pour ce Tour de France les 8 et 9 juillet à Pau et puis dans d'autres étapes aussi, d'autres passages du Tour, notamment vous l'avez dit à Morlas. En tout cas tout le programme sera sur le site du diocèse pour en savoir plus.
1: Tout à fait. Et n'hésitez pas à venir nous voir hein, le 8 juillet au soir et le 9 au matin sur le village du Tour de France, venir voir le stand du diocèse de Bayonne, Lescar et Oloron.
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1: Comme chaque année, le bar du curé ouvrira ses portes pour l'édition 2026 des fêtes de Bayonne. Dans ce bar situé 7 rue Gosse, entre la rue d'Espagne et les Halles, on peut y siroter une boisson et un cocktail sans alcool, y boire un café, manger une part de gâteau ou faire une partie de baby-foot. Une salle de prière accueille aussi les festaires qui souhaitent se recueillir ou déposer une intention de prière. Cette année, les bénéfices du bar du curé aideront l'association Dépannage Distraction. Dépannage Distraction, c'est l'association des artistes clowns de l'hôpital qui interviennent gratuitement auprès des enfants malades depuis plus de 30 ans. Pendant les fêtes de Bayonne, le bar du curé est ouvert le mercredi dès 17h et les autres jours dès 14h30 et ce jusqu'à 1h30 du matin. Un lieu idéal pour une petite pause salutaire au cœur des fêtes de Bayonne du 15 au 19 juillet prochain, 7 rue Gosse à Bayonne. Le pèlerinage à VTT dans le diocèse de Bayonne-Lescar et Oloron, organisé par la pastorale des jeunes et des vocations, redémarre cet été avec un tout nouveau format. Du lundi 20 au dimanche 26 juillet, ce seront 7 jours, 6 étapes de Saint-Bertrand de Comminges au sanctuaire de Pardies-Pietat avec une journée étape à Lourdes. Ce pèlerinage à VTT s'adresse aux filles et aux garçons de la 5e à la 3e. Renseignements complémentaires sur le site de la pastorale des jeunes, pastojeunes64.com. Le pôle missionnaire Salis de Berne, Orthez, propose un pèlerinage sur les pas des premiers martyrs de Gaule du lundi 5 au samedi 10 octobre 2026. Pour un parcours allant de Lyon, Ars, par El Monial avec un passage par Rocamadour, une visite de la basilique Notre-Dame de Fourvière à Lyon et une visite de l'abbaye des Chourgnacs en Périgord au retour. Ce pèlerinage sur les pas des premiers martyrs de Gaule représente un coût de 1200 euros. Pour 6 jours et 5 nuits, du lundi 5 au samedi 10 octobre 2026. Renseignements et inscriptions au 02 99 30 58 28, 02 99 30 58 28, ou par le site diocèse64.org dans la rubrique Agenda.

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Évangile de Jésus-Christ selon saint Luc. Jésus vint à Nazareth où il avait grandi. Il entra dans la synagogue le jour du sabbat et il se leva pour faire la lecture. Il ouvrit le livre et trouva le passage où il est écrit « L'Esprit du Seigneur est sur moi ». Parce que le Seigneur m'a consacré par l'onction. Il m'a envoyé porter la bonne nouvelle aux pauvres, annoncer aux prisonniers qu'ils sont libres et aux aveugles qu'ils verront la lumière, apporter aux opprimés la libération, annoncer une année de bienfaits accordée par le Seigneur. Jésus referma le livre et dit « Cette parole de l'Écriture que vous venez d'entendre, c'est aujourd'hui qu'elle s'accomplit. »

Notre Père qui es aux cieux, que ton nom soit sanctifié, que ton règne vienne, que ta volonté soit faite sur la terre comme au ciel. Donne-nous aujourd'hui notre pain de ce jour. Pardonne-nous nos offenses comme nous pardonnons aussi à ceux qui nous ont offensés. Et ne nous laisse pas entrer en tentation, mais délivre-nous du mal. Amen.

0: De l'évangile de Jésus-Christ selon saint Matthieu. En ce temps-là, Jésus proposa aux foules une autre parabole. Le royaume des cieux est comparable à une graine de moutarde qu'un homme a prise et qu'il a semée dans son champ. C'est la plus petite de toutes les semences, mais quand elle a poussé, elle dépasse les autres plantes potagères et devient un arbre, si bien que les oiseaux du ciel viennent et font leur nid dans ses branches. Il leur dit une autre parabole. Le royaume des cieux est comparable au levain qu'une femme a pris et qu'elle a enfoui dans 3 mesures de farine jusqu'à ce que toute la pâte ait levé. Tout cela, Jésus le dit aux foules en parabole, et il ne leur disait rien sans parabole, accomplissant ainsi la parole du prophète. J'ouvrirai la bouche pour des paraboles, je publierai ce qui fut caché depuis la fondation du monde.
1: Dans cet évangile, les foules sont émerveillées. Jésus a guéri cet homme frappé de 3 malédictions à la fois. Il est possédé, il était sourd, il était muet. Jésus le guérit de ces 3 maux. Jésus est décidément trop fort. Et les foules sont dans l'admiration, n'en déplaise à ces pharisiens, envieux et jaloux du pouvoir de Jésus. Toute proportion gardée, il me plaît à penser qu'en vérité, ce miracle, Jésus le fait, l'a fait aussi pour nous. Il le fait pour tout baptisé, appelé à devenir ses ouvriers pour la moisson. Ou si vous préférez pour la mission, moisson, mission, 2 mots si proches. Jésus nous délie. Il défait nos liens, de ces liens avec l'esprit mauvais qui nous conduit à pécher et à faire le mal, quand nous cédons aux suggestions du mauvais esprit. Ce mauvais esprit qui s'évertue à nous séparer de Dieu quand nous négligeons la prière, à nous séparer des autres quand nous devenons méchants, à nous séparer de nous-mêmes quand il nous entraîne dans des actes qui détruisent notre dignité. Jésus, par sa présence, sa parole, il est la parole, nous délivre du péché et dans un même geste nous donne la grâce d'entendre, d'écouter la parole de Dieu et de la mettre en pratique, de parler la parole par nos gestes, par nos mots, pour devenir un ouvrier de la moisson du Seigneur. Prions et rendons grâce à Dieu pour ce qu'il fait et veut faire en et pour chacun de nous.
2: L'évangile de ce jour nous était commenté par le père Giuseppe Serighelli. Il est le supérieur de la communauté passionniste de Lourdes.

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1: Aujourd'hui, 7 juillet, nous fêtons les saints Raoul Milner et Roger Dickinson. Il restait à peine 100 000 catholiques en Angleterre vers la fin du XVIe siècle. Pour les faire disparaître, la reine Élisabeth, fille d'Henri VIII, créa ce qu'on appelle l'Inquisition anglaise. Défense leur était faite de sortir de leur village, défense d'assister à une messe romaine, sous peine d'une amende énorme et ainsi de suite. Quant à leurs prêtres, ils encouraient comme tels la peine de mort. Ce fut à ce moment que Raoul Milner et Roger Dickinson furent arrêtés. Le premier était un laboureur illettré, le second était prêtre séculier. On se saisit de Milner alors qu'il venait de communier. Incapable de payer l'amende prescrite, il fut emprisonné. Comme on le relâchait parfois sur parole, il en profitait pour aider les prêtres itinérants dans leur ministère clandestin. C'est ainsi qu'il se lia avec Roger Dickinson. Celui-ci, qui avait déjà goûté de la prison, en était sorti un soir que ses gardiens, qui s'étaient saoulés, cuvaient leur vin. La police d'Élisabeth finit cependant par le retrouver, un jour qu'il était en compagnie de Raoul Milner. Ils passèrent ensemble en jugement. Le juge eut voulu sauver Milner, un brave homme, père de 8 enfants, qu'il consentit à aller dire une prière dans l'église voisine et on le considérerait comme ayant abjuré le papisme et étant devenu bon anglican. Mais il ne l'entendait pas de la sorte et les deux amis furent pendus côte à côte. Quant au prénom de Raoul, il est issu du germanique Rad, le conseil, et Wolf, le loup. Raoul signifie donc celui qui est conseillé par le loup, importante divinité totémique des mythologies germaniques. Sous différentes graphies qui le confondent parfois avec Rodolphe, Raoul fut très répandu dans toute l'Europe occidentale dès les 8e et 9e siècles et ne connut de déclin qu'à partir de la Renaissance. En France, il devint alors beaucoup plus rare que dans les pays anglophones, où sous la forme de Ralph avec un F ou PH, il ne cessa d'être régulièrement attribué. Raoul connut une période de vogue à la fin du 19e siècle et jusqu'aux environs de 1920, mais depuis est resté très discret. Demain, n'oubliez pas de souhaiter une bonne fête au Thibaut. Bonne journée, à demain.
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Évangile de Jésus-Christ selon saint Luc. Jésus vint à Nazareth où il avait grandi. Il entra dans la synagogue le jour du sabbat et il se leva pour faire la lecture. Il ouvrit le livre et trouva le passage où il est écrit « L'Esprit du Seigneur est sur moi ». Parce que le Seigneur m'a consacré par l'onction. Il m'a envoyé porter la bonne nouvelle aux pauvres, annoncer aux prisonniers qu'ils sont libres et aux aveugles qu'ils verront la lumière, apporter aux opprimés la libération, annoncer une année de bienfaits accordée par le Seigneur. Jésus referma le livre et dit « Cette parole de l'Écriture que vous venez d'entendre, c'est aujourd'hui qu'elle s'accomplit. »

Notre Père qui es aux cieux, que ton nom soit sanctifié, que ton règne vienne, que ta volonté soit faite sur la terre comme au ciel. Donne-nous aujourd'hui notre pain de ce jour. Pardonne-nous nos offenses comme nous pardonnons aussi à ceux qui nous ont offensés. Et ne nous laisse pas entrer en tentation, mais délivre-nous du mal. Amen.

0: Bonjour.
1: Vous êtes la responsable communication du diocèse et cet événement national du Tour de France à vélo, l'Église a voulu s'en saisir cette année avec des événements missionnaires qui vont être proposés à Pau à cette occasion. Alors ce sera le 8 et 9 juillet que le Tour de France va s'arrêter à Pau. Quel est votre objectif en tant que communication du diocèse?
0: Alors c'est aussi une réponse à la conférence des évêques de France qui cette année a souhaité que sur le Tour de France, on passe d'une image d'une église patrimoniale avec des bâtiments fermés à une église vivante et accueillante. Donc à cet effet, nous souhaitons effectivement montrer la présence, la beauté de l'église et surtout qu'il y a l'église est constituée d'hommes et de femmes, de personnes. Donc il y a plusieurs initiatives lors du passage des coureurs. Les églises qui sont situées donc sur cette étape vont être ouvertes, vont faire sonner leurs cloches. Notamment, nous avons aussi pris contact avec l'office de tourisme et à Morlas, il y aura des visites guidées pendant le temps effectivement du passage du tour, ce qui permettra aux personnes qui sont au bord de la route aussi de profiter de la visite de cette église. Et puis, donc vous l'avez rappelé, Violaine, Pau est une ville étape. Donc il y aura 2 jours, à la fois le mercredi 8 juillet et puis le lendemain lors du départ le 9. Donc pour le mercredi 8 juillet, il y aura une animation avenue Péboué devant l'EHPAD Sainte-Marie avec la présence des résidents de l'EHPAD Sainte-Marie et de l'EHPAD des Écureuils. L'idée, c'est aussi de pouvoir faire participer toutes ces personnes à cet événement. Donc nous aurons des banderoles, nous distribuerons la prière des cyclistes. L'idée, c'est également aussi de montrer que l'Église est vivante et missionnaire.
1: Donc effectivement, c'est pas que à Pau que ça va se passer, c'est aussi sur différentes villes étapes où on va voir passer les coureurs et faire des événements autour du Tour de France.
0: Oui, tout à fait. Donc avec je vous le disais tout à l'heure les cloches qui vont sonner, mais on a souhaité également, parce que c'est aussi plus facile dans le sens où Pau est ville étape, de pouvoir aussi le lendemain, donc le 9 juillet, Monseigneur Hayet va célébrer la messe à 8h à l'église Saint-Martin avec une bénédiction des vélos. Donc tous les Palois viennent avec leurs vélos. Il y aura évidemment aussi, on le souhaite, des membres de la caravane du Tour de France, peut-être pas les cyclistes parce qu'ils sont déjà à l'entraînement, mais voilà, l'idée c'est aussi de pouvoir montrer que l'Église nous rejoint dans notre quotidien, dans le quotidien des sportifs, et de pouvoir justement proposer également toutes les initiatives de notre diocèse. Il y aura un stand dans le village du Tour de France où nous pourrons distribuer peut-être notamment ce beau programme des promenades du patrimoine et des sanctuaires présents dans notre diocèse. Et puis, vraiment...
1: qui a été publié par la Pastorale du Tourisme.
0: Tout à fait, donc qui est également à la manœuvre sur cette opération Tour de France, en lien donc avec la conférence des évêques. L'idée, c'est vraiment aussi que le sport, Saint Jean-Paul II le rappelait, prend une grande importance, un corps sain dans une âme... Non, une âme saine dans un corps sain, pardon. Mais montrer vraiment que cette église est vivante. Franck Ferrand, qui commente le Tour de France, a demandé également que nous lui fournissions des anecdotes, ou en tout cas des choses que lui ne connaît pas, pour que nous puissions aussi annoncer et expliquer ce qui se passe dans nos diocèses. Donc nous aurons effectivement une attention particulière autour de Sainte Mariam de Jésus crucifié au Carmel de Pau, donc raconter la vie de cette petite sainte et puis le rayonnement que le Carmel de Pau a pu avoir à une certaine époque, et également Notre-Dame du bout du pont, sanctuaire aussi qui peut-être est un peu moins connu. Donc nous espérons que nous pourrons à cette occasion avoir des prises de vue d'hélicoptère de ces deux beaux patrimoines de notre diocèse, mais également pour que le plus grand nombre puisse savoir ce qui s'y est passé, ce qui continue de se passer et les belles grâces qu'on peut y recevoir.
1: Et puis vous le disiez, il y a un lien entre le sport et la religion. C'est vrai que les sportifs, on ne sait pas s'ils sont croyants ou pas, mais en tout cas, il y a des liens, il y a des comparaisons possibles, ce goût de l'effort, ce dépassement de soi. Et l'Église a une place, comme vous le disiez, dans la vie quotidienne des gens et dans le sport.
0: Oui, tout à fait, mais on le voit de manière plus large quand je pense voilà, des témoignages de footballeurs qui ne se cachent plus de leur foi. J'entendais Giroud disait qu'il avait prié avec un club

0: adverse avant une rencontre, ben, on sait que ben, voilà, le Seigneur nous rejoint dans toutes nos activités. Et donc, dans le sport, il est également là pour nous donner aussi ben, voilà, le sens de cet effort que nous faisons. Il est à nos côtés.
1: Donc rendez-vous le 9 juillet, la messe est à 8h à l'église Saint-Martin, donc on vient avec son vélo puisque la bénédiction des vélos c'est vraiment pour les fidèles, tous ceux qui le souhaitent. Qu'est-ce que ça veut dire bénir les vélos? Est-ce que c'est pas un peu une superstition de faire bénir ses vélos comme on fait bénir les cartables? Quel est le sens des bénédictions?
0: On bénit aussi notre voiture, ben, on demande que le Seigneur nous protège quand on va être sur ce vélo parce qu'on sait bien qu'on peut être vulnérable et que ben, le fait que ce vélo soit béni, on croit que ben, y a notre ange gardien et qu'il y a une protection. Bien sûr, ça n'empêche pas la vigilance, mais c'est aussi important que les moyens que nous utilisons au quotidien, vous avez parlé des cartables pour les écoliers, ben, puissent être également sous la bénédiction du Seigneur.
1: Donc on laissera son vélo à la sortie de l'église quand
0: non,
1: même,
0: alors l'église Saint-Martin est faite, il y a des grandes contre-allées, si je puis dire. En tout cas, les vélos seront au fond de l'église, donc pas de souci de vol. On sait que les vélos, certains peuvent valoir très très cher, donc vous pourrez les rentrer à l'intérieur et au fond de l'église. Et puis ensuite, on les bénira, Monseigneur les bénira à l'issue de la messe.
1: Merci beaucoup Nathalie Chambon et donc rendez-vous pour ce Tour de France les 8 et 9 juillet à Pau et puis dans d'autres étapes aussi, d'autres passages du Tour, notamment vous l'avez dit à Morlas. En tout cas tout le programme sera sur le site du diocèse pour en savoir plus.
0: Tout à fait. Et n'hésitez pas à venir nous voir hein, le 8 juillet au soir et le 9 au matin sur le village du Tour de France, venir voir le stand du diocèse de Bayonne, Lescar et Oloron.
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3: Comme chaque année, le bar du curé ouvrira ses portes pour l'édition 2026 des fêtes de Bayonne. Dans ce bar situé 7 rue Gosse entre la rue d'Espagne et les Halles, on peut y siroter une boisson et un cocktail sans alcool, y boire un café, manger une part de gâteau ou faire une partie de baby-foot. Une salle de prière accueille aussi les festaires qui souhaitent se recueillir ou déposer une intention de prière. Cette année, les bénéfices du bar du curé aideront l'association Dépannage Distraction. Dépannage Distraction, c'est l'association des artistes clowns de l'hôpital qui interviennent gratuitement auprès des enfants malades depuis plus de 30 ans. Pendant les fêtes de Bayonne, le bar du curé est ouvert le mercredi dès 17h et les autres jours dès 14h30 et ce jusqu'à 1h30 du matin. Un lieu idéal pour une petite pause salutaire au cœur des fêtes de Bayonne du 15 au 19 juillet prochain, 7 rue Gosse à Bayonne. Le pèlerinage à VTT dans le diocèse de Bayonne-Lescar et Oloron, organisé par la pastorale des jeunes et des vocations, redémarre cet été avec un tout nouveau format. Du lundi 20 au dimanche 26 juillet, ce seront 7 jours, 6 étapes de Saint-Bertrand de Comminges au sanctuaire de Pardies-Pietate avec une journée étape à Lourdes. Ce pèlerinage à VTT s'adresse aux filles et aux garçons de la 5e à la 3e. Renseignements complémentaires sur le site de la pastorale des jeunes, pastojeunes64.com. Le pôle missionnaire Salis de Berne, Orthez, propose un pèlerinage sur les pas des premiers martyrs de Gaule du lundi 5 au samedi 10 octobre 2026. Pour un parcours allant de Lyon, Ars, par El Monial avec un passage par Rocamadour, une visite de la basilique Notre-Dame de Fourvière à Lyon et une visite de l'abbaye d'Échourgnac en Périgord au retour. Ce pèlerinage sur les pas des premiers martyrs de Gaule représente un coût de 1 200 € pour 6 jours et 5 nuits du lundi 5 au samedi 10 octobre 2026. Renseignements et inscriptions au 02 99 30 58 28, 02 99 30 58 28 ou par le site diocèse64.org dans la rubrique Agenda.

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4: Chers auditeurs de Radio Lapourdi, bonjour. Voici cette fois la chronique missionnaire qui nous amène dans un pays d'Afrique, au Cameroun. Plus exactement, auprès d'une certaine Eliette du Cameroun, qui vit en ce moment une année d'engagement au service de l'inclusion et du vivre ensemble. Eh bien, pour vivre cette expérience, elle s'est portée volontaire auprès d'une association et elle est venue en France pour quelque temps. Elle était animée par le désir de mieux comprendre l'accompagnement du handicap mental. Voilà, elle a 26 ans. Elle s'est donc engagée comme volontaire de solidarité. Et au cœur d'un habitat inclusif, elle partage le quotidien des personnes accompagnées et contribue à leur autonomie dans une relation fondée sur la confiance et le respect. À travers cette expérience portée par France Volontaire, elle livre un témoignage sensible sur l'engagement, l'apprentissage et la force du lien humain. J'ai choisi, dit-elle, de m'engager comme volontaire parce que j'ai toujours voulu comprendre comment le handicap mental est pris en charge en Europe. Lorsque j'ai vu cette offre de mission, je me suis dit, Eliette, voilà l'occasion de découvrir concrètement comment cela se passe ailleurs, enrichir ton expérience humaine et professionnelle. Ma mission ici consiste à accompagner les personnes en situation de handicap mental dans leur vie quotidienne, la cuisine, le ménage, le linge, l'aide au repas, l'aide au lever et au coucher, les animations diverses. Je participe à la vie de la maisonnée en proposant des projets et des activités et j'assiste les éducateurs lors des ateliers pédagogiques de jour. Concrètement, mon rôle dans le programme de prise en charge est de soutenir l'autonomie des personnes dans les gestes du quotidien, de favoriser leur bien-être et leur inclusion sociale, de créer un climat de confiance et d'écoute, de participer aux activités éducatives et sociales adaptées, d'observer et transmettre les informations utiles à l'équipe éducative pour un meilleur accompagnement. Les principaux piliers de ce programme sont la santé et l'éducation, avec un accompagnement centré sur la dignité, le respect et l'épanouissement des personnes. Mon meilleur souvenir est d'avoir participé bénévolement avec une personne accueillie de mon foyer à une collecte de denrées en soutien à la banque alimentaire à la fin du mois de novembre. Ce moment de solidarité m'a profondément marqué. Ma plus grande réussite est le lien de confiance et d'affection que j'ai pu créer avec les personnes du foyer. Je les considère aujourd'hui comme une famille. car nous vivons ensemble dans un véritable esprit de partage. Au départ, mes plus grandes difficultés étaient l'accent. Je devais parfois me répéter plusieurs fois avant d'être comprise, ce qui limitait mes interactions, et aussi le froid auquel je n'étais pas habitué. Mais avec le temps, j'ai réussi à m'adapter. Depuis mon arrivée, j'ai appris que le handicap mental n'est pas une limite. Ce sont des personnes intelligentes, talentueuses, capables de réaliser de magnifiques choses. J'ai aussi compris que la base de leur accompagnement est le respect du consentement. Rien ne doit être fait sans leur accord. Elles ont, comme tout le monde, droit à une vie affective et sociale épanouie. Aujourd'hui, je vois le volontariat non seulement comme un échange culturel, mais aussi comme un moyen de se mettre au service de l'autre tout en apprenant de lui. Une expérience de transformation personnelle et professionnelle. Une école d'humilité, de patience et de solidarité. Une opportunité de découvrir d'autres pratiques professionnelles et d'enrichir ses compétences. Pour la suite, je souhaite continuer à travailler dans le domaine social, notamment dans l'accompagnement des personnes vulnérables, des femmes et des personnes en situation de handicap. Mon objectif est de valoriser cette expérience pour améliorer les pratiques d'accompagnement dans mon pays, donc le Cameroun, en mettant l'accent sur l'inclusion, la dignité et le respect des droits humains. À quelqu'un qui souhaite s'engager dans une mission de volontariat, je conseillerais de ne pas le faire uniquement pour découvrir la France ou le Cameroun, mais par amour et passion pour la thématique de la mission qu'il souhaite faire. Le changement de culture et de mode de vie n'est pas facile à vivre. Ce qui nous permet de tenir, c'est la conviction, la patience, l'ouverture d'esprit et l'amour de ce que l'on fait. Voilà donc ce que disait Eliette, donc cette volontaire, cette volontaire en France, et elle qui venait et qui vient du Cameroun. Alors, en vous préparant cette chronique, j'ai pensé à cette prière que je vous ai déjà partagée une autre fois sur cette antenne. La voici. J'ai demandé à Dieu la force pour atteindre le succès. Il m'a rendu faible pour que j'apprenne humblement à obéir. J'ai demandé à Dieu la santé pour faire de grandes choses. Il m'a donné l'infirmité pour que je fasse des choses meilleures. J'ai demandé la richesse pour pouvoir être heureux. Il m'a donné la pauvreté pour pouvoir être sage. J'ai demandé la puissance pour obtenir l'estime des hommes. Il m'a donné la faiblesse pour que j'éprouve le besoin de Dieu. J'ai demandé un compagnon pour ne pas vivre seul. Il m'a donné un cœur pour que je puisse aimer tous mes frères. J'ai demandé toutes les choses qui pourraient réjouir ma vie. J'ai reçu la vie pour que je puisse me réjouir de toutes choses. Je n'ai rien eu de ce que j'avais demandé, mais j'ai reçu tout ce que j'avais espéré. Presque en dépit de moi-même, les prières que je n'avais pas formulées ont été exaucées. Je suis parmi les hommes le plus richement comblé. Cette prière a été gravée sur une tablette de bronze dans un institut de réadaptation à New York. Voilà pour cette chronique missionnaire cette fois. À la prochaine.
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1: Prière pour la venue du pape.
2: Seigneur notre Dieu, toi qui ne cesses de semer en nos cœurs le désir de vivre dans la justice et la paix, nous te rendons grâce pour la visite en France et à l'UNESCO de notre Saint-Père, le pape Léon XIV.
1: Bénis son voyage apostolique. Prépare nos cœurs à l'accueillir avec joie. Donne-nous de recevoir ses paroles avec confiance. Apprends-nous à servir la magnifique humanité que tu as créée. Fortifie notre foi, affermis notre espérance, stimule notre charité.
2: Par l'intercession de Notre-Dame et de tous les saints de France, fais de nous des artisans d'unité, pour que le monde ait la vie. Que le voyage apostolique du pape Léon XIV porte des fruits abondants et heureux, pour l'Église, notre pays et le monde. Toi, l'auteur de la vie, pour les siècles des siècles. Amen.

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1: Les chrétiens du sud du Liban sous la pression d'Israël après les propos de Benjamin Netanyahou affirmant que ces Libanais voulaient la protection des Israéliens contre le Hezbollah, la crainte est réelle chez eux d'être annexés. Le Hamas dissout son comité gouvernemental et doit passer le relais au comité prévu pour le plan Trump pour la bande de Gaza. Mais il faut pour cela que les membres de cette future institution puissent entrer dans le territoire. Une décision de justice aux lourdes conséquences politiques en France. Marine Le Pen saura aujourd'hui si elle peut concourir à la présidentielle de 2027 ou non. Nous verrons quels sont les scénarios possibles pour la chef de l'extrême droite française. El Obeid au Soudan concentre les combats de cette guerre civile qui n'en finit pas. Les violences contre les civils ne cessent d'y augmenter, comme le dénonce le Conseil des droits de l'homme de l'ONU. Sommet de l'OTAN à Ankara, outre Donald Trump à gérer, les Européens doivent compter avec une Turquie désireuse d'être pleinement impliquée dans le réarmement de l'Europe. On en parle dans notre dossier à suivre à la fin de ce journal.
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1: Bonjour. Les chrétiens du sud de Liban bien déterminés à rester libanais. Dimanche, le premier ministre israélien Netanyahou avait affirmé dans un entretien à la chaîne américaine Fox News que les villages chrétiens du sud du Liban avaient demandé à être annexés par Israël. Un mensonge avait démenti dans la foulée les autorités de ces localités pris dans la guerre entre l'armée israélienne et le Hezbollah. Et en effet, les chrétiens, même confrontés aux conséquences dramatiques de la guerre, n'ont pas l'intention d'abandonner leur pays, c'est ce que nous confirme le père Tony Elias, il est vicaire de Mshmesh, à un des villages chrétiens du sud Liban.
3: Nous sommes Libanais et nous voulons rester Libanais. C'est pour cela qu'on a résisté toute la guerre afin que le sud du Liban, il reste Libanais. En plus, nous sommes des chrétiens. Jésus-Christ, il a dit, cherchez et travaillez pour la paix. Nous voulons la paix avec tout le monde, avec toutes les religions. C'est notre foi, c'est notre vie, c'est ce que le Seigneur m'a recommandé, non? Nous sommes ici pour témoigner et dire au monde entier que nous voulons rester dans l'État libanais. Nous avons les racines libanaises. C'est vrai que nous n'avons pas quitté notre village et du conséquence, il n'était pas détruit grâce à Dieu parce que nous sommes restés. Et c'est ça notre résistance, pacifique pour sauver les maisons et même le village. Mais on doit continuellement payer des conséquences. Nous sommes isolés, nous sommes comme en prison en plein air.
1: Le père Tony Elias, des propos recueillis par Marie Duhamel. Dans la bande de Gaza, cette fois, le Hamas entend jouer sa part dans l'application de l'accord conclu sous l'égide des États-Unis. Le mouvement palestinien a en effet annoncé la dissolution de son comité gouvernemental d'urgence et la passation de ses pouvoirs au comité national palestinien. Cet instance chargé dans le cadre du plan Trump de gérer les affaires civiles des citoyens. Et en attendant que les membres de ce comité puissent entrer dans la bande de Gaza, le Hamas a créé une commission intérimaire. Les détails à Jérusalem de Valérie Ferrand.
4: En annonçant lors d'une conférence de presse la dissolution de son comité gouvernemental d'urgence, le Hamas, en accord avec les autres factions palestiniennes, a confirmé son désir de poursuivre sur la voie diplomatique sans attendre qu'Israël applique l'accord de cesser le feu, comme le mouvement l'exigeait depuis l'annonce du plan Trump pour la bande de Gaza en octobre l'an dernier. La décision intervient dans un contexte périlleux, Israël occupant toujours plus de 60% de la bande de Gaza et maintenant son blocus. Le gouvernement de Benjamin Netanyahou empêche toujours le comité national palestinien chargé de gérer les affaires courantes dans le territoire sous l'égide du Conseil de la paix du président Trump d'entrer dans la bande de Gaza, tout en exigeant à nouveau que les membres de ce comité soient autorisés à entrer le plus vite possible. Le Hamas a précisé que les services de base offerts aux citoyens seront assurés par une commission intérimaire créée à cet effet. Le chef du comité national palestinien, Ali Shaaf, a assuré pour sa part que son équipe, composée de technocrates, est prête à assumer ses fonctions. Jérusalem, Valérie Ferrand, Radio Vatican.
1: Restons en Terre Sainte, à Jérusalem, où les chrétiens sont de plus en plus harcelés. Selon le rapport de l'ONG Religious Freedom Data Center, 83 actes de harcèlement ont été enregistrés en 90 jours cette année. Concrètement, il s'agit de crachats, d'agressions physiques, de menaces, d'insultes, d'actes de vandalisme, de lancement de déchets ou d'objets ou de provocations en ligne. Le document parle même de parents qui encouragent leurs enfants à les imiter, ce qui confirme la dégradation des relations entre les différentes communautés cohabitant dans la vieille ville. Une visite qualifiée par les Syriens d'historique, celle du président français à Damas. Emmanuel Macron est depuis hier dans la capitale syrienne. Il est le premier dirigeant occidental à se rendre en Syrie depuis la chute de Bachar al-Assad et l'arrivée au pouvoir d'Ahmed al-Sharrah. Le chef de l'État français, qui a déjà rencontré son homologue syrien hier, doit avoir de nouveaux entretiens aujourd'hui avec lui. Emmanuel Macron ne sera donc pas en France quand la Cour d'appel de Paris rendra, dans quelques heures, sa décision dans l'affaire des emplois d'assistants d'eurodéputés du Front National. Une décision décisive pour l'avenir politique de Marine Le Pen, principale prévenue dans ce procès. En première instance, la dirigeante d'extrême droite avait été condamnée à 5 ans d'inéligibilité avec exécution immédiate. 3 scénarios possibles se dégagent qui pourraient tous avoir des conséquences politiques sur le prochain scrutin présidentiel de 2027. Les explications de Marie-Christine Bonzon.
5: L'un des scénarios possibles, c'est la relaxe que Marine Le Pen a réclamée en appel comme en première instance. La chef du Rassemblement national redeviendrait éligible et aurait le droit de se présenter au premier tour de l'élection présidentielle en vue de laquelle elle caracole en tête depuis des mois, seulement distancée par son poulain Jordan Bardella. Se présenter, mais pas tout de suite, car de son côté, le procureur aurait, lui, le droit de se pourvoir en cassation dans les 10 jours. Marine Le Pen devrait attendre janvier pour que la haute cour tranche sur son sort. Deuxième scénario possible, la condamnation de Marine Le Pen à une peine d'inéligibilité réduite à 2 ans. Elle aurait alors déjà purgé ces 2 ans entre le jugement de première instance et le premier tour de la présidentielle fixé au 18 avril 2027. Mais là aussi, le parquet pourrait contester la décision de la Cour d'appel en cassation. Enfin, le troisième scénario consisterait pour la Cour d'appel à prononcer une peine d'inéligibilité de plus de 2 ans, ce qui empêcherait Marine Le Pen de briguer la succession d'Emmanuel Macron. Mais cette fois, ce serait la défense qui pourrait saisir la Cour de cassation. Cela dit, Mme Le Pen a déjà laissé entendre qu'une décision de la Cour de cassation en janvier raccourcirait trop sa campagne et qu'elle ne l'attendrait pas pour passer le relais à M. Bardella. Marie-Christine Bonzon pour Radio Vatican.
1: Fin aujourd'hui du voyage au Nigeria de Mgr Gallagher, le chef de la diplomatie du Saint-Siège. Il y était depuis le 2 juillet pour y célébrer les 50 ans de l'établissement des relations diplomatiques avec Abuja. 30 millions de catholiques vivent dans ce pays d'Afrique. Le secrétaire pour les relations avec les États rencontrait notamment le président nigérian Tinubu, ainsi que le président de la commission de la CDAO. Le gouvernement nigérian a réaffirmé son engagement en faveur du dialogue interreligieux. La guerre civile au Soudan se concentre depuis plusieurs semaines maintenant autour de la ville d'El Obeid. Les violences ne font qu'augmenter face à cette escalade. Le Conseil des droits de l'homme de l'ONU a ordonné hier la mise en place d'une enquête. Les précisions d'Augustine Passilly.
6: Éviter à tout prix de répéter le scénario du pire qui s'est déroulé à El Fasher. Tel semble être l'objectif de l'ONU. Malgré les alertes qui se multipliaient depuis des mois, un massacre à grande échelle qui a fait au moins 6000 victimes en 3 jours a été perpétré dans la capitale du Darfour du Nord en octobre dernier. Ces tueries ont été menées par les forces de soutien rapide au terme d'un an et demi de siège. Or, ces paramilitaires soudanais, en guerre contre l'armée régulière depuis plus de 3 ans, encerclent désormais El Obeid, le chef-lieu du Kordofan du Nord. Dans une résolution adoptée ce lundi, le Conseil des droits de l'homme de l'ONU a sommé la mission internationale indépendante d'établissement des faits sur le Soudan d'enquêter sur les violations du droit international humanitaire commises sur place. Située à 400 km à l'ouest de Khartoum, El Obeid abrite environ 500 000 riverains, mais aussi 100 000 personnes déplacées par les précédents combats. L'ONU a en outre rappelé qu'il n'existe pas de solution militaire à la crise au Soudan. Les diverses tentatives de médiation continuent néanmoins à échouer les unes après les autres. Augustine Passy pour Radio Vatican.
1: Les vagues de drones se multiplient de part et d'autre de la frontière entre la Russie et l'Ukraine. Le maire de Moscou affirme ce matin que 430 appareils ukrainiens ont visé sa ville ces dernières heures. D'autres tirs sont responsables de la mort d'un civil russe à Belgorod, une ville située non loin de l'Ukraine. Hier, les attaques russes sur l'Ukraine ont-elles causé la mort de 28 personnes, dont 26 à Kiev, la capitale, qui craint de nouveaux bombardements russes alors que le sommet de l'OTAN doit s'ouvrir dans quelques heures. Le président ukrainien y est invité. Ce sommet, on y revient tout de suite dans notre dossier. Ouverture donc ce mardi à Ankara de ce sommet de l'organisation du traité de l'Atlantique Nord. Il s'agira de faire le point sur les progrès accomplis depuis l'année dernière. Trois dossiers sont à l'ordre du jour. Les investissements militaires, l'industrie de défense et le soutien à l'Ukraine. Il s'agira aussi de fixer le cap à suivre pour que l'OTAN continue d'atteindre ses grands objectifs malgré les incessants coups de butoir que porte l'administration Trump à l'Alliance. Le président américain déclarait jeudi dernier qu'il était ridicule que les États-Unis maintiennent une relation unilatérale avec l'OTAN, énième critique qui risque de peser dans les discussions. Mais ce sommet organisé à Ankara offre à la Turquie l'occasion de prendre sa place et d'afficher sa prétention à devenir une puissance qui dicte la politique régionale et forge des partenariats. Décryptage de Dorothée Schmitt, elle est responsable du programme Turquie-Moyen-Orient de l'Institut français des relations internationales.
7: La Turquie est un acteur qui est très important au sein de l'OTAN, d'abord parce qu'elle a une armée conventionnelle dont on dit toujours que c'est la deuxième armée de l'OTAN, mais aussi parce que son industrie de défense a énormément monté en puissance. Elle est donc devenue capable de produire des armements aujourd'hui très utilisés dans les guerres conventionnelles contemporaines. Elle est première exportateur de drones, premier producteur, et elle a complété en fait le spectre de son armement jusqu'à aujourd'hui, est en train de mettre en chantier un avion de chasse turc, mais avoir aussi beaucoup progressé sur les capacités maritimes avec la production de frégates et autres. De ce fait, la Turquie estime qu'au sein de l'OTAN, elle doit avoir une place plus importante aussi dans la fixation des objectifs de l'OTAN. La Turquie ne souhaite plus être un acteur passif, récipiendaire de la doxa américaine ou d'une doxa considérée comme occidentale et mise en place de façon transatlantique essentiellement entre les Européens et les Américains.
8: Est-ce que cette ambition multilatérale est entendue? Et la Turquie a-t-elle d'autres aspirations concernant sa propre défense?
7: La Turquie, elle est d'une certaine façon en position de force au sein de l'OTAN parce qu'elle est au contact de toutes ces conflictualités, mais cela la menace également. Et donc son grand sujet dans l'OTAN, c'est aussi d'obtenir, en échange de cet engagement, de cette bonne volonté, de cette contribution aux missions de l'OTAN qui lui permettent aussi de dicter l'agenda, c'est d'obtenir aussi la défense de l'OTAN et l'assurance de ses partenaires de l'OTAN que si le territoire turc était attaqué, l'OTAN viendrait effectivement défendre la Turquie. D'où le sujet du déploiement de batteries, de missiles antimissiles fournis par des pays de l'OTAN et de l'achat aussi de ces batteries antimissiles à d'autres pays de l'OTAN. Et là, la Turquie a un vrai débat aujourd'hui sur ses coopérations en matière d'industrie de défense avec les pays européens et sur la contribution qu'elle peut faire à la défense européenne en fournissant des armements à l'Europe. Or, on a un certain nombre de pays européens qui sont réticents vis-à-vis de cette interférence perçue de la Turquie dans le système industriel de défense européen, d'une interdépendance possible qui pourrait s'installer.
8: Les conceptions des objectifs et des moyens de l'OTAN divergent parmi les membres. Est-ce que les Turcs peuvent tirer un avantage aux dissensions entre alliés états-uniens et européens?
7: Les Turcs espèrent peut-être obtenir des concessions de la part des Américains qui vont les conforter dans leur rapport de force avec les Européens. Les Turcs auront beau jeu de dire qu'eux sont au contact de ces nouveaux conflits, du conflit russo-ukrainien, du conflit américano-iranien, de ces conflits du Levant aussi, qui ne sont pas réglés du tout. Ils vont dire qu'ils produisent les armes du futur, et puis ils vont démontrer qu'ils s'entendent très bien avec des puissances régionales, en faisant participer comme observateurs à cette démonstration de préscience turque à un certain nombre de leurs partenaires.
8: Le président états-unien a de nombreuses reprises témoigné sa sympathie pour son homologue turc. Est-ce que cette sorte d'alliance dans l'alliance pourrait avoir une influence sur l'avenir de l'OTAN ?
7: Alors effectivement, les relations entre les États-Unis et la Turquie sous le deuxième mandat de Trump sont bonnes parce que fondamentalement, les États-Unis ont besoin de la Turquie comme relais de puissance au Moyen-Orient à partir du moment où ils sont quand même dans une stratégie de long terme de désengagement du Moyen-Orient. Et ils ont moins de scrupules que les Européens à travers la Turquie parce que l'ambivalence de la Turquie à l'égard de la Russie, par exemple, les dérange beaucoup moins qu'elle ne dérange les Européens. Quelles que soient les opérations de nature militaire à mener au Moyen-Orient, on aura besoin des Turcs. Comme la situation ne cesse de se dégrader sécuritairement au Moyen-Orient, les Turcs peuvent utiliser ça comme levier pour obtenir le déblocage d'un certain nombre de dossiers qui ont été bloqués par l'administration démocrate sur toutes les ventes d'armes, la question des avions, des F-35, pour des raisons de dégradation politique interne en Turquie, et parce que la Turquie était considérée comme un pays qui n'était plus démocratique. Et ça, ce n'est plus un problème pour cette administration républicaine.
1: Interrogée par Cécile Mérieux, Dorothée Schmitt était ce matin l'invitée de Radio Vatican. Voilà, c'est la fin de cette édition. Au prochain retour de l'actualité en langue française, ce sera 13h, heure de Rome. D'ici là, rendez-vous sur notre site internet www.vaticannews.va ou bien notre page Facebook. Excellente journée à toutes et à tous.
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2: Madame, Monsieur, bienvenue à Barcelone, aéroport El Prat. Il est 11h passées de 52 minutes. Vous pouvez dès à présent désactiver le mode.

0: c'est davantage que la capitale espagnole, Madrid. Parmi les Catalans célèbres, Salvador Dali, dont il est largement question dans cette série.
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0: Nous sommes toujours à Tossa de Mar, en ouverture de ce deuxième Suivez le guide catalan, à moins de 90 km au nord-est de Barcelone. Puis nous rejoindrons Figueras, plus au nord. Figueras, ville natale du maître. C'est là qu'il est enterré, dans son théâtre-musée. À Tossa de Mar, nous parlerons encore d'Ava Gardner, qui tourna en 1950 Pandora and the Flying Dutchman. Pandora et le Hollandais volant, réalisé par Albert Levin avec James Mason. Pour commémorer ce tournage, une statue d'Ava Gardner fut érigée sur une colline surplombant la baie en 1996 et une spécialité meringuée, les bisous besos, dédiés à Ava Gardner.
2: Bienvenue à Tossa de Mar. Bienvenue à Tossa de Mar.
3: Hola, buenos días. Pues me llamo Juani y les voy a soy trabajadora de la oficina de turismo de Tossa y les voy a explicar un poco los encantos de nuestra ciudad.
4: Donc ça, cette langue, Juani, c'est l'espagnol. Mais ici, on maîtrise une deuxième langue puisque nous sommes en Catalogne.
3: Sí, bon dia. Soc la Joana i li presentaré ara els encants de la nostra vila, que és la Vila Vella i tot el que hi ha també a la seva vora.
4: Mais bon dia, j'avoue que ça me rappelle le portugais. Hein.
3: Bon dia, si, ouais. C'est ce qu'on dit, oui. Ouais.
4: Alors, on n'a pas de surtitrage, mais on va faire la version française.
3: Oui, ben bonjour, je m'appelle Joani, hein, plutôt. Ben, c'est la traduction de Jeanne, en fait.
4: Hein, donc en VF, on peut dire Jeanne.
3: Jeanne, voilà. Je travaille au bureau de l'Office du tourisme et je vais vous présenter les charmes de la ville de Tossa de Mar.
4: Tossa de Mar, avec sa ville ancienne, sa tour, et puis il y a une guest star à Tossa de Mar qu'on va découvrir et que nous allons évoquer. Elle fut l'épouse de Frank Sinatra, c'est Ava Gardner, à Tossa de Mar.
3: Moi j'aime beaucoup cette histoire parce que je trouve qu'en plus la personnalité de Ava Gardner, c'était hors norme cette dame, et elle faisait un peu ce qu'elle voulait, et elle n'a pas eu une vie facile parce que c'était pas un bon temps pour les femmes fortes.
4: Et, c'était avant le mouvement MeToo, tout ça.
3: Voilà, et de plus, vraiment, je lui trouve un charme mais incroyable.

0: Nous sommes face à la Grande Bleue. Il y a du vent.
1: Oui, la plage principale de Tossa. Après le ponton, là-bas, ça s'appelle les barcos grossos, les gros bateaux. Parce qu'avant, il y avait des chantiers
0: navals.
1: Voilà, ils faisaient de gros bateaux, donc le nom est resté, la plage des gros bateaux.
0: J'ai lu qu'il y a le carnaval, c'est un moment important dans les festivités ici à Tossa des Mares, et que le grand moment des fêtes de carnaval, c'est l'enterrement de la sardine.
1: Oui, l'enterrement de la sardine, parce que c'est pendant le carême, on ne peut pas manger de viande, donc on mange du poisson. Mais pour bien marquer la fin de cette période où on est obligé de manger que du poisson, on enterre la sardine.
0: À la fin du carême.
1: Voilà, c'est rigolo parce que les femmes s'habillent en deuil, quoi, hein, et puis on a une de sardine en papier mâché.
0: Donc, il y a une espèce de procession funéraire.
1: Voilà, avec l'enterrement, le cercueil de la sardine en papier mâché, et puis voilà, c'est des traditions.
0: Donc c'est juste avant Pâques finalement.
1: Exact.
0: Ouais. Mais on continue à manger de la sardine quand même après encore.
1: Il y a des sardinades, hein, c'est traditionnel les sardinades ici sur la plage. Normalement,
0: la sardinade, c'est une espèce de barbecue.
1: Voilà,
0: de sardines.
1: De sardines, oui, et qui se font sur la plage là. Donc c'est souvent quand il y a des festivités avec danse de sardane, le bal traditionnel ici,
0: oui,
1: des sardanes.
0: Il y a la sardane. Et à la danse de sardane et à la danse de sardine.
1: Si vous voulez. Vous voyez ici, là, c'est l'arrivée de ce qu'on appelle una riera. Una riera, c'est une rivière qui récupère l'eau des montagnes. Normalement, avant, les gens ils pouvaient se garer dans la riera, mais maintenant, non, parce que quand il y a de gros orages en montagne, on ne s'en rend pas compte en bas, mais ça se remplit très vite. Et moi, j'ai vu les voitures emportées et flotter dans la baie en 2003. Et depuis, c'est interdit, parce que bon, ça avait été tout un tintouin. Alors là, on la voit sans eau, mais la semaine dernière, il a plu beaucoup et elle a mené l'eau. Mmh.
0: Si on veut acheter des souvenirs avec Garner, il y en a quand même. Ça perdure.
1: Oui, mais oui, il y a quelques petits trucs, hein, les meringues en particulier.
0: Ah, ça, on va aller voir les meringues.
1: Dans la rue principale.

0: principale de la vieille ville. Là, il va falloir qu'on s'enlève, on pousse de là, parce qu'il y a le petit train électrique qui monte celui qui ne veut pas marcher ou qui ne peut pas marcher jusqu'au phare.
1: Mais il fait quand même beaucoup de bruit de moteur pour un petit train électrique.
0: Oui, oui, mais voilà, ça fait un moment hein, que Milton, il n'a que deux wagons, hein, parce que les rues sont étroites.
1: Donc là, il y a une succession sur la plage d'hôtels, de jolis hôtels avec du charme. Pas forcément des palaces. Hein.
0: Sauf une maison moderniste qui s'appelle la maison Sanz, qui était donc un riche entrepreneur. D'ailleurs, il avait fait sa fortune avec le Liège. Une maison très jolie à voir, qui a sa façade ici sur la grande plage. Et qui est maintenant un hôtel, hein, l'hôtel Diana, qui a conservé tous ses éléments modernistes à l'intérieur. À l'intérieur et à l'extérieur. Ouais.

0: On va terminer en prenant Rouen la rue principale, c'est ça?
1: Oui, la rue principale qui s'appelle la rue des Socorses.
0: Une rue étroite quand même, parce que alors, oui. Principale, on peut se dire ça va être très large, pas du tout, c'est plus large que certaines, mais oui. C'est une rue étroite. Et là, bizarrement, tout à l'heure, il n'y avait personne dans les rues. Et bien là, je ne dirais pas qu'il y a un monde fou, mais il y a beaucoup de monde quand même.
1: Beaucoup de monde, oui, oui. Il y a eu un nouvel arrivage d'autobus, hein, peut-être éventuellement, après manger. Et donc la petite chapelle, c'est un ex-voto d'un marin qui avait survécu à un naufrage et il avait promis de faire quelque chose. Et, voilà.
0: Pour terminer la visite, on aura droit au bisou de...
1: C'est ce que j'ai entendu voir, elle est un peu plus loin.
0: Le bisou d'Ava Gardner.
1: Sinon, il y en a une autre dans la rue de la Guardia. C'est celle qui mène vers la fameuse Tour des Morts. Il y a une autre très jolie, très ancienne, avec les vitrines entourées de vieux azulejos, et qui est très intéressante aussi.
0: Et comme ça, on terminera la bouche pleine. On va partager un bisou, tout le monde.
1: Et là également, il y a une tour pour les personnes qui ne pouvaient pas arriver à temps à la vieille ville, quand ils ont commencé à construire ici, hors de la muraille. Cette tour-là, elle servait à protéger les personnes qui étaient en train de travailler au champ, et donc à se réfugier dans cette tour
0: en cas
1: d'attaque de pirates.
0: Alors la tour des morts, c'est parce que les morts attaquaient ici,
1: exact,
0: ils venaient d'Afrique du Nord.
1: Des sarrasins, oui.
0: Des sarrasins. Oui. Et depuis, on mange des crêpes aux sarrasins.
1: Et c'est délicieux.
0: Ouais.
1: En plus, ça c'est la petite chapelle avec son... J'aime bien. Bon, elle a eu beaucoup de réformes hein, au fur et à mesure des années.
0: Donc c'est le cadeau d'un pêcheur.
1: Voilà,
0: un ex-voto. Qui avait survécu. C'est un gros ex-voto quand même.
1: Oui, oui, oui. Si vous voulez, on va passer par là parce que là, il y a beaucoup trop de monde.
0: Ouais.
1: Hein. Il n'y avait pas de monde hein, avant, mais...
0: Non, mais là, ça a changé. Hein.
1: Les rues sont bien
0: Parce qu'à quelle heure fait-on la sieste normalement?
1: On ne fait pas la sieste quand on est en vacances. Hein,
0: on fait la sieste que quand on travaille.
1: Sur la plage.
0: Que quand on travaille.
1: Que quand on travaille, oui. La belle légende.

0: Roanie, la visite d'Ava Gardner, enfin, c'est une façon de, oui, de la commencer ou de la terminer, mais imaginons, ou si on a un coup de barre pendant la visite d'Ava Gardner. Mais on s'arrête ici, oui, c'est une pâtisserie, oui, parce que c'est marrant, il y a plein de personnages, on ne sait pas si c'est un magasin de jouets ou quoi.
1: Oui, non, mais parce que ça, c'est une autre tradition, c'est pour Pâques, hein, les parrains offrent à leur filleule un gâteau qui s'appelle la Mona, normalement avec un œuf en chocolat. On y met sur le gâteau les personnages des dessins animés de, de l'année.
0: D'accord. Hein,
1: et on fait en préférence du filleul, quoi.
0: À côté de la porte, on voit une photo d'Ava Gardner en grand. Bon, j'ai l'impression que c'est une photo montage. Hein,
1: oui,
0: parce que
1: oui.
0: C'est Ava Gardner qui porte un plateau de meringues.
1: Meringues.
0: Mais elle ne l'a pas fait, elle ne vendait pas des meringues entre les plans sur la plage. Comment vont les chouchous
1: voilà.
0: Les beignets.
1: Les beignets, oh, c'était bon ça. J'ai des souvenirs, oui. Donc, aux abricots.
0: Oui, ah oui, aux abricots. Mais oui. Ces meringues, alors en dessous, on lit quoi? Ce sont les îles de Tossa?
1: Oui, il y a des Tossa.
0: Ouais. Et la pâtisserie.
1: En fait, il n'y en a qu'une. Mais bon, là, c'est au pluriel.
0: Donc, mais la photo est réelle sur la
1: plage.
0: Oui,
1: la photo est réelle.
0: Et
1: oui,
0: on peut lire pâtisserie Thomas depuis 1885. Et voilà. Elle est un peu dans son jus. Elle est restée un peu dans son jus, la pâtisserie.
1: Oui, oui.
0: Il y a une fenêtre et le volet est ouvert. Il y a des volets.
1: Avec l'exposition de toutes les meringues.
0: Et le volet est ouvert sur les meringues.
1: Parfum.
0: Et ces meringues, on les appelle les...
1: Les bisous de Ava Gardner.
0: Mais elles existaient avant Ava Gardner ou on les a créées pour Ava Gardner? On les a nommées
1: après. On les a nommées après, oui.
0: Il y avait des meringues et après les meringues, c'est devenu des bisous d'Ava Gardner.
1: Voilà.
0: C'est plus vendeur que meringue.
1: Il y a une autre anecdote, c'est que pour l'anniversaire des 75 ans de la projection du film Pandora, les restaurateurs de Tossa ont inventé le flan Sinatra. Le flan Sinatra, c'était avec un whisky qu'apparemment aimait flan Sinatra.
0: C'est pas du flan. Alors, je devine qu'il y a des meringues au café, au citron, il y a une étiquette qui est retournée, je ne sais pas, chocolat, fraise.
1: Il y a la fraise.
0: Et noix de coco. Donc, 6 parfums de meringue,
1: du
0: baiser d'Ava Gardner.
1: Et là, vous voyez comment était la plage qu'on a vue tout à l'heure au pied de la grande tour, là.
0: Toutes les barques de pêcheurs.
1: Chose qu'on ne voit plus, hélas.
0: Qu'elle est pêchée, la sardine, alors.
1: La sardine, et puis beaucoup, il y a beaucoup de variétés de poissons ici. La Baudroie aussi, qui sert à faire le fameux plat de Simitomba.
0: J'aime beaucoup le lieu. Hein.
1: Le lieu est agréable, il se conserve comme il était avant.
0: Ah oui, vraiment. Hein. Cette fois-ci, on va les goûter, les bezos. On dit bezos.
1: Bezos, c'est au pluriel. Un beso ou bezos au pluriel.
0: Déjà, on peut dire quel goût a le baiser d'Ava Gardner, puisqu'il a un goût de citron, de fraise, là, pour ce qu'on goûte, ou de café. Hein.
1: Ah, ça, c'est les meringues. Moi, j'aime bien quand c'est liquide dans la meringue.
0: Le bezos d'Ava Gardner est devenu une spécialité de Tossa des Mares. La meringue est populaire à Tossa des Mares.
1: Oui, il me prend la bouche pleine. Hein. Je suis en train de goûter ma meringue, délicieuse. Ici, c'est toute l'année, alors que ça, c'est une pâtisserie qu'on fait ponctuellement pour certaines fêtes religieuses.
0: Le baiser d'Ava Gardner, un baiser sucré.

0: Eh ben, c'est devant les Bezos de Ava Gardner que se termine Rouen notre découverte
1: J'espère que vous
0: de
1: avez
0: Tossa de
1: apprécié
0: Mar.
1: la promenade. Hein.
0: Ben, je suis tombé amoureux de Tossa de
1: Ah,
0: Mar.
1: ben, comme tout le monde qui
0: Ava
1: vient
0: Gardner,
1: vacances.
0: j'étais déjà,
1: Oui.
0: mais Tossa de Mar.
1: Ça accroche. Oui, ça c'est vrai. C'est très agréable. Eh bien, je vous souhaite
0: Ben, merci
1: de
0: beaucoup.
1: revenir davantage de fois. J'ai juste regretté que le soleil hein, qui aurait
0: Ben,
1: mis vraiment
0: j'avais pas le
1: le
0: budget, hein.
1: must
0: C'était un... Bon, radio, c'est pas
1: à la
0: trop grave.
1: visite. Eh bien, il faudra revenir.
0: Rouhani, je ne connais pas votre nom de famille.
1: Oui, moi je m'appelle Briozo, Briozo Masero en fait, parce que j'ai deux noms. Parce qu'en Espagne, les femmes gardent le nom de leur père et de leur mère, puisque.
0: Alors, Macero, ça veut dire quelque chose? On traduit? Non,
1: Non.
0: mais Brioso, on peut.
1: Briozo, oui, ça veut dire fringant.
0: Fringant, c'est.
1: Fringant, énergique.
0: Quand on a passé 2 heures ensemble, c'est pas usurpé, hein, Brioso, pour vous. Énergique. Il n'y a pas d'arnaque. Hein. Mais
1: On n'a
0: comme quoi
1: pas
0: un
1: eu
0: nom
1: l'occasion.
0: parfois peut prédestiner une vie. Parce que imaginons que votre nom de famille ait été Moll, par exemple. Mais énergique, ça colle bien.
1: Moi, j'adore mon nom, de toute façon, franchement.

0: Suivez le guide est en Catalogne, à Tossa de Mar, dans la province de Gérone. Station balnéaire qui doit certes sa célébrité à Ava Gardner, mais aussi et surtout à ses maisons blanches et ses nombreuses plages.
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2: Nous allons dire un petit mot de l'hôtellerie à Tossa de Mar et je vous retrouve, merci Cantour, ici à la réception de l'hôtel Florida, qui est un hôtel 3 étoiles, tout à fait charmant, avec de jolies chambres, un balcon. On peut même aller au jacuzzi au 4e étage de l'hôtel après une journée de découverte, quand la mer est encore un petit peu froide, parce qu'après la température de l'eau va remonter. C'est un hôtel qui existe depuis 1963 et dans lequel vous travaillez, merci, depuis une quarantaine d'années, donc vous avez tout un vécu ici. Ce que vous me disiez hier quand je bavardais un petit peu avec vous, c'est que l'histoire de l'hôtellerie à Tossa de Mar, ça a démarré justement avec des particuliers qui ont loué une chambre quand ils avaient une chambre. C'est comme ça que ça a commencé?
3: Oui, oui, oui, c'est comme ça. D'abord, il recevait les clients, il louait une chambre à sa maison, il lui faisait la cuisine.
2: Il n'y avait pas de restaurant non plus?
3: Non plus, non. Peut-être quelqu'un, mais oui. Pas beaucoup.
2: C'était quand ça? Alors, c'était dans les années combien ça?
3: 50 peut-être, ou peut-être un peu plus tôt.
2: Il n'y avait pas de touristes dans les années 50 sur la Costa Brava?
3: Oui, il y avait les familles de Barcelone qui venaient passer l'été. Pendant la guerre, ils sont venus beaucoup de réfugiés.
2: Oui, oui, ça on a dit aussi, les artistes sont venus artistes, aussi dans les années 30.
3: Hein. Oui, c'est ça. Je crois que ça a commencé avec tout ça. Et on a commencé à connaître tout ça. À cause de ça, de les artistes.
2: Et puis 1951, le tournage du film Pandora avec aussi Ava Gardner. Oui. Frank Sinatra, qui était son mari, est venu ici. Ça a encore mis un vrai coup de projecteur sur Tossa de Mar.
3: Bien sûr, bien sûr.
2: Comment on appelle déjà les habitants de Tossa de Mar?
3: Tossencs.
2: Tossencs.
3: Oui.
2: Alors les Tossencs ont commencé à ouvrir des hôtels?
3: Oui, des petites pensions, des hostels.
2: Des hostels,
3: oui,
2: il y a toujours des hostels.
3: Des hostels.
2: Oui, dans la vieille ville, dans la...
3: Oui, oui, oui, oui, des petits hostels familiers, c'était ça. Et des gros hôtels, ça a été plus tard.
2: Mais ça reste quand même, même aujourd'hui, ce sont plutôt encore des hôtels familiaux ici à Tossa de Mar, plutôt.
3: Plutôt c'est familial encore.
2: Quelle est la clientèle ici dans votre hôtel, l'hôtel Florida?
3: Bueno, nous avons un peu de tout, ça dépend de la saison, mais nous avons beaucoup de clients fidèles qui viennent les fils de la famille qui viennent déjà, et les petits-fils. Nous travaillons avec des clients fidèles.
2: Et cet hôtel, c'est pareil finalement pour l'hôtel Florida, c'est une histoire sur combien de générations?
3: Maintenant, il y a déjà la quatrième. C'est le grand-père qui a construit l'hôtel, après sa fille, maintenant la... La nièce et les petits-fils.
2: En 1963, c'était vraiment, on peut dire, un hôtel moderne à Tossa de Mar.
3: Ah oui, bien sûr. C'était nouveau, oui, oui, oui, c'était construit nouveau. À cette façon que c'était tout plein de bergers et après on a commencé à construire des hôtels. Hors la vieille ville.
2: À l'extérieur de la vieille ville, on est à combien de mètres de la mer ici?
3: 60, 70 à peu près.
2: 60, 70 mètres.

0: tout le monde ne connaît pas l'histoire de Pandora et du tournage ici, mais les visiteurs qui connaissent, vous les envoyez au bar. Il n'y a pas un cocktail Pandora, non, c'est pas ça.
1: Quand il a été l'anniversaire de Pandora, ils ont fait un menu,
0: Pandora.
1: Spécial Pandora, et il y avait aussi un cocktail Pandora.
0: Mais en revanche, il y a une photo au bar.
1: Oui, avec la photo de le grand-père.
0: Donc le grand-père, le fondateur de l'hôtel.
1: Oui, avec Frank Sinatra.
0: Alors c'était pas l'hôtel ici, puisqu'il n'existait
1: pas. Non, non.
0: Et donc il est en photo avec Frank Sinatra, oui. Avec The Voice.
1: Oui, parce que presque tout le monde a des photos avec Frank Sinatra ou avec Ava Gardner. Je crois que à cette époque, il n'y avait pas beaucoup de monde. Alors ça a été une révolution pour tous les habitants de Tosa.
0: Il y a encore des personnes qui ont connu le tournage ou il n'y en a plus, ils sont tous décédés?
1: Oui, il y en a encore qui étaient petits à cette époque et maintenant ils sont déjà des
0: anciens. Oui, 1951, oui.
1: Et maintenant ils sont des anciens.
0: Mais, oui, mais ils se souviennent. Et ça montre comment ça a changé parce qu'aujourd'hui, sur les tournages de films, quand il y a des acteurs aussi connus que Ava Gardner et Frank Sinatra, souvent ils sont cloîtrés dans leur palace, dans l'hôtel, ils ne sortent pas. Et à cette époque-là, et ben finalement, ils se mélangeaient avec la population.
1: Oui, ils sortaient partout. Ils habitaient dans une maison. Il y avait une dame de Tosa qui faisait la cuisine. C'était tout comme ça. Oui,
0: c'était
1: oui.
0: Comme on dit en français, à la bonne franquette.
1: Oui.
0: À la bonne franquette avec Ava Gardner et Frank Sinatra.
1: Peut-être oui. Oui, oui.
0: Donc le grand-père, il était fier de cette photo avec Frank Sinatra?
1: Oui, bien sûr. Oui, oui. Il l'a montré à tout le monde.
0: Et finalement, on continue à la voir. Mais ça fait aussi le charme de Tosa des Mares, qui s'est développé finalement pendant le franquisme. C'est un tourisme qui a commencé encore pendant le franquisme.
1: Oui, bien sûr. Mmh. Si. Et il y avait commencé à y avoir... Pendant le franquisme, il y avait beaucoup de restrictions. Et ici, ils venaient les touristes étrangers, les dames avec les bikinis et tout ça. Et ça, c'était un scandale.
0: C'était un scandale.
1: Oui, bien sûr.
0: Alors, attendez, mais est-ce que c'est pour ça? Si c'est bien, je ne me trompe pas. On appelle ici le croque-monsieur, on appelle ça un bikini, non?
1: Un bikini, oui.
0: Un croque-monsieur, nous on dit un croque-monsieur.
1: Oui.
0: Donc tout le monde sait chez nous.
1: Oui.
0: C'est à cause de la forme du bikini le croque-monsieur, je ne sais pas.
1: Ah, hein. Ça, je ne sais pas.
0: Et donc ici, quand on commande un croque-monsieur, on commande un bikini. Ouais. Ben, merci beaucoup, merci. Hein.
1: Je vous en prie.
0: Gracias.
1: Gracias.
0: Gracias.
1: Catalan.
0: J'ai pas dit bon dia parce qu'on sait. Et c'est marrant, on dit bonjour, on dit bon dia.
1: Bon dia.
0: Bon dia.
1: Bon dia, si.
0: En catalan. Bon dia. C'est presque un peu comme le portugais. Non, quand on dit bon dia.
1: Oui, un peu.
0: Et bonne journée, comment dit-on?
1: Bon dia.
0: Ah, bon dia aussi. Ah oui, ben, bon dia.
1: Merci. Bonne journée.

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2: En Catalogne, nous avons quitté Tossa de Mar et avons pris la route plein nord vers la frontière française. Mais nous ne franchirons pas les Pyrénées car nous nous arrêtons à Figueras, commune de 50 000 habitants, dont le plus célèbre, né, mort et enterré à Figueras, fut Salvador Dalí.
3: 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En Catalogne.
2: Quand on arrive à Figueras, le premier site de visite, c'est le théâtre-musée de Salvador Dalí. On découvre cette façade. Je me suis dit en arrivant, ben voilà la façade, on reconnaît la signature incontestablement de Dalí. Et je me suis dit, tiens, ben ça doit être la façade du théâtre-musée. Eh bien, pas du tout. On est quand même arrivé quand on est là, parce qu'il est juste derrière. Et nous allons évoquer à la fois la fondation Gala Dalí et le théâtre-musée. Et puis... survoler l'ensemble des sites parce qu'on va pouvoir les visiter chacun, les sites ici dans la région attachés, liés à Salvador Dalí. Et nous allons avoir ces premières informations avec vous, Laura Bartolomé, vous êtes conservatrice à la Fondation Dalí. Alors on va tout de suite expliquer pourquoi cette Fondation Dalí, de quand date la Fondation, sachant que tout le patrimoine, les œuvres, les trésors de Salvador Dalí n'avait pas d'héritier direct, pas d'enfant. C'est l'État espagnol qui a hérité de tout ce fonds, je ne sais pas comment aurait dit Dalí, s'il aurait dit colossal ou quel adjectif aurait-il utilisé pour parler, ou génial, de son œuvre.
4: Génial, bien sûr, oui. Oui, il aurait dit peut-être son œuvre d'art totale. Oui, nous sommes devant la Fondation Dalí, en fait. Nous sommes devant la Torre Gurgot, qui est le siège de la Fondation Dalí aujourd'hui. La Fondation a été créée, en fait, du vivant de Dalí par lui-même. C'est lui qui l'a créée. Et après sa mort en 1989, il a fait héritier à l'État espagnol, comme vous avez bien dit. Et après ce moment, c'est la fondation qui est le gérant du légat dalinien et du théâtre musée Dalí qui est juste à côté.
2: Derrière, mais quand
4: derrière
2: même.
4: Derrière.
2: Quand on voit la façade, on se dit qu'on est à peu près arrivé et
4: oui.
2: Qu'il est temps de se garer. Et puis sur la façade, sur le toit, on découvre les œufs. Et puis sur la façade, on voit partout ces petits pains. Et ils sont importants dans l'œuvre de Dalí, les petits pains.
4: Oui, le pain est un fait très important. Il fait partie de l'iconographie des années 30, avec les œufs qui sont à nous, de l'époque surréaliste.
2: Pourquoi Figueras? Parce que Salvador Dalí est né à Figueras, mais Salvador Dalí est mort à Figueras aussi.
4: Oui, il est né à Figueras en 1904, l'11 de mai. Et il est mort le 23, si je ne me trompe pas, de janvier de 1989. Et il est mort ici. En fait, il a été enterré ici dans son musée qui est...
2: Tous les visiteurs peuvent voir la crypte avec la tombe de Salvador Dalí. Et on terminera là notre enregistrement, si vous êtes d'accord,
4: oui, oh, oui,
2: Laura.
4: Bien sûr,
2: oui.
4: Bien sûr.
2: C'est là que Dalí est mort. Alors, il y a la maison natale. La Fondation Gala Salvador Dalí gère plusieurs sites, gère les collections. C'est quoi votre boulot, Laura?
4: En fait, la Fondation gère les trois sites daliniens qui conforment les triangles daliniens et qui sont les théâtres musées Dalí,
2: si.
4: Ici à Figueras, la maison de Port-Lligat, qui est sur la côte de Cadaqués, et le château de Púbol, qui est pas très loin de Girona, de la cité de Girona, et qui est un château d'origine médiévale où Gala a passé les dernières années. Elle est morte là et elle est enterrée là.
2: Oui, et c'est vrai que je me suis posé la question, mais je vous la pose tout de suite avant d'oublier de vous la poser. Mais pourquoi ne sont-ils pas enterrés ensemble?
4: Oui, on n'est pas sûr sur ce point, parce qu'en fait, il y avait le projet que tous les deux reposent pour vous. Mais à la fin, il semble que Dalí a choisi...
2: Donc c'est son choix. Hein.
4: Oui, c'est son choix. Il a choisi de remanier.
2: De rester.
4: Rester, dans son musée, 5 années de sa vie. Il a habité ici, dans cette Torre Gurgot. Donc, il était à côté de son musée.
2: Il était presque le gardien de son musée.
4: On peut le dire comme ça, oui, oui.

0: Alors, il y a un autre site, moi je vais aller enregistrer après, mais donc ce n'est pas géré par la fondation, c'est la maison natale de Salvatore Dalí.
1: C'est géré par
0: la commune.
1: La mairie de, oui, ouais. La mairie de Figueras, ouais. Mais on ne la gère pas la fondation. La fondation gère ces trois sites et d'abord toute la collection des œuvres que Dalí a déposées dans son musée et une autre partie d'œuvres que la fondation a achetées après sa mort.
0: Et puis, je suppose qu'on vous sollicite beaucoup, bien sûr, pour prêter des œuvres, pour des expositions partout dans le monde.
1: On fait des projets internationaux, oui, on peut dire, dans tout le monde, oui. On a beaucoup de demandes en ce sens. Oui, ouais. Oui.
0: Sachant que si on devait dire aujourd'hui, alors pas forcément des œuvres qui sont de la propriété de la Fondation, les œuvres de Dalí, on les trouve en gros, vous savez, dans combien de musées du monde ont des œuvres de Dalí?
1: C'est très répertorié, oui, mais...
0: Mais c'est énorme.
1: L'œuvre de Dalí est bien représentée autour du monde.
0: On la chiffre en nombre, l'œuvre de Dalí complète, en nombre d'œuvres, c'est...
1: Plus de 1000 peintures, mais il faut y ajouter la sculpture, le dessin, l'œuvre graphique. On n'a pas un nombre parce qu'on travaille encore.
0: Vous continuez à travailler pour répertorier tout cela. Rappelons qu'il est mort en 1989, ça fait quelques années depuis sa mort. Dans quelques années, ce seront les 40 ans de la mort de Dalí.
1: Ah oui, oui, oui, mais on continue à y travailler parce que c'est une production grande, ou très grande, je dirais. Oui. Donc on y travaille. Mais encore, quand on est fini, on y travaille constamment. Parce
0: oui,
1: que
0: c'est une matière vivante.
1: Oui, c'est un travail vivant. Ouais. Parce qu'on continue à recevoir d'informations.
0: Alors, Salvador Dalí a vu de son vivant, bien sûr les œuvres on a dit partout dans le monde, mais a vu de son vivant deux musées totalement dédiés à son œuvre, inaugurés de son vivant, donc celui-ci bien sûr à Figueras, et puis un autre musée aux États-Unis.
1: Le musée Dalí aux États-Unis, oui, c'est un grand pinacothèque.
0: C'est à Saint-Pétersbourg, mais
1: Saint-Pétersbourg,
0: non pas en Russie.
1: Oui, à Floride.
0: En Floride, Saint-Pétersbourg.
1: Saint-Pétersbourg, c'est à côté de Tampa. Oui, c'est une collection très importante. C'est la collection privée d'un des principaux collectionneurs de Dalí. Cette collection a été donnée après pour créer ce musée qui est très important.
0: Je suppose que vous travaillez ensemble aussi.
1: Oui, oui, on participe à des projets communs. Oui.
0: Ouais, alors on va entrer dans le théâtre musée de Dalí. Concernant ce qui est présenté, donc Dalí l'a conçu lui-même, mais j'ai vu des salles fermées, donc je ne les ai pas vues puisqu'elles sont fermées. Ça veut dire que le musée n'est pas figé, il n'est pas figé dans son jus.
1: Le musée a été créé. Conçu et créé par Dalí lui-même, et à part quelques exceptions...
0: Ah, donc ça bouge peu.
1: On ne bouge pas rien.
0: Ah, on bouge pas.
1: Parce que c'est la particularité du fait de ce musée, de conserver la grande œuvre d'art totale que Dalí a créée. Parce que le cœur du musée... Maintenant, nous sommes dans...
0: On pourrait dire qu'il est sanctifié, le cœur du musée. On n'y touche pas.
1: Oui, oui.
0: C'est le saint des saints.
1: Un sancta sanctorum, oui. En fait, le cœur du musée, c'est le théâtre, l'antique théâtre municipal de la ville de Figueras. C'est pour ça que ce n'est pas le musée Dalí, mais le théâtre musée Dalí. Et c'est très important parce qu'il a choisi ce bâtiment qui était en ruine depuis la guerre civile espagnole. Et il l'a choisi au début des années 60 pour y créer son grand œuvre d'art total.
2: Je suis fou du chocolat l'envers.
0: Nous sommes toujours dans ce Suivez le guide à Figueras avec Laura Bartolomé au Théâtre Musée de Salvador Dalí.
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2: You tell me que Dalí liked it all time appear the zinc one claw. Yes, but this for me is very good. Recommendation, because in Greek, gloom is synonymous of earnest, and Dalí is the incarnation of the divine earnest.
0: Aux États-Unis, je voulais juste citer trois rencontres parce que Salvador Dalí a été intéressé par Marx aux États-Unis, mais c'est pas Karl Marx, hein. C'est pas la même période, mais c'est des Marx Brothers. Il a été intéressé par les Marx Brothers au cinéma. Walt Disney aussi, c'est vrai qu'on n'imagine pas forcément Dali, même si c'est la même initiale, Dali et Disney ensemble, et puis Alfred Hitchcock, mais là ça s'est concrétisé, Hitchcock, puisqu'il y a la fin du film La maison du docteur Edward.
1: Hein. Oui, la séquence onirique.
0: La séquence onirique.
1: Du film. Une autre chose qu'il faut dire à propos de Dali, c'est qu'il était un peintre, c'est bien connu pour être un peintre, mais il a travaillé avec n'importe quel art. Il a fait la sculpture, il a fait le design, il a travaillé pour les décors de théâtre, de ballet et tout ça. Mais aussi, il a travaillé avec les directeurs de cinéma, comme vous l'avez dit, et à Hollywood également. Ouais. Donc, il a travaillé également au cinéma. Sa curiosité, découvrir des choses nouvelles, a été la force motrice de sa créativité.
0: On va entrer dans le théâtre-musée. Le bâtiment qui est juste à côté.
1: Le bâtiment qui est juste à côté, c'est l'église paroquiale de Figueras. C'est également important parce qu'il a reçu le baptisme.
0: Ah oui, il a été baptisé là.
1: Il a été baptisé là.
0: Il y a eu une messe d'enterrement pour les funérailles.
1: Oui, bien sûr.
0: C'était ici.
1: C'était ici.
0: Ah là, c'était ici, juste à côté de
1: son musée,
0: de sa crypte et de sa tombe.
1: C'est important parce qu'il a fait le musée, son théâtre musée, dans sa ville natale, et à côté du lieu où il était baptisé, et dans les lieux où il a exposé pour la première fois, parce que quand le théâtre était encore en fonctionnement, dans l'année 1919, il a fait son première exposition
0: à l'âge de 14 ans.
1: Il allait transformer des années plus tard.
0: Ça, il ne le savait pas à l'époque.
1: Non, il ne le savait pas dans ce moment-là. Non.
0: Et le théâtre n'avait pas eu la vocation d'être reconstruit pour redevenir le théâtre.
1: Non, il était en ruine.

0: Alors quand on entre, c'est le hall d'entrée du théâtre, effectivement, petit, c'est un petit théâtre, je le disais. On imagine là des couloirs sur les côtés circulaires qui menaient vers l'orchestre pour rejoindre les fauteuils d'orchestre. Alors aujourd'hui, il n'y a plus de fauteuils d'orchestre. En revanche, c'est beaucoup plus impressionnant aujourd'hui que ça l'était à l'époque du théâtre parce qu'on arrive tout de suite face aux pièces les plus monumentales du théâtre-musée. Hein.
1: J'imagine que oui.
0: Donc là, le visiteur est saisi, là, hein. Il est estomaqué.
1: Estomaqué, oui, c'est une très bonne description de l'émotion qu'on a quand on entre pour la première fois dans ce musée.
0: Pour moi, dire le visiteur est estomaqué, c'est facile à dire. Mais comment vous, Laura, pourriez-vous présenter ce que nous avons face à nous et autour de nous? On ne va pas tout décrire de l'intérieur du musée, mais ça quand même, essayons d'envoyer une photo radiophonique.
1: Si je dois exprimer l'émotion que j'ai chaque fois que j'entre pour cette porte encore, c'est des découvertes. Je connais bien ce musée, je travaille ici depuis quelques années, mais chaque fois que je viens, j'ai l'impression que je découvre quelque chose
0: de nouveau,
1: quelques impressions de nouveau, parce qu'il y a tellement de créations ici dedans qu'on ne finit pas pour pouvoir la voir en même temps.
0: Donc on reconnaît l'architecture du théâtre, hein, dans la forme d'un théâtre que je vais continuer à appeler à l'italienne, en demi-cercle. On se dit qu'il y a des étages, ça correspondait aux différents balcons, premier balcon,
1: c'est
0: deuxième
1: ça.
0: Balcon.
1: Oui.
0: Et puis à la place de l'orchestre, des fauteuils d'orchestre, nous avons une Cadillac.
1: Une Cadillac.
0: Noire.
1: Oui.
0: Mais alors une Cadillac noire, mais je pense que ce n'est pas le cas de toutes les Cadillac. Dans cette Cadillac noire, il pleut.
1: Oui, c'est les taxis pluvieux. C'est une version d'une œuvre que Dali a présentée à Paris l'année 1938, dans l'exposition internationale surréaliste. 1938.
0: À 38, oui.
1: Ouais. Il a fait une nouvelle version pour son musée avec ses Cadillacs. C'est un Cadillac, c'est une voiture très spéciale parce qu'il n'y avait pas beaucoup dans le monde. C'était une édition spéciale, donc on peut le dire.
0: Un Cadillac rare.
1: Oh, très rare, oui. C'est la voiture quand même.
0: Qu'il a conduit ?
1: Qu'il a conduit aux États-Unis.
0: Ah oui, ouais. C'était sa Cadillac.
1: Oui, c'est Cadillac, et qu'après ils ont porté vers l'Europe quand ils sont rentrés.
0: Ouais.
1: Et oui, c'est le taxi pluvieux parce qu'il y a dans l'intérieur de la voiture, il y a des personnages.
0: Il y a un chauffeur et deux passagers.
1: Il y a un chauffeur et deux passagers, oui, avec des escargots. Et il pleut toujours dans les taxis.
0: C'est, pour ça.
1: C'est une œuvre d'art qu'il faut la conceptualiser dans l'époque surréaliste. Dans l'époque où Dali faisait des créations tridimensionnelles dans l'ère du surréalisme, c'est toujours d'actualité et les visiteurs l'aiment beaucoup.
0: Il y a aussi une passagère sur le capot avant.
1: Oui, parce que c'est seulement les Cadillac, mais ce que Dali a voulu faire ici, c'est une très grande installation ou objet surréaliste, seulement pas avec ces Cadillac, mais avec des sculptures. Des autres artistes européens.
0: Il y avait un bateau inversé.
1: Et avec les bateaux, c'était le bateau des...
0: Ah non, il n'est pas inversé du tout avec un bateau.
1: Non, il n'est pas inversé, je croyais. Mais c'est transformé artistiquement.
0: Ouais.
1: Parce que c'était le bateau qui Gala utilisait à Port-Ligat, qu'ils utilisaient à Port-Ligat. Et après, d'une façon similaire à la voiture, il l'a prise pour la transformer dans une création artistique.
0: Ce sont des gouttes d'eau de mer.
1: Oui, ce sont des gouttes.
0: Elles sont bleues, forcément.
1: Forcément.
0: C'est des gouttes de Méditerranée.
1: De la Méditerranée, tout à fait.

0: Et puis il y a toute une série, alors des personnages qui moi me rappellent un petit peu les Oscars. Hein.
1: Les Oscars, oui, mais on dirait qu'ils ne rappellent pas forcément les Oscars, mais les mannequins.
0: Les mannequins, oui.
1: Qui étaient l'objectif de fétiche du groupe surréaliste.
0: C'est la couleur de l'Oscar. Alors.
1: Oui. Mais c'est la couleur de l'Oscar, oui, ça, oui. C'est, oui. Ça c'est vrai.
0: Et puis alors, on devine derrière, alors il y a une grande baie vitrée, et puis il y a un globe, un dôme au-dessus. Après, de là, bien sûr, c'est un accès aussi pour desservir toutes les salles et les étages. Il y a toujours beaucoup de monde. Il y a beaucoup de monde depuis 1974, je suppose.
1: Oui, je ne sais pas, j'étais pas là.
0: Pas née.
1: Mais maintenant, on a beaucoup de visiteurs.
0: Combien ?
1: En avant la pandémie, on était au-delà de 1 million de visiteurs annuels.
0: C'est quand même beaucoup. Hein.
1: C'est quand même beaucoup, oui.
0: C'est quand même beaucoup, en plus, pour une présentation, effectivement, qui... Et grosso modo la même depuis 1974. Alors il faut dire que si le musée n'a pas bougé, en revanche les visiteurs ont bougé, ont vieilli, certains sont morts et puis des nouveaux sont nés, c'est le public qui se renouvelle tout seul.
1: Oui, bon, en tout cas, comme je vous ai raconté en avance, ça c'est le cœur du musée, ouais. Conservé comme Dalí l'a créé. À mon avis, c'est quelque chose de spécial. Parce que c'est la création de Dalí, ça
0: étonne
1: beaucoup. Oui, tout à fait d'accord. Ouais. Et après, il y a les nouvelles salles où nous faisons des expositions temporaires. Donc, nous avons l'opportunité également de rénover la collection ou de rénover les expositions autour de la connaissance de l'œuvre de Dalí.
0: Et là, nous sommes face à la scène. Alors, je ne sais pas où était réellement la scène du théâtre. Mais avec un monumental, un gigantesque, très grand rideau de scène.
1: Hein. Rideau de scène, oui, parce que, comme je vous ai dit auparavant, il a également travaillé pour les théâtres et pour les ballets, pour les décors et également pour les vêtements.
0: Ah, les vêtements aussi.
1: Oui, les vêtements aussi. Donc ici, c'est un témoin de ça qu'il a fait dans les arts scéniques.
0: Et le dôme, on voit le ciel, hein,
1: le
0: ciel bleu avec des nuages.
1: Oui, c'est un joli jour de printemps aujourd'hui.
0: Ce qui fait un dôme animé, c'est bien avec des nuages, parce qu'on voit passer les nuages.
1: Oui.
2: Dalí, on dit de vous que vous êtes un peintre-pompier. Qu'est-ce que c'est qu'un peintre-pompier ?
3: Un peintre-pompier, ça veut dire exactement être un peintre qui pratique un genre de peinture qui va se pratiquer dans une cinquantaine d'années. Donc c'est la ultra-avant-garde de la peinture moderne. Puisque je répète presque tous les jours, après le pop et hop art, inévitablement, c'est l'art pompier. C'est-à-dire l'art qui avait été tellement décrié à l'époque de Maisonnier, des Tailles, Bouguereau. Mais j'ajoute le mot quantifié. C'est-à-dire qu'il va se pratiquer un art pompier quantifié par tout ce qu'il y a eu de grandiose.
0: On va peut-être terminer cette découverte, mais il y a tellement de choses à dire. Mais après, il y a beaucoup de Français qui viennent.
1: Oui, oui, oui.
0: On est tout près, on n'est pas loin de la frontière française ici.
1: Le public français, c'est le plus nombreux du public du musée.
0: Plus que les Espagnols ?
1: Je dirais.
0: Ouais.
1: C'est très nombreux. Ouais.
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0: Donc nous allons terminer Laura, la visite dans la crypte.
1: Allez-y.
0: Je vous suis. Les violettes impériales.
1: Ce tableau, c'est une des dernières acquisitions de la Fondation. La Fondation achète régulièrement des ouvrages de Dalí qui sont dans des collections internationales. Et donc, c'est une des dernières achats de la Fondation. C'est de l'époque surréaliste, mais c'est à peu près du final de l'époque surréaliste. C'est une œuvre de 1938 et on peut le voir parce que la couleur, la lumière et le paysage qui est très singulier de Dalí, la luminosité de
0: ce tableau
1: surréaliste deviennent très sombres, on dirait les jours avant de la Seconde Guerre mondiale. Et c'est pour ça, on pense que c'est pour ça que Dalí change sa palette chromatique et tout devient de ces tonalités noires, vertes et grises.
0: Chromatique, c'est encore un mot pour Dalí, ça. Comme aussi effectivement paranoïaque, critique, tous ces mots qui se terminent par que. Chromatique, paranoïaque, critique.
1: Peut-être, oui. Et si vous pouvez voir une petite exposition photo.
0: Oui, des travaux.
1: Hein. Vous pouvez découvrir Dalí travaillant ou dans la construction de son musée. Et on a commencé les ouvrages au début des années 60 et on a fait l'inauguration du musée.
0: 74.
1: 14 ans.
0: Il a été vraiment très proche des travaux pendant 14 ans.
1: Oui. Nous célébrons l'anniversaire, le 50e. Anniversaire de l'ouverture des musées, donc nous sommes ravis de pouvoir faire cette célébration.

0: Donc là, on entre vraiment dans la crypte. Hein. Je vous laisse dire ce que l'on peut lire sur cette pierre tombale.
1: Donc on peut lire Salvador Dalí Domènech, marquis de Dalí de Púbol, 1904-1989.
0: Ouais. Donc c'est vraiment sa sépulture. Hein.
1: Oui, ouais. Nous sommes devant la sépulture de Dalí.
0: Ouais. Et je crois que cette pierre pèse une tonne. J'ai lu ça.
1: Ah oui,
0: donc ouais, peut-être. Je ne sais pas si c'est une tonne.
1: Je ne sais pas les poids en concret, mais...
0: Il a fallu l'ouvrir en 2017.
1: On a été obligé à le faire.
0: Pour peut-être découvrir un héritier, ou une héritière plutôt, une fille de Salvador Dalí. Auquel cas, il aurait eu une héritière d'ailleurs. Non, ça n'aurait rien changé pour la vie de la fondation s'il avait eu une héritière.
1: Donc c'est... On ne sait pas, parce qu'on n'a pas...
0: Mais en fait, c'était faux.
1: C'était faux.
0: Voilà. Ouais, ouais. C'était pour faire des tests ADN.
1: C'était pour les tests ADN. Nous sommes obligés à les faire, mais à la fin, les résultats ont été négatifs.
0: Peut-être que ça aurait plu à Dalí, finalement. C'était une espèce de performance, d'ultime performance post-mortem.
1: Performance posthume. Bon, je ne sais pas si on le définirait comme ça, mais bon.
0: En tout cas, je vous remercie beaucoup, Laura, pour nous avoir fait découvrir à la fois la Fondation et comme première visite dans les pas de Dalí. On peut faire un vrai circuit, hein. Gala Salvador Dalí, ici, dans la région, Figueras, Cadaqués, et puis le château de Púbol,
1: effectivement. Ouais, ouais,
0: ouais. Ça fait au moins 4 sites à visiter. Et puis, il y a plein de personnes qui ont envie de parler de Dalí, parce que Dalí, c'est la personnalité de la région. Hein.
1: Oui, bien sûr, on est fiers de Salvador Dalí ici à la région. C'est un artiste très proche, tout le monde le connaît. Et on peut découvrir entre Figueras, Cadaqués, Portlligat, qui est à côté de Cadaqués, et Púbol, ce triangle dalinien qui peut faire nous comprendre pas seulement les bâtiments ou les musées ou les maisons, mais également l'entourage, ouais. Les alentours,
0: soit les paysages. D'inspiration.
1: Oui, c'est très important pour connaître et pour comprendre non seulement Dalí, mais son œuvre. C'est tout à fait fondamental. Mmh.

0: Puis on peut dire aussi que plusieurs dizaines d'années après, là quand on enregistre 35 ans après la mort de Salvador Dali, on peut dire que Salvador Dali est vraiment un acteur important dans la vie économique de la région aujourd'hui. Parce que sans Salvador Dali, il n'y aurait pas 1 million de visiteurs à Figueras, enfin sans ce théâtre-musée.
1: Je ne sais pas comment serait s'il ne serait pas ici le musée, mais la réalité, c'est un moteur économique pour la région.
0: Et aussi, je voulais juste le signaler, j'ai vu aussi que finalement la sœur était importante aussi, sa sœur, le prénom
1: Anna Maria.
0: Mm-hmm. Et qu'elle est décédée trois mois après Salvador Dali, elle est décédée très très peu de temps après. Hein.
1: Oui, c'était un personnage très important dans sa vie, au point qu'il était la première muse au modèle.
0: Tableaux, on trouve des tableaux aussi.
1: Tableau jusqu'à l'arrivée de Gala. Quand Gala est arrivée, elle est devenue la muse.
0: Et il y a eu Amanda Lear aussi, mais j'ai pas tout vu. Peut-être il y a des toiles, enfin des œuvres avec Amanda Lear ici.
1: Amanda Lear,
0: oui.
1: Des toiles, non, il n'y a
0: non.
1: pas.
0: Mais elle
1: non,
0: a été non, sa non, muse.
1: Non. Oui, travaillé ensemble. Il a été sa modèle pour certains tableaux. On a des photographies à Port Lligat avec Dali et Amanda Lear. Mm-hmm. Oui, bien sûr. Mais bon, la sœur Anna Maria, c'était fondamental dans la famille et dans la vie de Dali.
0: Ouais. Et sa sœur est enterrée au cimetière.
1: Oui. Ah oui, comme ça.
0: Comme tout le monde. Gracias.
1: Avec plaisir, nous sommes ravis que vous étiez
0: avec
1: cet intérêt pour le musée, que vous l'avez visité. Et quand vous voulez rentrer, on vous attend.
0: Merci beaucoup. Et puis moi, je vais continuer à me glisser dans les pas de Salvador Dali. Il y a aussi le restaurant qu'il fréquentait, l'hôtel-restaurant Duran. Enfin, je ne sais pas si vous prononcez Duran, comment vous prononcez?
1: Oui, Duran.
0: Duran, et puis la maison natale, ici à Figueras, et après on continue à Cadaqués.
2: Vous ne voulez pas nous parler d'un...
3: De la musique.
2: Ah, de la musique, si vous voulez, parce que vous ne l'aimez pas.
3: Non, parce que quand même, ces derniers jours, comme que je suis un être paradoxal, j'ai fait de grands éloges, et c'est vrai, je crois, le plus grand virtuose, à mon point de vue, beaucoup plus grand, que Pablo Casals, que c'est le grand violoncelliste et aussi directeur d'orchestre, mais surtout violoncelliste soviétique Rostropovitch. Et alors là, vraiment, je trouve que les virtuoses peuvent arriver à atteindre au sublime.
0: Et nous continuerons prochainement le voyage dans les pas de Dali à Cadaqués, mais encore également à Figueras. Fin de ce deuxième Suivez le Guide en Catalogne. Grand merci Juani Brioso Mazero et merci canto à Tossa Demar, Laura Bartolomé, conservatrice à la Fondation Dali de Figueras. Grand merci aussi Rosaire Morato pour le prêt de sa voix et pour la conduite auto vers Ava et au pays de Dali. 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
4: Moltes gràcies i fins aviat. 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

0: 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Parole d'auteur, Philippe Gilbert.
1: Comment tracer son propre chemin sans être dans l'ombre de ses parents lorsqu'on est fils d'eux ou fille d'eux? Les vocations se transmettent-elles de génération en génération? Comment vit-on lorsque l'on est l'enfant d'une personne admirée, d'un entrepreneur de génie ou d'une grande actrice sans pour autant atteindre soi-même un succès identique? Est-ce que le nom de famille peut être un fardeau? Quel est le poids de l'héritage dans les choix de vie personnelle ou professionnelle, l'envie de le faire perdurer, mais aussi le besoin d'émancipation, la liberté d'être soi-même et la recherche d'un équilibre entre désir profond et désir transmis?

0: pourront retrouver cette émission sur toutes les grandes plateformes numériques. Première question qui est en rapport avec votre livre, mais pas directement, pas le début, mais ça permettra aux auditeurs de comprendre un petit peu plus tard. Est-ce que vous pourriez nous expliquer ce qu'est la petite mort?
1: La petite mort.
0: Oui.
1: Il y a beaucoup d'univers dans lesquels on parle de la petite mort. C'est alors en rugby, puisque c'est ce qui me concerne et c'est ce dont je parle un peu dans le livre. La petite mort, c'est cet arrêt d'une première partie de vie, un arrêt de carrière qui a conditionné une partie de notre vie, une partie de nos croyances aussi. Et puis, c'est ce moment au moment duquel il faut basculer sur autre chose, avec pas mal d'appréhension, pas mal de doutes, pas mal d'incertitudes sur une nouvelle vie à construire.
0: Voilà. Alors cette nouvelle vie, vous avez commencé à la construire, on peut dire, en 2008, puisque c'est là qu'il y a eu une rupture, puisque vous êtes un ancien joueur de rugby avec une riche expérience, et en 2008, donc, vous décidez de stopper votre carrière, et donc, vous décidez de ne pas repousser cette petite mort. Alors qu'est-ce qui a été à l'origine de cette décision?
1: Il y a beaucoup de choses, mais principalement le rapport à ma famille dont je parle dans le livre. On y reviendra tout à l'heure. C'est vrai que je me suis conditionné pour le très haut niveau, puisque j'ai fait toute la filière jeune de formation de haut niveau dans les sports-études, dans les centres de formation, dans les sélections. Et donc, il y a un moment vraiment critique de bascule où soit on prend le bon wagon du très haut niveau, de la première division, soit on végète un peu. Et moi, je me suis retrouvé là, en deuxième division, à pas avoir franchi ce cap-là, après avoir franchi tous les caps précédents. Et donc, je me suis posé la question de me dire, voilà, est-ce que ce qui est honorable, hein, c'est très honorable, il y a des centaines de joueurs dans mon cas et qui sont professionnels de rugby, qui sont très heureux de l'être en deuxième division et même en troisième division. Mais moi, je me suis dit que c'était trop loin de ce que je projetais, de ce que je pensais être au niveau de ma famille. Et donc, j'ai préféré arrêter assez brutalement parce que j'avais peur que en allant, en continuant dans cette voie-là, qui était une voie confortable finalement, je passe à côté de plein d'autres choses, de plein de belles opportunités dans ma vie d'après. Voilà.
0: Alors on va y revenir tout à l'heure. Il y avait aussi dans l'explication de cette décision, on peut même dire de ces décisions, puisque vous avez décidé aussi de créer une entreprise, vous êtes entrepreneur, vous avez une agence de communication et vous avez diverses activités de chroniqueurs, c'est des radios et dans des journaux. Vous êtes aussi, si j'ai bien compris, vous occupez d'activités caritatives. Vous pourriez nous en dire deux mots?
1: Oui, j'ai toujours été très sensible aux actions caritatives. Assez vite, quand on a créé l'agence, puisque c'est une agence que j'ai créée avec deux amis qui jouent au rugby à Toulouse, qui s'appellent Vincent Clerc et Grégory Lambolé, qui étaient assez connus en tant que joueurs et qui le sont toujours aujourd'hui, on était très sollicités pour soutenir tout un tas d'actions. On y a toujours été très sensible. Et puis, on a décidé de franchir le cap en 2021 en créant un fonds de dotation qui est une forme de petite fondation allégée, beaucoup plus facile à gérer. Et ça nous permettait d'avoir beaucoup plus d'impact avec nos actions sur le terrain. Et honnêtement, ça m'a fait beaucoup de bien. Ça renforce le sens qu'on doit donner à nos actions. Parce que c'est vrai que même si je suis jeune, je viens de fêter 40 ans. J'ai monté mon agence en 2008. Ça fait 17 ans de vie professionnelle. Donc voilà, c'est des périodes de vie lors desquelles on se demande vraiment ce qu'on peut faire pour notre société. Et donc voilà, moi, ça rejoint aussi le sujet du livre, l'héritage, la transmission. Je suis rentré de plein pied dans la transmission parce que j'ai des enfants. Et puis, j'ai envie de me dire que je fais des choses pour mon clan, pour ma famille, mais j'essaie d'être utile à notre société. Voilà.
0: Alors on va y revenir en détail dans votre cheminement. Je voulais juste qu'on s'arrête un instant sur le nom Spanghero. Alors pour préparer cette émission, j'ai vu que vos grands-parents étaient originaires d'une ville de l'Italie du Nord et que en première instance, ce sont des gens qui qui ont émigré.

0: en France, mais en Normandie.
1: Oui, enfin, du côté de mon grand-père.
0: Ouais.
1: Ma grand-mère est arrivée directement dans le sud-ouest. Mon grand-père est arrivé dans le nord. Et puis, il a commencé à travailler dans les mines de charbon. Il a eu très vite la maladie des mineurs, qu'attrapaient certains mineurs des poumons. Ses frères également. Donc, ils ont décidé de descendre dans le sud pour trouver de quoi vivre différemment. Et donc, de reprendre des exploitations agricoles en fermage. Et c'est là qu'il a rencontré ma grand-mère, qui arrivait elle aussi d'Italie avec une histoire quasiment similaire. Et donc, ils se sont basés, ils se sont installés définitivement à côté de Castelnaudary.
0: D'accord. Alors, je ne sais pas si vous êtes au courant, mais juste, je vous l'ai dit pour information. Je me suis renseigné, j'ai vu que le nom Spanghero était particulièrement répandu à Besançon, dans la région de Montbéliard, et puis naturellement en Occitanie.
1: Alors non, je savais pas parce que je sais qu'en France, il y a très peu de Spanghero quand même, globalement. Et j'ai pas croisé d'autres Spanghero en dehors de notre famille proche ou éloignée en France. Et c'est bon à savoir.
0: Voilà. Vous avez peut-être des cousins dans le Nord.
1: C'est possible.
0: Alors, Philippe Spanghero, vous avez écrit donc au nom du clan, et donc on se pose la question d'emblée, qu'est-ce qui vous en a donné l'idée finalement, et pourquoi vous écrivez ce livre aujourd'hui alors que vous avez 40 ans?
1: Alors, c'est ce que j'appelle des synchronicités, c'est des petits clins d'œil de la vie qui font qu'on les saisit ou pas. Donc, c'était pour moi le moment de saisir cette opportunité parce que l'idée vient pas de moi au départ. C'est cette question, cette réflexion un peu existentielle sur le rapport à l'héritage. Ce qu'on décide d'en faire, c'est des sujets qui m'intéressent depuis longtemps. Mais j'avais pas du tout cette idée de livre. En fait, il y a un peu plus d'un an, il y a le journal L'Équipe qui m'a appelé pour m'interroger sur la thématique des fils d'eux dans le rugby, puisqu'il y a beaucoup d'enfants de grands joueurs qui aujourd'hui, à leur tour, font des grandes carrières. Et la journaliste que je connaissais a voulu m'interroger pour avoir ma vision de mon rapport à l'héritage, au poids que ça pouvait représenter. Donc je me suis livré entièrement à elle parce que je la connais, j'ai confiance en elle et que j'ai assez travaillé pour verbaliser les choses. Et puis finalement, ça donnait un entretien qui sur le papier était assez fort. Et je ne sais même pas pourquoi dans l'entretien, je dis c'est un sujet qui me passionne, un jour j'en écrirai un livre. Mais j'ai dit ça sans aucune arrière-pensée. Et très vite, j'ai reçu des témoignages de gens qui m'ont dit, écoute, ton histoire est touchante, mais moi je vais te raconter la mienne, j'ai une histoire de famille particulière. Alors dans des horizons qui n'avaient rien à voir, dans des univers très éloignés du rugby et du sport. Et donc j'ai été surpris de voir que spontanément des gens venaient me livrer leurs histoires. J'aime ça, j'aime les histoires, surtout quand elles sont belles, parce que souvent c'était de belles histoires. Et puis, très vite, il y a un éditeur qui m'a contacté, qui m'a dit, j'ai vu votre article dans l'équipe, si vous voulez faire un livre, moi je vous signe tout de suite un contrat. Et puis un deuxième éditeur. Et là, je me suis dit, bon, ben, maintenant, la machine est en route. Donc, ça se représentera peut-être plus. Est-ce que tu es prêt à te poser, à réfléchir un peu différemment à tout ça? Mais moi, j'aime les aventures collectives. Donc, je me sentais pas du tout capable de faire un livre sur moi et ma famille. Je pensais pas d'abord que ça mérite d'en faire un livre. Donc j'ai dit à l'éditeur que j'ai choisi, ok, mais moi je veux explorer ce sujet de la loyauté familiale par des regards très différents, d'histoires familiales qui sont très différentes les unes des autres. Et comme ça, on va aller explorer ce sujet de la loyauté familiale au travers de jolies histoires. Et voilà comment est né ce livre.
0: Très bien. Alors vous abordez la question qui est finalement une question identitaire, notamment au début du livre, vous mettez en exergue la question, tu es le fils de qui? Est-ce que vous pouvez nous expliquer pourquoi cette interrogation vous a tant marqué et surtout par quel réflexe vous êtes marqué dans justement la réponse à cette question?
1: Cette question, en fait, elle m'a marqué très tard. C'est la question que j'ai la plus entendue dans ma vie. Et ce que je dis dans le livre, c'est qu'en fait, elle m'a jamais interpellé parce que je savais pourquoi on me l'a posée. C'est-à-dire que On est une grande famille, il y a 6 frères, 2 sœurs. Il y a Walter qui est la star de la famille. Et donc, globalement, quand les gens m'interrogeaient, c'était pour me positionner dans la famille, pour savoir de qui était mon père dans les frères, qui était mon père par rapport à Walter. Donc, j'ai jamais été interpellé par cette question jusqu'à récemment où je me suis dit, mais en fait, est-ce que inconsciemment, ça m'a pas perturbé dans le développement, dans ma vision de ma place, parce que elle est étrange cette question. Tu es le fils de qui? Je la trouve étrange en fait. Et c'est drôle parce que j'étais quand la promo du livre a commencé là il y a quelques jours, j'étais avec mon éditrice et on signait des livres et puis monsieur arrive tout de suite et spontanément il me dit alors vous êtes le fils de qui? Et en fait, elle a souri, elle me dit, mais c'est vrai, en fait, spontanément, les gens viennent te demander ça. Et je lui dis, oui, je vous l'avais dit, c'est le réflexe qu'ont les gens quand ils me voient. Et elle me dit, mais c'est quand même très bizarre. Et je lui dis, écoute, ça m'a jamais interpellé, mais en effet, c'est particulier, voilà.
0: Mais ça, quelque part, ça vous agace pas parce que c'est mis en avant comme une obligation, une nécessité, que c'est incontournable quand on vous pose, quand on veut savoir, quand on connaît votre nom.
1: Oui, bah alors c'est une obligation. Ce que j'explique souvent, c'est que il y a beaucoup de privilèges. Et moi, j'ai compris assez tôt que j'avais de la chance. J'étais quelqu'un de très sensible. Je voyais forcément des choses désagréables autour de moi, des gens malheureux, etc. Et je me suis souvent demandé pourquoi moi j'avais autant de chance. Et j'ai compris très tôt que j'étais privilégié. D'abord, d'ailleurs, ça n'a pas été toujours facile à vivre à une période. Je trouvais ça injuste. D'avoir cette chance alors que d'autres en avaient moins. Donc j'ai compris ça. Mais en face de ça, il y a une forme d'injustice où d'abord il y a des gens qui, sans trop de raison, sont durs, méchants. Et puis même ceux qui ne le sont pas comme ça spontanément, ils ont un niveau d'attente très élevé. Et notamment, moi je l'ai vécu dans le rugby, c'est-à-dire quand je faisais des bons matchs, on me disait rarement c'est bien, c'est super, t'as fait un bon match parce que. Quelque part, c'était normal. Mes oncles, ma famille avaient établi une norme sportive qui faisait que être très bon, c'était normal. Et puis, à l'inverse, quand j'étais un peu moins bon, là, les critiques, c'était pas juste de dire il a pas fait un bon match aujourd'hui. C'était Spanghero, il est nul par rapport à sa famille, il est pas au niveau. Voilà. Donc, voilà, ça m'a longtemps perturbé parce que je trouvais les gens très durs dans leur jugement.
0: Alors, il y a, vous dites que le clan, puisque vous parlez du clan familial, vous dites que vous en parlez souvent comme une entité ambivalente, c'est-à-dire que, comme vous venez de commencer à l'expliquer, c'est à la fois quelque chose qui protège, mais c'est quelque chose aussi qui empêche.
1: Oui, mais tout au long de la vie, cette question des loyautés, si on la ramène au clan, en fait, le clan a quelque chose de très protecteur, puisque si on revient au temps des premiers hommes, puisque c'est à ça que ramène cette théorie de la loyauté familiale, s'éloigner du clan, c'était risquer sa vie. C'était le clan qui vous protégeait de toutes les menaces extérieures. Donc il y a quelque chose en effet de très rassurant, de très protecteur. Mais il y a aussi quelque chose qui peut énormément inhiber. Voilà. Et donc, il y a une frontière qui est ténue, et c'est ce qui m'intéresse dans le livre, l'exploration de cette frontière-là entre trahir et s'émanciper. Voilà. Et en fait, toute la question est là pour moi. C'est-à-dire que il y a plein d'injonctions qu'on reçoit consciemment ou inconsciemment de la part de nos parents, qui impacte nos choix de vie, notre vision du monde. Et on se dit, si je vais là, je m'exclurai du clan parce que c'est pas ce qu'attendent mes parents de moi. Alors que c'est peut-être pas vrai. Peut-être que les parents l'ont jamais verbalisé comme ça. Et donc, ce que je trouve intéressant, c'est arriver à des âges comme le mien, un peu plus tard, un peu plus tôt, peu importe. Mais il faut quand même avoir un peu vécu pour être capable d'avoir le recul nécessaire, je pense. De se dire, ok, voilà, est-ce qu'aujourd'hui, là où je suis, à la place à laquelle je suis, j'y suis en conscience complètement, Ou est-ce que j'ai répondu à tout un tas d'injonctions, de croyances entraînées par mon clan qui fait que j'en suis là aujourd'hui? Voilà.
0: Alors, cette problématique des injonctions, vous faites bien ressortir dans le livre que quand ces injonctions, ça ressemble à du non-dit, quand il y a un rôle du silence au sein du clan, que c'est peut-être pas justement facile à vivre et donc facile à interpréter.
1: Non, c'est vrai que y a un ou deux témoignages qui font référence justement à cette nécessité de communiquer, parce qu'on se rend compte qu'il y a des erreurs de lecture entre parents et enfants, et c'est toujours lié au non-dit. Donc c'est vrai qu'il y a une ou deux histoires qui font l'apologie de la communication, parce que d'abord ça permet de devenir plus tolérant. Parce qu'on comprend mieux certaines choses. Moi, j'insiste vraiment là-dessus, c'est-à-dire que en essayant vraiment, en ayant la volonté, sans a priori, de regarder d'où on vient, d'analyser son héritage, de savoir ce que nos parents ont fait, comment eux-mêmes ils ont reçu ce qu'ils ont essayé de nous donner, ben, je trouve qu'en fait, on trouve beaucoup d'humilité déjà sur ce chemin-là et beaucoup de tolérance aussi.
0: Philippe Spanghero, je vous propose d'écouter maintenant Barbara Pravi.

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1: Nous sommes toujours avec Philippe Spanghero, qui est venu nous présenter son livre « Au nom du clan, entre héritage, transmission et loyauté ». Philippe Spanghero, vous avez choisi une chanson qui s'intitule « Lève-toi » de Barbara Pravi. Vous pouvez nous expliquer pour quelle raison ?
2: Elle résonne en moi, cette chanson. Je trouve que d'abord, il y a des mots forts, puisqu'elle fait référence au père, à la mère, aux sœurs. Donc elle parle de cette nécessité aussi de regarder qui sont les gens qui nous entourent. Il y a ce rapport à la famille qui est important. Et puis au-delà de ça, je trouve que c'est un beau message de société. Il est question de tolérance, de vivre ensemble, de nécessité aussi d'être dans l'action, de se lever et de pas subir, d'être actif dans le bienfait ou l'amélioration de notre monde. Donc voilà, je l'aime beaucoup.
1: Alors revenons à votre livre. Donc vous nous avez expliqué cette notion d'ambivalence du clan. Et donc, la nécessité, en quelque sorte, de prendre une décision qui peut être formulée sous le fait de dire se faire un prénom, c'est-à-dire essayer de construire son propre chemin tout en profitant, tout en conservant l'héritage. Alors, vous avez pris conscience, il y a deux événements particuliers qui vous ont fait prendre conscience de ces aspects-là des choses, de tracer son propre chemin, de faire des choix. Est-ce que vous pourriez nous expliquer ?
2: Ben, il y a un événement marquant, forcément, c'est la perte de ma mère. J'avais 32 ans, c'est plutôt jeune pour perdre sa maman. C'est allé assez vite, et donc on lui a diagnostiqué un cancer et elle m'a demandé de l'accompagner à sa première chimiothérapie. Et là, c'est vrai que ça m'a beaucoup marqué parce que dans la salle avec elle, il n'y avait que des gens de ma génération. Et là, je me suis senti vulnérable pour la première fois. Je me suis dit, ça peut arriver demain. Et pourquoi je ne m'étais pas posé la question avant, je ne sais pas. Mais là, ce jour-là, ça m'a vraiment marqué. Et donc, en rentrant dans ma voiture, je me suis dit, bon, d'accord, si demain ça t'arrive, quel bilan tu tires de ta vie ? Est-ce que aujourd'hui la place à laquelle tu es est la bonne ? Est-ce que tu as fait tes choix en conscience ? Et donc ça a amené tout un tas de questions et qui m'ont amené à travailler un peu sur moi-même, voilà.
1: Alors on refait un petit retour en arrière. Vous nous avez expliqué donc tout à l'heure comment vous en êtes arrivé à écrire ce livre et à votre choix qui était de dire « je ne vais pas raconter ma vie, mais je veux aller vers les autres pour voir comment cette problématique peut être ressentie par d'autres que moi ». Et donc vous avez choisi, j'allais dire, 10 autres héritiers, c'est 10 autres personnes qui ont un parent célèbre et vous avez été les voir. Alors, est-ce que vous pourriez d'abord nous dire rapidement quelles sont ces personnes et comment vous les avez choisies ?
2: Oui, alors ce qui est intéressant d'abord, c'est que tous n'avaient pas des parents célèbres. Ils avaient la croyance qu'ils avaient un héritage à assumer et ça les a guidés. Mais par exemple, Gérard Bertrand, qui est aujourd'hui un des plus grands producteurs, viticulteurs français reconnus dans le monde, son père avait, sa famille avait un tout petit domaine dans les Corbières. Et aujourd'hui, il en a fait un empire. Donc lui, il était héritier de rien, entre guillemets, si ce n'est d'une ambition. Voilà. Alors, il y a Gérard Bertrand, il y a les frères Karabatic, Nicolas et Luca, les joueurs de hand. Il y a Ariane Daguin, qui est la fille de André Daguin, qui était un des grands chefs étoilés de l'époque. Il y a Alexandra Fechner, qui est la fille de Christian Fechner, qui était le plus grand producteur de cinéma français des années 70-80. Vous avez aussi Pierre. Alors Pierre, c'est un prête-nom, puisqu'il est encore en activité, qui est un commandant du GIGN. Lui aussi n'avait pas des parents célèbres, mais un héritage militaire à assumer. Emmanuelle Galabru, la fille de Michel Galabru, bien sûr. Et j'oublie qui dans tout ça, j'ai plus la liste sous les yeux. Cyril Laudet, qui est aussi agriculteur, viticulteur à la frontière entre le Gers et les Landes, qui a une très belle histoire de famille, huitième génération à prendre le relais de cette terre-là, de Labal, un lieu qui s'appelle Labal. Donc voilà les personnalités. Et donc je les ai choisis. Et Laurent Tapie, bien sûr, Laurent Tapie, le fils de Bernard.
1: Et Marie
2: Et
1: Tabar.
2: Marie Tabarly. Voilà, donc il y en avait que je connaissais. Et je pensais connaître leurs histoires et elles me paraissaient être intéressantes à raconter. En fait, je me suis rendu compte que quand vraiment on est rentré dans le vif du sujet, ben, je connaissais finalement très mal leurs histoires. Et puis, il y a d'autres histoires, soit qu'on m'a livré, de gens qui savaient que j'étais en train de travailler sur ce projet, qui m'ont dit, tiens, là, il y a quelque chose à creuser parce que moi, je connais cette personne qui a vraiment des choses à te raconter. C'était le cas de Cyril Laudet. Mon père, pour Gérard Bertrand, m'a dit vraiment, Gérard, tu penses connaître son histoire, mais il y a vraiment des choses intéressantes à raconter. Et puis Emmanuelle Galabru, c'est une amie commune qui m'a dit, tiens Emmanuel, je pense que elle a des jolies choses à raconter sur son rapport à son père. Et donc voilà comment ça s'est fait. Et puis finalement, ça donne quelque chose, je trouve, de joli parce que c'est des histoires très différentes les unes des autres, mais il y a quand même ce fil rouge. De la capacité qu'ils et elles ont eue à rester dans une forme de loyauté tout en trouvant leur propre chemin et une forme d'émancipation. Et donc finalement, j'ai trouvé ça intéressant parce que on permet avec leurs histoires de répondre à ces questions liées à la loyauté familiale avec une bonne chute. Voilà.
1: Donc vous dites que ces personnes ont pour dénominateur commun le fait d'avoir construit un cheminement qui leur est propre dans le cadre du respect de la loyauté familiale, mais en trouvant des solutions originales en fonction de leur secteur d'activité et en fonction de leur personnalité. Alors, c'est une démarche quand même qui est très, très personnelle. Est-ce que ces gens sur le principe, ont vite accepté de se confier, d'une part, et d'autre part, de dire je me confie en vue de la publication d'un livre?
2: Ah, très étonnamment, oui. À part Marie Tabarly, parce qu'on ne se connaissait pas. Même les autres que je connaissais pas spontanément m'ont dit ok, sans trop me poser de questions. Marie Tabarly était un peu plus méfiante, ce que je comprends. Et donc, il a fallu que j'aille la voir. Et puis, une fois qu'on a échangé pendant une demi-journée, elle m'a dit ok. Voilà. Mais vraiment, c'est étrange ce sujet-là parce que je me suis rendu compte que ça libère la parole très facilement. Je me rends compte que spontanément, les gens se posent pas ce genre de questions, mais que ça leur fait du bien. Donc en fait, on s'est fait du bien mutuellement parce que moi, je pense leur avoir fait du bien en leur posant des questions et en interrogeant leur loyauté comme ils l'avaient certainement jamais fait pour certains. Donc ça les a amenés sur un chemin qu'ils ont trouvé intéressant. Et moi, à l'inverse, avec leurs réponses, ben, ça a nourri mes réflexions à moi, ça a nourri le projet du livre. Donc c'était plutôt très intéressant.
1: Alors, je crois, d'après ce que j'ai entendu ou de ce que vous m'avez dit en préparant cette émission, que vous avez procédé à une enquête de manière très professionnelle et vous avez tenu absolument à ce que ce soit vous qui soyez en direct pour recueillir la parole de ces gens.
2: Oui, je suis pas écrivain professionnel, donc j'ai écrit un livre il y a 2 ans sur le rugby, donc avec les éditions Le Robert. Je pensais savoir écrire du coup, puisque j'avais fait un livre, mais en fait je me suis rendu compte là en commençant celui-ci que je savais pas, parce que dans le rugby j'étais dans ma zone de confort, tout est venu assez naturellement, et puis il n'y avait pas d'émotion à retranscrire, c'était beaucoup plus factuel. Là, l'éditeur m'a proposé de mettre quelqu'un à côté de moi pour m'aider à écrire. Ça avait un côté rassurant, mais je me suis dit non, parce qu'en fait, là, je vais vraiment avoir besoin d'aller chercher des choses assez profondes chez les uns et les autres. Donc, je ne peux pas y aller avec quelqu'un avec moi. Il faut à tout prix que je sois en tête à tête. Et donc, si quelqu'un m'aide à écrire, si je dois lui retranscrire ça, il y a des choses qui sont très dures à retranscrire, la façon dont une relation s'installe où il y a des choses, il y a le non-verbal qui rentre en jeu aussi. avec Marita Barli, avec les frères Karabatic, avec ça, il y a eu des moments assez forts. Donc, c'est pas, c'est très dur à décrire, à retranscrire. Donc, j'ai préféré m'y jeter tout seul, me jeter à l'eau. Et voilà, donc ça a été un peu long. Ça a été anxiogène parfois, parce que quand je sortais d'entretien qui était plutôt puissant dans le contenu, je me demandais comment j'allais réussir à retranscrire ça à l'écrit. Je ne sais pas si j'y suis arrivé. En tous les cas, eux sont contents de ce que j'ai délivré, puisqu'ils ont dû valider chacun leur texte et ils m'ont tous dit que c'était plutôt joliment écrit et que ça mettait bien en valeur leurs histoires. Donc je me dis que j'ai déjà gagné mon pari.
1: Question un petit peu technique, pendant les entretiens, vous preniez des notes, comment ça se passait?
2: Les deux, j'ai enregistré pour être sûr de... Mais j'aimais bien avoir des notes en plus. Donc en général, je faisais un premier gros entretien. Ensuite, à chaud, j'écrivais la trame pour rester un peu dans l'émotionnel. Et je leur faisais valider la trame pour être sûr que la trame soit plutôt correcte. Et il y a eu quelque chose, des choses à modifier, que j'avais pas forcément bien compris sur des dates, des moments de vie, etc. Et quand la trame était OK, je refaisais un entretien pour affiner vraiment autour et construire autour de cette trame-là.
1: Et vous avez eu combien de temps, enfin vous avez mis combien de temps pour faire toutes ces enquêtes?
2: Entre les enquêtes, les rédactions, les allers-retours avec l'éditeur, c'est 10 mois.
1: Dis-moi,
2: Dix
1: oui.
2: mois.
1: Philippe Spanghero, je vous propose maintenant d'écouter Michel Sardou.

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1: Toujours au nom du clan avec Philippe Spanghero. Michel Sardou, il était là dans ce fauteuil, il était là dans ce fauteuil, mon spectateur du premier jour, comme un père débordant d'orgueil pour celui qui prenait son tour. Ça vous parle? Ça vous rappelle des situations?
2: Ouais, alors ça me parle beaucoup parce que en plus au-delà de me rappeler des situations par le texte, mon père l'écoutait beaucoup. Donc, enfin, écoutait beaucoup Sardou. Et c'est vrai que celle-là, elle m'a marqué assez jeune. Bah, pour moi, les paroles, elles font le lien magnifiquement avec le sujet dont on parle. C'est-à-dire que on est là, on se place par rapport au regard du père, et puis la fin de la chanson, c'est ce fauteuil où mon fils aîné va s'asseoir. Donc là, on est d'héritage en transmission en plein.
1: Alors, je voudrais qu'on revienne un petit peu sur les résultats de cette enquête et surtout les conclusions que vous en avez tirées. La première conclusion, c'est de dire que finalement, cette notion de loyauté familiale qui s'impose à chacun, finalement, c'est quelque chose d'un peu d'universel.
2: Ah oui, c'est complètement universel et c'est ce que j'ai compris au fil du livre. En fait, quand j'ai travaillé, puisque la postface du livre est rédigée par une psychologue qui essaie de vulgariser ce sujet de la loyauté familiale. Et en fait, la loyauté familiale, ça fait appel à notre cerveau reptilien. Donc, on est vraiment dans l'inconscient. Et ce cerveau reptilien, justement, du temps des premiers hommes, où la notion de clan, c'était la notion de survie. Et donc, on est encore ramené à ça quand il s'agit de la loyauté familiale, sur cette difficulté qu'on a à s'éloigner de son clan, même parfois quand on ne se sent pas à notre place. Et donc, ça ramène à ça. Voilà.
1: Et alors, vous dites que cette loyauté familiale, c'est une sorte de loi liée à un sentiment d'appartenance, c'est lié à la notion de mythe familial. Et dans le livre, vous développez, notamment à la lumière des propos de cette psychologue, la notion de loyauté au pluriel. C'est-à-dire que dans la loyauté familiale, il y a plusieurs types de loyauté. Alors, vous pourriez nous expliquer un petit peu quels sont les types de loyauté, puisque vous parlez de reconnaissance, de loyauté à toute la famille, de loyauté à ses passions et de loyauté au sens propre du terme, c'est-à-dire ne pas trahir.
2: Oui, il y a la loyauté, qui est la loyauté chapeau, et puis ensuite, il y a des loyautés en fonction de nos contextes propres, c'est-à-dire la loyauté de réussite professionnelle, la loyauté de réussite sportive, la loyauté de reconnaissance du grand public, pour certains de mes invités, de mes témoins. Donc il y a tout un tas de loyautés, mais qui sont très liées à nos contextes propres. Et il faut savoir interroger ça, je trouve, à des moments de vie, pour savoir par quoi on a été guidé. Est-ce que c'était des envies profondes qui nous ont mené là où on est, ou est-ce que finalement on s'est trop peu écouté et qu'on s'est laissé guider par des injonctions de loyauté?
1: Alors, dans votre cas personnel, lorsque vous décidez, à la suite de l'analyse de la situation que vous faites, de dire bon, le monde du rugby, maintenant, il faut que je fasse autre chose. Alors, il y a une réflexion par rapport à cette loyauté, est-ce que je quitte le rugby? Et puis, il y a aussi peut-être la loyauté par rapport au fait de dire dans quel secteur je veux me tourner, qui correspond sans doute à mes passions ou à mes aspirations profondes. Alors, comment ça se passe à ce niveau-là?
2: À ce niveau-là, là encore, je pense que je me suis conditionné en me disant que je voulais être entrepreneur parce que je suis né dans une famille d'entrepreneurs. Et j'ai même jamais réfléchi la chose différemment. Par contre, la vraie question, je pense qu'on est tous un peu dans le même cas. Des enfants de médecins, de notaires, c'est des professions qui se transmettent beaucoup de parents à enfants. Et je pense qu'on est tous dans le même cas. On y va un peu tête baissée parce que on n'a pas eu assez de hauteur pour se poser la question de savoir si autre chose nous plairait. Mais par contre, il y a des moments de vie où il faut savoir si on est à notre place. Et moi, c'est vrai que là où ce qui m'apaise aujourd'hui, c'est de me dire que je l'ai fait peut-être par mimétisme, mais en tout cas, aujourd'hui, je sais que j'aime la place à laquelle je suis, que je crée des projets, j'embarque des gens avec moi dans des aventures professionnelles. On vit des aventures collectives, ça me permet de greffer les parties prenantes de mes activités professionnelles dans une vision aussi d'impact avec mon fonds de dotation pour mener des actions caritatives. Je suis resté dans le rugby quelque part avec des actions bénévoles pour la Fédération française de rugby et puis à la radio tous les week-ends. Donc j'ai l'impression que finalement, sans l'avoir calculé, mais tout s'est imbriqué de telle façon que j'ai l'impression que tout se marie là aujourd'hui exactement comme il faut.
1: Et qu'il y a un certain équilibre qui s'est recréé finalement.
2: Oui.
1: Alors, dites-nous, vous avez des frères, vous avez des cousins. Eux, face à cette problématique, comment ont-ils réagi?
2: Ben, honnêtement, je ne sais pas trop, parce que je pense que le livre va libérer un peu la parole. Mon grand cousin, le fils aîné de Laurent, qui est l'aîné des frères Spanghero, était là jeudi à la présentation du livre à Paris. On en a parlé un peu. C'est la première fois qu'on en parlait, et ça, c'était déjà intéressant. Les autres cousins, j'ai pas eu l'occasion d'en parler avec eux. Après, je ne sais pas s'ils ont vécu la même chose que moi, parce qu'il y a ce sujet de la loyauté au rugby aussi. Et en fait, mon frère aîné, moi, Nicolas, qui a presque 10 ans de plus que moi, a fait une très belle carrière. Et lui, il est passé partout avant moi, là où je suis passé ensuite. Donc, il y a eu ce rapport de comparaison à la famille, à mes oncles, à mon père. Mais moi, plus près de moi, il y avait la comparaison à mon frère. Et ça rajoute encore. C'est-à-dire que mon frère, c'est celui de tous les cousins qui a fait la plus belle carrière. Donc il y avait ce rapport aussi à mon frère, qu'ont pas eu mes cousins. Donc mes cousins, eux, ils avaient que la comparaison à leur père. Mais moi, il y avait mon oncle, mon père, mon frère. Donc je dis pas que c'est pire, mais dans mon contexte à moi, ça rajoutait encore quelque chose à la question de la loyauté.
1: D'accord. Mais vous décidez d'écrire ce livre, c'est un sujet que vous avez à l'esprit depuis un moment. Vous n'avez pas eu soit l'idée, soit ressenti la nécessité d'en parler à l'intérieur de votre famille avant de vous lancer dans cette aventure?
2: Non, non, non. C'est des sujets compliqués quand même. Hein. Aujourd'hui, il y a encore beaucoup de pudeur dans les familles, notamment dans l'échange avec les frères Karabatic. C'est Luca, le petit frère de Nicolas, qui m'en parle. Ils ont perdu leur papa en étant jeunes. Et ben, quand arrive la perte, arrivent les questions. Et là, on regrette de ne pas avoir dit ce qu'on avait sur le cœur, de ne pas avoir poser les questions qu'on avait envie de poser. Donc voilà, il y a toujours beaucoup de pudeur. Moi, j'ai pas ressenti ce besoin de verbaliser ça auprès de ma famille avant. C'est quelque chose que je vis assez bien, moi. Je suis pas torturé par ça. Donc quand l'opportunité s'est présentée, j'ai juste dit à mon père et à mon frère que je voulais faire ça. Je leur ai fait valider la partie dans laquelle je parle de notre histoire. Je voulais pas qu'ils apprennent ça en même temps que tout le monde. C'était pas normal. Et à partir du moment où ils m'ont dit que ça leur allait, j'étais complètement libéré.
1: Et donc, même par curiosité, ça ne nous a pas intéressé d'en parler auparavant avec eux. Je veux dire, en disant, moi je pense, c'est la démarche que je veux avoir, je pense que c'est bien de le verbaliser, mais vous n'avez pas eu même, ne serait-ce qu'au niveau d'une certaine curiosité, en disant, les frères, les cousins, qu'est-ce qu'ils en pensent sur ce sujet? Donc,
2: Non.
1: vous avez, comment dire, déclencher une démarche dans laquelle vous étiez quand même un peu en solitude.
2: Oui, j'étais seul dans la démarche, mais je vois que c'est plutôt bien accueilli et je pense que ça va libérer un peu la parole. Honnêtement, ce serait mon plus beau cadeau, que ce soit dans ma famille ou ailleurs. Je commence à recevoir des messages, des premiers lecteurs, et honnêtement, c'est le plus beau des cadeaux. C'est quand des gens vous disent que vous avez nourri leur réflexion, que certains ben, vous les avez apaisés parce que ils manquaient un peu de tolérance vis-à-vis de leur héritage et ils ont compris qu'il fallait réussir à l'être pour être un bon transmetteur. Quand vous avez ce genre de message, vous dites que le boulot est fait.
1: Ça va être peut-être symboliquement, en quelque sorte, une contribution de votre part à un héritage,
2: Oui,
1: hein, pour
2: j'espère. J'espère, je parle un peu de mes filles dans le livre et je dis que voilà, moi j'ai la chance d'avoir des enfants. Je m'interroge beaucoup sur cet enjeu de transmission quand on n'a pas d'enfants, puisqu'on est forcément orienté dans une transmission beaucoup plus macro, c'est-à-dire un rapport au monde. Mais voilà, aujourd'hui, ben oui, j'ai bien interrogé mon héritage. J'ai bien interrogé mes loyautés et je pense que j'ai une base solide et une lecture cohérente pour être en capacité de transmettre. Après, c'est tout ça, c'est ça se construit au jour le jour. Mais en tout cas, il y a une volonté de transmission qui est forte.
1: Alors vous avez une expression particulière qui est dire il faut essayer d'hériter en conscience.
2: Oui.
1: Vous pouvez nous l'expliquer?
2: Hériter en conscience, c'est-à-dire que ça revient à être acteur de la compréhension de ce qu'on a vécu et de conscientiser tout ça, de le remettre en perspective des époques, de le remettre en perspective des environnements. Voilà, parce que j'ai lu une citation que j'ai perdue, mais qui dit que, grosso modo, pour être en capacité de transmettre, on est en capacité de transmettre que quand on a accepté de se sentir pleinement héritier. Voilà. Et je trouve que c'est assez vrai. C'est-à-dire que y a cette nécessité de conscientiser son environnement propre pour savoir ce qu'on a vraiment envie de faire de ça. Est-ce qu'on a envie de léguer ça? Est-ce qu'on a envie d'en léguer un bout? Ou pas du tout. Et c'est la question fil rouge de nos vies.
1: Alors c'est cela effectivement qui transparaît dans votre livre et paradoxalement, vous vous référez à un concept qui est développé dans le livre par Sylvie Tenenbaum et qui parle d'un héritage qui se transmettrait, une partie d'héritage qui se transmettrait d'inconscient à inconscient. Donc il y a aussi quelque chose qui se fait sans forcément une conscientisation établie.
2: Oui, parce qu'il y a aussi une transmission, un héritage génétique. Et elle en parle, Sylvie Tenenbaum, dans sa partie. Donc il y a beaucoup de choses qui rentrent en ligne en compte dans les loyautés familiales. Il y a du conscient, de l'inconscient. Mais par contre, ce qu'elle dit aussi, que je trouve très intéressant, c'est que quand elle commence une thérapie avec quelqu'un, elle fait un très gros travail d'interrogation de cet héritage. Et donc on essaie de conscientiser l'inconscient. C'est ça l'enjeu. Donc après, c'est plus ou moins profond et plus ou moins difficile. Avec mon livre, on ne fera pas un travail de psy. Mais par contre, d'allumer la lumière chez certaines personnes qui se diront, tiens, je vais faire ce travail maintenant d'essayer de comprendre un peu comment j'ai grandi, comment j'ai été élevé, de quelle façon ça m'a formaté quelque part. Et est-ce que là où j'en suis aujourd'hui, c'est mon libre arbitre qui m'y a amené, ou est-ce que c'est des injonctions que j'ai pas forcément perçues?
1: Alors, c'est clair, c'est tout l'intérêt de votre livre, effectivement, face à ces témoignages et face à votre réflexion, que tout le monde puisse être en position d'amorcer la réflexion sur le sujet. Alors, juste une petite boutade à Sylvie Tenenbaum dit que l'influence se transmet d'inconscient à inconscient sur 3 générations, ce qui veut dire que vos enfants ne risquent plus rien par rapport au rugby.
2: Alors, je ne sais pas, j'ai 2 filles. Donc, le rugby féminin se développe beaucoup. Mais ce qui est très drôle, et je me suis rendu compte d'à quel point ces questions, elles sont délicates. Je parle quasiment jamais de rugby. Mes filles savent que c'est une partie de ma vie. Elles me voient le week-end partir à la radio, commenter les matchs, etc. Mais ça ne fait pas partie de mon quotidien. Je joue plus. Et ma petite, il n'y a pas longtemps, je la sentais très embêtée. Elle me dit, papa, il faut que je te parle. Je lui dis, oui, qu'est-ce qu'il y a? Elle me dit, tu sais, papa, je crois que je voudrais jamais jouer au rugby. Mais elle était très embêtée d'avoir à me dire ça. Et donc, voilà, sans que je lui ai jamais verbalisé le fait que je voulais qu'elle joue au rugby. Elle était en train de se construire à 8 ans ou 9 ans en se disant que je serais triste qu'elle joue pas au rugby.
1: Et donc, elle n'est pas restée dans le non-dit.
2: Elle n'est pas restée dans le non-dit.
1: Alors, on a compris que ça avait un petit peu changé la nature de vos liens à l'intérieur du clan, mais que peut-être et certainement ça allait au futur changer encore plus, puisque probablement les langues devraient se délier à ce sujet-là.
2: Ben, j'espère. Alors honnêtement, on vit plutôt bien dans la famille avec nos héritages. Mais c'est toujours intéressant de réfléchir parce que on a grandi finalement les uns avec les autres. On se voyait souvent, mais on n'a pas vécu nos quotidiens. Donc moi, ça m'intéresserait en effet que mes cousins, mes cousines me disent, bah, tiens, tu vois, par rapport à ce que tu dis dans ce livre-là, moi, je l'ai vécu comme ça. Ça, on n'en a jamais parlé entre nous, non.
1: Alors, toujours est-il qu'on sent vraiment que ce projet, cette démarche, ça vous a apporté sur le sujet un réel apaisement, hein, finalement. Et donc, est-ce qu'on peut imaginer qu'il y aura une suite à ce livre?
2: C'est drôle parce que, en fait, pour moi, en rendant ce livre-là, pardon, il n'y avait pas de suite, mais très vite, on m'a proposé des profils. On m'a dit, voilà, Anthony Delong a une très belle histoire, ça pourrait l'intéresser, tu devrais le contacter. Le fils de Daniel Balavoine, Jérémy Balavoine, qui vient d'avoir 40 ans et qui vient d'accepter de reprendre le nom de Balavoine parce qu'il fait de la musique et il trouvait ça trop dur à porter. Il a jamais voulu s'appeler Balavoine jusqu'à aujourd'hui. Il a eu beaucoup de mal à vivre avec cet héritage. Voilà, il y a la petite fille du commandant Cousteau qui a repris la fondation Cousteau avec beaucoup d'énergie. Donc, j'ai déjà une liste de témoins potentiels magnifiques.
1: Bon, mais écoutez, Philippe Spanghero, dès que la suite sera prête, vous nous faites signe.
2: Parfait.
1: Philippe Spanghero, donc, merci beaucoup d'être venu nous présenter votre livre au nom du clan Entre héritage, transmission et loyauté, qui est paru donc cette année aux éditions Alizio. Merci aux auditeurs, merci à tous et bonne lecture.

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1: Mieux comprendre pour mieux vivre la liturgie, tel est le thème de la conférence que nous vous proposons de suivre. Elle était présentée par Mgr Marc Haillet, enregistrée à l'occasion du rassemblement catéchèse en fête qui s'est tenu le 7 octobre 2025 à Salis de Béarn. Nous écoutons Mgr Marc Haillet.
2: Bien, alors donc moi je dois vous parler, si j'ai bien compris, de la liturgie. Le titre exact c'était celui de la journée, hein. Mieux comprendre pour mieux vivre la liturgie. C'est dire donc que le service diocésain de la catéchèse a voulu souligner l'importance fondamentale, au titre de fondement de la vie chrétienne, de la liturgie, qui était une préoccupation, comme vous le savez, d'abord du Concile Vatican II. Et je me référerai tout simplement à cette constitution du Concile qui est intitulée toujours par les premiers mots latins, comme vous savez, du texte, même s'il faut un sous-titre pour mieux comprendre de quoi il s'agit, qui s'appelle « Sacrosanctum Concilium ». Le Sacro-Saint Concile, le Très-Saint Concile. Voilà, c'est le titre de cette constitution sur la sainte liturgie.

Je lis juste le préambule. Puisque le Saint-Concile se propose de faire progresser la vie chrétienne de jour en jour chez les fidèles, de mieux adapter aux nécessités de notre époque celles des institutions qui sont sujettes à des ajustements, de favoriser tout ce qui peut contribuer à l'union de tous ceux qui croient au Christ, et de fortifier tout ce qui concourt à appeler tous les hommes dans le sein de l'Église. Il estime qu'il lui revient, à un titre particulier, de veiller aussi à la restauration et au progrès de la liturgie. Ce n'est pas banal, et c'est assez significatif que ce texte, qui veut parler de l'importance de la liturgie et de cette restauration de l'importance de la liturgie dans la vie de l'Église, commence par les mots « Sacrosanctum Concilium ». C'est-à-dire que la liturgie sera peut-être le document presque le plus important qui, d'une certaine manière, rend compte, de manière plénière, de l'intention fondamentale du Concile Vatican II. D'ailleurs, chose importante à comprendre, c'est que le premier texte qui a été promulgué par le pape après avoir été approuvé à l'unanimité par les pères du Concile Vatican II, c'est précisément le texte sur la liturgie qui n'a pas posé de problème. Très peu de discussions. En 1963, donc dès le début de la deuxième session, la première session, on met tout en place et puis on a tout remis à plat de tous les schémas qui avaient été préparés, soi-disant pour être approuvés tout simplement par les pères, mais bon, finalement, on a dit, mais il faut peut-être quand même un peu discuter. Voilà. Et le premier texte qui a été promulgué par les pères du Concile, c'est « Sacrosanctum Concilium ». Je me souviens qu'en 2012, où j'ai participé à ma première visite ad limina, vous savez ce que c'est qu'une visite ad limina ? Normalement tous les 5 ans, mais c'est souvent plutôt tous les 8 ans, les évêques, par groupe linguistique, en France on a 3 groupes parce qu'on est quand même plus d'une centaine d'évêques, et moi j'étais dans le groupe du Grand Ouest, eh bien nous allons à Rome faire un pèlerinage ad limina apostolorum, c'est-à-dire au tombeau de Pierre et Paul, qui par leur martyre ont fondé l'Église et son expansion dans le monde entier. Et nous sommes invités non seulement à venir nous recueillir sur la tombe de Pierre et de Paul, mais de rencontrer le successeur de Pierre, le pape, et de rencontrer les responsables des dicastères, c'est-à-dire des ministères du gouvernement central de l'Église, pour rendre compte de notre mission d'évêque, chacun dans son diocèse. Et à cette époque-là, il y avait une rencontre tous ensemble, les 30 évêques que nous étions avec le pape, qui faisait un discours et qui nous mettait un cadeau. Bon, très bien. Puis on avait une photo avec lui. Magnifique. Et puis il y avait une deuxième rencontre où on était chaque province, les évêques de chaque province, avec le pape, en tête à tête. Donc on était 5 évêques avec lui, pendant à peu près une heure. Et chacun devait poser une question. Et puis le pape y répondait. Alors il parlait un français impeccable, mieux que vous et moi. Il ne connaissait pas les questions d'avance. Donc on lui posait cette question et lui, il répondait avec une espèce de clarté dont on était assez habitué, vraiment très, très profondément et très clairement. Et moi j'avais posé une question sur la liturgie. Je lui avais dit, quand on voit encore les tensions qu'il peut y avoir dans nos églises, en particulier en Occident, peut-être en France, nous étions français, autour de la liturgie, est-ce que ce ne serait pas bien que vous nous donniez un document un peu solennel, peut-être une encyclique, sur la liturgie ? Alors il a ri. En réponse, il a ri. Et il m'a dit,
Je crois que j'ai assez parlé sur la liturgie. De fait, il y a beaucoup de choses qu'il a dites comme cardinal Ratzinger et comme pape

0: sur la liturgie. Mais il m'a dit, en fait, tout a déjà été dit dans Sacrosanctum Concilium. Et je le répète, il faut revenir à ce texte source. J'aimerais d'ailleurs que vous vous intéressiez à ce texte vous-même. Il peut paraître un peu compliqué, mais avec vos prêtres, vous êtes capable de travailler ce texte, de le lire, hein, de le commenter. Et il m'a dit cette chose très importante. Il m'a dit, si les pères du Concile, c'est qu'il y a participé comme théologien, expert lui, hein, si les pères du Concile ont voulu promulguer en premier le texte sur la liturgie, c'est parce qu'ils voulaient dire que dans la mission de l'Église, dans la vie et dans la mission de l'Église, la primauté doit être donnée à l'adoration. L'adoration. Impressionnant, hein ? C'est parce qu'il voulait dire que, au cœur de la vie de l'Église, ce qui doit avoir la primauté, c'est l'adoration. La relation à Dieu, qui n'est pas seulement une relation de notre intellect par rapport à Dieu, mais qui doit entraîner toute notre vie dans cette relation à Dieu. La relation à Dieu, c'est le culte que nous rendons à Dieu, qui n'est pas seulement un culte extérieur à travers des rites, mais qui est le culte de l'offrande de notre vie à Dieu, qui passe par la liturgie. C'est là qu'il faut comprendre combien c'est important, vous voyez. Alors, vous avez bien entendu ce que j'ai dit, ce que j'ai lu. Puisque le Saint-Concile, il dit là, dans ce premier texte, qui n'est pas forcément le premier dans l'ordre, et même, on sait bien que c'est Lumen Gentium sur le mystère de l'Église, qui est le texte fondamental, qui s'enracine dans Dei Verbum sur la révélation divine, et dans Sacrosanctum Concilium sur la liturgie. Il dit là, et dit ici, avant même de parler de la liturgie, l'intention même du Concile. Ce qui veut dire que notre attention à la liturgie est la manière de mettre en œuvre cette intention du Concile. La première intention, c'est de faire progresser la vie chrétienne chez les fidèles, de jour en jour. Le lien entre le Concile et la vie chrétienne, et donc forcément le lien entre la liturgie et la vie chrétienne. La liturgie, ce n'est pas un en-soi. Elle n'est pas hors sol. Elle n'est pas déconnectée de notre vie. Ça, c'est une des intentions les plus importantes de ce qu'on appelle la réforme liturgique, à laquelle je vais évidemment arriver. Vous voyez ? La vie chrétienne, pour faire progresser la vie chrétienne. Ça veut dire quoi, faire progresser la vie chrétienne dans son essence même, hein, dans sa profondeur ? De mieux adapter aux nécessités de notre époque, celles des institutions qui sont sujettes à des changements, d'où des adaptations dans la liturgie qui nécessitait en effet quelques modifications, hein, que nous avons connues dans la réforme liturgique qui est postérieure au Concile. De favoriser tout ce qui peut contribuer à l'union de tous ceux qui croient au Christ. L'intention du Concile pour faire progresser la vie chrétienne de jour en jour chez les fidèles, c'est de réaliser toujours plus la communion dans l'Église, l'unité du corps du Christ, de tous ceux qui croient au Christ et qui font partie de l'Église. Et puis, enfin, de fortifier tout ce qui concourt à appeler tous les hommes dans le sein de l'Église. C'est la visée missionnaire. L'Église est là pour attirer tous les hommes dans le sein de l'Église. Parce que l'Église, c'est l'aboutissement du projet de Dieu lorsqu'il a créé l'homme à son image et à sa ressemblance pour les appeler à entrer pleinement et définitivement dans sa communion. L'Église, c'est l'intention de Dieu lorsqu'il crée l'homme. Il convoque les hommes pour les faire entrer dans l'Église, c'est-à-dire dans sa communion. Parce que l'Église est le signe et le moyen de la communion avec Dieu et de la communion des hommes, de l'unité de tous les hommes entre eux. Sacré projet, hein ? Donc, la visée du Concile, c'est pour faire progresser la vie chrétienne de jour en jour chez les fidèles, faire tout en sorte que la communion se réalise et que cette communion soit missionnaire et qu'elle attire tous les hommes à entrer dans l'Église pour entrer en communion avec Dieu par Jésus-Christ qu'il a envoyé précisément pour cela. Et donc, dans cette intention du Concile, dans ce projet du Concile, eh bien, il y a une place prépondérante, première, fondamentale, qui est donnée à la liturgie. Je continue un tout petit peu, parce qu'on va s'arrêter un moment à une expression très importante. C'est le numéro 2, toujours dans le préambule. La liturgie, par laquelle, surtout dans le divin sacrifice de l'Eucharistie, c'est ce qui va nous intéresser fondamentalement. La liturgie, pour nous, c'est premièrement l'Eucharistie. La liturgie, par laquelle, surtout dans le divin sacrifice de l'Eucharistie, s'exerce ou s'accomplit l'œuvre de notre rédemption, contribue au plus haut point à ce que les fidèles, par leur vie, expriment et manifestent aux autres le mystère du Christ et la nature authentique de la véritable Église. Vous voyez, c'est énorme, hein ? Je ne sais pas si vous me suivez bien, là, mais la liturgie par laquelle s'accomplit l'œuvre de notre rédemption qui a été accomplie par qui ? Par Jésus-Christ, à travers le mystère de son incarnation qui aboutit à sa mort sur la croix et sa résurrection. C'est de cette manière-là qu'il a sauvé les hommes. La rédemption, c'est le salut. C'est comme cela qu'il a sauvé l'humanité. Eh bien, dans la liturgie s'exerce et s'accomplit réellement ce salut que le Christ nous a obtenu par sa mort et sa résurrection. C'est ce qu'on appelle le mystère pascal. Et c'est pourquoi l'on dira, la première grande définition de la liturgie, c'est la célébration du mystère pascal du Christ, qui évidemment trouve son accomplissement dans la mort et la résurrection de Jésus, rendu réellement présent dans la célébration du sacrifice divin de l'Eucharistie, pour reprendre les termes du Concile. Voyez ? Contribue au plus haut point ce que les fidèles, par leur vie, pas seulement par leur conviction intellectuelle ou par leur pratique rituelle, par leur vie, expriment au plus haut point expriment et manifestent aux autres le mystère du Christ et la nature authentique de la véritable Église. Je me rappelle de cette religieuse bénédictine qui avait un coup de crayon assez magnifique, une caricature superbe, et qui disait, dans une vie du petit Placide qu'elle a illustré avec ses caricatures, petit Placide, c'est le novice par excellence bénédictin, et elle dit: la liturgie, c'est la vie du Christ qui passe dans notre propre vie. La vie du Christ qui passe dans notre propre vie, pour que par notre vie nous manifestions le mystère du Christ et aussi la nature authentique de l'Église qui est le corps du Christ, qui est le corps du Christ et qui est capable d'attirer et de convoquer tous les hommes en son sein pour qu'ils entrent en communion avec Dieu. L'œuvre de notre rédemption. J'ai envie de vous lire pour illustrer tout ça et arriver finalement à le cœur de la liturgie. Un très beau texte auquel je vous renvoie, qui est très simple, c'est une audience du pape Léon XIV, le 25 août dernier, avec le pèlerinage national des servants d'autel de France. Donc il a lu un texte en français, parce qu'il s'agissait de jeunes Français. Je crois que c'était essentiellement des servants d'autel, d'ailleurs, de l'Île-de-France. Il relisait ce texte, il est très simple, il est magnifique et il dit l'essentiel. D'abord, la première chose qui est importante, parce que si nous disons que la liturgie, dans la liturgie s'accomplit l'œuvre de notre rédemption, Il faut d'abord parler de Jésus Sauveur. Le pape leur dit, l'espérance, c'est le thème de l'année sainte. Peut-être percevez-vous à quel point nous avons besoin d'espérer. Vous entendez certainement que le monde va mal. Confronté à des défis de plus en plus graves et inquiétants, il se peut que vous soyez touché vous-même ou dans votre entourage, mais prenons-le pour nous, par la souffrance, la maladie ou le handicap, l'échec, la perte d'un être cher. Et face à l'épreuve, votre cœur est dans la tristesse et dans l'angoisse. Qui viendra à notre secours? Qui aura pitié de nous? Qui viendra nous sauver? Qui viendra nous sauver? Non seulement de nos peines, de nos limites, de nos fautes, mais aussi de la mort elle-même. La réponse est parfaitement claire et retentit dans l'histoire depuis 2000 ans. Jésus seul vient nous sauver, et personne d'autre. Parce que seul, il en a le pouvoir. Il est Dieu Tout-Puissant en personne. Et parce qu'il nous aime. Saint Pierre l'a dit avec force, « Il n'y a pas sous le ciel d'autre nom donné aux hommes par lequel nous puissions être sauvés. N'oubliez jamais cette parole, chers amis, gravez-la dans votre cœur et mettez Jésus au centre de votre vie. Je vous souhaite de repartir de Rome, plus proche de lui, plus que jamais décidé à l'aimer et à le suivre. » Il ajoute qu'il y a une preuve que Jésus nous aime et nous sauve. Il a donné sa vie pour nous en l'offrant sur la croix. Il n'y a pas de plus grand amour que de donner sa vie pour ceux qu'on aime. Qu'avons-nous à craindre d'un tel Dieu qui nous a aimés à ce point? Que pouvions-nous espérer de plus? Qu'attendons-nous pour l'aimer en retour comme il le mérite? Glorieusement ressuscité, Jésus est vivant auprès du Père, il prend désormais soin de nous et nous communique sa vie impérissable. Et puis, il ajoute, voilà pourquoi je trouve que c'est un commentaire excellent de ce préambule de la Constitution Sacrosanctum Concilium sur la Sainte Liturgie. Et l'Église, de génération en génération, garde soigneusement mémoire de la mort et de la résurrection du Seigneur, dont elle est le témoin comme son trésor le plus précieux. Elle la garde et la transmet en célébrant l'Eucharistie que vous avez la joie et l'honneur de servir. L'Eucharistie est le trésor de l'Église, le trésor des trésors. Dès le premier jour de son existence et ensuite pendant les siècles, l'Église a célébré la messe de dimanche en dimanche pour se souvenir de ce que son Seigneur a fait pour elle. Entre les mains du prêtre et à ses paroles, « Ceci est mon corps, ceci est mon sang », Jésus donne encore sa vie sur l'autel. Il verse encore son sang pour nous aujourd'hui. Chers servants d'autel, la célébration de la messe nous sauve aujourd'hui. Elle sauve le monde aujourd'hui. Elle est l'événement le plus important de la vie du chrétien et de la vie de l'Église, car elle est le rendez-vous où Dieu se donne à nous par amour encore et encore. Le chrétien ne va pas à la messe par devoir, mais parce qu'il en a besoin absolument. Le besoin de la vie de Dieu qui se donne sans retour. C'est bon, non? C'est simple, ça nous rejoint. Jésus Sauveur, qui continue l'œuvre de la rédemption à travers la liturgie et particulièrement à travers la liturgie de l'Eucharistie. L'Eucharistie, ça n'est pas d'abord, même si ça l'est aussi par conséquence très profonde, le rassemblement des chrétiens dans l'unité. C'est pas d'abord ça la liturgie de l'Eucharistie. C'est la participation, on va y venir, à l'œuvre de notre rédemption qui s'accomplit. C'est Jésus Sauveur qui continue à travers la présence réelle de son mystère pascal de mort et de résurrection, sous le rituel de l'Eucharistie institué par Jésus au soir de la dernière scène, de Jésus qui nous sauve aujourd'hui et donc qui va transformer notre vie. Celui qui n'est pas transformé dans sa vie propre pour témoigner, manifester le mystère du Christ et la nature de la véritable Église, comme nous l'avons dit tout de suite là, eh bien, il n'a pas participé à la messe, il n'a pas participé à la liturgie, il n'est pas entré dans la liturgie. C'est énorme ça. Et ça nous invite nous-mêmes à un sacré examen de conscience. Cette constitution Sacrosanctum Concilium du Concile Vatican II est l'aboutissement de ce que l'on appelle dans l'histoire de l'Église récente le mouvement liturgique. Il y a un mouvement liturgique qui traverse l'Église, on va dire depuis la seconde moitié du XIXe siècle, qui puise d'ailleurs sa racine dans un bénédictin français qui s'appelle Don Guéranger. Vous avez peut-être entendu parler de lui. C'est lui qui a restauré la vie monastique bénédictine à Solesmes, le premier abbé de Solesmes dans la Sarthe. Qui ne connaît pas Solesmes ? Il a écrit de très belles choses sur la liturgie, il a écrit les institutions liturgiques, il a écrit l'année liturgique, qu'importe. Mais quel était son propos ? De remettre la liturgie au centre, selon d'ailleurs la règle de saint Benoît, qui dit « ne rien préférer à l'œuvre de Dieu, opus Dei », en latin. On ne parle pas de l'opus Dei, qui est sûrement un institut séculier très intéressant, mais en latin, l'opus Dei, l'œuvre de Dieu, c'est la liturgie. C'est la liturgie que l'on doit pas on doit rien préférer à la liturgie dans la vie du moine bénédictin, mais le moine bénédictin, c'est un baptisé qui veut vivre à fond la grâce de son baptême. Et il a voulu, dans un grand souci de communion avec le successeur de Pierre, dans une période et un pays, la France, quand même très travaillée par le gallicanisme et le jansénisme, il a voulu redonner ses lettres de noblesse à la liturgie romaine, au missel romain, que Saint Pie V, lors du Concile de Trente, avait étendu dans l'Église universelle, catholique, latine, comme un signe d'unité et de communion, sans toucher à tous les rites antiques et vénérables qui avaient plus de 200 ans d'existence. Donc plusieurs rites peuvent en effet coexister dans l'Église. Mais Saint Prosper Guéranger, dont Prosper Guéranger voyait que tous les rites calicans, on ajoutait des trucs, des machins, des bidules qui étaient quand même très loin du mystère du Christ, comme parfois malheureusement on a eu tendance à le faire ces dernières décennies, a voulu faire revenir le peuple de France, si je puis dire, gallican, à la liturgie romaine. D'accord. Deuxième racine ou source de ce mouvement liturgique, c'est un motu proprio de Saint Pie X, je crois que c'est le 22 novembre 1903, au début de son pontificat, qui s'appelle, alors le titre est en italien, qu'importe, Tra le sollecitudine, c'est-à-dire parmi les préoccupations les plus importantes du pape, il y a, c'est la restauration de la musique sacrée, mais c'est aussi la restauration de la liturgie. Et quel est le grand principe qui commande cette intention du pape Saint Pie X dans son motu proprio Tra le sollecitudine pour restaurer la liturgie romaine dans l'Église universelle latine? C'est le principe de la participation. Il dit: il faut que la participation des fidèles devienne à la liturgie, devienne la source d'une vie authentiquement chrétienne. C'est vrai qu'à cette époque, la liturgie était considérée parfois de manière très extérieure, comme un ensemble de rites et de préceptes et de prescriptions liturgiques. va se développer à partir de ce mouvement liturgique toute une idée que d'une théologie de la liturgie. Comme je vous l'ai dit, la liturgie, c'est vraiment l'œuvre de notre rédemption qui continue à travers des rites, bien sûr, mais les rites sont là pour signifier quelque chose de plus profond, de plus spirituel, et qui est appelé à toucher et transformer la vie du chrétien. Vous voyez ? Le grand principe de Saint Pie, je le répète, qui sera le principe opératoire de la réforme liturgique demandée par la constitution Sacro Sanctum Concilium du Concile Vatican II, c'est la participation active des fidèles pour qu'elles deviennent la source d'une vie authentiquement chrétienne. Vous comprenez bien qu'il ne s'agit pas seulement de revenir à une participation purement extérieure. Qui fait quoi ? Qui parle dans le micro ? Qui fait la lecture ? Qui sert la messe ? Qu'est-ce qu'on fait pendant la messe ? Tout ça est très important, mais c'est beaucoup plus que ça. Il ne s'agit pas seulement d'une participation rituelle, extérieure à la liturgie. Il s'agit d'une participation au mystère qui est célébré dans la liturgie, à l'œuvre de notre rédemption qui s'accomplit, pour que ça devienne la source d'une vie authentiquement chrétienne, que nous devenions des autres Christ, qui témoignons du mystère du Christ et de la nature de la véritable Église, parce que ça aussi c'est un principe très important que nous retrouverons dans le mouvement liturgique. La liturgie, c'est le culte de l'Église. Et quand on dit le culte de l'Église, on veut dire l'Église comme le prolongement du Christ dans le mystère de l'incarnation et qui s'accomplit dans le mystère de la rédemption. Culte. Je reviens tout de suite un peu en arrière, peut-être, pour dire que l'œuvre de notre rédemption qui s'accomplit dans la liturgie, Jésus lui a donné une dimension cultuelle. Cultuelle. Le culte, ce n'est pas seulement un acte extérieur de religion vis-à-vis de Dieu à travers des rites ou des prières formulées. Le culte que Jésus a instauré, c'est l'offrande totale de sa vie en sacrifice, sauveur et rédempteur, à Dieu, pour ramener toute l'humanité à Dieu dont elle est séparée par le péché. Cette dimension cultuelle que Jésus a donnée à l'œuvre de notre rédemption, c'est pour nous réconcilier avec Dieu et nous réconcilier avec nos frères, nous ramener à Dieu. C'est ça le culte rendu par le Christ, par toute sa vie depuis qu'il est entré dans le sein de sa mère, la Vierge Marie que nous célébrons aujourd'hui, particulièrement en cette fête de Notre-Dame du Rosaire, il est entré dans cette offrande cultuelle. L'auteur de l'Épître aux Hébreux met dans la bouche du Verbe entrant dans le monde les paroles du psalmiste. Tu n'as voulu ni holocauste, ni sacrifice pour le péché, mais tu m'as donné un corps. Mystère de l'incarnation, le Verbe de Dieu qui s'est fait chair dans le sein de Marie. Tu n'as voulu ni sacrifice pour les péchés, et moi j'ai dit, je viens, ô Dieu, pour faire ta volonté. Et l'auteur de l'Épître aux Hébreux commente en disant que le Seigneur Jésus a fait la volonté de Dieu en offrant une fois pour toutes ce corps qu'il a reçu dans le mystère de l'incarnation, et donc toute sa personne à travers son corps, en sacrifice à Dieu pour sauver l'humanité. Et il lui a donné une valeur cultuelle. Quand Jésus meurt sur la croix, il n'est pas le jouet aveugle d'une conspiration, aussi cruelle soit-elle, des pharisiens. Il s'offre cultuellement à Dieu pour sauver les hommes. Il l'a dit lorsqu'il a institué l'Eucharistie, qui anticipait le mystère de la croix et qui permettait d'instituer ce sacrifice eucharistique qui prolongerait jusqu'à la fin des temps cette œuvre de la rédemption qui s'accomplit dans la liturgie, principalement de l'Eucharistie. Jésus dit « Ceci est mon corps, livré pour vous, offert pour vous, Prenez et mangez, ceci est mon sang versé pour vous et pour la multitude en rémission des péchés. Faites cela en mémoire de moi. Il a donné à cet événement que les hommes croient être simplement une condamnation à mort pour quelqu'un qui est un traître à la nation juive. Il a donné à cette mort sur la croix un sens cultuel d'offrande d'amour à Dieu pour sauver les hommes. Et ce sacrifice, qu'est-ce qui nous prouve qu'il a été agréé par le Père pour réconcilier les hommes avec Dieu et les hommes entre eux? C'est ça l'œuvre de notre rédemption qui s'accomplit dans la liturgie, c'est qu'il est ressuscité. Il a vaincu la mort. Et il nous a donné, à travers son offrande, la grâce de la réconciliation, de la rédemption et du salut. J'espère que je ne vous assomme pas en vous disant tout ça, mais si on ne comprend pas ça, comment on peut vivre la liturgie? Et comment la liturgie peut-elle devenir vraiment la source d'une vie authentiquement chrétienne? Alors, ça me permet d'aboutir... Ça va, je ne suis pas trop long finalement. Ça me permet d'aboutir à une donnée très importante pour mieux entrer encore dans le mystère de la liturgie qui transforme notre vie. À ce que vous connaissez par cœur, que l'on répète sans cesse, qui est l'une des perles, on va dire, de la Constitution, Sacrum Sanctum Concilium, je crois que c'est le numéro 14, mais qu'importe. Il est dit que la liturgie, et forcément principalement de l'Eucharistie, est le sommet et la source de la vie et de la mission de l'Église. Le sommet et la source. Dans la liturgie s'accomplit l'œuvre de notre rédemption. Lorsque nous communions à l'Eucharistie, nous ne faisons pas un geste social, fraternel. Allez, on fait tous pareil. Waouh ! Tous ensemble, on fait un rite qui nous unit. Sans doute, ça nous unit en profondeur. Ça, c'est vrai. Mais c'est le fruit, c'est la conséquence. La première chose que nous faisons, la chose fondamentale que nous faisons lorsque nous communions à l'Eucharistie, nous nous unissons à cette offrande d'amour que le Christ a offerte une fois pour toutes et qui est rendue réellement présente. Réellement. C'est pas seulement un souvenir, c'est pas seulement une évocation psychologique d'un événement passé et révolu. S'accomplit aujourd'hui, s'exerce dans la liturgie l'œuvre de notre rédemption. Et le Seigneur nous entraîne dans cette offrande avec lui. Et nous apportons toute notre vie, tout ce qui constitue notre vie, ses joies et ses peines, son travail et ses loisirs, sa vie personnelle et sa vie sociale. Toute notre vie, nous l'unissons. Et il y a quelque chose de notre vie ce jour-là qui est peut-être plus pénible à porter ou qui nous exalte davantage. Allez, on l'unit au sacrifice du Christ pour que nous puissions être sauvés. Pardon. Être sauvés par lui et participer au salut du monde. Je vais l'enlever parce qu'il bouge sur ma tête. Hein ? Être sauvés et participer au salut du monde. Je m'offre avec le Christ qui s'offre, je m'unis par tout ce qu'il y a de mort en moi, peut-être aussi, à la mort du Christ sur la croix, et je participe à sa résurrection, j'en reçois des grâces pour ma vie, afin qu'elle devienne plus chrétienne. L'Eucharistie, donc, liturgie, sommet. Qui dit sommet veut dire qu'il y a tout un chemin qui précède. Qu'est-ce qui précède pour arriver à l'Eucharistie ? Ah ben, la préparation, l'équipe liturgique qui s'est affairée pour savoir quel chant on va choisir, quelle prière universelle on va... Attends, c'est plus que ça. Là, on reste dans la cuisine interne. Là, on reste dans le rite. On reste dans l'extériorité. Il ne s'agit pas de ça. Quel est le sommet, quel est le chemin qui me conduit au sommet? En général, quand on gravit un sommet, ce n'est pas très facile. Ça suppose un engagement. Qu'est-ce qui nous permet d'atteindre cette participation à la liturgie? Qu'est-ce qui fait qu'on va passer toujours mieux à la liturgie? Bien, on va se laisser évangéliser, on va se laisser interpeller, comme on dit aujourd'hui, par la parole de Dieu qui nous invite à quoi? À la conversion. Ce qui précède la participation authentique à la liturgie pour qu'elle devienne ensuite la source d'une vie authentiquement chrétienne, c'est l'appel à la conversion qui nous est transmis par la parole de Dieu. Par la parole de Dieu, par la prédication de l'Église, chers prêtres qui êtes là, ici présents, n'oubliez pas que pour que les fidèles participent pleinement à la liturgie, il ne s'agit pas seulement d'animer extérieurement des équipes liturgiques et de s'assurer qu'on en a des équipes liturgiques. Assurez-vous que votre prédication aide les fidèles à entrer dans cette aptitude à célébrer les mystères du Christ qui s'appelle la conversion, qui passe par la prédication, qui passe par la catéchèse, qui passe par l'enseignement, qui passe par le sacrement de la pénitence et de la réconciliation. Cela fait partie de ce chemin qui me conduit au sommet que sera ma participation à l'Eucharistie. Et chaque messe me rapproche toujours plus du sommet. Le sommet définitif, ce sera l'entrée définitive dans la communion éternelle avec Dieu. Il faut le dire aux enfants, ça, du catéchisme, pour leur apprendre petit à petit, là je parle des adultes, je parle des adultes dans la foi, je parle à des catéchistes qui sont rompus à tout ce que je suis en train de dire, sinon je ne vois pas ce que vous pourrez transmettre. Mais à des enfants aussi, il faut leur faire comprendre que participer à l'Eucharistie, qui est vital, pas seulement obligatoire, mais vital, de dimanche en dimanche, eh bien ça passe par une écoute de la parole de Dieu, où j'entends un appel à me convertir, et où grâce au sacrement de la pénitence et de la réconciliation, qui porte bien son nom, eh bien je me rapproche toujours plus du Christ pour m'unir à son sacrifice, et accueillir la grâce de la résurrection dans ma vie. Jésus qui vient vaincre la mort. Jésus qui vient vaincre ta mort, ma mort, celle dans laquelle je suis, par mon insouciance, par mon indifférence, par mon péché, quel qu'il soit. Le Seigneur vient vaincre tout cela pour que je puisse bénéficier de cette puissance de la résurrection qui découle de ma participation à l'Eucharistie et à la liturgie où s'accomplit l'œuvre de notre rédemption. Comme dit le pape Léon XIV, la célébration de la messe nous sauve aujourd'hui et sauve le monde aujourd'hui. Est-ce que nous avons besoin d'être sauvés? Est-ce que nous avons besoin d'être sauvés? C'est d'ailleurs la raison pour laquelle, alors historiquement, c'est parce qu'il y a le rituel, le rite de la synagogue, où l'on lisait la parole de Dieu, chantait des psaumes et des hymnes, et puis le rite du sacrifice du temple chez les Juifs, qui ont été réunis pour constituer l'Eucharistie chrétienne, dès le 1er siècle, hein, c'était très vite fait. Bon. Il y a un spécialiste de liturgie, là, qui vous dirait ça beaucoup mieux, Paul, l'abbé Paul, qui est professeur de liturgie au séminaire. Mais la liturgie de la parole, elle récapitule tout ce chemin de conversion qu'éclairé par la parole de Dieu au quotidien dans ma vie, j'accomplis pour atteindre ce sommet de l'Eucharistie. La parole de Dieu que j'entends, que le prêtre est appelé à faire résonner dans mon cœur pour que ça me rejoigne aujourd'hui dans mon chemin de conversion. Pas dans mes attentes personnelles, mes rêves, mes désirs, mes souhaits, ma manière de voir, c'est pas ça. Pour pouvoir toucher mon cœur, pour l'aider à se convertir, à revenir sans cesse à Dieu et aux autres. Vous voyez, une liturgie de la parole qui me fait emprunter ce chemin de conversion qui aboutit à la participation, à la mort et la résurrection de Jésus, dans la liturgie où s'accomplit, où s'exerce l'œuvre de notre rédemption. Sommet et source. Source de la vie et de la mission de l'Église. Qu'est-ce qui va découler de ma participation à la liturgie, sinon une vie authentiquement chrétienne? Source d'une vie authentiquement chrétienne. Vous voyez, Vatican II répond exactement à l'intention de Saint Pie X dans le motu proprio « Tra les sollicitudine ». Impressionnant. Source d'une vie authentiquement... C'est quoi une vie authentiquement chrétienne? Sur le parvis. T'as vu celle-là? Puis alors ces gens qui se prêtent, mais ils m'agacent. Il dit mal la messe. C'est un tradice encore. La vie authentiquement chrétienne, dont la liturgie est la source, la charité fraternelle, la communion de cette communauté qui s'est rassemblée dans un acte ecclésial, communautaire, pour communier ensemble au mystère de notre rédemption. Qu'est-ce que ça change dans ta vie? Dis-moi comment tu juges les autres. Dis-moi comment tu vis la charité fraternelle avec les autres qui sont différents de toi, qui ne te ressemblent pas, qui ne sont pas dans ta province à toi. Dis-moi comment tu vis tes relations de réconciliation avec les autres. Et je te dirai comment tu as participé à la liturgie. Mais je me le dis à moi-même, hein. Ne t'inquiétez pas. On n'a pas à s'étonner que ce ne soit pas facile et qu'il faille un peu de temps. On a toute une vie pour ça, mais il faut quand même se dépêcher. Hein, parce que moi, j'avance et je me dis, allez, bon, j'ai du boulot. Hein. Charité fraternelle. Service des pauvres. Comment cette communauté fraternelle n'est pas un entre-soi, mais s'ouvre aux réalités de l'humanité, pauvre, pas seulement pauvre matériellement, mais pauvre aussi d'ignorer le Christ. La plus grande pauvreté, comme disait Saint Jean-Paul II, c'est l'ignorance du Christ. L'homme a faim non seulement de pain matériel, qu'il faut de toute manière lui donner quand il le manque, parce que ça fait partie des conditions de sa dignité, mais il a faim d'un pain spirituel, et ô combien c'est vrai aujourd'hui. Quand on voit les recommençants qui viennent à l'Église, quand on voit les enfants du catéchisme qui ont demandé de baptiser, les enfants de nos collèges et de nos lycées, les jeunes adultes qui demandent et qui viennent de plus en plus nombreux frapper à la porte de l'Église pour demander le baptême, de quoi croyez-vous qu'ils ont faim? D'appartenir à une Église qui est décriée dans la presse en permanence, qui est empêtrée dans ces scandales? Non. Ils frappent à la porte de l'Église parce qu'ils savent que l'Église a les paroles de la vie éternelle. Ils savent que l'Église, malgré les hommes pécheurs qui la constituent, et moi le premier, je suis pécheur, comme dit saint Paul, ils savent que l'Église est capable de leur donner ce dont ils ont faim au fond d'eux-mêmes, même sans savoir toujours l'expliciter de manière précise. Faim de vérité, faim d'amour véritable, faim de justice et de paix, et d'une paix intérieure. Quand je vois les jeunes que nous avons emmenés au jubilé des jeunes à Rome, impressionnant de voir leur soif et leur faim de la parole de Dieu, d'un enseignement solide, d'une liturgie qui les élève, de prières qui les unissent à Dieu, impressionnant, de communion entre eux à partir du Christ. Et donc, une vie authentiquement chrétienne, c'est une vie qui fait grandir la charité fraternelle et donc l'unité de la communauté, qui nécessite sans doute que la grande communauté, qui est souvent plus une assemblée qu'une communauté, qui se rassemble dimanche, soit constituée de petites fraternités dans lesquelles la charité fraternelle peut être réellement et concrètement vécue à taille humaine, voyez, qui va avoir le souci des pauvres, jusqu'à annoncer l'évangile aux pauvres, comme Jésus qui dit « L'Esprit du Seigneur est sur moi, il m'a consacré par l'onction pour m'envoyer annoncer l'évangile aux pauvres. » Et donc, le dernier fruit de ma participation à la liturgie, c'est la mission, c'est l'annonce de l'évangile, c'est le témoignage de l'évangile, d'abord par le témoignage de ma vie, et ensuite le témoignage de la parole. Rappelez-vous ce que dit encore Paul VI dans Evangelii Nuntiandi, la bonne nouvelle proclamée par le témoignage de vie devra tôt ou tard être proclamée par la parole de vie. Tant que le nom de Jésus, son mystère, ses paroles, son enseignement, sa présence ne sera pas nommé devant les hommes, on ne pourra pas encore parler vraiment d'évangélisation. Je paraphrase une parole de Paul VI. Sommet, source d'une vie authentiquement chrétienne. Voilà pourquoi le Concile a parlé d'une participation consciente, active et fructueuse à la liturgie. Consciente de ce que nous y célébrons. Et j'ai essayé de vous dire en quelques mots, en effet, le cœur même du mystère que nous célébrons. Active, le mot latin, c'est pas activa, c'est actuosa, qui est un peu difficile, je crois, à traduire en français. Active, ça ne veut pas dire seulement faire quelque chose. Une participation extérieure qui est nécessaire aussi pour rentrer dans le mystère. Et en cela, la réforme liturgique a aidé à ce que cette participation soit plus effective. Parce que nous sommes de corps et d'âme. Il y a des gestes, il y a des paroles, il y a des dialogues dans la messe qui nous aident à entrer intérieurement dans le mystère, à condition de ne pas en rester à la participation extérieure. Mais active, ça veut dire vraiment participer à l'acte du Christ qui est célébré dans la liturgie. L'œuvre de notre rédemption, l'offrande que le Seigneur a faite de lui-même pour nous réconcilier avec Dieu, et pour entrer dans cette réconciliation, ben, nous passons par cette offrande qui est rendue présente dans l'Eucharistie. C'est ça. Et fructueuse, ça veut dire qu'il porte du fruit. Pour que toute notre vie devienne eucharistique, acquiert une forme eucharistique, que toute la vie chrétienne soit une offrande d'amour à Dieu, par l'amour de Dieu et l'amour du prochain. C'est ça que ça veut dire, actuosa. Ça ne s'arrête pas dans le périmètre, si je puis dire, de la liturgie du dimanche. Comment je continue à participer à cette offrande du Christ par ma vie, qui devient eucharistique tout entière. Mieux comprendre pour mieux vivre la liturgie. Vous voyez ? C'est pour ça que je dirais que la participation à la liturgie et à l'Eucharistie, qui est l'exercice du sacerdoce du Christ, mais du Christ total, tête et corps que nous sommes, dans laquelle nous-mêmes nous accomplissons notre sacerdoce. Je ne parle pas seulement du prêtre, je parle de votre sacerdoce à vous. Car le sacerdoce ministériel, comme son nom l'indique, est au service de cette participation de tous les fidèles par le baptême au sacerdoce de Jésus, que le Concile Vatican II appelait le sacerdoce commun des fidèles, le sacerdoce baptismal, qu'on pourrait même appeler, par les fruits qu'il porte dans la vie, le sacerdoce de la vie sainte. C'est une expression qui est aussi dans le Concile Lumen Gentium numéro 10, je crois. Voilà. Eh bien, vous accomplissez votre sacerdoce. Le sacerdoce, c'est celui qui, le prêtre, c'est celui qui offre un culte à Dieu. Un culte efficace qui porte du fruit, voyez. Et vous participez au culte de l'unique grand prêtre qu'est Jésus, qui accomplit son offrande sacerdotale dans sa mort et sa résurrection, rendue présente sous l'enveloppe de l'Eucharistie qu'il a instituée au soir de la dernière scène. Alors, je le dis sans cesse, ce verset, parce que pour moi il est fondamental, et il faut que vous l'inscriviez dans votre cœur, que même vous l'appreniez par cœur, c'est pas seulement la mémoire, mais par le cœur. Romains 12, 1. Je vous exhorte, frères, par la miséricorde de Dieu, à offrir votre corps et votre personne tout entière en sacrifice vivant, saint, agréable à Dieu. C'est là le culte véritable que vous avez à donner à Dieu. Ou autre traduction, c'est là l'adoration véritable. Toute notre vie, voyez, par tout ce que nous faisons, est appelée à être une offrande à Dieu. Que évidemment les consacrés veulent vivre d'une manière tout à fait particulière, par le choix de vie, à l'appel du Seigneur, dans lequel ils et elles se sont engagés. La consécration religieuse, c'est consacrer toute sa vie à Dieu. Par le service apostolique, la contemplation, que sais-je encore. Vous voyez ? Allez, je conclue avec ce dernier membre de phrase du préambule, et j'aurai parlé une heure. Car il appartient en propre à l'Église d'être à la fois humaine et divine, visible et riche de réalités invisibles, fervente dans l'action et occupée à la contemplation, présente dans le monde et pourtant étrangère, mais de telle sorte qu'en elle, ce qui est humain est ordonné, soumis au divin, ce qui est visible à l'invisible, ce qui relève de l'action à la contemplation, et ce qui est présent à la cité future que nous recherchons. Vous voyez, c'est magnifique. Ça veut dire que, bien sûr, que la liturgie, et j'ai commencé par là, c'est d'abord une adoration. Et elle ordonne notre vie à l'adoration de Dieu. Mais notre vie concrète, hein, pas la tête dans les mains devant le tabernacle, même si c'est très important. Parce que ça commence là, dans notre participation, même rituelle, comme l'Église l'a prescrit, et pas comme nous l'avons inventé. Parce que nous sommes très forts. Si on avait fait, nous, la réforme liturgique, on l'aurait fait autrement. Hein. Il y a beaucoup qui se disent ça dans les deux sens, d'ailleurs. Pas de ça qu'il s'agit. J'entre dans un mystère qui me dépasse, dont l'Église a le secret. Et moi, je suis en communion avec l'Église, donc je la manifeste à travers mon respect absolu des prescriptions liturgiques qui me sont données pour célébrer dignement le mystère de la liturgie, le mystère de l'Eucharistie, pour accomplir pleinement ma vocation, mon être, mon identité de baptisé, qui est, encore une fois, d'offrir mon corps et ma personne tout entière en sacrifice saint, vivant, agréable à Dieu. C'est là l'adoration véritable.
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1: Cet été, pour la 70e fois, la ville de Pau accueillera le Tour de France. Nathalie Chambon, bonjour.
2: Bonjour.
1: Vous êtes la responsable communication du diocèse et cet événement national du Tour de France à vélo, l'Église a voulu s'en saisir cette année avec des événements missionnaires qui vont être proposés à Pau à cette occasion. Alors ce sera le 8 et 9 juillet que le Tour de France va s'arrêter à Pau. Quel est votre objectif en tant que communication du diocèse?
2: Alors c'est aussi une réponse à la conférence des évêques de France qui cette année a souhaité que sur le Tour de France, on passe d'une image d'une église patrimoniale avec des bâtiments fermés à une église vivante et accueillante. Donc à cet effet, nous souhaitons effectivement montrer la présence, la beauté de l'église et surtout qu'il y a l'église est constituée d'hommes et de femmes, de personnes. Donc il y a plusieurs initiatives lors du passage des coureurs, les églises qui sont situées donc sur cette étape vont être ouvertes, vont faire sonner leurs cloches. Notamment nous avons aussi pris contact avec l'office de tourisme et à Morlas il y aura des visites guidées pendant le temps effectivement du passage du tour, ce qui permettra aux personnes qui sont au bord de la route aussi de profiter de la visite de cette église. Et puis, donc vous l'avez rappelé, Violaine, Pau est une ville étape. Donc il y aura 2 jours, à la fois le mercredi 8 juillet et puis le lendemain lors du départ le 9. Donc pour le mercredi 8 juillet, il y aura une animation avenue Péboué devant l'EHPAD Sainte-Marie avec la présence des résidents de l'EHPAD Sainte-Marie et de l'EHPAD des Écureuils. Hein. L'idée, c'est aussi de pouvoir faire participer toutes ces personnes à cet événement. Donc nous aurons des banderoles, nous distribuerons la prière des cyclistes. L'idée c'est également aussi de montrer que l'église est vivante et missionnaire.
1: Donc effectivement c'est pas que à Pau que ça va se passer, c'est aussi sur différentes villes étapes où on va voir passer les coureurs et faire des événements autour du Tour de France.
2: Oui, tout à fait. Donc avec je vous le disais tout à l'heure les cloches qui vont sonner, mais on a souhaité également parce que c'est aussi plus facile dans le sens où Pau est ville étape de pouvoir aussi le lendemain donc le 9 juillet, Monseigneur Hayet va célébrer la messe à 8h à l'église Saint-Martin avec une bénédiction des vélos. Donc tous les Palois viennent avec leurs vélos. Il y aura évidemment aussi on le souhaite des membres de la caravane du Tour de France, peut-être pas les cyclistes parce qu'ils sont déjà à l'entraînement, mais voilà, l'idée c'est aussi de pouvoir montrer que l'Église nous rejoint dans notre quotidien, dans le quotidien des sportifs, et de pouvoir justement proposer également toutes les initiatives de notre diocèse. Il y aura un stand dans le village du Tour de France où nous pourrons distribuer peut-être notamment ce beau programme des promenades du patrimoine et des sanctuaires présents dans notre diocèse. Et puis, vraiment...
1: qui a été publié par la Pastorale du Tourisme.
2: Tout à fait, donc qui est également à la manœuvre sur cette opération Tour de France, en lien donc avec la conférence des évêques. L'idée, hein, c'est vraiment aussi que le sport, Saint Jean-Paul II le rappelait, prend une grande importance, hein, un corps sain dans une âme... Non, une âme saine dans un corps sain, pardon. Mais montrer vraiment que cette église est vivante. Franck Ferrand, qui commente le Tour de France, a demandé également que nous lui fournissions des anecdotes, ou en tout cas des choses que lui ne connaît pas, pour que nous puissions aussi annoncer et expliquer ce qui se passe dans nos diocèses. Donc nous aurons effectivement une attention particulière autour de Sainte Mariam de Jésus crucifié au Carmel de Pau, donc raconter la vie de cette petite sainte et puis le rayonnement que le Carmel de Pau a pu avoir à une certaine époque. Et également Notre-Dame du bout du pont, sanctuaire aussi qui peut-être est un peu moins connu. Donc nous espérons que nous pourrons à cette occasion avoir des prises de vue d'hélicoptère de ces deux beaux patrimoines de notre diocèse, mais également pour que le plus grand nombre puisse savoir ce qui s'y est passé, ce qui continue de se passer et les belles grâces qu'on peut y recevoir.
1: Et puis vous le disiez, il y a un lien entre le sport et la religion. C'est vrai que les sportifs, bon, on ne sait pas s'ils sont croyants ou pas, mais en tout cas, il y a des liens, il y a des comparaisons possibles, ce goût de l'effort, ce dépassement de soi. Et l'Église a une place, comme vous le disiez, dans la vie quotidienne des gens et dans le sport.
2: Oui, tout à fait, mais on le voit de manière plus large quand je pense voilà des témoignages de footballeurs qui ne se cachent plus de leur foi. J'entendais Giroud disait qu'il avait prié avec un club adverse avant une rencontre. Enfin, on sait que bah voilà le Seigneur nous rejoint dans toutes nos activités et donc dans le sport, il est également là pour nous donner aussi bah voilà le sens de cet effort que nous faisons. Il est à nos côtés.
1: Donc rendez-vous le 9 juillet, la messe est à 8h à l'église Saint-Martin, donc on vient avec son vélo puisque la bénédiction des vélos c'est vraiment pour les fidèles, tous ceux qui le souhaitent. Qu'est-ce que ça veut dire bénir les vélos? Est-ce que c'est pas un peu une superstition de faire bénir ses vélos comme on fait bénir les cartables? Quel est le sens des bénédictions?
2: On bénit aussi notre voiture, on demande que le Seigneur nous protège quand on va être sur ce vélo parce qu'on sait bien qu'on peut être vulnérable et que le fait que ce vélo soit béni, on croit que y a notre ange gardien et qu'il y a une protection. Bien sûr, ça n'empêche pas la vigilance, mais c'est aussi important que les moyens que nous utilisons au quotidien, vous avez parlé des cartables pour les écoliers, puissent être également sous la bénédiction du Seigneur.
1: Donc on laissera son vélo à la sortie de l'église quand
2: Non,
1: même,
2: alors l'église Saint-Martin est faite et il y a des grandes contre-allées, si je puis dire. En tout cas, les vélos seront au fond de l'église, donc pas de souci de vol. On sait que les vélos, certains peuvent valoir très très cher, donc vous pourrez les rentrer à l'intérieur et au fond de l'église. Et puis ensuite, on les bénira. Pardon, Monseigneur les bénira à l'issue de la messe.
1: Merci beaucoup Nathalie Chambon et donc rendez-vous pour ce Tour de France les 8 et 9 juillet à Pau et puis dans d'autres étapes aussi, d'autres passages du Tour, notamment vous l'avez dit à Morlas. En tout cas tout le programme sera sur le site du diocèse
2: oui.
1: Pour en savoir plus.
2: Tout à fait. Et n'hésitez pas à venir nous voir le 8 juillet au soir et le 9 au matin sur le village du Tour de France, venir voir le stand du diocèse de Bayonne, Lescar et Oloron.

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2: Chers auditeurs de Radio Lapourdi, bonjour. Voici cette fois la chronique missionnaire qui nous amène dans un pays d'Afrique, au Cameroun. Plus exactement, auprès d'une certaine Eliette du Cameroun, qui vit en ce moment une année d'engagement au service de l'inclusion et du vivre ensemble. Eh bien, pour vivre cette expérience, elle s'est portée volontaire auprès d'une association et elle est venue en France pour quelque temps. Elle était animée par le désir de mieux comprendre l'accompagnement du handicap mental. Voilà, elle a 26 ans. Elle s'est donc engagée comme volontaire de solidarité. Et au cœur d'un habitat inclusif, elle partage le quotidien des personnes accompagnées et contribue à leur autonomie dans une relation fondée sur la confiance et le respect. À travers cette expérience portée par France Volontaire, elle livre un témoignage sensible sur l'engagement, l'apprentissage et la force du lien humain. J'ai choisi, dit-elle, de m'engager comme volontaire parce que j'ai toujours voulu comprendre comment le handicap mental est pris en charge en Europe. Lorsque j'ai vu cette offre de mission, je me suis dit, Eliette, voilà l'occasion de découvrir concrètement comment cela se passe ailleurs, enrichir ton expérience humaine et professionnelle. Ma mission ici consiste à accompagner les personnes en situation de handicap mental dans leur vie quotidienne, la cuisine, le ménage, le linge, l'aide au repas, l'aide au lever et au coucher, les animations diverses. Je participe à la vie de la maisonnée en proposant des projets et des activités et j'assiste les éducateurs lors des ateliers pédagogiques de jour. Concrètement, mon rôle dans le programme de prise en charge est de soutenir l'autonomie des personnes dans les gestes du quotidien, de favoriser leur bien-être et leur inclusion sociale, de créer un climat de confiance et d'écoute, de participer aux activités éducatives et sociales adaptées, d'observer et transmettre les informations utiles à l'équipe éducative pour un meilleur accompagnement. Les principaux piliers de ce programme sont la santé et l'éducation, avec un accompagnement centré sur la dignité, le respect et l'épanouissement des personnes. Mon meilleur souvenir est d'avoir participé bénévolement avec une personne accueillie de mon foyer à une collecte de denrées en soutien à la banque alimentaire à la fin du mois de novembre. Ce moment de solidarité m'a profondément marqué. Ma plus grande réussite est le lien de confiance et d'affection que j'ai pu créer avec les personnes du foyer. Je les considère aujourd'hui comme une famille, car nous vivons ensemble dans un véritable esprit de partage. Au départ, mes plus grandes difficultés étaient l'accent. Je devais parfois me répéter plusieurs fois avant d'être comprise, ce qui limitait mes interactions, et aussi le froid auquel je n'étais pas habituée. Mais avec le temps, j'ai réussi à m'adapter. Depuis mon arrivée, j'ai appris que le handicap mental n'est pas une limite. Ce sont des personnes intelligentes, talentueuses, capables de réaliser de magnifiques choses. J'ai aussi compris que la base de leur accompagnement est le respect du consentement. Rien ne doit être fait sans leur accord. Elles ont, comme tout le monde, droit à une vie affective et sociale épanouie. Aujourd'hui, je vois le volontariat non seulement comme un échange culturel, mais aussi comme un moyen de se mettre au service de l'autre tout en apprenant de lui. Une expérience de transformation personnelle et professionnelle. Une école d'humilité, de patience et de solidarité. Une opportunité de découvrir d'autres pratiques professionnelles et d'enrichir ses compétences. Pour la suite, je souhaite continuer à travailler dans le domaine social, notamment dans l'accompagnement des personnes vulnérables, des femmes et des personnes en situation de handicap. Mon objectif est de valoriser cette expérience pour améliorer les pratiques d'accompagnement dans mon pays, donc le Cameroun, en mettant l'accent sur l'inclusion, la dignité et le respect des droits humains. À quelqu'un qui souhaite s'engager dans une mission de volontariat, je conseillerais de ne pas le faire uniquement pour découvrir la France ou le Cameroun, mais par amour et passion pour la thématique de la mission qu'il souhaite faire. Le changement de culture et de mode de vie n'est pas facile à vivre. Ce qui nous permet de tenir, c'est la conviction, la patience, l'ouverture d'esprit et l'amour de ce que l'on fait. Voilà donc ce que disait Eliette, donc cette volontaire, cette volontaire en France, et elle qui venait et qui vient du Cameroun. Alors, en vous préparant cette chronique, j'ai pensé à cette prière que je vous ai déjà partagée une autre fois sur cette antenne. La voici. J'ai demandé à Dieu la force pour atteindre le succès. Il m'a rendu faible pour que j'apprenne humblement à obéir. J'ai demandé à Dieu la santé pour faire de grandes choses. Il m'a donné l'infirmité pour que je fasse des choses meilleures. J'ai demandé la richesse pour pouvoir être heureux. Il m'a donné la pauvreté pour pouvoir être sage. J'ai demandé la puissance pour obtenir l'estime des hommes. Il m'a donné la faiblesse pour que j'éprouve le besoin de Dieu. J'ai demandé un compagnon pour ne pas vivre seul. Il m'a donné un cœur pour que je puisse aimer tous mes frères. J'ai demandé toutes les choses qui pourraient réjouir ma vie. J'ai reçu la vie pour que je puisse me réjouir de toutes choses. Je n'ai rien eu de ce que j'avais demandé, mais j'ai reçu tout ce que j'avais espéré. Presque en dépit de moi-même, les prières que je n'avais pas formulées ont été exaucées. Je suis parmi les hommes le plus richement comblé. Cette prière a été gravée sur une tablette de bronze dans un institut de réadaptation à New York. Voilà pour cette chronique missionnaire cette fois. À la prochaine.
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1: Prière pour la venue du pape.
2: Seigneur notre Dieu, toi qui ne cesses de semer en nos cœurs le désir de vivre dans la justice et la paix, nous te rendons grâce pour la visite en France et à l'UNESCO de notre Saint-Père, le pape Léon XIV.
1: Bénis son voyage apostolique. Prépare nos cœurs à l'accueillir avec joie. Donne-nous de recevoir ses paroles avec confiance. Apprends-nous à servir la magnifique humanité que tu as créée. Fortifie notre foi, affermis notre espérance, stimule notre charité.
2: Par l'intercession de Notre-Dame et de tous les saints de France, fais de nous des artisans d'unité, pour que le monde ait la vie. Que le voyage apostolique du pape Léon XIV porte des fruits abondants et heureux, pour l'Église, notre pays et le monde. Toi, l'auteur de la vie, pour les siècles des siècles. Amen.

0: Attentat à Damas au cours de la visite historique du président français. 18 personnes ont été blessées dans l'explosion de deux bombes non loin de l'hôtel d'Emmanuel Macron. Celui-ci était déjà parti, mais était-il bien visé? Pour l'heure, aucune revendication. Nous y reviendrons juste après les titres. La Turquie accueille le sommet de l'OTAN aujourd'hui et demain, un sommet aux multiples enjeux pour Ankara. Si la Turquie contribue amplement à la défense de l'Alliance, elle entend aussi profiter de la protection de cette dernière face aux multiples menaces. Au sud du Liban, les villages chrétiens sont confrontés aux conséquences dramatiques de la guerre, mais contestent toute intention d'être annexés par Israël. La communauté tient, malgré l'isolement et la misère, témoignage sur place. Trois mois avant les élections générales au Brésil, les partis de Lula et de Bolsonaro, ennemis politiques, plaident pour la même cause, assouplir les quotas de candidatures de femmes et de personnes noires. Loin du compte, ils tentent de contourner les dispositifs légaux.
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0: Bonjour. Attentat à Damas ce matin, en pleine visite du président français dans la capitale syrienne. Ce matin, deux bombes ont explosé à proximité de l'hôtel où Emmanuel Macron a passé la nuit. Selon un dernier bilan, 18 personnes ont été blessées. Aucune revendication pour l'instant. Les engins ont été actionnés après le départ du chef de l'État français. On ne sait pas si c'est lui qui était visé. Mais Xavier Sartre, cela illustre la précarité de la sécurité en Syrie.
2: Et cette instabilité, Cécile, n'est pas forcément propice aux affaires. Pourtant, c'est bien l'économie qui domine cette visite du président français en Syrie. La première d'un chef d'État occidental dans le pays depuis le début de la guerre civile en 2011 et l'arrivée au pouvoir d'Ahmed al-Sharrey, une visite tenue secrète jusqu'au dernier moment, justement pour des raisons de sécurité. Cela n'a pas empêché hier une première rencontre entre les deux présidents, entre visite de la mosquée des Omeyyades, trésor artistique de la capitale syrienne, et un dîner. Aujourd'hui, Emmanuel Macron doit participer à un forum économique consacré à la reconstruction de la Syrie et aux corridors stratégiques. Des chefs d'entreprise français, notamment le patron de Total Energy, l'accompagnent, signe qu'une certaine stabilité politique après des années de conflit laisse entrevoir des contrats et des opportunités d'investissement. Le président syrien a d'ailleurs affirmé il y a moins d'une heure que la Syrie veut la France comme premier partenaire. Restent les questions plus politiques. Le président français devant parler du Liban, pour qui il doit demander le respect et la non-ingérence syrienne, mais aussi des Kurdes, alliés des Français dans la lutte contre les djihadistes de Daesh, le tout conditionné par l'évolution sécuritaire du pays, comme l'a rappelé ce matin l'attentat près de l'hôtel d'Emmanuel Macron.

0: Europe. Décryptage de Dorothée Schmid, responsable du programme Turquie-Moyen-Orient de l'Institut français des relations internationales.
1: La Turquie contribue effectivement à des missions de l'OTAN, elle a contribué à des missions de maintien de la paix, elle contribue par exemple à une mission de déminage en mer Noire. Elle se rend utile sur beaucoup de dossiers nouveaux, des nouveaux foyers de guerre un peu partout et qui la concernent dans son voisinage. Elle a une très forte implication sur la question de la mer Noire, donc elle est proche du conflit russo-ukrainien, mais elle doit aussi surveiller la sécurité du Bosphore, qui est la voie de transit entre la mer Noire et la Méditerranée. Elle a toujours un conflit de délimitation maritime avec la Grèce en mer Égée qui amène à beaucoup de tensions. L'armée turque occupe une partie de l'île de Chypre divisée et les Turcs aujourd'hui plaident pour la division définitive de Chypre. La Turquie a aussi 900 km de frontière avec la Syrie. Elle a donc subi sur son territoire les retombées du conflit syrien. Et puis aujourd'hui, elle a cette frontière avec l'Iran qui lui cause beaucoup d'inquiétude puisque l'opération militaire américano-israélienne en Iran a profondément déstabilisé le contexte intérieur iranien et les Turcs ont notamment très peur d'avoir un afflux de migrants sur leur territoire par la frontière syrienne. Donc la Turquie, elle est d'une certaine façon en position de force au sein de l'OTAN parce qu'elle est au contact de toutes ces conflictualités, mais cela la menace également.
0: Dorothée Schmid, responsable du programme Turquie-Moyen-Orient de l'IFRI. Les alliés européens misent aussi beaucoup sur cette rencontre et espèrent pouvoir fixer un cap commun entre tous les membres, y compris avec les États-Unis, dont le président est attendu dans l'après-midi. Et comme un cadeau de bienvenue, le chef de l'OTAN ce matin a fait de premières déclarations. Il a annoncé plusieurs contrats d'armement, des contrats passés par des pays membres et des entreprises dont Saab, Airbus, et qui s'élèveraient à plus de 50 milliards d'euros. C'est un pas vers Donald Trump dans l'espoir de le convaincre du sérieux des Européens dans leur effort pour renforcer leur capacité de défense. Le républicain est encore très remonté contre ses alliés européens qui ne l'ont pas soutenu dans sa guerre contre l'Iran. L'Iran, qui poursuit sa semaine de deuil national au quatrième jour des obsèques du guide suprême Ali Khamenei. Sa dépouille a été transportée hier dans la ville sainte de Qom, au sud de Téhéran, où ce matin, une marée humaine est descendue dans les rues, selon les images aériennes diffusées par la télévision d'État. La dépouille de l'ayatollah est exposée à la mosquée Jamkaran, puis elle sera envoyée en Irak, qui compte une importante communauté chiite. L'inhumation est prévue jeudi dans la ville sainte de Mashhad, dont Khamenei était originaire. Israël annonce la tenue prochaine à Rome d'un nouveau cycle de pourparlers avec le Liban. Elle doit se dérouler mi-juillet, faisant suite à une série de discussions entre ambassadeurs des deux pays à Washington. Cette session de pourparlers sera la sixième entre les deux pays voisins qui n'entretiennent pas de relations diplomatiques depuis le printemps. Les chrétiens du Sud-Liban, eux, affirment leur volonté de rester libanais et contestent les déclarations du Premier ministre israélien. Dimanche, Benjamin Netanyahou avait affirmé sur la chaîne américaine de Fox News que les villages chrétiens du sud du Liban avaient demandé à être annexés. Chose inconcevable pour le père Tony Elias, vicaire de Rmeich, l'un de ces villages. Il rappelle l'ancrage des chrétiens de ces territoires, une présence ancestrale qu'il perçoit aussi comme une mission pour la paix dans la région, entre toutes les cultures et religions.
2: Nous sommes Libanais et nous voulons rester Libanais. C'est pour cela qu'on a résisté toute la guerre afin que le sud du Liban il reste Libanais. En plus, nous sommes des chrétiens. Jésus-Christ, il a dit, cherchez et travaillez pour la paix. Nous voulons la paix avec tout le monde, avec toutes les religions. C'est notre foi, c'est notre vie, c'est ce que le Seigneur m'a recommandé, non? Nous sommes ici pour témoigner et dire au monde entier que nous voulons rester dans l'État libanais. Nous avons les racines libanaises. C'est vrai que nous n'avons pas quitté notre village et de conséquence, il n'était pas détruit grâce à Dieu parce que nous sommes restés. Et c'est ça notre résistance pacifique pour sauver les maisons et même le village. Mais on doit continuellement payer des conséquences. Nous sommes isolés, nous sommes comme en prison en plein air.
0: Le père Tony Elias, vicaire de Rmeich, interrogé par Marie Duhamel. Une étonnante convergence d'intérêts de deux ennemis politiques au Brésil. Le parti des travailleurs du président Lula da Silva et le parti libéral de Flavio Bolsonaro demandent au tribunal supérieur électoral d'assouplir l'application des lois sur les quotas de candidature de femmes et de personnes noires 3 mois avant les élections générales où seront élus gouverneur, parlementaire et le président de la République. Les deux camps se disputent le vote des femmes femmes, mais semblent n'avoir aucun scrupule à tenter de contourner ces dispositifs légaux. À Rio de Janeiro, Jean-Mathieu Albertini.
3: Une fois n'est pas coutume, le PT, parti des travailleurs,

0: Meyer et le PL, parti libéral d'habitude opposé sur presque tout, ont uni leurs forces contre les quotas de candidature. En théorie, une loi les oblige à présenter au moins 30% de femmes à chaque élection. Il faut aussi réserver 30% des fonds de campagne aux femmes et aux personnes noires. L'idée étant de forcer la main des partis pour plus de représentativité aux postes de pouvoir où sont surreprésentés les hommes blancs. Sauf que justement, cette loi les enquiquine et ils font tout pour la contourner, présentant des candidates sans budget de campagne ou annulant les amendes des partis qui ne respectent pas la loi. Cette fois, ils anticipent et demandent carrément au tribunal supérieur électoral que les élections du président, des gouverneurs et des sénateurs soient exclues du calcul des quotas. Le Brésil est pourtant à la traîne sur le sujet. En Amérique latine, les femmes, comme les personnes noires, sont majoritaires dans le pays, mais n'occupent même pas un quart du Congrès. À Rio de Janeiro, Jean-Mathieu Albertini pour Radio Vatican.
1: C'est la fin de notre journal. Merci pour votre fidélité. Nous nous retrouvons demain matin au journal de 8h30 heure de Rome pour un prochain point sur l'actualité du monde et de l'Église. D'ici là, retrouvez toutes nos actualités sur notre site vaticannews.va. Je vous souhaite à tous et à toutes une bonne journée.

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1: Aujourd'hui, 7 juillet, nous fêtons les saints Raoul Milner et Roger Dickinson. Il restait à peine 100 000 catholiques en Angleterre vers la fin du XVIe siècle. Pour les faire disparaître, la reine Élisabeth, fille d'Henri VIII, créa ce qu'on appelle l'Inquisition anglaise. Défense leur était faite de sortir de leur village, défense d'assister à une messe romaine, sous peine d'une amende énorme et ainsi de suite. Quant à leurs prêtres, ils encouraient comme tels la peine de mort. Ce fut à ce moment que Raoul Milner et Roger Dickinson furent arrêtés. Le premier était un laboureur illettré, le second était prêtre séculier. On se saisit de Milner alors qu'il venait de communier. Incapable de payer l'amende prescrite, il fut emprisonné. Comme on le relâchait parfois sur parole, il en profitait pour aider les prêtres itinérants dans leur ministère clandestin. C'est ainsi qu'il se lia avec Roger Dickinson. Celui-ci, qui avait déjà goûté de la prison, en était sorti un soir que ses gardiens, qui s'étaient saoulés, cuvaient leur vin. La police d'Élisabeth finit cependant par le retrouver, un jour qu'il était en compagnie de Raoul Milner. Ils passèrent ensemble en jugement. Le juge eut voulu sauver Milner, un brave homme, père de 8 enfants, qu'il consentit à aller dire une prière dans l'église voisine et on le considérerait comme ayant abjuré le papisme et étant devenu bon anglican. Mais il ne l'entendait pas de la sorte et les deux amis furent pendus côte à côte. Quant au prénom de Raoul, il est issu du germanique Rad, le conseil, et Wolf, le loup. Raoul signifie donc celui qui est conseillé par le loup, importante divinité totémique des mythologies germaniques. Sous différentes graphies qui le confondent parfois avec Rodolphe, Raoul fut très répandu dans toute l'Europe occidentale dès les 8e et 9e siècles et ne connut de déclin qu'à partir de la Renaissance. En France, il devint alors beaucoup plus rare que dans les pays anglophones où, sous la forme de Ralph avec un F ou PH, il ne cessa d'être régulièrement attribué. Raoul connut une période de vogue à la fin du 19e siècle et jusqu'aux environs de 1920, mais depuis est resté très discret. Demain, n'oubliez pas de souhaiter une bonne fête au Thibaut. Bonne journée, à demain.

0: De l'évangile de Jésus-Christ selon saint Matthieu. En ce temps-là, Jésus proposa aux foules une autre parabole. Le royaume des cieux est comparable à une graine de moutarde qu'un homme a prise et qu'il a semée dans son champ. C'est la plus petite de toutes les semences, mais quand elle a poussé, elle dépasse les autres plantes potagères et devient un arbre, si bien que les oiseaux du ciel viennent et font leur nid dans ses branches. Il leur dit une autre parabole. Le royaume des cieux est comparable au levain qu'une femme a pris et qu'elle a enfoui dans 3 mesures de farine, jusqu'à ce que toute la pâte ait levé. Tout cela, Jésus le dit aux foules en parabole, et il ne leur disait rien sans parabole, accomplissant ainsi la parole du prophète. J'ouvrirai la bouche pour des paraboles, je publierai ce qui fut caché depuis la fondation du monde.
1: Dans cet évangile, les foules sont émerveillées. Jésus a guéri cet homme frappé de 3 malédictions à la fois. Il est possédé, il était sourd, il était muet. Jésus le guérit de ces 3 maux. Jésus est décidément trop fort. Et les foules sont dans l'admiration, n'en déplaise à ces pharisiens, envieux et jaloux du pouvoir de Jésus. Toute proportion gardée, il me plaît à penser qu'en vérité, ce miracle, Jésus le fait, l'a fait aussi pour nous. Il le fait pour tout baptisé, appelé à devenir ses ouvriers pour la moisson. Ou si vous préférez pour la mission, moisson, mission, 2 mots si proches. Jésus nous délie. Il défait nos liens, de ces liens avec l'esprit mauvais qui nous conduit à pécher et à faire le mal, quand nous cédons aux suggestions du mauvais esprit. Ce mauvais esprit qui s'évertue à nous séparer de Dieu quand nous négligeons la prière, à nous séparer des autres quand nous devenons méchants, à nous séparer de nous-mêmes quand il nous entraîne dans des actes qui détruisent notre dignité. Jésus, par sa présence, sa parole, il est la parole, nous délivre du péché et dans un même geste nous donne la grâce d'entendre, d'écouter la parole de Dieu et de la mettre en pratique, de parler la parole par nos gestes, par nos mots, pour devenir un ouvrier de la moisson du Seigneur. Prions et rendons grâce à Dieu pour ce qu'il fait et veut faire en et pour chacun de nous.
2: L'évangile de ce jour nous était commenté par le père Giuseppe Serighelli. Il est le supérieur de la communauté passionniste de Lourdes.

Le jeudi 9 juillet, Mgr Marc Hayet présidera une messe à 8h en l'église Saint-Martin de Pau à l'occasion du Tour de France. Sur le parvis de l'église Saint-Martin, les personnes qui le souhaitent pourront faire bénir leur vélo. Messe à l'occasion du Tour de France en l'église Saint-Martin de Pau, jeudi 9 juillet à partir de 8h. Comme chaque année, le bar du curé ouvrira ses portes pour l'édition 2026 des fêtes de Bayonne. Dans ce bar situé 7 rue Gosse, entre la rue d'Espagne et les Halles, on peut y siroter une boisson et un cocktail sans alcool, y boire un café, manger une part de gâteau ou faire une partie de baby-foot. Une salle de prière accueille aussi les festaires qui souhaitent se recueillir ou déposer une intention de prière. Cette année, les bénéfices du bar du curé aideront l'association Dépannage Distraction. Dépannage Distraction, c'est l'association des artistes clowns de l'hôpital qui interviennent gratuitement auprès des enfants malades depuis plus de 30 ans. Pendant les fêtes de Bayonne, le bar du curé est ouvert le mercredi dès 17h et les autres jours dès 14h30 et ce jusqu'à 1h30 du matin. Un lieu idéal pour une petite pause salutaire au cœur des fêtes de Bayonne du 15 au 19 juillet prochain, 7 rue Gosse à Bayonne. Le pèlerinage à VTT dans le diocèse de Bayonne-Lescar et Oloron, organisé par la Pastorale des Jeunes et des Vocations, redémarre cet été avec un tout nouveau format. Du lundi 20 au dimanche 26 juillet, ce seront 7 jours, 6 étapes, de Saint-Bertrand de Comminges au sanctuaire de Pardies-Pietate avec une journée étape à Lourdes. Ce pèlerinage à VTT s'adresse aux filles et aux garçons de la 5e à la 3e. Renseignements complémentaires sur le site de la Pastorale des Jeunes, pastojeunes64.com. Le pôle missionnaire Salis de Berne, Orthez, propose un pèlerinage sur les pas des premiers martyrs de Gaule du lundi 5 au samedi 10 octobre 2026. Pour un parcours allant de Lyon, Ars, par El Monial avec un passage par Rocamadour, une visite de la basilique Notre-Dame de Fourvière à Lyon et une visite de l'abbaye d'Échourgnac en Périgord au retour. Ce pèlerinage sur les pas des premiers martyrs de Gaule représente un coût de 1200 euros pour 6 jours et 5 nuits, du lundi 5 au samedi 10 octobre 2026, renseignements et inscriptions au 02 99 30 58 28, 02 99 30 58 28, ou par le site diocèse64.org dans la rubrique Agenda.

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1: Mardi 7 juillet à partir de 18h, le complexe Saint-Louis de Saint-Palais propose un ciné-débat autour de la maladie d'Alzheimer et des maladies apparentées. Cette soirée s'ouvrira avec la projection du documentaire « Tendre mémoire » réalisé par Yoni Naoum en 2022. Il s'appelle Gérard, il a 74 ans, vit à Paris avec sa femme Marie. Il est comédien et il a été diagnostiqué Alzheimer il y a presque une année. Lumineux et optimiste, Gérard et Marie révèlent leur intime de malades et d'aidantes sous le prisme des activités bénéfiques pour ralentir la maladie et surtout pour continuer à vivre aussi lucide qu'ils le peuvent dans cette mémoire qui se détériore. Cette séance sera suivie d'un débat avec l'association France Alzheimer 64, avec le docteur Duperron, gériatre, Jean-Claude Lapabe, président de France Alzheimer 64, Bertrand Capdecom, aidant familial et bénévole de l'association, et enfin Marie-Jeanne Curuchet, adjointe au maire de Saint-Palais. Cette soirée ciné-débat autour de la maladie d'Alzheimer et des maladies apparentées est organisée mardi 7 juillet à partir de 18h au complexe cinéma Saint-Louis de Saint-Palais. Les Beaux Jours de Belloc est un festival unique niché dans le cadre enchanteur de l'abbaye de Belloc. Cette cinquième édition ouvrira les portes de l'abbaye du 7 au 11 juillet prochain pour des stages de danse, chant et chalaparta ouverts à toutes et tous. Il deviendra également le théâtre d'événements artistiques vibrants et conviviaux où l'art, le patrimoine basque et la science prendront vie. Pour ce qui est de la programmation, on pourra noter mardi 7 juillet à 20h le concert du chœur féminin Bois Mignac. Mercredi 8 juillet à partir de 20h, une soirée autour de l'Arménie avec un concert, un buffet et une projection cinéma en plein air. Jeudi 9 juillet, une soirée autour du bal avec un atelier d'initiation. Et à 21h, le grand bal de Belloc animé par le trio Agnès Seta Seina. Pour ce qui est de la danse, musique et poésie, vendredi 10 juillet à 20h, danse avec la compagnie Alette et Gaillan. Et 21h15, composition vivante avec danse, musique et poésie, avec la présence de Chael Cartea, Benyat Ashiari et Ichalo Borda. Samedi 11 juillet à 15h30, les animations, le marché artisanal et la visite de l'abbaye. Et enfin à 21h, un conte musical intitulé Omeran, présenté par Alain Laribet et Clotilde Gilles. Le programme complet de cette cinquième édition des Beaux Jours de Belloc sur le site habitat-humanisme.org/abbaye-de-belloc. Jeudi 9 juillet, à partir de 21h, le groupe Nekesali se produira en l'église de Saint-Étienne de Baïgorry. Le chœur Nekesali veille à ce que ses idéaux soient respectés. Chanter dans le respect de la tradition transmise par les générations passées, montrer que le peuple basque d'aujourd'hui continue à composer et à enrichir son patrimoine culturel pour les générations futures. Ce concert gratuit pour les moins de 16 ans à partir de 10 euros par personne sera donné jeudi 9 juillet à partir de 21h en l'église de Saint-Étienne de Baïgorry. Vendredi 10 juillet à 21h, le chœur Ananda propose une œuvre moderne et très originale, chantée en latin, hébreu, arabe, mandarin, espagnol et zoulou. Un concert en l'église Saint-Léon d'Anglet intitulé « Jubilate Deo Omnis Terra », acclamé Dieu, terre entière. Créé par le compositeur américain Dan Forrest, basé sur un psaume de l'ancienne liturgie anglicane, cette œuvre pleine de liesse a été jouée pour la première fois en 2016. Venez partager cet hymne universel à la joie, traversé par un large éventail d'influences musicales et multiculturelles. Le chœur Ananda donnera ce Jubilate Deo Omnis Terra vendredi 10 juillet à partir de 21h en l'église Saint-Léon d'Anglet. Lundi 13 juillet à partir de 21h, les portes de l'église Saint-Jean-Baptiste de Saint-Jean-de-Luz s'ouvriront pour un récital du pianiste Kotaro Fukuma en hommage à Franz Liszt. Pianiste reconnu sur les grandes scènes internationales, Kotaro Fukuma séduit le public par la sensibilité de son jeu, la richesse de ses sonorités et son art de raconter la musique. Avec cet hommage à Franz Liszt, Kotaro Fukuma invite le public à découvrir l'univers foisonnant de l'un des plus grands pianistes et compositeurs du 19e siècle. Franz Liszt a marqué l'histoire de la musique par son imagination, son lyrisme et sa capacité à faire du piano un véritable orchestre. Lors de cette soirée, les célèbres pages de Wagner, transcrites pour le piano, côtoieront de grandes œuvres originales de Liszt, offrant un voyage expressif et contrasté entre intimité, méditation et souffle épique. Ce récital du pianiste Kotaro Fukuma, en hommage à Franz Liszt, sera donné lundi 13 juillet à partir de 21h en l'église Saint-Jean-Baptiste de Saint-Jean-de-Luz. Achat des places avant le concert ou réservation possible à partir du site pianomusica.fr. À partir du 4 juillet et jusqu'au 29 août 2026, sera ouverte au public l'exposition « Traverser les siècles » consacrée aux travaux et à la rénovation de l'église de l'hôpital Saint-Blaise depuis le Moyen-Âge jusqu'au XXe siècle. À travers documents, archives, témoignages et mises en perspective historiques, cette exposition retrace l'évolution d'un monument exceptionnel. Classé au patrimoine mondial de l'UNESCO au titre des chemins de Saint-Jacques-de-Compostelle, elle met en lumière les transformations successives de l'édifice, les savoir-faire mobilisés et l'engagement constant pour sa préservation. L'exposition Traverser les siècles s'ouvrira le 4 juillet, les samedis, de 10h30 à 17h30 à l'hôpital Saint-Blaise en entrée libre. À Biarritz, le festival L'Invitation au Voyage lance un appel au récit autour du thème en musique en partenariat avec la médiathèque de Biarritz. Habitants du Pays Basque, visiteurs de passage ou participants venus d'ailleurs sont invités à partager un souvenir musical marquant, une chanson associée à une rencontre, un concert inoubliable, un premier slow ou encore une mélodie liée à une étape importante de leur vie. Ouvert à tous, sans condition d'âge ni de résidence, cet appel à contribution est gratuit. Les textes inédits d'une longueur maximale de 7000 signes pourront être envoyés du 15 juin au 20 septembre par courrier ou par courriel à la médiathèque de Biarritz. Les récits sélectionnés intégreront la programmation du festival 2026. Ils feront l'objet d'une lecture publique par un ou une comédienne lors d'un temps fort de la manifestation programmée du 16 au 18 octobre prochain. Une manière originale de faire dialoguer mémoire intime et création artistique autour du pouvoir évocateur de la musique.
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4: Lecture du livre du prophète Isaïe. Ainsi parle le Seigneur. La pluie et la neige qui descendent des cieux n'y retournent pas sans avoir abreuvé la terre, sans l'avoir fécondée et l'avoir fait germer, donnant la semence au semeur et le pain à celui qui doit manger. Ainsi ma parole qui sort de ma bouche ne me reviendra pas sans résultat, sans avoir fait ce qui me plaît, sans avoir accompli sa mission. Comme le font souvent les prophètes, Isaïe emploie une image pour se faire comprendre. L'image ici, c'est celle de la pluie et de la neige. À Babylone, où il est en exil avec son peuple, au VIe siècle avant Jésus-Christ, on a l'expérience des bienfaits de la pluie. Un pays gorgé de soleil, comme est Israël, comme est Babylone, ne demande qu'à refleurir dès la première pluie. La pluie et la neige qui descendent des cieux n'y retournent pas sans avoir abreuvé la terre, sans l'avoir fécondée, l'avoir fait germer, pour donner la semence au semeur et le pain à celui qui doit manger. Et le prophète applique cette image d'efficacité à la parole de Dieu. Ainsi, ma parole qui sort de ma bouche ne me reviendra pas sans résultat, sans avoir fait ce que je veux, sans avoir accompli sa mission. Pourquoi Isaïe insiste-t-il sur l'efficacité de la parole de Dieu ? Pour deux raisons. Première raison, il est en train d'annoncer la fin de l'exil à Babylone, le retour à Jérusalem des déportés. Voilà 50 ans que les habitants de Jérusalem sont en exil à Babylone. Eh bien, c'est fini, leur promet Isaïe de la part de Dieu. Vous allez très bientôt être libérés, vous allez sortir d'ici. Évidemment, pour oser croire à une telle promesse, à une libération attendue depuis si longtemps, il faut avoir confiance dans la parole de Dieu. Et c'est pour cela qu'Isaïe est si ferme. « Ma parole qui sort de ma bouche ne me reviendra pas sans résultat, sans avoir fait ce que je veux, sans avoir accompli sa mission. » On ne s'étonne pas que de tels propos sur l'efficacité de la parole de Dieu ait été prononcé toujours dans des moments difficiles de l'histoire du peuple d'Israël. La deuxième raison de l'insistance d'Isaïe sur l'efficacité de la parole de Dieu, c'est sa volonté de lutter contre l'idolâtrie. Car la tentation de perdre confiance en Dieu renaissait inévitablement pendant l'exil. Voilà le raisonnement qu'on entendait parfois. Puisque nous, les gens de Jérusalem, nous sommes vaincus, anéantis. Nous ferions peut-être mieux de nous tourner vers les dieux des vainqueurs, les Babyloniens en l'occurrence. Eux, au moins, ils ont des dieux efficaces. Et c'est bien chez le deuxième Isaïe, celui-là, le prophète du temps de l'exil, qu'on trouve les paroles les plus cinglantes contre les idoles des autres nations, sur le thème « Notre Dieu n'est pas comme les idoles, qui sont désespérément muettes et qui ne peuvent rien pour nous. » Je vous en cite une phrase. « Qu'un homme crie vers lui le faux Dieu, il ne répond pas. De sa détresse, il ne le sauve pas. » Et si vous avez la curiosité de lire le chapitre 44 d'Isaïe, vous y trouverez un développement assez sarcastique et savoureux sur les pauvres gens qui utilisent le même bois pour faire du feu et pour se fabriquer des statues. Et les malheureux attendent une aide de ces statues inertes qu'ils ont fabriquées eux-mêmes. En écho, vous connaissez cette phrase du psaume 113-115 dans la Bible. « Notre Dieu, il est au ciel. Tout ce qu'il veut, il le fait. Leurs idoles, or et argent, ouvrage de mains humaines, elles ont une bouche et ne parlent pas, des yeux et ne voient pas, des oreilles et n'entendent pas, des narines et ne sentent pas. Leurs mains ne peuvent toucher, leurs pieds ne peuvent marcher, pas un son ne sort de leur gosier. » Je reviens au texte d'aujourd'hui. Ma parole ne me reviendra pas sans avoir accompli sa mission. Je m'arrête sur ce mot de mission. Isaïe avait compris une chose, c'est que la grande particularité de la parole de Dieu est d'être une parole de pardon et de réconciliation. Je vous lis les versets qui précèdent tout juste notre texte d'aujourd'hui. Recherchez le Seigneur parce qu'il se laisse trouver. Appelez-le puisqu'il est proche. Que le méchant abandonne son chemin et l'homme malfaisant ses pensées. Qu'il retourne vers le Seigneur qui lui manifestera sa tendresse, vers notre Dieu qui pardonne abondamment. Car vos pensées ne sont pas mes pensées. La mission donc dont il est question dans le passage d'aujourd'hui, ma parole ne me reviendra pas sans avoir accompli sa mission, est donc une mission d'annonce du pardon gratuit de Dieu et donc de réconciliation de l'humanité avec lui. Traduisez, Dieu finira bien par réconcilier l'humanité avec lui. Plus tard, saint Paul ne dira pas autre chose. Dieu, notre Sauveur, veut que tous les hommes soient sauvés et parviennent à la connaissance de la vérité. Même s'il faut pour cela envoyer le Verbe dans le monde. Celui-ci est mon Fils bien-aimé, écoutez-le. Et les disciples, à leur tour, sont envoyés en ambassade de réconciliation. Tout vient de Dieu qui nous a réconciliés avec lui par le Christ et nous a confié le ministère de la réconciliation. Ça, c'est Paul dans la deuxième aux Corinthiens. Le Verbe fait chair, n'est pas retourné vers le Père sans résultat, sans avoir accompli sa mission de réconciliation. Comme le dit la lettre aux Hébreux, je terminerai par là, après avoir à bien des reprises et de bien des manières parlé autrefois au Père dans les prophètes, Dieu, en la période finale où nous sommes, nous a parlé à nous en un Fils qu'il a établi héritier de tout, par qui aussi il a créé les mondes. Ce Fils est resplendissement de sa gloire et expression de son être, et il porte l'univers par la puissance de sa parole. »

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Bonjour, je suis heureux de vous retrouver Didier Pilon en compagnie de Mathieu Ordonneau. Nous sommes, je vous le rappelle, dans les studios de Radio Fidélité pour passer ensemble une heure autour de chefs-d'œuvre de la musique classique. Et j'ai choisi pour cette émission de vous parler d'un compositeur allemand qui, bien que son prénom ne le précise pas, eh bien s'appelait Louis Spohr. En fait, on devrait dire Ludwig. Seulement au début du 19e siècle, on aimait bien franciser les prénoms, contrairement d'ailleurs à ce qui s'est passé pour Beethoven, parce que nous, on le connaît sous le nom de Ludwig van Beethoven, mais il s'appelait aussi Louis, quelque part, ce Beethoven. Et là, notre Louis Spohr, il est né en 1784 à Brunswick, c'est-à-dire qu'il est né, Mozart était encore bien vivant, et il est mort le 22 octobre 1859, il avait 75 ans, toujours en Allemagne, à Kassel, c'est-à-dire qu'il est mort alors que le romantisme avait déjà vécu depuis bien longtemps. Et Spohr, c'est un peu comme Stamitz, c'est un peu comme Hummel, c'est cette génération que j'appelle toujours des compositeurs sacrifiés, parce que justement, ils sont nés entre des grands géants, entre Mozart, Beethoven d'un côté et puis Chopin, Schumann, Liszt de l'autre côté, ben on a du mal à exister. Parce que je vous rappelle qu'au moment où notre Ludwig Spohr écrivait beaucoup, la génération qu'on appelait la génération de 1810, c'est-à-dire les romantiques, y commençait à apparaître. De sorte qu'on a un peu oublié la musique de Louis Spohr, alors qu'elle est encore une fois extrêmement belle et extrêmement variée, et que ce Spohr était, vous allez l'entendre, à mon avis, extrêmement doué. Son papa était un médecin, mais il était flûtiste, et sa maman était pianiste, si bien que le petit Spohr à Brunswick, dans les années 1790, il est dans une très belle ambiance et il grandit dans la musique. Et on trouve qu'il a des dons tout à fait intéressants. Donc très vite, à 6 ans, on va lui faire étudier le violon. Et je serais tenté de dire que la plupart des œuvres célèbres de Louis Spohr sont plutôt pour le violon. Il a écrit énormément pour cet instrument, mais il s'est intéressé à d'autres instruments, comme par exemple la clarinette. Je suis un peu comme Mozart, j'aime beaucoup, beaucoup la clarinette. Je trouve que c'est un instrument qui a une richesse de sonorité, une palette absolument étonnante qui va dans le grave, qui va dans l'aigu, qui est très chaleureuse par moments. Et c'est pour ça que j'ai choisi de vous faire entendre deux concertos pour clarinette de Louis Spohr. Il en a écrit, je crois, 6 ou 7. On va écouter successivement le numéro 2 et le numéro 4 et vous allez voir que c'est quelque chose de tout à fait intéressant. Alors, je vous reparlerai tout à l'heure davantage de ce concerto pour clarinette numéro 2, mais sachez en tout cas que Spohr a été très vite reconnu comme musicien. Je vous dis, il commence le violon à 6 ans. À 13-14 ans, il va travailler avec un violoniste qui s'appelle Maucourt et puis il va partir à 15 ans et à 15 ans, il va rentrer au service du duc Carl Wilhelm Ferdinand de Brunswick, là où il était né, et il va déjà avoir en quelque sorte, eh bien, j'allais dire, un poste tout à fait officiel.

encore une fois, de montrer la couleur tout à fait belle et romantique de la clarinette. Et puis là, on terminera sur un mouvement plus rapide qui est à la polonaise. On aimait beaucoup ça. Chopin n'était pas encore à la mode, mais on aimait bien tout ce qui était polonais. Donc tout de suite, je vous propose d'écouter le premier mouvement, l'Allegro, de ce concerto pour clarinette et orchestre numéro 2 de Louis Spohr.

Nous sommes en compagnie de ce compositeur allemand, hein, bien que le prénom ne le précise pas, puisque je vous rappelle que son vrai prénom, c'est Louis Spohr. Eh bien, nous venons d'entendre le premier mouvement, très beau premier mouvement, très brillant, de ce concerto pour clarinette et orchestre numéro 2, avec Ernst Ottenshammer à la clarinette, tandis que l'orchestre de la radio Télévision slovaque de Bratislava est placée sous la direction de Johannes Wilder. Et c'est une œuvre tout à fait intéressante qui a été enregistrée d'ailleurs à Bratislava. Je ne sais pas si vous connaissez cette ville. Elle est vraiment très belle. On n'est qu'à 1 heure en bateau de Vienne. Il y a des hydroglisseurs qui vont très vite sur le Danube et ça nous permet comme ça, quand on est à Vienne, eh bien d'aller passer pourquoi pas une belle demi-journée à Bratislava, qui est une très belle ville baroque, où Mozart d'ailleurs est venu jouer aussi régulièrement. Autrefois, ça s'appelait Presbourg, quand c'était dans l'Empire austro-hongrois. Mais maintenant, Bratislava, qui est la capitale, hein, de la Slovaquie, est tout à fait une ville charmante. Alors, je vous propose de retourner dans le hall, dans le concert, dans la maison de concert qui est très belle. Moi, je la connais de Bratislava, pour entendre maintenant le deuxième mouvement de ce concerto pour clarinette et orchestre de Louis Spohr, où là, vous allez voir encore la très belle sonorité de la clarinette.

C'est toujours Ernst Ottensheimer à la clarinette, c'est toujours évidemment l'orchestre de la radio-télévision slovaque de Bratislava qui est placé sous la direction de Johannes Wilder. Et nous allons donc entendre la conclusion de ce deuxième concerto qui a été composé, je dirais, dans les années 1810-1815. C'est véritablement là une œuvre, on va dire, déjà de la maturité de ce compositeur qui était devenu très célèbre, puisqu'on va lui proposer, je l'évoquerai tout à l'heure, un poste de concertmeister dans la très belle ville de Gotha. Donc tout de suite, je vous propose de terminer l'audition de ce concerto numéro 2 pour clarinette et orchestre opus 57 de Louis Spohr dans ce très joli rondo à la Polacca.

Nous venons d'entendre le dernier mouvement, le rondo final du concerto pour clarinette numéro 2 de Spohr, toujours avec Ernst Ottensheimer à la clarinette et Johannes Wilder à la tête de l'orchestre de la radio-télévision slovaque de Bratislava. Et c'est ces mêmes musiciens que nous allons retrouver maintenant dans ce deuxième concerto qui a été composé, je dirais, après que Spohr ait eu le poste de maître de concert à Gotha. La cour de Gotha, hein, Saxe-Gotha, ça vous dit peut-être quelque chose, était très importante et il a beaucoup travaillé pour différents instruments et c'est pendant son séjour qu'il a composé ce concerto pour clarinette que nous venons d'entendre et puis également un autre concerto, le numéro 4, que nous allons découvrir et qui a été encore une fois extrêmement belle. Il a, au passage, rappelons quand même que Louis Spohr a été un très très grand virtuose qui a voyagé dans toute l'Europe parce qu'il faisait véritablement apparition soit avec son orchestre, soit avec son épouse qui était une harpiste, elle s'appelait Dorette Scheidler, et ce violoniste et compositeur a eu énormément de responsabilités dans beaucoup d'institutions musicales, le théâtre An der Wien qui est à Vienne de 1813 à 1815, à l'opéra de Francfort de 1817 à 1819, et grâce à son ami Karl Maria von Weber, eh bien en 1822, il va devenir directeur de l'opéra de Kassel, où il va rester jusqu'à sa disparition pendant plus de 30 ans, c'est-à-dire en 1849. On peut dire que ce compositeur est tout à fait intéressant. Je vous l'ai dit, il est sacrifié puisqu'il est dans une période où on est encore avec Beethoven et Mozart. Et puis, on va très vite arriver avec les romantiques. Et si sur le moment... Louis Spohr a une certaine notoriété, il a sombré très vite dans l'oubli à cause justement de cet engouement qu'on avait pour tous ces jeunes musiciens romantiques, je dirais Chopin, Schumann, Mendelssohn, puis Brahms, etc. Et on a redécouvert simplement, je dirais après la Deuxième Guerre mondiale, tout ce répertoire qui est tout à fait intéressant et qui nous permet justement de montrer la variété de tous ces compositeurs. Alors de ce fameux Louis Spohr, nous allons maintenant entendre le concerto numéro 4, qui est là encore dans la même découpe, si je puis dire, que le premier concerto. Un allegro, un mouvement lent, larghetto, et cette fois-ci, avec la Pologne, nous serons avec l'Espagne. Donc tout de suite, le premier mouvement, un allegro vivace très brillant, qui met encore en valeur les sonorités de la clarinette pour ce premier mouvement de ce concerto pour clarinette numéro 4 de Louis Spohr.

Allegro vivace extrêmement brillant de ce concerto pour clarinette numéro 4. Je rappelle que si vous prenez cette émission en cours, nous sommes avec Mathieu Ordonneau pour vous présenter deux concertos, je devrais dire concerti, je vais me faire rouspéter par Mathieu, deux concerti pour clarinette et orchestre. Et là, après avoir entendu tout à l'heure le numéro 2, nous découvrons le numéro 4 qui est, je crois, de la même verve à la fois brillante. On aime bien presque des vocalises, hein, c'est assez virtuose. Mais on va voir que dans le Larghetto, là encore, on sent toute la profondeur, toute la richesse harmonique de la clarinette, qui est encore une fois, je le rappelle, un instrument extrêmement, pour moi, chaleureux, avec des tonalités graves qui sont superbes. Donc tout de suite, le Larghetto, le mouvement lent de ce concerto pour clarinette et orchestre numéro 4 de Louis Spohr.

Nous venons d'entendre le deuxième mouvement de ce concerto avec toujours le clarinettiste Ernst Ottensheimer. Je rappelle que l'orchestre de la radio-télévision slovaque, qui est situé à Bratislava, est sous la direction de Johannes Wilner. Et nous allons terminer avec ce très joli rondo, rondo à l'espagnol. Il faut dire que dans les années 1820, on aime bien un petit peu tout ce qui est exotique. Et l'Espagne apparaît comme un pays exotique. Il n'est pas très ouvert sur le reste de l'Europe. Et on a essayé de créer une ambiance un peu espagnole. Il faut un peu la chercher, mais bon. En tout cas, ça change de l'autre finale du concerto numéro 2. Ce rondo à l'espagnol, tout à fait intéressant, qui nous montre là encore une fois les possibilités extrêmement variées de la clarinette. Donc pour terminer cette émission, nous découvrons le dernier mouvement du concerto pour clarinette et orchestre numéro 4 de Louis Spohr.

0: Notre émission en compagnie de Mathieu Ordonneau arrive à sa fin. Nous venons d'entendre, donc, pour terminer, ce rondo à l'espagnol de ce concerto pour clarinette et orchestre numéro 4. Je ne pense pas qu'il ait jamais été édité du vivant du compositeur parce qu'il n'a pas de numéro d'opus, mais en tout cas, c'est une très belle œuvre. Je rappelle les interprètes, c'est l'orchestre de la radio-télévision slovaque de Bratislava sous la direction de Johannes Wilner avec le grand clarinettiste Ernst Ottensheimer pour ces deux œuvres de Spohr que j'espère vous avez appréciées en écoutant notre émission sur Radio Fidélité. Je vous dis à très bientôt en compagnie de Mathieu Ordonneau.
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1: Notre-Dame de Lourdes, Sainte Bernadette, je vous confie mes amies Sylvie et Marilène qui sont souffrantes. Aidez-les pour qu'elles aillent mieux. Je vous confie aussi mon fils Clément. Merci Notre-Dame. Merci Sainte Bernadette.
2: Je vais subir cet après-midi une intervention chirurgicale sur l'œil gauche. Je vous confie la main du chirurgien et vous demande de m'aider à rester calme. Merci Notre-Dame de Lourdes. Merci Sainte Bernadette.
3: Notre-Dame de Lourdes, nous vous confions Briac, un bébé de 3 mois. Il va subir demain une opération cardiaque. Nous avons confiance en vous, Maman du Ciel, pour guider la main du chirurgien. Merci.
4: Au nom du Père, et du Fils, et du Saint-Esprit, frères et sœurs bien-aimés, chers amis pèlerins, soyez les bienvenus, vous tous qui avez la grâce d'être présents ici à la grotte de Massabielle, où la Vierge Marie est apparue 18 fois à Sainte Bernadette. Ensemble, avec vous tous ici présents, mais aussi vous tous qui nous rejoignez de par le monde, grâce à la télévision, grâce à la radio, grâce au site internet du sanctuaire, nous allons méditer les mystères douloureux du Saint-Rosaire. Nous le faisons en particulier avec les pèlerins du premier pèlerinage, des sonneurs et des veneurs. Commençons par proclamer notre foi, la foi de toute l'Église, la foi de notre baptême. Je crois en Dieu, le Père Tout-Puissant, Créateur du ciel et de la terre, et en Jésus-Christ, son Fils unique, notre Seigneur, qui a été conçu du Saint-Esprit, est né de la Vierge Marie, a souffert sous Ponce Pilate, a été crucifié et mort, a été enseveli et descendu aux enfers. Le troisième jour est ressuscité des morts et monté aux cieux, est assis à la droite de Dieu le Père Tout-Puissant, d'où il viendra juger les vivants et les morts. Dans une foi commune, prions pour notre Saint-Père le Pape Léon, dans l'action de grâce pour son prochain voyage apostolique en France, tout spécialement ici à Lourdes. Prions pour toutes ses intentions et les intentions de toute l'Église. Notre Père qui es aux cieux, que ton nom soit sanctifié, que ton règne vienne, que ta volonté soit faite sur la terre comme au ciel. Je vous salue Marie, pleine de grâce, le Seigneur est avec vous. Vous êtes bénie entre toutes les femmes et Jésus, le fruit de vos entrailles, est béni.
5: Sainte Marie, Mère de Dieu, priez pour nous pauvres pécheurs, maintenant et à l'heure de notre mort.
4: Je vous salue Marie, pleine de grâce, le Seigneur est avec vous. Vous êtes bénie entre toutes les femmes et Jésus, le fruit de vos entrailles, est béni.
5: Sainte Marie, Mère de Dieu, priez pour nous pauvres pécheurs, maintenant et à l'heure de notre mort.
4: Je vous salue Marie, pleine de grâce, le Seigneur est avec vous. Vous êtes bénie entre toutes les femmes et Jésus, le fruit de vos entrailles, est béni.
5: Sainte Marie, Mère de Dieu, priez pour nous pauvres pécheurs, maintenant et à l'heure de notre mort.

0: Premier mystère douloureux, l'agonie de Jésus, de l'Évangile selon saint Luc. Dans l'angoisse, Jésus priait avec plus d'insistance, et sa sueur devint comme des gouttes de sang qui tombaient jusqu'à terre. À l'invitation de la Vierge Marie, Notre-Dame de Lourdes, et comme Bernadette, prions pour la conversion des pécheurs, prions pour notre propre conversion. Notre Père qui es aux cieux, que ton nom soit sanctifié, que ton règne vienne, que ta volonté soit faite sur la terre comme au ciel.
1: Pardonne-nous aujourd'hui notre pain de ce jour. Pardonne-nous nos offenses, comme nous pardonnons
2: aussi à ceux qui nous ont offensés.
1: Ne nous laissez pas entrer en tentation, mais délivre-nous du mal.
3: Je vous salue, Marie, pleine de grâce. Le Seigneur est avec vous. Vous êtes bénie entre toutes les femmes. Et Jésus, le fruit de vos entrailles, est béni.
1: Sainte Marie, Mère de Dieu, priez pour nous pauvres pécheurs, maintenant et à l'heure de notre mort.
3: Je vous salue, Marie, pleine de grâce. Le Seigneur est avec vous. Vous êtes bénie entre toutes les femmes. Et Jésus, le fruit de vos entrailles, est béni.
1: Sainte Marie, Mère de Dieu, priez pour nous pauvres pécheurs, maintenant et à l'heure de notre mort. Amen.
3: Je vous salue, Marie, pleine de grâce. Le Seigneur est avec vous. Vous êtes bénie entre toutes les femmes. Et Jésus, le fruit de vos entrailles, est béni.
1: Sainte Marie, Mère de Dieu, priez pour nous pauvres pécheurs, maintenant et à l'heure de notre mort. Amen.
3: Je vous salue, Marie, pleine de grâce. Le Seigneur est avec vous. Vous êtes bénie entre toutes les femmes. Et Jésus, le fruit de vos entrailles, est béni.
1: Sainte Marie, Mère de Dieu, priez pour nous pauvres pécheurs, maintenant et à l'heure de notre mort. Amen.
3: Je vous salue, Marie, pleine de grâce. Le Seigneur est avec vous. Vous êtes bénie entre toutes les femmes. Et Jésus, le fruit de vos entrailles, est béni.
1: Sainte Marie, Mère de Dieu, priez pour nous pauvres pécheurs, maintenant et à l'heure de notre mort. Amen.
4: Je vous salue, Marie, pleine de grâce. Le Seigneur est avec vous. Vous êtes bénie entre toutes les femmes, et Jésus, le fruit de vos entrailles, est béni.
1: Sainte Marie, Mère de Dieu, priez pour nous pauvres pécheurs, maintenant et à l'heure de notre mort. Amen.
4: Je vous salue, Marie, pleine de grâce. Le Seigneur est avec vous. Vous êtes bénie entre toutes les femmes, et Jésus, le fruit de vos entrailles, est béni.
1: Sainte Marie, Mère de Dieu, priez pour nous pauvres pécheurs, maintenant et à l'heure de notre mort. Amen.
4: Je vous salue, Marie, pleine de grâce. Le Seigneur est avec vous. Vous êtes bénie entre toutes les femmes, et Jésus, le fruit de vos entrailles, est béni.
1: Sainte Marie, Mère de Dieu, priez pour nous pauvres pécheurs, maintenant et à l'heure de notre mort. Amen.
4: Je vous salue, Marie, pleine de grâce. Le Seigneur est avec vous. Vous êtes bénie entre toutes les femmes, et Jésus, le fruit de vos entrailles, est béni.
1: Sainte Marie, Mère de Dieu, priez pour nous pauvres pécheurs, maintenant et à l'heure de notre mort. Amen.
4: Je vous salue, Marie, pleine de grâce. Le Seigneur est avec vous. Vous êtes bénie entre toutes les femmes, et Jésus, le fruit de vos entrailles, est béni.
1: Sainte Marie, Mère de Dieu, priez pour nous pauvres pécheurs, maintenant et

0: Ô Marie conçue sans péché. Deuxième mystère douloureux, la flagellation. De l'évangile selon saint Jean. Alors Pilate ordonna d'emmener Jésus pour le flageller. À l'invitation de Notre-Dame de Lourdes, prions pour tous nos frères et sœurs malades, les personnes qui souffrent dans leur corps, dans nos familles ou autour de nous. Notre Père, qui es aux cieux, que ton nom soit sanctifié, que ton règne vienne, que ta volonté soit faite sur la terre comme au ciel.
1: Donne-nous aujourd'hui notre pain de ce jour. Pardonne-nous nos offenses, comme nous pardonnons aussi à ceux qui nous ont offensés. Et ne nous laisse pas entrer en tentation, mais délivre-nous du mal.
2: Je vous salue Marie, pleine de grâce. Le Seigneur est avec vous, vous êtes bénie entre toutes les femmes, et Jésus, le fruit de vos entrailles, est béni.
1: Sainte Marie, Mère de Dieu, priez pour nous pauvres pécheurs, maintenant et à l'heure de notre mort. Amen.
2: Je vous salue Marie, pleine de grâce. Le Seigneur est avec vous. Vous êtes bénie entre toutes les femmes, et Jésus, le fruit de vos entrailles, est béni.
1: Sainte Marie, Mère de Dieu, priez pour nous pauvres pécheurs, maintenant et à l'heure de notre mort. Amen.
2: Je vous salue Marie, pleine de grâce. Le Seigneur est avec vous. Vous êtes bénie entre toutes les femmes et Jésus, le fruit de vos entrailles, est béni.
1: Sainte Marie, Mère de Dieu, priez pour nous pauvres pécheurs, maintenant et à l'heure de notre mort. Amen.
3: Je vous salue Marie, pleine de grâce. Le Seigneur est avec vous. Vous êtes bénie entre toutes les femmes. Et Jésus, le fruit de vos entrailles, est béni.
1: Sainte Marie, Mère de Dieu, priez pour nous pauvres pécheurs, maintenant et à l'heure de notre mort. Amen.
3: Je vous salue, Marie, pleine de grâce. Le Seigneur est avec vous. Vous êtes bénie entre toutes les femmes. Et Jésus, le fruit de vos entrailles, est béni.
1: Sainte Marie, Mère de Dieu, priez pour nous pauvres pécheurs, maintenant et à l'heure de notre mort. Amen.
3: Je vous salue Marie, pleine de grâce, le Seigneur est avec vous. Vous êtes bénie entre toutes les femmes, et Jésus, le fruit de vos entrailles, est béni.
1: Sainte Marie, Mère de Dieu, priez pour nous pauvres pécheurs, maintenant et à l'heure de notre mort. Amen.
4: Je vous salue Marie, pleine de grâce, le Seigneur est avec vous. Vous êtes bénie entre toutes les femmes, et Jésus, le fruit de vos entrailles, est béni.
5: Marie, Mère de Dieu, priez pour nous, pauvres pécheurs, maintenant et à l'heure de notre mort. Amen.
4: Je vous salue, Marie, pleine de grâce. Le Seigneur est avec vous. Vous êtes bénie entre toutes les femmes, et Jésus, le fruit de vos entrailles, est béni.
1: Sainte Marie, Mère de Dieu, priez pour nous, pauvres pécheurs, maintenant et à l'heure de notre mort. Amen.
4: Je vous salue, Marie, pleine de grâce. Le Seigneur est avec vous. Vous êtes bénie entre toutes les femmes, et Jésus, le fruit de vos entrailles, est béni.
1: Sainte Marie, Mère de Dieu, priez pour nous pauvres pécheurs, maintenant et à l'heure de notre mort.
4: Je vous salue Marie, pleine de grâce, le Seigneur est avec vous. Vous êtes bénie entre toutes les femmes, et Jésus, le fruit de vos entrailles, est béni.
1: Sainte Marie, Mère de Dieu, priez pour nous pauvres pécheurs, maintenant et à l'heure de notre mort.

0: Amen. Ô Marie conçue sans péché,
1: priez pour nous.
0: Troisième mystère douloureux, le couronnement d'épines. De l'Évangile selon saint Jean. Ayant tressé une couronne d'épines, ils la placèrent sur la tête de Jésus. Prions pour tous ceux qui souffrent dans leur esprit de maladies invisibles, de dépression. Confions-les à la prière de la Vierge Marie, consolatrice des affligés. Notre Père qui es aux cieux, que ton nom soit sanctifié, que ton règne vienne, que ta volonté soit faite sur la terre comme au ciel.
2: Donne-nous aujourd'hui notre pain de chaque jour.
3: Pardonnez-nous nos offenses, comme nous pardonnons aussi à ceux qui nous ont offensés. Et ne nous laisse pas succomber en tentation, mais délivrez-nous du mal. Amen.
4: Je vous salue Marie, pleine de grâce. Le Seigneur est avec vous. Vous êtes bénie entre toutes les femmes, et Jésus, le fruit de vos entrailles, est béni.
5: Sainte Marie,
3: Mère de Dieu, priez pour nous pauvres pécheurs, maintenant et à l'heure de notre mort. Amen.
4: Je vous salue Marie, pleine de grâce. Le Seigneur est avec vous. Vous êtes bénie entre toutes les femmes, et Jésus, le fruit de vos entrailles, est béni.
5: Sainte Marie, Mère de Dieu, priez
3: pour nous pauvres pécheurs, maintenant et à l'heure de notre mort.
4: Je vous salue Marie, pleine de grâce. Le Seigneur est avec vous. Vous êtes bénie entre toutes les femmes, et Jésus, le fruit de vos entrailles, est béni.
5: Sainte Marie, Mère de Dieu, priez pour nous pauvres pécheurs, maintenant et à l'heure de notre mort. Amen.
4: Je vous salue Marie, pleine de grâce. Le Seigneur est avec vous. Vous êtes bénie entre toutes les femmes, et Jésus, le fruit de vos entrailles, est béni.
5: Sainte Marie, Mère de Dieu, priez pour nous pauvres pécheurs,
3: maintenant et à l'heure de notre mort. Amen.
4: Je vous salue Marie, pleine de grâce. Le Seigneur est avec vous. Vous êtes bénie entre toutes les femmes, et Jésus, le fruit de vos entrailles, est béni.
5: Sainte Marie, Mère de Dieu, priez pour nous pauvres pécheurs,
6: maintenant et à l'heure de notre mort. Amen. Je vous salue Marie, pleine de grâce. Le Seigneur est avec vous. Vous êtes bénie entre toutes les femmes, et Jésus, le fruit de vos entrailles, est béni.
5: Sainte
6: Marie, Mère de Dieu, priez pour nous, pauvres pécheurs, maintenant et à l'heure de notre mort. Amen. Je vous salue, Marie, pleine de grâce. Le Seigneur est avec vous. Vous êtes bénie entre toutes les femmes. Et Jésus, le fruit de vos entrailles, est béni.
5: Sainte
6: Marie, Mère de Dieu, priez pour nous, pauvres pécheurs, maintenant et à l'heure de notre mort. Amen. Je vous salue, Marie, pleine de grâce. Le Seigneur est avec vous. Vous êtes bénie entre toutes les femmes, et Jésus, le fruit de vos entrailles, est béni.
5: Sainte
6: Marie, Mère de Dieu, priez pour nous, pauvres pécheurs, maintenant et à l'heure de notre mort. Amen. Je vous salue, Marie, pleine de grâce. Le Seigneur est avec vous. Vous êtes bénie entre toutes les femmes, et Jésus, le fruit de vos entrailles, est béni.
5: Sainte Marie,
6: Mère de Dieu, priez pour nous, pauvres pécheurs, maintenant et à l'heure de notre mort. Amen. Je vous salue, Marie, pleine de grâce. Le Seigneur est avec vous. Vous êtes bénie entre toutes les femmes, et Jésus, le fruit de vos entrailles, est béni.
5: Sainte Marie, Mère de Dieu, priez pour nous, pauvres pécheurs,
0: maintenant et à l'heure de notre mort.

0: Marie conçue sans péché. Quatrième mystère douloureux, le portement de la croix. De l'Évangile selon saint Jean. Jésus portant lui-même sa croix sortit en direction du lieu-dit le crâne ou calvaire, en hébreu Golgotha. Prions pour la paix dans le monde, en particulier aux proches et au Moyen-Orient. Prions tout particulièrement pour nos frères et sœurs libanais. Demandons à la Vierge Marie, Reine de la paix, qu'à sa prière, les cœurs et les esprits des dirigeants s'ouvrent et que les victimes soient consolées. Notre Père, qui es aux cieux, que ton nom soit sanctifié, que ton règne vienne, que ta volonté soit faite sur la terre comme au ciel.
1: Donne-nous aujourd'hui notre pain de ce jour. Pardonne-nous nos offenses, comme nous pardonnons aussi à ceux qui nous ont offensés. Et ne nous laisse pas entrer en tentation, mais délivre-nous du mal. Je vous salue Marie, pleine de grâce. Le Seigneur est avec vous, vous êtes bénie entre toutes les femmes, et Jésus, le fruit de vos entrailles, est béni.
2: Sainte Marie, Mère de Dieu, priez pour nous pauvres pécheurs, maintenant et à l'heure de notre mort. Amen.
1: Je vous salue Marie, pleine de grâce. Le Seigneur est avec vous, vous êtes bénie entre toutes les femmes, et Jésus, le fruit de vos entrailles, est béni.
2: Sainte Marie, Mère de Dieu, priez pour nous pauvres pécheurs, maintenant et à l'heure de notre mort. Amen.
1: Je vous salue Marie, pleine de grâce. Le Seigneur est avec vous. Vous êtes bénie entre toutes les femmes, et Jésus, le fruit de vos entrailles, est béni.
2: Sainte Marie, Mère de Dieu, priez pour nous pauvres pécheurs, maintenant et à l'heure de notre mort. Amen.
1: Je vous salue Marie, pleine de grâce. Le Seigneur est avec vous. Vous êtes bénie entre toutes les femmes, et Jésus, le fruit de vos entrailles, est béni.
2: Sainte Marie, Mère de Dieu, priez pour nous pauvres pécheurs, maintenant et à l'heure de notre mort. Amen.
1: Je vous salue, Marie, pleine de grâce. Le Seigneur est avec vous. Vous êtes bénie entre toutes les femmes, et Jésus, le fruit de vos entrailles, est béni.
2: Sainte Marie, Mère de Dieu, priez pour nous pauvres pécheurs, maintenant et à l'heure de notre mort. Amen.
3: Je vous salue Marie, pleine de grâce. Le Seigneur est avec vous. Vous êtes bénie entre toutes les femmes. Et Jésus, le fruit de vos entrailles, est béni.
2: Sainte Marie, Mère de Dieu, priez pour nous pauvres pécheurs, maintenant et à l'heure de notre mort. Amen.
3: Je vous salue Marie, pleine de grâce. Le Seigneur est avec vous. Vous êtes bénie entre toutes les femmes, et Jésus, le fruit de vos entrailles, est béni.
2: Sainte Marie, Mère de Dieu, priez pour nous pauvres pécheurs, maintenant et à l'heure de notre mort. Amen.
3: Je vous salue Marie, pleine de grâce, le Seigneur est avec vous. Vous êtes bénie entre toutes les femmes, et Jésus, le fruit de vos entrailles, est béni.
2: Sainte Marie, Mère de Dieu, priez pour nous pauvres pécheurs, maintenant et à l'heure de Amen.
3: Je vous salue Marie, pleine de grâce. Le Seigneur est avec vous. Vous êtes bénie entre toutes les femmes. Et Jésus, le fruit de vos entrailles, est béni.
2: Sainte Marie, Mère de Dieu, priez pour nous pauvres pécheurs, maintenant et à l'heure de notre mort. Amen.
3: Je vous salue Marie, pleine de grâce. Le Seigneur est avec vous. Vous êtes bénie entre toutes les femmes. Et Jésus, le fruit de vos entrailles, est béni.
2: Sainte Marie, Mère de Dieu, priez pour nous pauvres pécheurs, maintenant et à l'heure de notre mort. Amen.

0: Amen. Ô Marie conçue sans péché,
1: priez pour nous pauvres âmes.
0: Cinquième mystère douloureux, le crucifixion et la mort de Jésus. De l'Évangile selon saint Jean. Jésus disait à ses disciples, « Ma vie, nul ne la prend, c'est moi qui la donne. » Confions à la Vierge Marie, Mère de l'espérance, le repos de l'âme de tous nos frères et sœurs défunts, prions tout particulièrement pour chacun des défunts de nos familles, tous ceux qui nous manquent. Notre Père, qui es aux cieux, que ton nom soit sanctifié, que ton règne vienne, que ta volonté soit faite sur la terre comme au ciel.
2: Donne-nous aujourd'hui notre pain de ce jour. Pardonne-nous nos offenses, comme nous pardonnons aussi à ceux qui nous ont offensés.
3: Et ne nous laisse pas entrer en tentation, mais délivre-nous
4: de mal. Je vous salue Marie, pleine de grâce, le Seigneur est avec vous. Vous êtes bénie entre toutes les femmes, et Jésus, le fruit de vos entrailles, est béni.
5: Sainte Marie, Mère de Dieu, priez pour nous pauvres pécheurs, maintenant et à l'heure de notre mort. Amen.
4: Je vous salue, Marie, pleine de grâce. Le Seigneur est avec vous. Vous êtes bénie entre toutes les femmes, et Jésus, le fruit de vos entrailles, est béni.
5: Sainte Marie, Mère de Dieu,
4: priez pour nous pauvres pécheurs.
5: Maintenant et à l'heure de notre mort. Amen.
4: Je vous salue, Marie, pleine de grâce. Le Seigneur est avec vous. Vous êtes bénie entre toutes les femmes. Et Jésus, le fruit de vos entrailles, est béni.
5: Sainte Marie, Mère de Dieu, priez pour nous, pauvres pécheurs. Maintenant et à l'heure de notre mort. Amen.
6: Je vous salue, Marie, pleine de grâce. Le Seigneur est avec vous. Vous êtes bénie entre toutes les femmes, et Jésus, le fruit de vos entrailles, est béni.
5: Sainte Marie, Mère de Dieu, priez pour nous pauvres pécheurs,
6: maintenant et à l'heure de notre mort.
5: Amen.
6: Je vous salue, Marie, pleine de grâce. Le Seigneur est avec vous. Vous êtes bénie entre toutes les femmes, et Jésus, le fruit de vos entrailles, est béni.
5: Sainte Marie, Mère de Dieu, priez pour
6: nous pauvres pécheurs. Maintenant et à l'heure de notre mort. Amen. Je vous salue, Marie, pleine de grâce. Le Seigneur est avec vous. Vous êtes bénie entre toutes les femmes. Et Jésus, le fruit de vos entrailles, est béni.
5: Sainte Marie, Mère de Dieu,
6: priez pour nous, pauvres pécheurs. Maintenant et à l'heure de notre mort. Amen. Je vous salue, Marie, pleine de grâce. Le Seigneur est avec vous. Vous êtes bénie entre toutes les femmes, et Jésus, le fruit de vos entrailles, est béni.
5: Sainte
6: Marie, Mère de Dieu, priez pour nous
5: pauvres pécheurs, maintenant et à l'heure de notre mort. Amen.
7: Je vous salue, Marie, pleine de grâce. Le Seigneur est avec vous. Vous êtes bénie entre toutes les femmes, et Jésus, le fruit de vos entrailles, est béni.
5: Sainte Marie, Mère de Dieu, priez pour nous pauvres pécheurs, maintenant et à l'heure de notre mort. Amen.
7: Je vous salue, Marie, pleine de grâce. Le Seigneur est avec vous. Vous êtes bénie entre toutes les femmes. Et Jésus, le fruit de vos entrailles, est béni.
5: Sainte Marie, Mère de Dieu, priez pour nous pauvres pécheurs, maintenant et à l'heure de notre mort. Amen.
7: Je vous salue, Marie, pleine de grâce. Le Seigneur est avec vous. Vous êtes bénie entre toutes les femmes. Et Jésus, le fruit de vos entrailles, est béni.
5: Sainte Marie, Mère de Dieu, priez pour nous pauvres pécheurs, maintenant et à l'heure de notre mort. Amen.

Marie conçue sans péché. Prions le Seigneur. Tu as voulu, Seigneur, qu'à l'annonce de l'ange, ton Verbe ait pris chair dans le sein de la Vierge Marie. Réponds à nos supplications, puisque nous la croyons vraiment Mère de Dieu. Fais que nous trouvions secours dans sa prière auprès de toi.

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Bonjour à tous. L'essentiel de l'actualité. Marine Le Pen a été condamnée à 3 ans de prison, dont un enferme sous bracelet électronique et 15 mois d'inéligibilité. Sa culpabilité est confirmée en appel dans l'affaire des assistants parlementaires européens du FN. Elle reste éligible à l'élection présidentielle, même si elle a déjà indiqué qu'elle ne souhaitait pas faire campagne sous bracelet électronique. Marine Le Pen va prendre la parole ce soir sur TF1. Le taux de réussite provisoire au bac atteint 85,5%. Plus de 620 000 lycéens décrochent leur diplôme dès le premier groupe d'épreuves. Pour les candidats ayant obtenu entre 8 et 10 de moyenne, les oraux de rattrapage se dérouleront jusqu'à vendredi. En dessous de 8 sur 20, aucun rattrapage n'est possible. Le gouvernement serre un peu plus la vis sur les dépenses publiques. Après un premier gel de 6 milliards d'euros annoncé en avril, 3 milliards d'euros supplémentaires de crédits sont gelés. Objectif, tenter de ramener le déficit public à 5% du PIB cette année, même si l'exécutif reconnaît que la cible sera difficile à atteindre. Enfin, en tennis, place au quart de finale de Wimbledon. Un duel 100% américain chez les dames, avec Jessica Pegula face à Coco Gauff en ce moment. Et chez les hommes, le match entre Yannick Sinner contre l'allemand Jan Lennard Struff. 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
1: Cette semaine, nous interrogeons l'acceptation. Précédemment, nous avons pu voir le lien entre les précédentes séries, à savoir la déception et la série sur le terme de pouvoir, lorsque l'on cherche à comprendre l'acceptation. On s'est également rendu compte que finalement ce phénomène d'acceptation nous traverse tant tout au long de notre vie dans des processus entre guillemets longs, qu'au quotidien, dans une facilité sans nom, par des gestes tout simplement anodins auxquels on ne prête même plus attention, et que finalement, on est amené à accepter tous les jours, régulièrement, des situations qui ne nous correspondent pas ou qu'on trouve injustes, mais qui néanmoins est une certaine forme de savoir-vivre. Donc pourquoi finalement cette acceptation nous demande tant d'efforts ? Dans certains cas et pas dans d'autres, parce qu'on est parti sur l'exemple de la relation parent-enfant, là où finalement ce besoin d'idéalisation est nécessaire, et on voit que dans les relations entre individus, il y a un certain besoin d'admiration finalement, un certain besoin de parer l'autre personne de plein de qualités. Alors même si culturellement on préfère souvent critiquer, mais la critique n'est que le revers de la médaille au final. Quand on critique quelqu'un, généralement c'est qu'il est intéressant. C'est rarement le cas, on critique rarement les gens insignifiants. Y compris quand c'est pour dire du mal et tout ce genre de choses, généralement c'est qu'il y a toujours quelque chose à gratter. Donc ça prend cette forme-là, alors que dans d'autres pays, peut-être voilà, on mettrait les qualités en premier. Mais nous, en France, on est un peu face à ce dilemme entre le besoin culturel de critiquer et le besoin viscéral d'admirer. Qu'est-ce qu'on fait souvent ? Donc, on critique beaucoup et puis en même temps, on va admirer voilà, sur les réseaux sociaux ou dans des livres ou ici et là, des personnes tout à fait inconnues. Alors parfois ça arrive hein, près de nous, mais c'est rarement, voilà, c'est quand même beaucoup plus rare. Et

sur certaines images et entre guillemets références. Maintenant, pourquoi cela va donner lieu à une forme de désillusion? Donc on pose le fait que ce besoin, entre guillemets, que je nomme viscéral, dure tout au long de la vie. Y compris quand on passe certains degrés, puisque finalement, c'est une forme de conscience dans ce qui va suivre. Même quand on est plus proche de la mort, continuer à croire, continuer à projeter du positif sur d'autres personnes, c'est aussi une façon de continuer à croire en la vie, en l'existence et en la suite. Donc, tant l'enfant a besoin, entre guillemets, d'idéaliser ses parents, mais peut-être aussi, voilà, des stars, des chanteurs, que importe. Pareil, la personne, quand elle a encore sa tête, bah, elle a aussi besoin de savoir qu'il y a du beau, qu'il y a du bon. Quelle que soit la forme que ça prend, c'est pas forcément besoin d'être un prix Nobel, mais des choses qui lui donnent envie et qui la maintiennent en vie surtout. Même si c'est juste à la télé, même si c'est juste que du folklore, même si c'est juste que du rire, il y a besoin de, finalement d'une forme d'admiration et d'émerveillement pour quelque part s'auto-persuader que l'existence est belle.

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1: La question qu'on pourrait poser, c'est est-ce que l'acceptation est signe d'espoir et de progrès ? Alors, espoir, dans le sens, comme je viens de l'évoquer précédemment, continuer à garder espoir dans ce qui peut être, c'est-à-dire passer au-delà de la déception, mais également le terrain du progrès, parce qu'on est passé au-delà de la déception, parce qu'on a continué à avoir espoir, et donc que l'on cherche à créer. Alors face à cela, on va se voir se distinguer deux formes d'acceptation. Déjà, le terme acceptation vient du latin acceptatio, qui va surtout être utilisé dans le domaine de la banque et du juridique. Bon pour accord, acceptation de, etc. On voit surtout ce terme comme un terme contractuel. Et ça en dit beaucoup parce que ça met en avant le fait qu'il est structurant pour nos sociétés et qui structure et qui met en avant aussi nos relations avec notre environnement, notre territoire, les autres, etc. Donc finalement, c'est la place que l'on va prendre dans le monde, comment on se situe. Mais également, on a, comme évoqué précédemment, deux axes, c'est-à-dire sur ce terme, à savoir une définition passive et une définition active. Donc, lorsqu'on donne son accord à un projet, qu'on le reçoit, vous voyez bien, hein, accepter, recevoir, agréer. Ben, en fait, on donne son consentement, on donne son accord. Donc, on est actif. Alors, on pourrait me dire, oui, mais si je refuse ? Ben oui, on est aussi actif, effectivement. Mais on voit bien que le refus, bon, ben, c'est au revoir. L'acceptation, le consentement, je dis ok et j'avance vers quelque chose. Donc on n'est pas juste, sur le fait sur le mot même, quoi. Après on a l'idée. Deuxième action, alors que on peut considérer comme entre guillemets passif, c'est la soumission, la résignation. C'est-à-dire que finalement, on va accepter l'adversité par une certaine forme de fatalisme. Et du coup, l'espoir, hein, fatalement, il est plus du tout là. Hein. Et là, ça en dit long. Hein. Vous voyez, on sent déjà tout le système de pensée qui va être négatif. Et où finalement, on va rester un peu

prisonnier des désillusions. Là où précédemment, je mettais plutôt en avant l'idée de se relever, de changer de paradigme, de regarder ailleurs, de penser différemment, finalement, là, c'est le fait de subir cette adversité, de se laisser complètement immerger par les désillusions, nous met face, non pas qu'une une impuissance, parce que l'impuissance est encore une fois comme substantielle, et elle peut être une étape, mais elle nous met surtout face à un état d'esprit qui n'est plus porteur, qui va se contenter d'un mode en pilotage automatique, j'ai envie de dire. Finalement, on fait les choses parce qu'on doit les faire, parce qu'on n'y croit plus, et c'est ainsi. Donc je vous laisse réfléchir à ces deux versions du terme acceptation, de comment cela résonne dans votre quotidien, et de comment vous interprétez l'acceptation dans votre vie de tous les jours. Et je vous dis...

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8: Bonjour les amis, nous voilà à l'Arche en pays toulousain. C'est toujours la joie de retrouver nos amis, les uns et puis les autres au fil des semaines, au fil des mois et maintenant même au fil des années avec à l'Arche en cause. Et je suis avec Fanny qui a déjà un peu l'habitude des micros.
9: C'est ça.
8: Qui chante, qui fait des impros.
9: Ah oui.
8: Qui a toujours des choses extraordinaires à raconter. Et qui est souvent accompagnée, épaulée, veillée par son amie Cyrielle, qui est là, sans micro à la main, mais présente, intensément présente. Hein,
9: Cyrielle. Largement.
8: Largement. On en a besoin de la présence de Cyrielle dans ces moments de confidence. Alors Fanny, de quoi tu as envie de parler ?
9: Déjà, comment tu vas ?
8: Mais je vais bien, c'est vrai qu'on ne s'est pas vu beaucoup.
9: Mais oui.
8: Tous ces derniers temps, c'était...
9: Mais qu'est-ce que tu deviens ?
10: Vous n'allez pas parler toutes les deux de vous à chaque fois.
8: Alors Cyrielle, si tu veux un micro, je t'en donne un. Tu me demandes comment je vais.
9: Bah ouais, oh, mais tu c'est me manques trop.
8: Oh oui, c'est vrai Fanny, on s'est peu vu ces derniers temps. J'ai été pas mal absente. Je suis partie un peu dans le nord de la Manche. Et me voilà revenue plus stablement. Ça y est, on se retrouve, on reprend le rythme.
9: C'est ça.
8: Avec ces retrouvailles hebdomadaires à l'Arche. Hebdomadaires, comme le dromadaire.
9: Ah oui, c'est vrai, il n'y a pas de musique sur le dromadaire.
8: Alors bah, pourquoi pas. Pourquoi pas de la musique si on pourrait...
9: Éventer.
8: On pourrait très bien se promener dans le désert à dos de dromadaire ouais. Avec une enceinte et de la musique.
9: Oui.
8: Et je suis sûre que le dromadaire se mettra à danser toutes
9: mais
8: ses
9: oui,
8: pattes.
9: Mais il ira à fouet les ballons, comme d'habitude.
8: T'as déjà fait ça, Fanny, un petit tour de dromadaire ?
9: Non, j'ai jamais fait ça.
8: T'as déjà fait un petit tour de quoi ? De manège ?
9: De manège, oui, mais pas de dromadaire.
8: Tu aimerais ?
9: Non.
8: Ah non, c'est pas une expérience qui te tente.
9: Non. Moi non, avec mes deux genoux, je peux pas.
8: Ah non, alors il faut faire un petit
9: c'est
8: peu.
9: C'est interdit.
8: C'est interdit. Dis-moi, alors qu'est-ce que tu as comme rêve que tu aimerais réaliser ?
9: Ah oui, moi j'en ai un.
8: Dis-moi lequel ?
9: Ah, j'ai envie d'aller voir BTS.
8: Ah, raconte, développe, on a envie d'en savoir plus.
9: Attends, c'est des chanteurs exceptionnels.
8: Oh, merveilleux. BTS ?
9: Oui, BTS.
8: Raconte, qu'est-ce qu'ils chantent comme genre de musique ?
9: C'est
8: un groupe ?
9: C'est un groupe de 7.
8: BTS, The Best. Un groupe de 7.
9: Ouais.
8: Fabuleux. C'est de la pop ?
9: Oui.
8: Donc c'est assez dynamique ?
9: Largement.
8: Tu connais déjà quelques morceaux de ce groupe ?
9: Ah oui, j'en ai connais 4 ou 5.
8: T'es capable de me faire une petite impro d'un morceau, comme ça, un truc qui te vient en tête.
9: Attends. Hey yo mama, ti na na na na na na na na na na na na na. Hey yo mama, ti na na na na na na na na na na. Et voilà.
8: Oh, Fanny merveilleux, la reine du micro, la star, mais... Tu pourrais peut-être te faire embaucher dans le groupe BTS pour aller apporter toi aussi ton talent. Ah, Thyriel a d'autres goûts, mais alors quand est-ce que vous avez un concert prévu? Est-ce qu'il passe à Toulouse, ce groupe?
9: Alors, je sais pas.
8: Tu sais pas, mais tu aimerais.
9: J'aimerais, oui.
8: C'est un de tes rêves. Alors, on a énuméré dans la liste des rêves, on a commencé par le numéro 1, aller à un concert de BTS bientôt, ouais. Musique de pop qui dépote. Quel est l'autre rêve dans ta boîte à rêves qui attend d'être exaucé?
9: Alors, mon rêve exaucé, c'est aller voir Jimmy en concert.
8: Ah, encore un concert, la reine de la musique. Alors, Jimmy, vas-y, tu me fais un extrait à nouveau?
9: Hey, yo, mama.
8: Hey, ah, mais c'est mama. Le même?
9: Oui, c'est le même.
8: Rêve numéro 2, aller en concert, écouter BTS, groupe pop. Alors, rêve numéro 3?
9: Rêve numéro 3, je sais pas. Non, rêve numéro 3, ça coûte horriblement cher.
8: Ah, qu'est-ce que c'est, ce rêve extrêmement cher?
9: En fait, j'ai ma marraine qui, le jour de mes 40 ans, tout y était. Le jour de mes 40 ans, ma marraine me dit, j'ai une copine qui est allée voir BTS. Je dis, quoi?
8: Quoi? Sans moi?
9: Sans moi?
8: Non.
9: Pas possible.
8: C'est pas vrai.
9: C'est pas possible, c'est pas vrai.
8: Il va falloir rattraper le temps, là, et remonter en arrière pour rattraper cette erreur fatale.
9: Ah, j'ai dit à ma marraine, mais comment tu as fait ça? Pourquoi t'as pas passé à moi?
8: Et elle savait pas que tu aimais BTS. Ouloulou, dit Thyriel. Ouloulou, ça fâche. Ça fâche.
9: J'ai dit, ça a coûté vachement cher. En plus, il y avait plein de personnes et tout. On pouvait, et même sa copine, elle pouvait même pas se garer ni rien.
8: Et oui, souvent, il y a énormément de monde. Ce sont des concerts qui attirent la foule.
9: Ah ben oui.
8: Mais ta petite marraine, elle savait pas que tu avais une passion pour ce groupe. Alors, vous allez vous rattraper. La vie est encore longue et pleine de surprises. Et peut-être que Thyriel viendra.
10: Ah non.
9: Allez, au revoir, Ping.
8: Alors, dis-moi, parce que c'est quand même fabuleux d'avoir des envies pareilles. Ça va se réaliser un jour ou l'autre, je suis sûre. Ça va venir au bon moment.
9: Moi, je suis sûre que ça va venir et j'espère qu'un jour, ils vont venir sur Toulouse. J'espère.
8: Mais oui, ils vont venir. Tu as d'autres rêves, Fanny, qui attendent d'être exaucés?
9: Moi, mon rêve, c'est aller voir que je parte en vacances un tout petit peu, mais pas beaucoup.
8: Ah, en vacances, mais pas trop longues.
9: Ouais, voilà.
8: Ok, dans un endroit de prédilection, où ça?
9: Oui, à Paris.
8: À Paris, t'as envie d'aller visiter un peu la capitale?
9: J'ai déjà fait plusieurs fois, mais je veux bien y revenir.
8: Ah, t'as aimé, t'es virée à Paris.
9: Ouais.
8: Qu'est-ce que t'es allée découvrir tout là-bas?
9: Tout là-bas, j'ai de la famille qui habite vers Paris, donc je suis allée les voir, ils étaient tous contents de me voir.
8: Et oui, tu m'étonnes, la fête d'avoir Fanny à Paris. Et retrouvailles extraordinaires.
9: Voilà.
8: Vous avez été faire quelques virées touristiques dans la capitale.
9: C'est ça, avec mes cousins et mes cousines.
8: Tu as des souvenirs de lieux emblématiques, de monuments que tu as visités?
9: Alors, alors, j'ai déjà fait la Tour Eiffel en premier.
8: Jusqu'en haut?
9: Pas tout à fait jusqu'en haut, mais presque.
8: Ouais, jusqu'à l'étage.
9: Jusqu'à l'étage, voilà.
8: T'as trouvé ça beau, cette vision de Paris depuis le haut de la Tour Eiffel?
9: Oui, oui. Et après, j'ai mon ancienne référente qui a accouché d'une petite fille. Et là, elle a un nouveau bébé et c'est un petit garçon.
8: Ah, ça, c'est une nouvelle extraordinaire. Voilà. Elle aussi, deux bébés, deux nouveaux-nés.
9: Deux nouveaux-nés, voilà.
8: Deux nouveaux petits humains.
9: Ouais.
8: Tout lumineux. Tu les as vus?
9: Oui. Ils sont vraiment gentils, tout.
8: Oh, c'est belle nouvelle. C'est qui, cette ancienne assistante?
9: Elle s'appelle...
8: Virginie, Mélanie, Audrey.
9: Non, pas Audrey.
8: Laetitia.
9: Elle s'appelle Lucie.
8: Ça, c'est de la nouvelle.
9: Et bientôt, peut-être que je vais revenir, peut-être, c'est pas sûr encore, que je vais redevenir marraine ou soit Tati encore.
8: Oh, dis donc!
9: Voilà.
8: Les émotions en perspective.
9: Donc, ça approche. Donc, je suis trop contente pour eux. Savoir s'ils vont avoir un petit frère ou une petite sœur.
8: Oh, dis donc, ça bouillonne dans le système émotionnel, tout ça.
9: C'est ça. Dans ma famille, ils attendent tous un bébé, quoi. C'est génial.
8: Le cœur est en émoi. Tu vas être fondue comme tu l'es déjà.
9: Oh, je l'ai déjà.
8: Fanny, elle est toujours fondue. Alors, si tu lui mets en plus un bébé dans les bras, Fanny devient une véritable
9: marraine
8: flaque, une marraine fondue, ouais, toute entière, toute liquéfiée de tendresse, ouais, et d'amour. Fanny, merci. Tu as envie d'ajouter autre chose? Un petit mot de plus?
9: Les auditeurs, allez voir BTS, quoi. J'attends que vous y allez et moi aussi, quoi.
8: Eh ben oui, on va s'y retrouver alors.
9: J'espère.
8: Allez, merci Fanny.
9: Merci.
8: À très vite.
9: À très vite.
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17: Aux quatre vents, qu'il soit brise légère ou bourrasque violente, mistral ou tramontane, alizé ou zéphyr, le vent souffle depuis toujours et partout. Élément indispensable à la vie de l'homme et à la nature en général, il influence la migration des oiseaux, le déplacement des populations d'insectes volants, façonne la forme des plantes, participe à la reproduction de certains végétaux, provoque l'érosion des roches et ravive la flamme. Il fait fonctionner les moulins à vent et devient énergie gratuite. Il permet l'avancée des voiliers et devient une aide au transport. Il enchante les enfants et participe à leurs loisirs sur la plage. Que deviendraient les cerfs-volants, les girouettes et les manches à air sans vent? Le vent a inspiré de nombreuses expressions populaires de la langue française. Être dans le vent, avoir le vent en poupe, avoir vent de quelque chose. Bien qu'étant la plupart du temps utilisé au singulier, certaines expressions mettent en avant les quatre vents. Venant des quatre points cardinaux, il représente donc toutes les directions. Ainsi, être ouvert aux quatre vents se dit d'un lieu à travers lequel le vent circule dans tous les sens, et être logé aux quatre vents signifie vivre dans une habitation mal abritée, exposée de tous les côtés. On retrouve cette expression à plusieurs reprises dans la Bible, notamment chez les prophètes Daniel, Jérémie et Ézéchiel dans l'Ancien Testament, et dans le livre de l'Apocalypse, Apocalypse 7:1. Après cela, j'ai vu quatre anges debout aux quatre coins de la terre, maîtrisant les quatre vents de la terre, pour empêcher le vent de souffler sur la terre, sur la mer et sur tous les arbres. Le mot hébreu d'origine, roi, signifie en même temps déplacement d'air, souffle et esprit. Au-delà d'un mouvement d'air insaisissable et puissant, se déplaçant d'une zone de haute pression vers une zone de basse pression, il symbolise l'Esprit de Dieu. Il y a ainsi dans ce vent un caractère tout à fait mystérieux qui en renforce la symbolique. C'est l'image que prend Jésus lorsqu'il s'adresse à Nicodème. Le vent souffle où il veut. Tu entends sa voix, mais tu ne sais ni d'où il vient, ni où il va. Il en est ainsi pour qui est né du souffle de l'Esprit. Dieu se sert du vent comme d'un instrument puissant, soit pour exprimer sa colère, soit pour apporter la pluie après une grande période de sécheresse, ou bien pour permettre au peuple d'Israël d'échapper aux Égyptiens. Moïse étendit le bras sur la mer. Le Seigneur chassa la mer toute la nuit par un fort vent d'est. Il mit la mer à sec, et les eaux se fendirent. Exode 14:21. Le roi de Dieu est celui qui donne la vie à toute la création et lui apporte la guérison. Enfin, n'oublions pas que c'est aussi dans un violent coup de vent que l'Esprit Saint est descendu sur les apôtres à la Pentecôte. Oui, les vertus du vent sont multiples. Il a même sa place dans nos prières. Esprit de Dieu, viens nous donner la vie, souffle sur nous, viens ranimer nos cœurs. Viens des quatre vents, viens nous visiter. Viens souffler sur nous, esprit de force. Viens des quatre vents, viens nous relever.

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1: Vous souvenez-vous, je vous parle d'un temps que les moins de 20 ans ne peuvent pas connaître. Vous souvenez-vous de cette chaîne de magasins à grande surface, comme on disait à l'époque, qui s'appelait Mammouth. C'était l'âge de glace. Depuis, ces mammouths ont disparu dans la nature, ils sont partis au champ. Le slogan publicitaire de ces hypermarchés usait de cette formule « Mammouth écrase les prix ». Et Coluche proclamait « Mamou écrase les prix, mamie écrase les proutes ». La pub ajoutait « Sola una bestias, la pod hey ». Seule une grosse bête peut le faire. Pour dire la bête, en occitan, on dit una bestia, qui désigne donc un animal. Le suffixe asa, ayant valeur d'augmentatif, una bestias, c'est une très grosse bête, un mastodonte. À l'opposé, au XVIIe siècle, bestion désignait une petite bête. Ici, le bestion désigne l'insecte. Et on dit, pour la versification, le bestillon. L'araignée, le pauvre bestillon, va trouver la goutte, la maladie.
2: Le pauvre bestion, tous les jours, déménage. Enfin, après un vain essai, il va trouver la goutte. Elle était en campagne, plus malheureuse mille fois que la plus malheureuse aragne.
1: La goutte, la maladie de la goutte, subissait une vie encore plus dure que l'araignée. Le monsieur aux gros orteils meurtri par la goutte, chaque jour par creuser, bêcher.

0: Le monsieur, aux gros orteils meurtris par l'argoute, chaque jour partait, passait, poussait la houe dans les vignes. Houer, c'est creuser. La houe est un outil de vigneron à faire large qui sert à remuer la terre.
1: Creusez, fouillez, bêchez, ne laissez-nous de place.
0: Le monsieur partait creuser, bêcher et fouir. Souvenez-vous, nous avons déjà rencontré dans ce même livre 3, fable 6, l'aigle, la laie et la chatte, ce vers. Voyez-vous à nos pieds fouir incessamment ? Le monsieur, aux gros orteils meurtris, chaque jour se déplaçait de ça, de là, partout.
2: Creuser, fouiller, bêcher, ne laisser nulle place. La main passe et repasse.
0: Une des meilleures méthodes de guérison pour la goutte, la maladie, est de faire de l'exercice, une, ne laissant nulle place. Il faut remuer et donc tourmenter, tracasser, fracasser la goutte, d'où ce proverbe, goutte bien tracassée est à demi pensée.
3: Creuser, bêcher, ne laisser nulle place, où la main ne passe et repasse.
0: Le vieux monsieur partait tantôt fendre du bois.
4: Son hôte l'amenait tantôt fendre du bois, tantôt fouir, oui, goutte bien tracassée est, dit-on, à demi pensée. « Oh, je ne saurais plus, dit-elle, y résister. Changeons, ma sœur l'aragne. » Et l'autre d'écouter. Elle la prend au mot, se glisse en la cabane, point de coup de balai qui l'oblige à changer. La goutte, d'autre part, va tout droit se loger chez un prélat qu'elle condamne à jamais du lit ne bouger. Cataplasme, Dieu sait. Les gens n'ont point de honte de faire aller le mal toujours de pis en pis. L'une et l'autre trouva de la sorte son compte et fit très sagement de changer de logis.
0: Et c'est depuis ce jour qu'on peut trouver la goutte plutôt à l'intérieur des palais grands, beaux, bien dorés, autrement dit, d'une façon générale, chez les riches, tandis que les araignées habitent plutôt les chaumières, les vieilles cabanes, les méchantes petites maisons, autrement dit, plutôt chez les pauvres.

0: L'instant fable est réalisé par Francky Guéret, Guéret comme Gabriel Guéret, contemporain de Jean de La Fontaine, grand érudit et poète. Il composa diverses pièces en vers. Guéret se contenta de les faire lire à ses amis et de leur en laisser prendre quelques copies.
1: Et l'instant affable est préparé et présenté par Pierre Bruel.
0: Nous apporterons une conclusion à cette fable dans notre prochaine émission. Même lieu, mêmes horaires.
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2: Chers auditeurs, bonjour. Une nouvelle chronique du pays toulousain en compagnie d'Aline Thomazin. Bonjour Aline.
3: Bonjour Sébastien.
2: Et en compagnie d'Amandine de Pérignon. Bonjour Amandine.
4: Bonjour chers auditeurs.
2: Amandine, qui est donc la conservatrice des collections du Musée du Vieux Toulouse et qui aujourd'hui va nous parler d'une vénérable société, c'est-à-dire les 120 ans de la Société des artistes méridionaux.
3: Tout à fait. Peut-être dire pourquoi nous les accueillons.
2: Voilà.
4: Alors nous les accueillons au Musée du Vieux Toulouse le temps d'une exposition qui va durer 2 mois, du 7 octobre jusqu'au 30 novembre. Et c'est ouvert du mardi au samedi de 15h à 18h. Et dans cette exposition, donc, on met l'accent sur cet anniversaire assez fantastique des 120 ans du Salon des artistes méridionaux. Alors,
2: qui sont les artistes quelle est cette société? Alors quand elle a été fondée, il y a 120 ans, donc ça nous fait en quelle année?
4: En 1905.
2: Elle est presque contemporaine des Toulousains de Toulouse.
4: Exactement. L'année dernière, nous avons fêté les 120 ans des Toulousains de Toulouse. Cette année, c'est au tour des artistes méridionaux. D'ailleurs, c'est assez intéressant parce qu'on verra qu'il y a quelques artistes méridionaux qui sont aussi des Toulousains de Toulouse. Et c'est une passerelle entre les deux sociétés qui sont tout à fait jumelles.
3: Donc c'est une exposition qui reflète la diversité de la création midi-pyrénéenne, si on peut dire ça pour employer un terme un petit peu trop technique, mais de la créativité d'ici.
4: Oui, tout à fait, tout à fait. En fait, cette exposition qui se tient au Vieux Toulouse, elle s'inscrit dans le cadre de plusieurs manifestations tout au long de cette année 2025 pour fêter donc ces 120 ans. Il y a en fait 8 manifestations un petit peu partout dans Toulouse et au Musée du Vieux Toulouse. Eh bien, nous avons la chance d'accueillir cette exposition un petit peu patrimoniale qui confronte les artistes méridionaux d'antan, les historiques en quelque sorte, c'est-à-dire les Edmond Allais, les Georges Castex, les Bergougnan, les René Aspe, avec les artistes méridionaux contemporains.
2: Ils sont peintres, graveurs, sculpteurs.
4: Sculpteurs, dessinateurs, tous les talents s'expriment.
3: Et alors Amandine, quelle est la recette? Nous en avons peut-être une, hein, ça fait nos 120 ans, mais quelle est la recette de la Société des artistes méridionaux pour avoir à la fois une durée et pour avoir aussi un succès qui ne se dément pas?
4: Oh, ça tient, je pense, au talent de ces artistes qui composent cette société. Quand elle est née il y a 120 ans, c'est en fait donc au départ un regroupement d'artistes, on dirait aujourd'hui un collectif d'artistes qui souhaitait s'émanciper de la tutelle académique et qui souffrait beaucoup du centralisme artistique, tout passé par les salons parisiens. Et donc ils ont uni leurs forces pour créer ce salon qui se déroulerait à Toulouse et qui s'y déroule donc depuis 1905 sans interruption, afin aussi de galvaniser les artistes et d'offrir un espace donc à tous ces artistes en dehors du système parisien.
2: Alors, est-ce que c'est un salon qui est itinérant ou qui a été localisé dans un lieu précis et traditionnel?
4: Alors, en fait, il y a eu plusieurs lieux d'accueil de ces méridionaux, mais le principal lieu d'accueil, c'était le Palais des Arts à l'École des Beaux-Arts de Toulouse, dont sont issus la plupart de ces artistes méridionaux.
2: Est-ce que certains d'entre eux ont eu un nom qui est passé à la postérité, qui a explosé en notoriété nationale ou internationale?
4: Ah, c'est pas vraiment le cas. Après, il y a des très très bons artistes qui ont fait partie de ces premiers salons. Je vous ai déjà cité les noms de Georges Castex, qui est le peintre du Vieux Toulouse par excellence. Il y en a eu bien d'autres. Il y a eu André-Pierre Lupiac, qui sera mis à l'honneur dans notre musée l'année prochaine. Mais il n'y a pas vraiment de Picasso parmi les méridionaux. On peut le regretter, mais voilà, c'est ainsi.
3: Oui, mais c'est une diversité pour avoir assisté aux expositions de la Société d'artistes méridionaux. On est frappé par la diversité vraiment de la capacité de création.
4: Oui, ça d'ailleurs c'est très intéressant parce que ce n'est pas une école. Le seul lien qui lie tous ces artistes, c'est le désir de s'exprimer dans ces salons régionaux et donc du coup méridional, mais rien ne rattache l'œuvre par exemple du sculpteur Jacques Muron, qui est un artiste étonnant et qui maîtrise une technique très très difficile et très exigeante qui est la gravure au burin, donc rien ne le lie par exemple à l'art de Françoise Alric, qui manie la gamme chromatique comme personne, ou à Elisabeth Aragon, ou aux sculptures de Darius. Il n'y a pas de dénominateur commun, et d'ailleurs c'est tout l'intérêt de cette exposition et puis des salons des méridionaux en règle générale, c'est qu'il y a une grande diversité de ce que vous pouvez voir dans ces salons, ce qui fait que je pense que tout le monde trouve midi à sa porte.
3: Donc on voit bien qu'il n'y a pas de règles académiques, qu'il n'y a pas de courant vraiment affirmé, c'est la liberté qui est laissée à chacun.
4: Ah oui, tout à fait, oui.
3: Et c'est quelque chose qu'il faut souligner, parce que laisser de la liberté, c'est souvent... avoir quelque chose qui part dans tous les sens, et on voit que là, au contraire, c'est comme un feu d'artifice, et c'est un petit peu comme un autre tas, voilà, avec ces articles qui jaillissent sans qu'il y ait de contraintes éditoriales forcées.
4: Et oui, qui permettent voilà, d'appréhender une diversité dans la création contemporaine actuelle, et les méridionaux sont une vitrine de cela, effectivement.
2: Est-ce qu'il y a des œuvres d'artistes méridionaux qui sont dans l'exposition permanente du musée, ou est-ce que, et je rajoute une deuxième question, est-ce qu'il y a des œuvres que l'on peut voir dans les grands musées de la région Occitanie? Je pense au musée Ingres à Montauban, au musée Henri Martin à Cahors.
4: Alors oui, dans nos collections, dans notre exposition permanente au musée du Vieux Toulouse, on fait la part belle à ces artistes méridionaux. Hein. Il y a une salle qui leur est quasiment consacrée, parce que justement on a voulu mettre en avant ce côté émancipateur, ce côté aussi avant-gardiste qu'avait le salon à sa création en 1905. Je pense notamment aux œuvres d'Edmond et de Maurice Salé. En termes de mobilier, nous présentons dans les salles du musée une belle table en marqueterie d'Edmond et de Maurice Salé. On présente également des œuvres d'Hélène Rivière. On présente aussi des œuvres de Georges Castex. Donc les méridionaux sont quand même très présents dans le musée du Vieux-Toulouse. Et c'est le cas aussi dans les autres musées d'Occitanie, puisqu'on peut en voir, aux Augustins, on ne peut pas les voir encore, mais je suis sûre que le nouveau musée qui va ouvrir fin décembre va faire aussi une part belle à ces artistes méridionaux. Mais on peut en voir dans toutes les collections publiques d'Occitanie, à Lavore, à Rabastens, à Lille-sur-Tarn. Ils sont vraiment mis en avant dans le réseau de ces musées.
3: Alors, est-ce qu'il y a des prix qui sont décernés par la Société des artistes méridionaux ?
4: Je ne sais pas, je n'en ai aucune idée, excusez-moi.
3: Parce que, non, c'est une question qui est peut-être un peu sotte, parce qu'on vient de dire que c'était la grande liberté. Donc, j'ai tendance à penser que... il n'y a pas de couronnement,
4: non,
3: en tout cas, par des prix.
4: Dans les salons passés, non, il n'y avait pas de hiérarchie. C'est vraiment voilà, contre l'idée même de ce salon, vous avez raison de le souligner. Je crois que ce n'est toujours pas le cas.
3: Ça n'est pas une académie.
4: Ce n'est pas une
3: académie. L'académie donne des récompenses,
4: voilà,
3: décerne des prix.
4: Ce n'est pas une académie, c'est un regroupement d'artistes.
2: Je crois qu'on va pouvoir conclure là-dessus. Et donc, Amandine, tu nous rappelles les dates pour le musée ?
4: Donc, l'expo Filiation des artistes méridionaux pour fêter les 120 ans a lieu au musée du Vieux-Toulouse du 7 octobre au 30 novembre, du mardi au samedi, tous les jours, donc de 14h à 18h.
2: Et vous serez accueillis par nos bénévoles motivés et sympathiques. Merci Amandine, merci Aline, bonne semaine.
3: Merci à tous les auditeurs.

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3: Mieux comprendre pour mieux vivre la liturgie, tel est le thème de la conférence que nous vous proposons de suivre. Elle était présentée par Mgr Marc Haillet, enregistrée à l'occasion du rassemblement Catéchèse en fête qui s'est tenu le 7 octobre 2025 à Salis de Béarn. Nous écoutons Mgr Marc Haillet.
4: Bien, alors donc moi je dois vous parler, si j'ai bien compris, de la liturgie. Le titre exact c'était celui de la journée, hein. Mieux comprendre pour mieux vivre la liturgie. C'est dire donc que le service diocésain de la catéchèse a voulu souligner l'importance fondamentale, au titre de fondement de la vie chrétienne, de la liturgie, qui était une préoccupation, comme vous le savez, d'abord du Concile Vatican II, et je me référerai tout simplement à cette constitution du Concile, qui est intitulée toujours par les premiers mots latins, comme vous savez, du texte, même s'il faut un sous-titre pour mieux comprendre de quoi il s'agit, qui s'appelle Sacrosanctum Concilium. Le Sacro-Saint Concile. Le très saint concile. Voilà. C'est le titre de cette constitution sur la sainte liturgie. Alors, c'est important de relire un tout petit peu le préambule de cette constitution pour comprendre la place que le Concile Vatican II a voulu donner à la liturgie, qui avait besoin d'une restauration, qu'on appelle en latin « instauratio », et pour comprendre quelle place elle doit avoir dans la vie de l'Église et dans la vie du chrétien que nous sommes. Je lis juste le préambule. Puisque le Saint-Concile se propose de faire progresser la vie chrétienne de jour en jour chez les fidèles, de mieux adapter aux nécessités de notre époque celles des institutions qui sont sujettes à des ajustements, de favoriser tout ce qui peut contribuer à l'union de tous ceux qui croient au Christ, et de fortifier tout ce qui concourt à appeler tous les hommes dans le sein de l'Église. Il estime qu'il lui revient à un titre particulier de veiller aussi à la restauration et au progrès de la liturgie. Ce n'est pas banal et c'est assez significatif que ce texte qui veut parler de l'importance de la liturgie et de cette restauration de l'importance de la liturgie dans la vie de l'Église commence par les mots « Sacrosanctum Concilium ». C'est-à-dire que la liturgie sera peut-être le document presque le plus important qui, d'une certaine manière, rend compte, de manière plénière, de l'intention fondamentale du Concile Vatican II. D'ailleurs, chose importante à comprendre, c'est que le premier texte qui a été promulgué par le pape après avoir été approuvé à l'unanimité par les pères du Concile Vatican II. C'est précisément le texte sur la liturgie qui n'a pas posé de problème. Très peu de discussions. En 1963, donc dès le début de la deuxième session. La première session, on met tout en place et puis on a tout remis à plat de tous les schémas qui avaient été préparés soi-disant pour être approuvé tout simplement par les pères, mais bon, finalement, on a dit, mais il faut peut-être quand même un peu discuter. Voilà. Et le premier texte qui a été promulgué par les pères du Concile, c'est Sacrosanctum Concilium. Je me souviens qu'en 2012, où j'ai participé à ma première visite ad limina, vous savez ce que c'est qu'une visite ad limina, normalement tous les 5 ans, mais c'est souvent plutôt tous les 8 ans, les évêques par groupe linguistique. En France, on a 3 groupes parce qu'on est quand même plus d'une centaine d'évêques. Et moi, j'étais dans le groupe du Grand Ouest. Eh bien, nous allons à Rome faire un pèlerinage ad limina apostolorum, c'est-à-dire au tombeau de Pierre et Paul, qui, par leur martyr, ont fondé l'Église et son expansion dans le monde entier. Et nous sommes invités non seulement à venir nous recueillir sur la tombe de Pierre et de Paul,

était chaque province, les évêques de chaque province avec le pape, en tête à tête. Donc on était 5 évêques avec lui, pendant à peu près 1 heure. Et chacun devait poser une question. Et puis le pape y répondait. Alors il parlait un français impeccable, mieux que vous et moi. Il ne connaissait pas les questions d'avance. Donc on lui posait cette question et lui, ben, il répondait avec une espèce de clarté dont on était assez habitué, vraiment très, très profondément et très clairement. Et moi, j'avais posé une question sur la liturgie. Je lui avais dit, quand on voit encore les tensions qu'il peut y avoir dans nos églises, en particulier en Occident, peut-être en France, nous étions français, autour de la liturgie, est-ce que ce ne serait pas bien que vous nous donniez un document un peu solennel, peut-être une encyclique, sur la liturgie? Alors il a ri. En réponse, il a ri. Et il m'a dit, je crois que j'ai assez parlé sur la liturgie. De fait, il y a beaucoup de choses qu'il a dites comme cardinal Ratzinger et comme pape sur la liturgie. Mais il m'a dit, en fait, tout a déjà été dit dans Sacrosanctum Concilium. Et je le répète, il faut revenir à ce texte source. J'aimerais d'ailleurs que vous vous intéressiez à ce texte vous-même. Il peut paraître un peu compliqué, mais avec vos prêtres, vous êtes capables de travailler ce texte, de le lire, hein, de le commenter. Et il m'a dit cette chose très importante. Il m'a dit, si les pères du Concile, c'est qu'il y a participé comme théologien expert, lui, hein, si les pères du Concile ont voulu promulguer en premier le texte sur la liturgie, c'est parce qu'il voulait dire que dans la mission de l'Église, dans la vie et dans la mission de l'Église, la primauté doit être donnée à l'adoration. L'adoration. Impressionnant, hein ? C'est parce qu'il voulait dire que au cœur de la vie de l'Église, ce qui doit avoir la primauté, c'est l'adoration. La relation à Dieu. Qui n'est pas seulement une relation de notre intellect par rapport à Dieu, mais qui doit entraîner toute notre vie dans cette relation à Dieu. La relation à Dieu, c'est le culte que nous rendons à Dieu, qui n'est pas seulement un culte extérieur à travers des rites, mais qui est le culte de l'offrande de notre vie à Dieu, qui passe par la liturgie. C'est là qu'il faut comprendre combien c'est important, vous voyez. Alors, vous avez bien entendu ce que j'ai dit, ce que j'ai lu. Puisque le Saint-Concile, il dit là, dans ce premier texte, qui n'est pas forcément le premier dans l'ordre, et même on sait bien que c'est Lumen Gentium sur le mystère de l'Église, qui est le texte fondamental, qui s'enracine dans Dei Verbum sur la révélation divine, et dans Sacrosanctum Concilium sur la liturgie. Il dit là, et dit ici, avant même de parler de la liturgie, l'intention même du Concile. Ce qui veut dire que notre attention à la liturgie est la manière de mettre en œuvre cette intention du Concile. La première intention, c'est de faire progresser la vie chrétienne chez les fidèles, de jour en jour. Le lien entre le Concile et la vie chrétienne. Et donc forcément le lien entre la liturgie et la vie chrétienne. La liturgie, ce n'est pas un en soi. Elle n'est pas hors sol. Elle n'est pas déconnectée de notre vie. Ça, c'est une des intentions les plus importantes de ce qu'on appelle la réforme liturgique, à laquelle je vais évidemment arriver. Vous voyez ? La vie chrétienne, pour faire progresser la vie chrétienne. Ça veut dire quoi, faire progresser la vie chrétienne dans son essence même, hein, dans sa profondeur ? De mieux adapter aux nécessités de notre époque celles des institutions qui sont sujettes à des changements, d'où des adaptations dans la liturgie qui nécessitaient en effet quelques modifications, hein, que nous avons connues dans la réforme liturgique qui est postérieure au Concile. De favoriser tout ce qui peut contribuer à l'union de tous ceux qui croient au Christ. L'intention du Concile pour faire progresser la vie chrétienne de jour en jour chez les fidèles, c'est

0: de réaliser toujours plus la communion dans l'Église, l'unité du corps du Christ, de tous ceux qui croient au Christ et qui font partie de l'Église. Et puis enfin, de fortifier tous ceux qui concourent à appeler tous les hommes dans le sein de l'Église. C'est la visée missionnaire. L'Église est là pour attirer tous les hommes dans le sein de l'Église. Parce que l'Église, c'est l'aboutissement du projet de Dieu lorsqu'il a créé l'homme à son image et à sa ressemblance pour les appeler à entrer pleinement et définitivement dans sa communion. L'Église, c'est l'intention de Dieu lorsqu'il crée l'homme. Il convoque les hommes pour les faire entrer dans l'Église, c'est-à-dire dans sa communion. Parce que l'Église est le signe et le moyen de la communion avec Dieu et de la communion des hommes, de l'unité de tous les hommes entre eux. Sacré projet, hein ? Donc, la visée du Concile, c'est pour faire progresser la vie chrétienne de jour en jour chez les fidèles, faire tout en sorte que la communion se réalise et que cette communion soit missionnaire et qu'elle attire tous les hommes à entrer dans l'Église pour entrer en communion avec Dieu par Jésus-Christ qu'il a envoyé précisément pour cela. Et donc, dans cette intention du Concile, dans ce projet du Concile, eh bien, il y a une place prépondérante, première, fondamentale, qui est donnée à la liturgie. Je continue un tout petit peu, parce qu'on va s'arrêter un moment à une expression très importante. C'est le numéro 2, toujours dans le préambule. La liturgie, par laquelle, surtout dans le divin sacrifice de l'Eucharistie, c'est ce qui va nous intéresser fondamentalement. Hein. La liturgie, pour nous, c'est premièrement l'Eucharistie. La liturgie, par laquelle, surtout dans le divin sacrifice de l'Eucharistie, s'exerce ou s'accomplit l'œuvre de notre rédemption, contribue au plus haut point à ce que les fidèles, par leur vie, expriment et manifestent aux autres le mystère du Christ et la nature authentique de la véritable Église. Vous voyez, c'est énorme, hein ? Je ne sais pas si vous me suivez bien, là, mais la liturgie par laquelle s'accomplit l'œuvre de notre rédemption qui a été accomplie par qui ? Par Jésus-Christ, à travers le mystère de son incarnation qui aboutit à sa mort sur la croix et sa résurrection. C'est de cette manière-là qu'il a sauvé les hommes. La rédemption, c'est le salut. C'est comme cela qu'il a sauvé l'humanité. Eh bien, dans la liturgie s'exerce et s'accomplit réellement ce salut que le Christ nous a obtenu par sa mort et sa résurrection. C'est ce qu'on appelle le mystère pascal. Et c'est pourquoi l'on dira, la première grande définition de la liturgie, c'est la célébration du mystère pascal du Christ, qui évidemment trouve son accomplissement dans la mort et la résurrection de Jésus, rendu réellement présent dans la célébration du sacrifice divin de l'Eucharistie, pour reprendre les termes du Concile. Vous voyez ? Contribue au plus haut point à ce que les fidèles, par leur vie, pas seulement par leur conviction intellectuelle ou par leur pratique rituelle, par leur vie, expriment au plus haut point expriment et manifestent aux autres le mystère du Christ et la nature authentique de la véritable Église. Je me rappelle de cette religieuse bénédictine qui avait un coup de crayon assez magnifique, une caricature superbe, et qui disait, dans une vie du petit Placide qu'elle a illustré avec ses caricatures, petit Placide, c'est le novice par excellence bénédictin, et elle dit, la liturgie, c'est la vie du Christ qui passe dans notre propre vie. La vie du Christ qui passe dans notre propre vie, pour que par notre vie nous manifestions le mystère du Christ et aussi la nature authentique de l'Église qui est le corps du Christ, qui est le corps du Christ et qui est capable d'attirer et de convoquer tous les hommes en son sein pour qu'ils entrent en communion avec Dieu. L'œuvre de notre rédemption, j'ai envie de vous lire pour illustrer tout ça et arriver finalement à le cœur de la liturgie. Un très beau texte auquel je vous renvoie qui est très simple, c'est une audience du pape Léon XIV le 25 août dernier avec le pèlerinage national des servants d'autel de France. Donc il a lu un texte en français, parce qu'il s'agissait de jeunes français. Je crois que c'était essentiellement des sermons d'autel, d'ailleurs, de l'Île-de-France. Il relisait ce texte, il est très simple, il est magnifique, et il dit l'essentiel. D'abord, la première chose qui est importante, parce que si nous disons que la liturgie, dans la liturgie s'accomplit l'œuvre de notre rédemption, il faut d'abord parler de Jésus Sauveur. Le pape leur dit, l'espérance, c'est le thème de l'année sainte. Peut-être percevez-vous à quel point nous avons besoin d'espérer. Vous entendez certainement que le monde va mal. Confronté à des défis de plus en plus graves et inquiétants, il se peut que vous soyez touché vous-même ou dans votre entourage, mais prenons-le pour nous, par la souffrance, la maladie ou le handicap, l'échec, la perte d'un être cher. Et face à l'épreuve, votre cœur est dans la tristesse et dans l'angoisse. Qui viendra à notre secours? Qui aura pitié de nous? Qui viendra nous sauver? Qui viendra nous sauver? Non seulement de nos peines, de nos limites, de nos fautes, mais aussi de la mort elle-même. La réponse est parfaitement claire et retentit dans l'histoire depuis 2000 ans. Jésus seul vient nous sauver, et personne d'autre, parce que seul il en a le pouvoir. Il est Dieu Tout-Puissant en personne, et parce qu'il nous aime. Saint-Pierre l'a dit avec force, il n'y a pas sous le ciel d'autre nom donné aux hommes par lequel nous puissions être sauvés. N'oubliez jamais cette parole, chers amis, gravez-la dans votre cœur et mettez Jésus au centre de votre vie. Je vous souhaite de repartir de Rome, plus proche de lui, plus que jamais décidé à l'aimer et à le suivre. Il ajoute qu'il y a une preuve que Jésus nous aime et nous sauve. Il a donné sa vie pour nous en l'offrant sur la croix. Il n'y a pas de plus grand amour que de donner sa vie pour ceux qu'on aime. Voyez. Qu'avons-nous à craindre d'un tel Dieu qui nous a aimés à ce point? Que pouvions-nous espérer de plus? Qu'attendons-nous pour l'aimer en retour comme il le mérite? Glorieusement ressuscité, Jésus est vivant auprès du Père, il prend désormais soin de nous et nous communique sa vie impérissable. Et puis, il ajoute, voilà pourquoi je trouve que c'est un commentaire excellent de ce préambule de la Constitution Sacrosanctum Concilium sur la Sainte Liturgie. Et l'Église, de génération en génération, garde soigneusement mémoire de la mort et de la résurrection du Seigneur, dont elle est le témoin comme son trésor le plus précieux. Elle la garde et la transmet en célébrant l'Eucharistie que vous avez la joie et l'honneur de servir. L'Eucharistie est le trésor de l'Église, le trésor des trésors. Dès le premier jour de son existence et ensuite pendant les siècles, l'Église a célébré la messe de dimanche en dimanche pour se souvenir de ce que son Seigneur a fait pour elle. Entre les mains du prêtre et à ses paroles, « Ceci est mon corps, ceci est mon sang », Jésus donne encore sa vie sur l'autel. Il verse encore son sang pour nous aujourd'hui. Chers servants d'autel, la célébration de la messe nous sauve aujourd'hui. Elle sauve le monde aujourd'hui. Elle est l'événement le plus important de la vie du chrétien et de la vie de l'Église, car elle est le rendez-vous où Dieu se donne à nous par amour encore et encore. Le chrétien ne va pas à la messe par devoir, mais parce qu'il en a besoin absolument. Le besoin de la vie de Dieu qui se donne sans retour. C'est beau, non ? C'est simple, ça nous rejoint. Jésus Sauveur, qui continue l'œuvre de la rédemption à travers la liturgie et particulièrement à travers la liturgie de l'Eucharistie. L'Eucharistie, ça n'est pas d'abord, même si ça l'est aussi par conséquence très profonde, le rassemblement des chrétiens dans l'unité. C'est pas d'abord ça la liturgie de l'Eucharistie. C'est la participation, on va y venir, à l'œuvre de notre rédemption qui s'accomplit. C'est Jésus Sauveur qui continue à travers la présence réelle de son mystère pascal de mort et de résurrection sous le rituel de l'Eucharistie institué par Jésus au soir de la dernière scène, de Jésus qui nous sauve aujourd'hui et donc qui va transformer notre vie. Celui qui n'est pas transformé dans sa vie propre pour témoigner, manifester le mystère du Christ et la nature de la véritable Église, comme nous l'avons dit tout de suite là, eh bien, il n'a pas participé à la messe, il n'a pas participé à la liturgie, il n'est pas entré dans la liturgie. C'est énorme ça. Et ça nous invite nous-mêmes à un sacré examen de conscience. Cette constitution Sacrosanctum Concilium du Concile Vatican II est l'aboutissement de ce que l'on appelle dans l'histoire de l'Église récente le mouvement liturgique. Il y a un mouvement liturgique qui traverse l'Église, on va dire depuis la seconde moitié du XIXe siècle, qui puise d'ailleurs sa racine dans un bénédictin français qui s'appelle Don Guéranger. Vous avez peut-être entendu parler de lui. C'est lui qui a restauré la vie monastique bénédictine à Solesmes, le premier abbé de Solesmes, dans la Sarthe. Qui ne connaît pas Solesmes ? Il a écrit de très belles choses sur la liturgie, il a écrit les institutions liturgiques, il a écrit l'année liturgique, qu'importe. Mais quel était son propos ? De remettre la liturgie au centre, selon d'ailleurs la règle de saint Benoît, qui dit « ne rien préférer à l'œuvre de Dieu, opus Dei », en latin. Je ne parle pas de l'opus Dei, qui est sûrement un institut séculier très intéressant, mais en latin, l'opus Dei, l'œuvre de Dieu, c'est la liturgie. C'est la liturgie que l'on doit pas on doit rien préférer à la liturgie dans la vie du moine bénédictin, mais le moine bénédictin, c'est un baptisé hein, qui veut vivre à fond la grâce de son baptême. Et il a voulu, dans un grand souci de communion avec le successeur de Pierre, dans une période et un pays, la France, quand même très travaillée par le gallicanisme et le jansénisme, il a voulu redonner ses lettres de noblesse à la liturgie romaine, au missel romain, que Saint Pie V, lors du Concile de Trente, avait étendu dans l'Église universelle, catholique, latine, comme un signe d'unité et de communion, sans toucher à tous les rites antiques et vénérables qui avaient plus de 200 ans d'existence. Donc plusieurs rites peuvent en effet coexister hein, dans l'Église. Mais Prosper Guéranger voyait que tous les rites calicans, on ajoutait des trucs, des machins, des bidules qui étaient quand même très loin du mystère du Christ, comme parfois malheureusement on a eu tendance à le faire ces dernières décennies, a voulu faire revenir le peuple de France, si je puis dire, gallican, à la liturgie romaine. D'accord. Deuxième racine ou source de ce mouvement liturgique, c'est un motu proprio de Saint Pie X, je crois que c'est le 22 novembre 1903, au début de son pontificat, qui s'appelle, alors le titre est en italien, qu'importe, Tra le sollecitudine, c'est-à-dire parmi les préoccupations les plus importantes du pape, il y a, c'est la restauration de la musique sacrée, mais c'est aussi la restauration de la liturgie. Et quel est le grand principe qui commande cette intention du pape Saint Pie X dans son motu proprio « Tra le sollecitudine » pour restaurer la liturgie romaine dans l'Église universelle latine? C'est le principe de la participation. Il dit « Il faut que la participation des fidèles devienne à la liturgie, devienne la source d'une vie authentiquement chrétienne. » C'est vrai qu'à cette époque, la liturgie était considérée parfois de manière très extérieure, comme un ensemble de rites et de préceptes et de prescriptions liturgiques. Va se développer à partir de ce mouvement liturgique toute une idée d'une théologie de la liturgie. Comme je vous l'ai dit, la liturgie, c'est vraiment l'œuvre de notre rédemption qui continue à travers des rites, bien sûr, mais les rites sont là pour signifier quelque chose de plus profond, de plus spirituel, et qui est appelé à toucher et transformer la vie du chrétien. Vous voyez, le grand principe de Saint Pie X, je le répète, qui sera le principe opératoire de la réforme liturgique demandée par la Constitution Sacro Sanctum Concilium du Concile Vatican II, c'est la participation active des fidèles pour qu'elle devienne la source d'une vie authentiquement chrétienne. Vous comprenez bien qu'il ne s'agit pas seulement de revenir à une participation purement extérieure. Qui fait quoi? Qui parle dans le micro? Qui fait la lecture? Qui sert la messe? Qu'est-ce qu'on fait pendant la messe? Tout ça est très important, mais c'est beaucoup plus que ça. Il ne s'agit pas seulement d'une participation rituelle, extérieure à la liturgie. Il s'agit d'une participation au mystère qui est célébré dans la liturgie, à l'œuvre de notre rédemption qui s'accomplit, pour que ça devienne la source d'une vie authentiquement chrétienne, que nous devenions des autres Christ, qui témoignons du mystère du Christ et de la nature de la véritable Église, parce que ça aussi c'est un principe très important que nous retrouverons dans le mouvement liturgique. La liturgie, c'est le culte de l'Église. Et quand on dit le culte de l'Église, on veut dire l'Église comme le prolongement du Christ dans le mystère de l'incarnation et qui s'accomplit dans le mystère de la rédemption. Culte. Je reviens tout de suite un peu en arrière, peut-être, pour dire que l'œuvre de notre rédemption qui s'accomplit dans la liturgie, Jésus lui a donné une dimension cultuelle. Cultuelle. Le culte, ce n'est pas seulement un acte extérieur de religion vis-à-vis de Dieu à travers des rites ou des prières formulées. Le culte que Jésus a instauré, c'est l'offrande totale de sa vie en sacrifice, sauveur et rédempteur, à Dieu, pour ramener toute l'humanité à Dieu dont elle est séparée par le péché. Cette dimension cultuelle que Jésus a donnée à l'œuvre de notre rédemption, c'est pour nous réconcilier avec Dieu et nous réconcilier avec nos frères, nous ramener à Dieu. C'est ça le culte rendu par le Christ, par toute sa vie depuis qu'il est entré dans le sein de sa mère, la Vierge Marie, que nous célébrons aujourd'hhui, particulièrement en cette fête de Notre-Dame du Rosaire. Il est entré dans cette offrande cultuelle. L'auteur de l'Épître aux Hébreux met dans la bouche du Verbe entrant dans le monde les paroles du psalmiste « Tu n'as voulu ni holocauste ni sacrifice pour le péché, mais tu m'as donné un corps. » Mystère de l'incarnation. Le Verbe de Dieu qui s'est fait chair dans le sein de Marie. Tu n'as voulu ni sacrifice pour les péchés, et moi j'ai dit, je viens, ô Dieu, pour faire ta volonté. Et l'auteur de l'Épître aux Hébreux commente en disant que le Seigneur Jésus a fait la volonté de Dieu en offrant une fois pour toutes ce corps qu'il a reçu dans le mystère de l'incarnation, et donc toute sa personne à travers son corps, en sacrifice à Dieu pour sauver l'humanité. Et il lui a donné une valeur cultuelle. Quand Jésus meurt sur la croix, il n'est pas le jouet aveugle d'une conspiration, aussi cruelle soit-elle, des pharisiens. Il s'offre cultuellement à Dieu pour sauver les hommes. Il l'a dit lorsqu'il a institué l'Eucharistie, qui anticipait le mystère de la croix et qui permettait d'instituer ce sacrifice eucharistique qui prolongerait jusqu'à la fin des temps cette œuvre de la rédemption qui s'accomplit dans la liturgie, principalement de l'Eucharistie. Jésus dit « Ceci est mon corps, livré pour vous, offert pour vous, prenez et mangez. Ceci est mon sang, versé pour vous et pour la multitude, en rémission des péchés. Faites cela en mémoire de moi. » Il a donné à cet événement que les hommes croient être simplement une condamnation à mort pour quelqu'un qui est un traître à la nation juive, hein, il a donné à cette mort sur la croix un sens cultuel d'offrande d'amour à Dieu pour sauver les hommes. Et ce sacrifice, qu'est-ce qui nous prouve qu'il a été agréé par le Père pour réconcilier les hommes avec Dieu et les hommes entre eux? C'est ça l'œuvre de notre rédemption qui s'accomplit dans la liturgie, c'est qu'il est ressuscité. Il a vaincu la mort. Et il nous a donné, à travers son offrande, la grâce de la réconciliation, de la rédemption et du salut. J'espère que je ne vous assomme pas en vous disant tout ça, mais si on ne comprend pas ça, comment on peut vivre la liturgie? Et comment la liturgie peut-elle devenir vraiment la source d'une vie authentiquement chrétienne? Alors, ça me permet d'aboutir... Ça va, je ne suis pas trop long finalement. Ça me permet d'aboutir à une donnée très importante pour mieux entrer encore dans le mystère de la liturgie qui transforme notre vie. À ce que vous connaissez par cœur, que l'on répète sans cesse, qui est l'une des perles, on va dire, de la Constitution Sacrosanctum Concilium, je crois que c'est au numéro 14, mais qu'importe. Il est dit que la liturgie, et forcément principalement de l'Eucharistie, est le sommet et la source de la vie et de la mission d'Église. Le sommet et la source. Dans la liturgie s'accomplit l'œuvre de notre rédemption. Lorsque nous communions à l'Eucharistie, nous ne faisons pas un geste social, fraternel. Allez, on fait tous pareil. Waouh ! Tous ensemble, on fait un rite qui nous unit. Sans doute, ça nous unit en profondeur. Ça, c'est vrai. Mais c'est le fruit, c'est la conséquence. La première chose que nous faisons, la chose fondamentale que nous faisons lorsque nous communions à l'Eucharistie, nous nous unissons à cette offrande d'amour que le Christ a offerte une fois pour toutes et qui est rendue réellement présente. Réellement. C'est pas seulement un souvenir, c'est pas seulement une évocation psychologique d'un événement passé et révolu. S'accomplit aujourd'hui, s'exerce dans la liturgie l'œuvre de notre rédemption. Et le Seigneur nous entraîne dans cette offrande avec lui. Et nous apportons toute notre vie, tout ce qui constitue notre vie, ses joies et ses peines, son travail et ses loisirs, sa vie personnelle et sa vie sociale. Toute notre vie, nous l'unissons, et il y a quelque chose de notre vie ce jour-là qui est peut-être plus pénible à porter, ou qui nous exalte davantage. Allez, on l'unit au sacrifice du Christ pour que nous puissions être sauvés, être sauvés par lui, et participer au salut du monde. Je vais l'enlever parce qu'il bouge sur ma tête. Hein ? Être sauvé et participer au salut du monde. Je m'offre avec le Christ qui s'offre, je m'unis par tout ce qu'il y a de mort en moi, peut-être aussi, à la mort du Christ sur la croix, et je participe à sa résurrection, j'en reçois des grâces pour ma vie, afin qu'elle devienne plus chrétienne. L'Eucharistie, donc, liturgie, sommet. Qui dit sommet veut dire qu'il y a tout un chemin qui précède. Qu'est-ce qui précède pour arriver à l'Eucharistie ? Ah ben, la préparation, l'équipe liturgique qui s'est affairée pour savoir quel chant on va choisir, quelle prière universelle. Attends, c'est plus que ça. Là, on reste dans la cuisine interne. Là, on reste dans le rite. On reste dans l'extériorité. Il ne s'agit pas de ça. Quel est le sommet ? Quel est le chemin qui me conduit au sommet ? En général, quand on gravit un sommet, ce n'est pas très facile. Ça suppose un engagement. Qu'est-ce qui nous permet d'atteindre cette participation à la liturgie ? Qu'est-ce qui fait qu'on va passer toujours mieux à la liturgie ? Bien, on va se laisser évangéliser. On va se laisser interpeller, comme on dit aujourd'hui, par la parole de Dieu qui nous invite à quoi ? À la conversion. Ce qui précède la participation authentique à la liturgie pour qu'elle devienne ensuite la source d'une vie authentiquement chrétienne, c'est l'appel à la conversion qui nous est transmis par la parole de Dieu. Par la parole de Dieu, par la prédication de l'Église, chers prêtres qui êtes là, ici présents, n'oubliez pas que pour que les fidèles participent pleinement à la liturgie, il ne s'agit pas seulement d'animer extérieurement des équipes liturgiques et de s'assurer qu'on en a des équipes liturgiques. Assurez-vous que votre prédication aide les fidèles à entrer dans cette aptitude à célébrer les mystères du Christ qui s'appelle la conversion, qui passe par la prédication, qui passe par la catéchèse, qui passe par l'enseignement, qui passe par le sacrement de la pénitence et de la réconciliation. Cela fait partie de ce chemin qui me conduit au sommet que sera ma participation à l'Eucharistie. Et chaque messe me rapproche toujours plus du sommet. Le sommet définitif, ce sera l'entrée définitive dans la communion éternelle avec Dieu. Il faut le dire aux enfants, ça, du catéchisme, pour leur apprendre petit à petit, là je parle à des adultes, je parle des adultes dans la foi, je parle à des catéchistes qui sont rompus à tout ce que je suis en train de dire, sinon je vois pas ce que vous pourrez transmettre. Mais à des enfants aussi, il faut leur faire comprendre que participer à l'Eucharistie, qui est vital, pas seulement obligatoire, mais vital, de dimanche en dimanche, eh bien ça passe par une écoute de la parole de Dieu, où j'entends un appel à me convertir, et où grâce au sacrement de la pénitence et de la réconciliation, qui porte bien son nom, eh bien je me rapproche toujours plus du Christ pour m'unir à son sacrifice, et accueillir la grâce de la résurrection dans ma vie. Jésus qui vient vaincre la mort. Jésus qui vient vaincre ta mort, ma mort, celle dans laquelle je suis, par mon insouciance, par mon indifférence, par mon péché, quel qu'il soit. Le Seigneur vient vaincre tout cela pour que je puisse bénéficier de cette puissance de la résurrection qui découle de ma participation à l'Eucharistie et à la liturgie où s'accomplit l'œuvre de notre rédemption. Comme dit le pape Léon XIV, la célébration de la messe nous sauve aujourd'hui et sauve le monde aujourd'hui. Est-ce que nous avons besoin d'être sauvés ? Est-ce que nous avons besoin d'être sauvés ? C'est d'ailleurs la raison pour laquelle, alors historiquement, c'est parce qu'il y a le rituel, le rite de la synagogue, où l'on lisaient la parole de Dieu, chantaient des psaumes et des hymnes. Et puis le rite du sacrifice du temple chez les Juifs, qui ont été réunis pour constituer l'Eucharistie chrétienne, dès le 1er siècle, hein, c'était très vite fait. Bon. Et un spécialiste de liturgie, là, qui vous dirait ça beaucoup mieux, l'abbé Paul, qui est professeur de liturgie au séminaire. Mais la liturgie de la parole, elle récapitule tout ce chemin de conversion qu'éclairé par la parole de Dieu au quotidien dans ma vie, j'accomplis pour atteindre ce sommet de l'Eucharistie. La parole de Dieu que j'entends, que le prêtre est appelé à faire résonner dans mon cœur pour que ça me rejoigne aujourd'hui dans mon chemin de conversion. Pas dans mes attentes personnelles, mes rêves, mes désirs, mes souhaits, ma manière de voir, c'est pas ça. Pour pouvoir toucher mon cœur, pour l'aider à se convertir, à revenir sans cesse à Dieu et aux autres. Vous voyez, une liturgie de la parole qui me fait emprunter ce chemin de conversion qui aboutit à la participation, à la mort et la résurrection de Jésus dans la liturgie où s'accomplit, où s'exerce l'œuvre de notre rédemption. Sommet et source. Source de la vie et de la mission de l'Église. Qu'est-ce qui va découler de ma participation à la liturgie, sinon une vie authentiquement chrétienne? Source d'une vie authentiquement chrétienne. Vous voyez, Vatican II répond exactement à l'intention de Saint Pie X dans le motu proprio tra les solitudine. Impressionnant. Source d'une vie authentiquement... C'est quoi une vie authentiquement chrétienne? Sur le parvis. T'as vu celle-là? Puis alors ces gens qui se prêtent, mais ils m'agacent. Ils disent mal la messe. C'est un tradit, ça, encore. La vie authentiquement chrétienne, dont la liturgie est la source. La charité fraternelle. La communion de cette communauté qui s'est rassemblée dans un acte ecclésial, communautaire, pour communier ensemble au mystère de notre rédemption. Qu'est-ce que ça change dans ta vie? Dis-moi comment tu juges les autres. Dis-moi comment tu vis la charité fraternelle avec les autres qui sont différents de toi, qui ne te ressemblent pas, qui ne sont pas dans ta province à toi. Dis-moi comment tu vis tes relations de réconciliation avec les autres. Et je te dirai comment tu as participé à la liturgie. Mais je me le dis à moi-même, ne vous inquiétez pas. On n'a pas à s'étonner que ce ne soit pas facile et qu'il faille un peu de temps. On a toute une vie pour ça, mais il faut quand même se dépêcher. Hein, parce que moi, j'avance et je me dis, allez, j'ai du boulot. Hein. Charité fraternelle. Service des pauvres. Comment cette communauté fraternelle n'est pas un entre-soi, mais s'ouvre aux réalités de l'humanité, pauvre. Pas seulement pauvre matériellement, mais pauvre aussi d'ignorer le Christ. La plus grande pauvreté, comme disait Saint Jean-Paul II, c'est l'ignorance du Christ. L'homme a faim non seulement de pain matériel, qu'il faut de toute manière lui donner quand il le manque, parce que ça fait partie des conditions de sa dignité, mais il a faim d'un pain spirituel, et ô combien c'est vrai aujourd'hui. Quand on voit les recommençants qui viennent à l'Église, quand on voit les enfants du catéchisme qui ont demandé d'être baptisés, les enfants de nos collèges et de nos lycées, les jeunes adultes qui demandent et qui viennent de plus en plus nombreux frapper à la porte de l'Église pour demander le baptême, de quoi croyez-vous qu'ils ont faim? D'appartenir à une Église qui est décriée dans la presse en permanence, qui est empêtrée dans ses scandales? Non! Ils frappent à la porte de l'Église parce qu'ils savent que l'Église a les paroles de la vie éternelle. Ils savent que l'Église, malgré les hommes pécheurs qui la constituent, et moi le premier, je suis pécheur, comme dit saint Paul, ils savent que l'Église est capable de leur donner ce dont ils ont faim au fond d'eux-mêmes, même sans savoir toujours l'expliciter de manière précise. Faim de vérité, faim d'amour véritable, faim de justice et de paix, et d'une paix intérieure. Quand je vois les jeunes que nous avons emmenés au jubilé des jeunes à Rome, impressionnant de voir leur soif et leur faim de la parole de Dieu, d'un enseignement solide, d'une liturgie qui les élève, de prières qui les unissent à Dieu, impressionnant, de communion entre eux à partir du Christ. Et donc, une vie authentiquement chrétienne, c'est une vie qui fait grandir la charité fraternelle et donc l'unité de la communauté, qui nécessite sans doute que la grande communauté, qui est souvent plus une assemblée qu'une communauté, qui se rassemble dimanche, soit constituée de petites fraternités dans lesquelles la charité fraternelle peut être réellement et concrètement vécue à taille humaine, vous voyez, qui va avoir le souci des pauvres, jusqu'à annoncer l'Évangile aux pauvres, comme Jésus qui dit « L'Esprit du Seigneur est sur moi, il m'a consacré par l'onction pour m'envoyer annoncer l'Évangile aux pauvres. » Et donc, le dernier fruit de ma participation à la liturgie, c'est la mission, c'est l'annonce de l'Évangile, c'est le témoignage de l'Évangile, d'abord par le témoignage de ma vie, et ensuite le témoignage de la parole. Rappelez-vous ce que dit encore Paul VI dans Evangelium Nuntiandi, la bonne nouvelle proclamée par le témoignage de vie devra tôt ou tard être proclamée par la parole de vie. Tant que le nom de Jésus, son mystère, ses paroles, son enseignement, sa présence ne sera pas nommé devant les hommes, on ne pourra pas encore parler vraiment d'évangélisation. Je paraphrase une parole de Paul VI. Sommet, source d'une vie authentiquement chrétienne. Voilà pourquoi le Concile a parlé d'une participation consciente, active et fructueuse à la liturgie. Conscient de ce que nous y célébrons. Et j'ai essayé de vous dire en quelques mots, en effet, le cœur même du mystère que nous célébrons. Active, le mot latin, c'est pas activa, c'est actuosa, qui est un peu difficile, je crois, à traduire en français. Active, ça ne veut pas dire seulement faire quelque chose. Une participation extérieure qui est nécessaire aussi pour rentrer dans le mystère. Et en cela, la réforme liturgique a aidé à ce que cette participation soit plus effective. Parce que nous sommes de corps et d'âme. Il y a des gestes, il y a des paroles, il y a des dialogues dans la messe qui nous aident à entrer intérieurement dans le mystère, à condition de ne pas en rester à la participation extérieure. Mais active, ça veut dire vraiment participer à l'acte du Christ qui est célébré dans la liturgie, l'œuvre de notre rédemption, l'offrande que le Seigneur a faite de lui-même pour nous réconcilier avec Dieu, et pour entrer dans cette réconciliation, ben, nous passons par cette offrande qui est rendue présente dans l'Eucharistie. C'est ça. Et fructueuse, ça veut dire qu'il porte du fruit. Pour que toute notre vie devienne eucharistique, acquiert une forme eucharistique, que toute la vie chrétienne soit une offrande d'amour à Dieu, par l'amour de Dieu et l'amour du prochain. C'est ça que ça veut dire, actuosa, ça ne s'arrête pas dans le périmètre, si je puis dire, de la liturgie du dimanche. Comment je continue à participer à cette offrande du Christ par ma vie, qui devient eucharistique tout entière. Mieux comprendre pour mieux vivre la liturgie, vous voyez. C'est pour ça que je dirais que la participation à la liturgie et à l'Eucharistie, qui est l'exercice du sacerdoce du Christ, mais du Christ total, tête et corps que nous sommes, dans laquelle nous-mêmes nous accomplissons notre sacerdoce. Je ne parle pas seulement du prêtre, je parle de votre sacerdoce à vous. Car le sacerdoce ministériel, comme son nom l'indique, est au service de cette participation de tous les fidèles par le baptême au sacerdoce de Jésus, que le Concile Vatican II appelait le sacerdoce commun des fidèles, le sacerdoce baptismal, qu'on pourrait même appeler, par les fruits qu'il porte dans la vie, le sacerdoce de la vie sainte. C'est une expression qui est aussi dans le Concile Lumen Gentium numéro 10, je crois. Voilà. Eh bien, vous accomplissez votre sacerdoce. Le sacerdoce, c'est celui qui, le prêtre, c'est celui qui offre un culte à Dieu. Un culte efficace qui porte du fruit, voyez. Et vous participez au culte de l'unique grand prêtre qu'est Jésus, qui accomplit son offrande sacerdotale dans sa mort et sa résurrection, rendue présente sous l'enveloppe de l'Eucharistie qu'il a instituée au soir de la dernière scène. Alors, je le dis sans cesse, ce verset, parce que pour moi il est fondamental, et il faut que vous l'inscriviez dans votre cœur, que même vous l'appreniez par cœur. C'est pas seulement la mémoire, mais par le cœur. Romains 12, 1. Je vous exhorte, frères, par la miséricorde de Dieu, à offrir votre corps et votre personne tout entière en sacrifice vivant, saint, agréable à Dieu. C'est là le culte véritable que vous avez à donner à Dieu. Ou autre traduction, c'est là l'adoration véritable. Toute notre vie, voyez, par tout ce que nous faisons, est appelée à être une offrande à Dieu. Que évidemment les consacrés veulent vivre d'une manière tout à fait particulière, par le choix de vie, à l'appel du Seigneur, dans lequel ils et elles se sont engagés. La consécration religieuse, c'est consacrer toute sa vie à Dieu, par le service apostolique, la contemplation, que sais-je encore. Voyez. Allez, je conclue avec ce dernier membre de phrase du préambule, et j'aurai parlé une heure. Car il appartient ton propre à l'Église, d'être à la fois humaine et divine, visible et riche de réalités invisibles, fervente dans l'action et occupée à la contemplation, présente dans le monde et pourtant étrangère, mais de telle sorte qu'en elle, ce qui est humain est ordonné, soumis au divin, ce qui est visible à l'invisible, ce qui relève de l'action à la contemplation, et ce qui est présent à la cité future que nous recherchons. Vous voyez, c'est magnifique. Ça veut dire que, bien sûr, que la liturgie, et j'ai commencé par là, c'est d'abord une adoration. Et elle ordonne notre vie à l'adoration de Dieu. Mais notre vie concrète, hein, pas la tête dans les mains devant le tabernacle, même si c'est très important. Parce que ça commence là, dans notre participation, même rituelle, comme l'Église l'a prescrit, et pas comme nous l'avons inventé. Parce que nous sommes très forts. Si on avait fait, nous, la réforme liturgique, on l'aurait fait autrement. Hein. Il y a beaucoup qui se disent ça dans les deux sens, d'ailleurs. Pas de ça qu'il s'agit. J'entre dans un mystère qui me dépasse, dont l'Église a le secret. Et moi, je suis en communion avec l'Église, donc je la manifeste à travers mon respect absolu des prescriptions liturgiques qui me sont données pour célébrer dignement le mystère de la liturgie, le mystère de l'Eucharistie, pour accomplir pleinement ma vocation, mon être, mon identité de baptisé, qui est, encore une fois, d'offrir mon corps et ma personne tout entière en sacrifice saint, vivant, agréable à Dieu, c'est là l'adoration véritable.
1: Vous venez de suivre « Mieux comprendre pour mieux vivre la liturgie », une conférence de Mgr Marc Hayet, enregistrée le 7 octobre 2025 à Salise de Béarn lors du rassemblement Catéchèse en fête.
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6: Lecture du livre du prophète Isaïe. Ainsi parle le Seigneur. La pluie et la neige qui descendent des cieux n'y retournent pas sans avoir abreuvé la terre, sans l'avoir fécondé et l'avoir fait germer, donnant la semence au semeur et le pain à celui qui doit manger. Ainsi, ma parole qui sort de ma bouche ne me reviendra pas sans résultat, sans avoir fait ce qui me plaît, sans avoir accompli sa mission. Comme le font souvent les prophètes, Isaïe emploie une image pour se faire comprendre. L'image ici, c'est celle de la pluie et de la neige. À Babylone, où il est en exil avec son peuple, au VIe siècle avant Jésus-Christ, on a l'expérience des bienfaits de la pluie. Un pays gorgé de soleil, comme est Israël, ou comme est Babylone, ne demande qu'à refleurir dès la première pluie. La pluie et la neige qui descendent des cieux n'y retournent pas sans avoir abreuvé la terre, sans l'avoir fécondée, l'avoir fait germer, pour donner la semence au semeur et le pain à celui qui doit manger. Et le prophète applique cette image d'efficacité à la parole de Dieu. Ainsi, ma parole qui sort de ma bouche ne me reviendra pas sans résultat, sans avoir fait ce que je veux, sans avoir accompli sa mission. Pourquoi Isaïe insiste-t-il sur l'efficacité de la parole de Dieu? Pour deux raisons. Première raison, il est en train d'annoncer la fin de l'exil à Babylone, le retour à Jérusalem des déportés. Voilà 50 ans que les habitants de Jérusalem sont en exil à Babylone. Eh bien, c'est fini, leur promet Isaïe de la part de Dieu. Vous allez très bientôt être libérés, vous allez sortir d'ici. Évidemment, pour oser croire à une telle promesse, à une libération attendue depuis si longtemps, il faut avoir confiance dans la parole de Dieu. Et c'est pour cela qu'Isaïe est si ferme. Ma parole qui sort de ma bouche ne me reviendra pas sans résultat, sans avoir fait ce que je veux, sans avoir accompli sa mission. On ne s'étonne pas que de tels propos sur l'efficacité de la parole de Dieu aient été prononcés toujours dans des moments difficiles de l'histoire du peuple d'Israël. La deuxième raison de l'insistance d'Isaïe sur l'efficacité de la parole de Dieu, c'est sa volonté de lutter contre l'idolâtrie. Car la tentation de perdre confiance en Dieu renaissait inévitablement pendant l'exil. Voilà le raisonnement qu'on entendait parfois. Puisque nous, les gens de Jérusalem, nous sommes vaincus, anéantis, nous ferions peut-être mieux de nous tourner vers les dieux des vainqueurs, les Babyloniens en l'occurrence. Eux, au moins, ils ont des dieux efficaces. Et c'est bien chez le deuxième Isaïe, celui-là, le prophète du temps de l'exil, qu'on trouve les paroles les plus cinglantes contre les idoles des autres nations, sur le thème « Notre Dieu n'est pas comme les idoles, qui sont désespérément muettes et qui ne peuvent rien pour nous ». Je vous en cite une phrase. « Qu'un homme crie vers lui le faux Dieu, il ne répond pas. De sa détresse, il ne le sauve pas. » Et si vous avez la curiosité de lire le chapitre 44 d'Isaïe, vous y trouverez un développement assez sarcastique et savoureux sur les pauvres gens qui utilisent le même bois pour faire du feu et pour se fabriquer des statues. Et les malheureux attendent une aide de ces statues inertes qu'ils ont fabriquées eux-mêmes. En écho, vous connaissez cette phrase du psaume 113, 115 dans la Bible. « Notre Dieu, il est au ciel. Tout ce qu'il veut, il le fait. Leurs idoles, or et argent, ouvrage de mains humaines, elles ont une bouche et ne parlent pas, des yeux et ne voient pas, des oreilles et n'entendent pas, des narines et ne sentent pas. Leurs mains ne peuvent toucher, leurs pieds ne peuvent marcher, pas un son ne sort de leur gosier. » Je reviens au texte d'aujourd'hui. « Ma parole ne me reviendra pas sans avoir accompli sa mission. » Je m'arrête sur ce mot de « mission ». Isaïe avait compris une chose, c'est que la grande particularité de la parole de Dieu est d'être une parole de pardon et de réconciliation. Je vous lis les versets qui précèdent tout juste notre texte d'aujourd'hui. « Recherchez le Seigneur parce qu'il se laisse trouver. Appelez-le puisqu'il est proche. Que le méchant abandonne son chemin et l'homme malfaisant ses pensées. » Qu'il retourne vers le Seigneur qui lui manifestera sa tendresse, vers notre Dieu qui pardonne abondamment, car vos pensées ne sont pas mes pensées. La mission donc dont il est question dans le passage d'aujourd'hui, ma parole ne me reviendra pas sans avoir accompli sa mission, est donc une mission d'annonce du pardon gratuit.

qui nous a réconciliés avec lui par le Christ et nous a confié le ministère de la réconciliation. Ça, c'est Paul dans la deuxième aux Corinthiens. Le Verbe fait chair n'est pas retourné vers le Père sans résultat, sans avoir accompli sa mission de réconciliation. Comme le dit la lettre aux Hébreux, je terminerai par là, après avoir à bien des reprises et de bien des manières parlé autrefois au Père dans les prophètes, Dieu, en la période finale où nous sommes, nous a parlé à nous en un Fils qu'il a établi héritier de tout, par qui aussi il a créé les mondes. Ce Fils est resplendissement de sa gloire et expression de son être, et il porte l'univers par la puissance de sa parole.

0: Cet été, pour la 70e fois, la ville de Pau accueillera le Tour de France. Nathalie Chambon, bonjour.
1: Bonjour.
0: Vous êtes la responsable communication du diocèse et cet événement national du Tour de France à vélo, l'Église a voulu s'en saisir cette année avec des événements missionnaires qui vont être proposés à Pau à cette occasion. Alors ce sera le 8 et 9 juillet que le Tour de France va s'arrêter à Pau. Quel est votre objectif en tant que communication du diocèse?
1: Alors c'est aussi une réponse à la conférence des évêques de France qui cette année a souhaité que sur le Tour de France, on passe d'une image d'une église patrimoniale avec des bâtiments fermés à une église vivante et accueillante. Donc à cet effet, nous souhaitons effectivement montrer la présence, la beauté de l'église et surtout l'église est constituée d'hommes et de femmes, de personnes. Donc il y a plusieurs initiatives lors du passage des coureurs. Les églises qui sont situées donc sur cette étape vont être ouvertes, vont faire sonner leurs cloches. Notamment, nous avons aussi pris contact avec l'office de tourisme et à Morlas, il y aura des visites guidées pendant le temps effectivement du passage du tour, ce qui permettra aux personnes qui sont au bord de la route aussi de profiter de la visite de cette église. Et puis, donc vous l'avez rappelé, Violaine, Pau est une ville étape. Donc il y aura 2 jours, à la fois le mercredi 8 juillet et puis le lendemain lors du départ le 9. Donc pour le mercredi 8 juillet, il y aura une animation avenue Péboué devant l'EHPAD Sainte-Marie avec la présence des résidents de l'EHPAD Sainte-Marie et de l'EHPAD des Écureuils. L'idée, c'est aussi de pouvoir faire participer toutes ces personnes à cet événement. Donc nous aurons des banderoles, nous distribuerons la prière des cyclistes. L'idée, c'est également aussi de montrer que l'Église est vivante et missionnaire.
0: Donc effectivement, c'est pas que à Pau que ça va se passer, c'est aussi sur différentes villes étapes où on va voir passer les coureurs et faire des événements autour du Tour de France.
1: Oui, tout à fait. Donc avec, je vous le disais tout à l'heure, les cloches qui vont sonner. Mais on a souhaité également, parce que c'est aussi plus facile dans le sens où Pau est ville étape, de pouvoir aussi le lendemain, donc le 9 juillet, Monseigneur Hayet va célébrer la messe à 8h à l'église Saint-Martin avec une bénédiction des vélos. Donc tous les Palois viennent avec leurs vélos. Il y aura évidemment aussi, on le souhaite, des membres de la caravane du Tour de France, peut-être pas les cyclistes parce qu'ils sont déjà à l'entraînement, mais voilà, l'idée c'est aussi de pouvoir montrer que l'Église nous rejoint dans notre quotidien, dans le quotidien des sportifs, et de pouvoir justement proposer également toutes les initiatives de notre diocèse. Il y aura un stand dans le village du Tour de France où nous pourrons distribuer peut-être notamment ce beau programme des promenades du patrimoine et des sanctuaires présents dans notre diocèse. Et puis, vraiment...
0: Un programme qui a été publié par la Pastorale du Tourisme.
1: Tout à fait, donc qui est également à la manœuvre sur cette opération Tour de France, en lien donc avec la conférence des évêques. L'idée, c'est vraiment aussi que le sport, le Saint Jean-Paul II le rappelait, prend une grande importance, un corps sain dans une âme... Non, une âme saine dans un corps sain, pardon. Mais montrer vraiment que cette église est vivante. Franck Ferrand, qui commente le Tour de France, a demandé également que nous lui fournissions des anecdotes, ou en tout cas des choses que lui ne connaît pas, pour que nous puissions aussi annoncer et expliquer ce qui se passe dans nos diocèses. Donc nous aurons effectivement une attention particulière autour de Sainte Mariam de Jésus crucifié au Carmel de Pau, donc raconter la vie de cette petite sainte et puis le rayonnement que le Carmel de Pau a pu avoir à une certaine époque. Et également Notre-Dame du bout du pont, sanctuaire aussi qui peut être un peu moins connu. Donc nous espérons que nous pourrons à cette occasion avoir des prises de vue d'hélicoptère de ces deux beaux patrimoines de notre diocèse, mais également pour que le plus grand nombre puisse savoir ce qui s'y est passé, ce qui continue de se passer et les belles grâces qu'on peut y recevoir.
0: Et puis vous le disiez, il y a un lien entre le sport et la religion. C'est vrai que les sportifs, on ne sait pas s'ils sont croyants ou pas, mais en tout cas, il y a des liens, il y a des comparaisons possibles, ce goût de l'effort, ce dépassement de soi. Et l'Église a une place, comme vous le disiez, dans la vie quotidienne des gens et dans le sport.
1: Oui, tout à fait, mais on le voit de manière plus large quand je pense voilà des témoignages de footballeurs qui ne se cachent plus de leur foi. J'entendais Giroud disait qu'il avait prié avec un club adverse avant une rencontre. Enfin, on sait que le Seigneur nous rejoint dans toutes nos activités et donc dans le sport, il est également là pour nous donner aussi le sens de cet effort que nous faisons. Il est à nos côtés.
0: Donc rendez-vous le 9 juillet, la messe est à 8h à l'église Saint-Martin, donc on vient avec son vélo puisque la bénédiction des vélos c'est vraiment pour les fidèles, tous ceux qui le souhaitent. Qu'est-ce que ça veut dire bénir les vélos? Est-ce que c'est pas un peu une superstition de faire bénir ses vélos comme on fait bénir les cartables? Quel est le sens des bénédictions?
1: On bénit aussi notre voiture, on demande que le Seigneur nous protège quand on va être sur ce vélo parce qu'on sait bien qu'on peut être vulnérable et que le fait que ce vélo soit béni, on croit que y a notre ange gardien et qu'il y a une protection. Bien sûr, ça n'empêche pas la vigilance, mais c'est aussi important que les moyens que nous utilisons au quotidien, vous avez parlé des cartables pour les écoliers, puissent être également sous la bénédiction du Seigneur.
0: Donc on laissera son vélo à la sortie de l'église
1: quand Non, même, alors l'église Saint-Martin est faite, il y a des grandes contre-allées, si je puis dire. En tout cas, les vélos seront au fond de l'église, donc pas de souci de vol. On sait que les vélos, certains peuvent valoir très très cher, donc vous pourrez les rentrer à l'intérieur et au fond de l'église. Et puis ensuite, Monseigneur les bénira à l'issue de la messe.
0: Merci beaucoup Nathalie Chambon et donc rendez-vous pour ce Tour de France les 8 et 9 juillet à Pau et puis dans d'autres étapes aussi, d'autres passages du Tour, notamment vous l'avez dit à Morlas. En tout cas tout le programme sera sur le site du diocèse pour en savoir plus.
1: Tout à fait. Et n'hésitez pas à venir nous voir le 8 juillet au soir et le 9 au matin sur le village du Tour de France, venir voir le stand du diocèse de Bayonne, Lescar et Oloron.

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1: Comme chaque année, le bar du curé ouvrira ses portes pour l'édition 2026 des fêtes de Bayonne. Dans ce bar situé 7 rue Gosse, entre la rue d'Espagne et les Halles, on peut y siroter une boisson et un cocktail sans alcool, y boire un café, manger une part de gâteau ou faire une partie de baby-foot. Une salle de prière accueille aussi les festaires qui souhaitent se recueillir ou déposer une intention de prière. Cette année, les bénéfices du bar du curé aideront l'association Dépannage Distraction. Dépannage Distraction, c'est l'association des artistes clowns de l'hôpital qui interviennent gratuitement auprès des enfants malades depuis plus de 30 ans. Pendant les fêtes de Bayonne, le bar du curé est ouvert le mercredi dès 17h et les autres jours dès 14h30 et ce jusqu'à 1h30 du matin. Un lieu idéal pour une petite pause salutaire au cœur des fêtes de Bayonne du 15 au 19 juillet prochain, 7 rue Gosse à Bayonne. Le pèlerinage à VTT dans le diocèse de Bayonne-Lescaret et Oloron, organisé par la pastorale des jeunes et des vocations, redémarre cet été avec un tout nouveau format. Du lundi 20 au dimanche 26 juillet, ce seront 7 jours, 6 étapes de Saint-Bertrand de Comminges au sanctuaire de Pardies-Pietate avec une journée étape à Lourdes. Ce pèlerinage à VTT s'adresse aux filles et aux garçons de la 5e à la 3e. Renseignements complémentaires sur le site de la pastorale des jeunes, pastojeunes64.com. Le pôle missionnaire Salis de Berne, Orthez, propose un pèlerinage sur les pas des premiers martyrs de Gaule du lundi 5 au samedi 10 octobre 2026. Pour un parcours allant de Lyon, Ars, par El Monial avec un passage par Rocamadour, une visite de la basilique Notre-Dame de Fourvière à Lyon et une visite de l'abbaye des Chourgnacs en Périgord au retour. Ce pèlerinage sur les pas des premiers martyrs de Gaule représente un coût de 1200 euros pour 6 jours et 5 nuits, du lundi 5 au samedi 10 octobre 2026. Renseignements et inscriptions au 02 99 30 58 28, 02 99 30 58 28, ou par le site diocèse64.org dans la rubrique Agenda.

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2: Chers auditeurs de Radio Lapourdi, bonjour. Voici cette fois la chronique missionnaire qui nous amène dans un pays d'Afrique, au Cameroun. Plus exactement, auprès d'une certaine Eliette du Cameroun, qui vit en ce moment une année d'engagement au service de l'inclusion et du vivre ensemble. Eh bien, pour vivre cette expérience, elle s'est portée volontaire auprès d'une association et elle est venue en France pour quelque temps. Elle était animée par le désir de mieux comprendre l'accompagnement du handicap mental. Voilà, elle a 26 ans. Elle s'est donc engagée comme volontaire de solidarité. Et au cœur d'un habitat inclusif, elle partage le quotidien des personnes accompagnées et contribue à leur autonomie dans une relation fondée sur la confiance et le respect. À travers cette expérience portée par France Volontaire, elle livre un témoignage sensible sur l'engagement, l'apprentissage et la force du lien humain. J'ai choisi, dit-elle, de m'engager comme volontaire parce que j'ai toujours voulu comprendre comment le handicap mental est pris en charge en Europe. Lorsque j'ai vu cette offre de mission, je me suis dit, Eliette, voilà l'occasion de découvrir concrètement comment cela se passe ailleurs, enrichir ton expérience humaine et professionnelle. Ma mission ici consiste à accompagner les personnes en situation de handicap mental dans leur vie quotidienne, la cuisine, le ménage, le linge, l'aide au repas, l'aide au lever et au coucher, les animations diverses. Je participe à la vie de la maisonnée en proposant des projets et des activités et j'assiste les éducateurs lors des ateliers pédagogiques de jour. Concrètement, mon rôle dans le programme de prise en charge est de soutenir l'autonomie des personnes dans les gestes du quotidien, de favoriser leur bien-être et leur inclusion sociale, de créer un climat de confiance et d'écoute, de participer aux activités éducatives et sociales adaptées, d'observer et transmettre les informations utiles à l'équipe éducative pour un meilleur accompagnement. Les principaux piliers de ce programme sont la santé et l'éducation, avec un accompagnement centré sur la dignité, le respect et l'épanouissement des personnes. Mon meilleur souvenir est d'avoir participé bénévolement avec une personne accueillie de mon foyer à une collecte de denrées en soutien à la banque alimentaire à la fin du mois de novembre. Ce moment de solidarité m'a profondément marqué. Ma plus grande réussite est le lien de confiance et d'affection que j'ai pu créer avec les personnes du foyer. Je les considère aujourd'hui comme une famille, car nous vivons ensemble dans un véritable esprit de partage. Au départ, mes plus grandes difficultés étaient l'accent. Je devais parfois me répéter plusieurs fois avant d'être comprise, ce qui limitait mes interactions, et aussi le froid auquel je n'étais pas habitué. Mais avec le temps, j'ai réussi à m'adapter. Depuis mon arrivée, j'ai appris que le handicap mental n'est pas une limite. Ce sont des personnes intelligentes, talentueuses, capables de réaliser de magnifiques choses. J'ai aussi compris que la base de leur accompagnement est le respect du consentement. Rien ne doit être fait sans leur accord. Elles ont, comme tout le monde, droit à une vie affective et sociale épanouie. Aujourd'hui, je vois le volontariat non seulement comme un échange culturel, mais aussi comme un moyen de se mettre au service de l'autre tout en apprenant de lui. Une expérience de transformation personnelle et professionnelle. Une école d'humilité, de patience et de solidarité. Une opportunité de découvrir d'autres pratiques professionnelles et d'enrichir ses compétences. Pour la suite, je souhaite continuer à travailler dans le domaine social, notamment dans l'accompagnement des personnes vulnérables, des femmes et des personnes en situation de handicap. Mon objectif est de valoriser cette expérience pour améliorer les pratiques d'accompagnement dans mon pays, donc le Cameroun, en mettant l'accent sur l'inclusion, la dignité et le respect des droits humains. À quelqu'un qui souhaite s'engager dans une mission de volontariat, je conseillerais de ne pas le faire uniquement pour découvrir la France ou le Cameroun, mais par amour et passion pour la thématique de la mission qu'il souhaite faire. Le changement de culture et de mode de vie n'est pas facile à vivre. Ce qui nous permet de tenir, c'est la conviction, la patience, l'ouverture d'esprit et l'amour de ce que l'on fait. Voilà donc ce que disait Eliette, donc cette volontaire, cette volontaire en France, et elle qui venait et qui vient du Cameroun. Alors, en vous préparant cette chronique, j'ai pensé à cette prière que je vous ai déjà partagée une autre fois sur cette antenne. La voici. J'ai demandé à Dieu la force pour atteindre le succès. Il m'a rendu faible pour que j'apprenne humblement à obéir. J'ai demandé à Dieu la santé pour faire de grandes choses. Il m'a donné l'infirmité pour que je fasse des choses meilleures. J'ai demandé la richesse pour pouvoir être heureux. Il m'a donné la pauvreté pour pouvoir être sage. J'ai demandé la puissance pour obtenir l'estime des hommes. Il m'a donné la faiblesse pour que j'éprouve le besoin de Dieu. J'ai demandé un compagnon pour ne pas vivre seul. Il m'a donné un cœur pour que je puisse aimer tous mes frères. J'ai demandé toutes les choses qui pourraient réjouir ma vie. J'ai reçu la vie pour que je puisse me réjouir de toutes choses. Je n'ai rien eu de ce que j'avais demandé, mais j'ai reçu tout ce que j'avais espéré. Presque en dépit de moi-même, les prières que je n'avais pas formulées ont été exaucées. Je suis parmi les hommes le plus richement comblé. Cette prière a été gravée sur une tablette de bronze dans un institut de réadaptation à New York. Voilà pour cette chronique missionnaire cette fois. À la prochaine.
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1: Mardi 7 juillet à partir de 18h, le complexe Saint-Louis de Saint-Palais propose un ciné-débat autour de la maladie d'Alzheimer et des maladies apparentées. Cette soirée s'ouvrira avec la projection du documentaire « Tendre mémoire » réalisé par Yoni Naoum en 2022. Il s'appelle Gérard, il a 74 ans, vit à Paris avec sa femme Marie. Il est comédien et il a été diagnostiqué Alzheimer il y a presque une année. Lumineux et optimiste, Gérard et Marie révèlent leur intime de malades et d'aidantes sous le prisme des activités bénéfiques pour ralentir la maladie et surtout pour continuer à vivre aussi lucide qu'ils le peuvent dans cette mémoire qui se détériore. Cette séance sera suivie d'un débat avec l'association France Alzheimer 64, avec le docteur Duperron, gériatre, Jean-Claude Lapabe, président de France Alzheimer 64, Bertrand Capdecom, aidant familial et bénévole de l'association, et enfin Marie-Jeanne Curuchette, adjointe au maire de Saint-Palais. Cette soirée ciné-débat autour de la maladie d'Alzheimer et des maladies apparentées est organisée mardi 7 juillet à partir de 18h au complexe cinéma Saint-Louis de Saint-Palais. Les Beaux Jours de Belloc est un festival unique niché dans le cadre enchanteur de l'abbaye de Belloc. Cette cinquième édition ouvrira les portes de l'abbaye du 7 au 11 juillet prochain pour des stages de danse, chant et chalaparta ouverts à toutes et tous. Il deviendra également le théâtre d'événements artistiques vibrants et conviviaux où l'art, le patrimoine basque et la science prendront vie. Pour ce qui est de la programmation, on pourra noter mardi 7 juillet à 20h le concert du chœur féminin Bouaméniac. Mercredi 8 juillet à partir de 20h, une soirée autour de l'Arménie avec un concert, un buffet et une projection cinéma en plein air. Jeudi 9 juillet, une soirée autour du bal avec un atelier d'initiation. Et à 21h, le grand bal de Belloc animé par le trio Agnès et Seina. Pour ce qui est de la danse, musique et poésie, vendredi 10 juillet à 20h, danse avec la compagnie Alette et Gaillan. Et 21h15, composition vivante avec danse, musique et poésie. Avec la présence de Chael Cartea, Benyat Ashiari et Ichalo Borda. Samedi 11 juillet à 15h30, les animations, le marché artisanal et la visite de l'abbaye. Et enfin à 21h, un conte musical intitulé Omeran, présenté par Alain Laribet et Clotilde Gilles. Le programme complet de cette cinquième édition des Beaux Jours de Belloc sur le site habitat-humanisme.org/abbaye-de-belloc. Lundi 13 juillet à partir de 21h, les portes de l'église Saint-Jean-Baptiste de Saint-Jean-de-Luz s'ouvriront pour un récital du pianiste Kotaro Fukuma en hommage à Franz Liszt. Pianiste reconnu sur les grandes scènes internationales, Kotaro Fukuma séduit le public par la sensibilité de son jeu, la richesse de ses sonorités et son art de raconter la musique. Avec cet hommage à Franz Liszt, Kotaro Fukuma invite le public à découvrir l'univers foisonnant de l'un des plus grands pianistes et compositeurs du 19e siècle. Franz Liszt a marqué l'histoire de la musique par son imagination, son lyrisme et sa capacité à faire du piano un véritable orchestre. Lors de cette soirée, les célèbres pages de Wagner, transcrites pour le piano, côtoieront de grandes œuvres originales de Liszt, offrant un voyage expressif et contrasté entre intimité, méditation et souffle épique. Ce récital du pianiste Kotaro Fukuma, en hommage à Franz Liszt, sera donné lundi 13 juillet à partir de 21h en l'église Saint-Jean-Baptiste de Saint-Jean-de-Luz. Achat des places avant le concert ou réservation possible à partir du site pianomusica.fr. Durant tout le mois de juillet ainsi que le mois d'août, la chapelle du Sacré-Cœur d'Asparin ouvre exceptionnellement ses portes pour une expérience immersive unique. Entre patrimoine et fiction, plongé dans un escape game scénarisé au cœur des fresques et des mystères du lieu. Après un étrange phénomène provoqué par un orage, les visiteurs se retrouvent prisonniers. Observation, réflexion et esprit d'équipe seront indispensables pour résoudre les énigmes et retrouver le chemin du présent. Une aventure originale à vivre en famille ou entre amis, dans un lieu chargé d'histoire. Cet escape game s'adresse à un groupe d'adultes ou en famille de 2 à 5 personnes maximum. Du mardi au jeudi, pour 3 sessions de 45 minutes à 15h, 16h15 et 17h30, renseignements et inscriptions auprès de l'Office du Tourisme au 05 59 29 62 02. 05 59 29 62 02. À Biarritz, le festival L'Invitation au Voyage lance un appel au récit autour du thème en musique en partenariat avec la médiathèque de Biarritz. Habitants du Pays Basque, visiteurs de passage ou participants venus d'ailleurs sont invités à partager un souvenir musical marquant, une chanson associée à une rencontre, un concert inoubliable, un premier slow ou encore une mélodie liée à une étape importante de leur vie. Ouvert à tous, sans condition d'âge ni de résidence, cet appel à contribution est gratuit. Les textes inédits d'une longueur maximale de 7000 signes pourront être envoyés du 15 juin au 20 septembre par courrier ou par courriel à la médiathèque de Biarritz. Les récits sélectionnés intégreront la programmation du festival 2026. Ils feront l'objet d'une lecture publique par un ou une comédienne lors d'un temps fort de la manifestation programmée du 16 au 18 octobre prochain. Une manière originale de faire dialoguer mémoire intime et création artistique autour du pouvoir évocateur de la musique.
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Bonjour, je suis heureux de vous retrouver, Didier Pilon, en compagnie de Mathieu Ordonneau. Nous sommes, je vous le rappelle, dans les studios de Radio Fidélité pour passer ensemble une heure autour de chefs-d'œuvre de la musique classique. Et j'ai choisi pour cette émission de vous parler d'un compositeur allemand qui, bien que son prénom ne le précise pas, eh bien, s'appelait Louis Spohr. En fait, on devrait dire Ludwig. Seulement au début du 19e siècle, on aimait bien franciser les prénoms, contrairement d'ailleurs à ce qui s'est passé pour Beethoven, parce que nous, on le connaît sous le nom de Ludwig van Beethoven. Mais il s'appelait aussi Louis, quelque part, ce Beethoven. Et là, notre Louis Spohr, il est né en 1784 à Brunswick. C'est-à-dire qu'il est né, Mozart était encore bien vivant, et il est mort le 22 octobre 1859, il avait 75 ans, toujours en Allemagne, à Kassel, c'est-à-dire qu'il est mort alors que le romantisme avait déjà vécu depuis bien longtemps. Et Spohr, c'est un peu comme Stamitz, c'est un peu comme Hummel, c'est cette génération que j'appelle toujours des compositeurs sacrifiés, parce que justement, ils sont nés entre des grands géants, entre Mozart, Beethoven d'un côté et puis Chopin, Schumann, Liszt de l'autre côté, ben on a du mal à exister. Parce que je vous rappelle qu'au moment où notre Ludwig Spohr écrivait beaucoup, la génération qu'on appelait la génération de 1810, c'est-à-dire les romantiques, y commençait à apparaître. De sorte qu'on a un peu oublié la musique de Louis Spohr, alors qu'elle est encore une fois extrêmement belle et extrêmement variée, et que ce Spohr était, vous allez l'entendre, à mon avis, extrêmement doué. Son papa était un médecin, mais il était flûtiste, et sa maman était pianiste, si bien que le petit Spohr à Brunswick, dans les années 1790, il est dans une très belle ambiance et il grandit dans la musique. Et on trouve qu'il a des dons tout à fait intéressants. Donc très vite, à 6 ans, on va lui faire étudier le violon. Et je serais tenté de dire que la plupart des œuvres célèbres de Louis Spohr sont plutôt pour le violon. Il a écrit énormément pour cet instrument, mais il s'est intéressé à d'autres instruments, comme par exemple la clarinette. Je suis un peu comme Mozart, j'aime beaucoup, beaucoup la clarinette. Je trouve que c'est un instrument qui a une richesse de sonorité, une palette absolument étonnante qui va dans le grave, qui va dans l'aigu, qui est très chaleureuse par moments. Et c'est pour ça que j'ai choisi de vous faire entendre deux concertos pour clarinette de Louis Spohr. Il en a écrit, je crois, 6 ou 7. On va écouter successivement le numéro 2 et le numéro 4 et vous allez voir que c'est quelque chose de tout à fait intéressant. Alors, je vous reparlerai tout à l'heure davantage de ce concerto pour clarinette numéro 2, mais sachez en tout cas que Spohr a été très vite reconnu comme musicien. Je vous dis, il commence le violon à 6 ans. À 13-14 ans, il va travailler avec un violoniste qui s'appelle Maucourt et puis il va partir à 15 ans et à 15 ans, il va rentrer au service du duc Carl Wilhelm Ferdinand de Brunswick, là où il était né, et il va déjà avoir en quelque sorte, eh bien, j'allais dire, un poste tout à fait officiel. Et il va continuer évidemment l'étude de son instrument et il va partir dans une grande tournée en Europe dès 1802. Et c'est là où Spohr va rencontrer un certain nombre de musiciens et notamment des clarinettistes. Et il aura envie d'écrire des concertos pour cet instrument. Alors, le concerto que nous allons entendre, ce concerto numéro 2 qui porte l'opus 57, eh bien, est tout à fait traditionnel dans sa forme, hein. 3 mouvements, toujours un mouvement rapide qui est le plus long. On commence par quelque chose d'allegro, puis ensuite un mouvement lent. Là, c'est un adagio, histoire encore une fois de montrer la couleur tout à fait belle et romantique de la clarinette. Et puis là, on terminera sur un mouvement plus rapide qui est à la polonaise. On aimait beaucoup ça. Chopin n'était pas encore à la mode, mais on aimait bien tout ce qui était polonais. Donc tout de suite, je vous propose d'écouter le premier mouvement, l'allegro, de ce concerto pour clarinette et orchestre numéro 2 de Louis Spohr.

Nous sommes en compagnie de ce compositeur allemand, hein, bien que le prénom ne le précise pas, puisque je vous rappelle que son vrai prénom, c'est Louis Spohr. Eh bien, nous venons d'entendre le premier mouvement, très beau premier mouvement, très brillant, de ce concerto pour clarinette et orchestre numéro 2, avec Ernst Ottenshammer à la clarinette, tandis que l'orchestre de la radio Télévision slovaque de Bratislava est placée sous la direction de Johannes Wilder. Et c'est une œuvre tout à fait intéressante qui a été enregistrée d'ailleurs à Bratislava. Je ne sais pas si vous connaissez cette ville. Elle est vraiment très belle. On n'est qu'à une heure en bateau de Vienne. Il y a des hydroglisseurs qui vont très vite sur le Danube. Et ça nous permet comme ça, quand on est à Vienne, eh bien, d'aller passer pourquoi pas une belle demi-journée à Bratislava, qui est une très belle ville baroque, où Mozart d'ailleurs est venu jouer aussi régulièrement. Autrefois, ça s'appelait Pressburg, quand c'était dans l'Empire austro-hongrois. Mais maintenant, Bratislava, qui est la capitale hein, de la Slovaquie, est tout à fait une ville charmante. Alors, je vous propose de retourner dans le hall, dans le concert, dans la maison de concert, qui est très belle, moi je la connais, de Bratislava, pour entendre maintenant le deuxième mouvement de ce concerto pour clarinette et orchestre de Louis Spohr, où là, vous allez voir encore la très belle sonorité de la clarinette.

C'est toujours Ernst Ottensheimer à la clarinette, c'est toujours évidemment l'orchestre de la radio-télévision slovaque de Bratislava qui est placé sous la direction de Johannes Wilder, et nous allons donc entendre la conclusion de ce deuxième concerto qui a été composé, je dirais, dans les années 1810-1815. C'est véritablement là une œuvre, on va dire, déjà de la maturité de ce compositeur qui était devenu très célèbre, puisqu'on va lui proposer, je l'évoquerai tout à l'heure, un poste de concertmeister dans la très belle ville de Gotha. Donc tout de suite, je vous propose de terminer l'audition de ce concerto numéro 2 pour clarinette et orchestre opus 57 de Louis Spohr dans ce très joli rondo à la Polacca.

Nous venons d'entendre le dernier mouvement, le rondo final du concerto pour clarinette numéro 2 de Spohr, toujours avec Ernst Ottensheimer à la clarinette et Johannes Wilder à la tête de l'orchestre de la radio-télévision slovaque de Bratislava. Et c'est ces mêmes musiciens que nous allons retrouver maintenant dans ce deuxième concerto qui a été composé, je dirais, après que Spohr ait eu le poste de maître de concert à Gotha. La cour de Gotha, hein, Saxe-Gotha, ça vous dit peut-être quelque chose, était très importante et il a beaucoup travaillé pour différents instruments et c'est pendant son séjour qu'il a composé ce concerto pour clarinette que nous venons d'entendre et puis également un autre concerto, le numéro 4, que nous allons découvrir et qui a été encore une fois extrêmement belle. Il a, au passage, rappelons quand même que Louis Spohr a été un très très grand virtuose qui a voyagé dans toute l'Europe parce qu'il faisait véritablement apparition soit avec son orchestre, soit avec son épouse qui était une harpiste, elle s'appelait Dorette Scheidler, et ce violoniste et compositeur a eu énormément de responsabilités dans beaucoup d'institutions musicales, le théâtre An der Wieden qui est à Vienne de 1813 à 1815, à l'opéra de Francfort de 1817 à 1819, et grâce à son ami Karl Maria von Weber, eh bien en 1822, il va devenir directeur de l'opéra de Kassel, où il va rester jusqu'à sa disparition pendant plus de 30 ans, c'est-à-dire en 1849. On peut dire que ce compositeur est tout à fait intéressant. Je vous l'ai dit, il est sacrifié puisqu'il est dans une période où on est encore avec Beethoven et Mozart. Et puis, on va très vite arriver avec les romantiques. Et si sur le moment Louis Spohr a une certaine notoriété, il a sombré très vite dans l'oubli à cause justement de cet engouement qu'on avait pour tous ces jeunes musiciens romantiques, je dirais Chopin, Schumann, Mendelssohn, puis Brahms, etc. Et on a redécouvert simplement, je dirais après la Deuxième Guerre mondiale, tout ce répertoire qui est tout à fait intéressant et qui nous permet justement de montrer la variété de tous ces compositeurs. Alors de ce fameux Louis Spohr, nous allons maintenant entendre le concerto numéro 4, qui est là encore dans la même découpe, si je puis dire, que le premier concerto. Un allegro, un mouvement lent, larghetto, et cette fois-ci, après avoir été avec l'Espagne, avec la Pologne, nous serons avec l'Espagne. Donc tout de suite, le premier mouvement, un allegro vivace très brillant, qui met encore en valeur les sonorités de la clarinette pour ce premier mouvement de ce concerto pour clarinette numéro 4 de Louis Spohr.

Allegro vivace extrêmement brillant de ce concerto pour clarinette numéro 4. Je rappelle que si vous prenez cette émission en cours, nous sommes avec Mathieu Ordonneau pour vous présenter deux concertos, je devrais dire concerti, je vais me faire rouspéter par Mathieu, deux concerti pour clarinette et orchestre. Et là, après avoir entendu tout à l'heure le numéro 2, nous découvrons le numéro 4 qui est, je crois, de la même verve à la fois brillante. On aime bien presque des vocalises, hein, c'est assez virtuose. Mais on va voir que dans le larghetto, là encore, on sent toute la profondeur, toute la richesse harmonique de la clarinette, qui est encore une fois, je le rappelle, un instrument extrêmement, pour moi, chaleureux, avec des tonalités graves qui sont superbes. Donc tout de suite, le larghetto, le mouvement lent de ce concerto pour clarinette et orchestre numéro 4 de Louis Spohr.

Nous venons d'entendre le deuxième mouvement de ce concerto avec toujours le clarinettiste Ernst Ottensheimer. Je rappelle que l'orchestre de la radio-télévision slovaque, qui est situé à Bratislava, est sous la direction de Johannes Wilner. Et nous allons terminer avec ce très joli rondo à l'espagnol. Il faut dire que dans les années 1820, on aime bien un petit peu tout ce qui est exotique. Et l'Espagne apparaît comme un pays exotique. Il n'est pas très ouvert sur le reste de l'Europe. Et on a essayé de créer une ambiance un peu espagnole. Il faut un peu la chercher, mais bon. En tout cas, ça change de l'autre finale du concerto numéro 2. Ce rondo à l'espagnol, tout à fait intéressant, qui nous montre là encore une fois les possibilités extrêmement variées de la clarinette. Donc pour terminer cette émission, nous découvrons le dernier mouvement du concerto pour clarinette et orchestre numéro 4 de Louis Spohr.

0: Notre émission en compagnie de Mathieu Ordonneau arrive à sa fin. Nous venons d'entendre, donc, pour terminer, ce rondo à l'espagnol de ce concerto pour clarinette et orchestre numéro 4. Je ne pense pas qu'il ait jamais été édité du vivant du compositeur parce qu'il n'a pas de numéro d'opus, mais en tout cas, c'est une très belle œuvre. Je rappelle les interprètes, c'est l'orchestre de la radio-télévision slovaque de Bratislava sous la direction de Johannes Wilner avec le grand clarinettiste Ernst Ottensheimer pour ces deux œuvres de Spohr que j'espère vous avez appréciées en écoutant notre émission sur Radio Fidélité. Je vous dis à très bientôt en compagnie de Mathieu Ordonneau.
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1: Bonsoir à tous et à toutes. Heureux de vous retrouver pour parler de la liturgie comme source de paix. Alors, comme vous le voyez, il n'y a pas de point d'interrogation. On aurait pu en mettre deux. Parce que face à tous les enjeux liés à la paix, qu'est-ce que peut bien faire la liturgie? Franchement, les enjeux sont tellement considérables que notre liturgie est bien petite par rapport à tout ça. Et puis, le deuxième point d'interrogation est plus important, on va dire. Comment la liturgie peut-elle être une source de paix quand elle est à la fois la source et le sommet de tant de divisions et de tensions entre chrétiens et entre catholiques? Ce sont des grandes questions que je préfère mettre de côté, surtout la deuxième, non pas pour les fuir, mais pour que nous ne... parce qu'elles nous entraîneraient surtout sur d'autres voies. Mais elles ne manqueront pas de raisonner d'une manière ou d'une autre dans ce que je vous propose. Je vous propose davantage de regarder la liturgie comme une source de paix. Affirmer cela, c'est donc aller au-delà de toutes les tensions humaines. C'est toucher aux profondeurs. Les profondeurs que le pape François avait si bien résumées et si bien développées dans un texte intitulé « Desiderio Desideravi », une lettre consacrée à la liturgie publiée le 29 juin 2022, où il nous rappelait que la liturgie est le lieu de la rencontre avec le Christ. Un lieu pour lequel nous devons nous former, mais un lieu qui nous forme. Et c'est avec cette conviction profonde que je désire moi-même commencer ce temps. La liturgie, il faut se former en liturgie, mais la liturgie nous forme. Et je crois que la liturgie nous forme à la paix. Dans ce texte du pape François, Desiderio Desideravi, le verbe contempler résonne souvent. Alors c'est à une contemplation que je nous invite ce soir. Une contemplation de 5 voies liturgiques qui nous forment à la paix, qui nous conduisent à la paix. Et dans lesquelles j'espère résonneront eh bien, des choses que vous avez entendues, car il se trouve que c'est la dernière conférence de cette session. Et je pense que la liturgie peut être ce lieu où tout peut résonner. 5 voies liturgiques que je vous propose donc, pas seulement la voie eucharistique, parce que nous sommes souvent trop focalisés sur l'Eucharistie, elle est importante, mais la vie liturgique ne se résume pas à l'Eucharistie. Alors, eh bien, je vous propose de regarder la voie hebdomadaire, la voie annuelle, la voie quotidienne, la voie extraordinaire et la voie ordinaire. Tout d'abord, la voie hebdomadaire. C'est l'Eucharistie dominicale, le jour de la résurrection, le jour où on fait mémoire du Christ ressuscité, le Christ qui vient à la rencontre de ses disciples en les saluant et en leur disant « la paix soit avec vous ». Et vous savez que le pape Léon a choisi ces paroles lorsque il est apparu sur le balcon de Saint-Pierre, et beaucoup de médias avaient relayé en disant « waouh, ce pape annonce la paix », oubliant peut-être parfois que c'était les paroles du Christ quand même. La paix soit avec vous. Et il se trouve que la salutation liturgique, eh bien, commence avec la paix lorsque la liturgie est présidée par un évêque. La paix soit avec vous. Mais il y a aussi une nouvelle formule qui est apparue dans le missel nouvellement traduit, Et une des possibilités, c'est que le président, le prêtre, dise que la grâce et la paix de Dieu, notre Père et du Seigneur Jésus le Christ, soient toujours avec vous. Cette paix, c'est vraiment le don du Christ ressuscité. C'est le dimanche, jour mémorial de la résurrection. C'est donc la liturgie eucharistique du dimanche qu'il nous faut contempler. Alors, comme vous avez pu le voir sur le flyer, eh bien, s'il existe au cœur de chaque Eucharistie un rite de paix, c'est toute la liturgie qui est signe et source de paix. Alors à nous de redécouvrir le sens des gestes, des paroles qui nous transforment, qui nous forment à la paix et qui nous donnent d'aller dans la paix du Christ. Comme nous le disent les différentes formules qui concluent la messe et qui contiennent quasiment toute la paix. Aller dans la paix du Christ, aller porter l'évangile du Seigneur, aller en paix et glorifier le Seigneur par votre vie, ou alors, court, direct, aller en paix. Autrement dit, on peut dire que c'est toute donc la liturgie qui nous conduit à, après sortir de l'Église, pour aller dans la paix, pour vivre dans la paix reçue au cours de la célébration liturgique. Alors je voudrais pointer du doigt 5 étapes que la liturgie eucharistique dominicale nous donne de franchir. La première, c'est l'acte pénitentiel. C'est cette étape fondamentale qui nous rappelle que nous avons péché, que nous sommes bien souvent complices du mal, et donc que le premier foyer de paix à pacifier, c'est nous. Et je me rappelle cette parole écrite par frère Aloïs de Thésée, dans l'une de ses lettres qu'il adressait aux jeunes, une parole qui, je pense, est assez provocante. Il disait « La paix mondiale commence dans les cœurs ». Dans l'acte pénitentiel, surtout la première forme, le fameux « Je confesse à Dieu », est une très belle prière parce qu'elle dit « Je ». Oui, c'est moi qui confesse que j'ai péché en pensée, en parole, par action et par omission. Et c'est pour ça que, eh bien, devant vous, frères et sœurs, et je supplie la Vierge Marie, je supplie les saints, et vous aussi, frères et sœurs, de prier.

On sait l'importance capitale du dialogue dans le processus de paix, et sans doute que vous en avez parlé tout au long de cette université. Et en ce sens, la liturgie de la parole qui ouvre notre célébration est source de paix, parce qu'elle nous donne à voir, peut-être plus qu'à entendre, elle nous donne de voir. C'est ce que la monition de la veillée pascale nous fait dire, juste avant les sept lectures, hein, cette grande veillée autour du feu, nouveau, de Pâques. Il y a ce grand temps de la liturgie de la parole, et dans le missel, il y a cette petite monition que celui qui préside peut dire. Écoutons maintenant d'un cœur paisible la parole de Dieu, méditons et voyons. C'est drôle qu'on dise ça, parce qu'on s'apprête à entendre. Mais là, on nous dit voyons. Comment dans les temps passés, Dieu a sauvé son peuple. Et comment dans ces temps qui sont les derniers, il nous a envoyé son Fils comme Rédempteur. Demandons à notre Dieu de conduire jusqu'à son plein achèvement cette œuvre de salut inaugurée dans le mystère de Pâques. Il y a deux verbes que je veux pointer du doigt ici, parce que ce sont ces deux verbes qui nous aident à comprendre le sens de toutes les liturgies de la parole. Voyons, voyons comment Dieu est à l'œuvre, et demandons-lui. Ce n'est pas une écoute passive, la liturgie de la parole. C'est une proclamation, une parole adressée et une parole à laquelle on répond. Et j'aime beaucoup relier le mot « réponse » à « responsabilité ». Il en va peut-être de notre responsabilité dans la réponse que nous pouvons faire à la parole de Dieu. Et l'une des manières privilégiées de répondre à la parole de Dieu, c'est le psaume responsorial. Autrement dit, ce temps liturgique nous donne de voir comment Dieu a été à l'œuvre et comment il a mis en œuvre sa paix tout au long de l'histoire. Et par notre réponse, nous lui demandons qu'il continue d'œuvrer encore ici et maintenant pour la paix, pour que nous devenions nous-mêmes artisans de paix. Et il y a cette belle collecte de la messe pour la réconciliation qu'on verra tout à l'heure, mais dans la première prière qui ouvre la célébration, il y a cette belle demande qui peut correspondre d'ailleurs à toutes les célébrations. Fais-nous accueillir sans réserve ta parole de paix. C'est une belle expression. On pourrait chaque fois avoir cette prière avant même qu'on écoute la parole de Dieu. Voilà. Fais-nous accueillir sans réserve ta parole de paix. La troisième étape qui peut surprendre, c'est la quête. La quête est source de paix. Pourquoi ? D'abord, elle est un acte liturgique, il ne faut jamais l'oublier, car historiquement, elle est reliée à la solidarité avec les plus pauvres, en tout cas une solidarité à l'intérieur de la communauté et même à l'extérieur. Et au moment où on dépose le fruit de la terre et du travail des hommes, eh bien, on dépose aussi notre contribution, parce qu'on sait bien que là, Dieu va se donner, et qu'en communion à ce don, nous allons nous-mêmes nous donner, et donc déjà la quête anticipe ce don. Mais pourquoi j'ose qualifier la quête comme une source de paix? Parce que il n'y a pas de paix sans justice. Et là, je pense qu'il nous faut nous mettre à l'école du pape Léon, qui dans sa première encyclique souligne bien le lien entre la justice et la paix. Or, la quête, c'est pour que règne la justice entre les êtres humains. Donc, elle présuppose, en tout cas, elle nous permet ensuite d'accueillir la paix. Et que nos mots dans la liturgie ne soient pas des paroles en vain. V-A-I-N, parce qu'il y a des paroles parfois qui se transforment en vain, mais ça, c'est autre chose. La quatrième étape, il y a

en aurez sûrement d'autres, et c'est peut-être à cela que je vous inviterai dans les groupes de partage tout à l'heure. Hein, quels sont les lieux dans la liturgie qui sont source de paix? J'en ai sélectionné 5, mais je crois profondément que c'est toute la liturgie qui est source de paix. J'en pointe quelques étapes. Donc après l'acte pénitentiel, après la liturgie de la parole, après la quête, il y a ce fameux rite de paix. Et c'est une séquence intéressante à regarder, car elle nous renvoie à une dynamique profonde de la liturgie. Celle où le rite, le geste, découle de la parole. Voilà pourquoi aussi on écoute d'abord la parole de Dieu avant de poser des gestes. Parce que c'est la parole de Dieu qui suscite des gestes. Cette parole, nous la connaissons, et souvent par cœur, et c'est très touchant, à vrai dire, lorsqu'on célèbre dans des EHPAD ou dans des lieux où les personnes, je dois dire, moi, ma mère marmonne toujours encore, je vous laisse la paix. Le Seigneur a dit à ses apôtres, je vous laisse la paix, je vous donne la paix, ne regarde pas mes péchés. Voilà. Et c'est très beau que, de manière très discrète, beaucoup de fidèles redisent cette parole du Christ, je vous laisse la paix, je vous donne ma paix. Et ensuite, il y a le geste de paix. Un don de Dieu. Ça, c'est très intéressant, je trouve, par rapport à la liturgie. C'est un don de Dieu que l'on reçoit en se le donnant. La paix que Dieu nous donne dans la liturgie, c'est un don que l'on reçoit en se le donnant. Et je voudrais attirer, peut-être mettre la lumière sur deux petits détails qui n'en sont pas des détails, mais qu'il nous faudrait peut-être redécouvrir. Le premier, c'est qu'on se donne la paix. On ne nous invite pas à nous donner un geste de paix. On ne nous demande pas de nous offrir un signe de paix. Dans la charité du Christ, donnez-vous la paix. C'est bien la paix du Christ ressuscité que nous nous donnons et que nous recevons des autres. Il y a ce beau passage de Saint Cyprien qui nous dit que Dieu ne reçoit pas le sacrifice de l'homme qui vit dans la dissension. Le plus grand sacrifice que l'on puisse offrir à Dieu, c'est notre paix, c'est la concorde fraternelle, c'est le peuple rassemblé par cette unité qui existe entre le Père, le Fils et le Saint-Esprit. Le sacrifice que l'on offre à Dieu le Père, c'est notre paix. C'est très beau cette expression. Mais cette paix, elle vient lorsque nous nous la donnons. Alors nos frères orientaux ont choisi de placer ce rite de la paix avant l'offrande eucharistique. Là encore, on voit bien que ce geste découle de la parole de Dieu. En Matthieu 5, 23-25, Jésus qui dit « Lorsque tu vas présenter ton offrande à l'autel, et si là tu te souviens que ton frère a quelque chose contre toi, laisse ton offrande, là, devant l'autel, va d'abord te réconcilier avec ton frère. » Et j'ai participé récemment à une liturgie chaldéenne, et je dois dire que c'était très fort. Avant même de déployer toute la liturgie eucharistique autour de l'autel, le diacre dit à l'assemblée, « Et maintenant, offrons-nous le baiser fraternel de paix, parce que pour que nous puissions véritablement entrer dans le don de Dieu, il nous faut être en paix. » Et à ce moment-là, tout le monde s'embrasse. Alors, le pape Benoît XVI avait été tenté aussi pour l'Église latine de mettre ce rite avant la prière eucharistique. Et puis, finalement, avec l'ensemble de l'Église, eh bien, la décision a été faite de garder ce don de la paix après, dans le mouvement de la prière eucharistique. Pourquoi ? Eh bien, c'était la note principale de l'Eucharistie dominicale. Pour nous, les chrétiens, la paix est un don du Christ ressuscité.
ces deux rites ne rentrent pas en concurrence, ils mettent simplement l'accent sur un aspect du mystère. Donc le premier détail, en tout cas le premier point que je voulais mettre un peu en lumière sur ce rite de paix, c'est on se donne véritablement la paix. On ne se salue pas. Parfois, nos gestes sont comme des salutations. Mais cette salutation, elle doit avoir lieu au début de la célébration. Là, c'est un geste qui est quasiment comme lorsque nous allons communier. Alors, c'est le deuxième point que je veux mettre en lumière. Et pour cela, je voudrais citer une indication que nous donne le missel. Il nous dit qu'il convient que chacun souhaite la paix de manière sobre et uniquement à ceux qui l'entourent. Alors j'entends déjà certains dire que c'est typique du missel et de la liturgie catholique qui nous oppresse, il faut que ça soit sobre et puis on ne peut pas se déplacer. Alors je vous donne mon interprétation et qui s'inscrit, je pense, dans la tradition de l'Église, tant occidentale qu'orientale. Donner la paix et la désirer pour les peuples qui sont en guerre, comme en Ukraine, en Russie, moi je suis pour. En revanche, donner la paix à ma voisine, qui est ma plus proche, parce que malheureusement je ne suis pas proche des Ukrainiens physiquement, je veux dire. Mais donner la paix à ceux qui sont proches, là on touche du doigt l'exigence et la radicalité évangélique. Et je pense que la liturgie nous forme à la paix, hein, elle commence avec la paix du cœur, et elle commence avec ceux qui sont à notre droite, à notre gauche, qui sont devant nous, qui sont derrière nous. Et vous voyez que c'est symbolique, mais ces personnes-là incarnent, représentent toutes les personnes qui nous sont proches dans nos vies, dans nos différentes activités. Par la liturgie, nous comprenons et nous expérimentons que la source de la paix est dans le geste et la parole, puisque dans ce rite de paix, avant d'aller dans la communion et l'envoi, hein, dans ce rite de paix, on se tourne vers notre voisin, et là, ça fera écho au titre et au thème de l'université, la paix devient le visage de l'autre. Et non seulement il y a cette parole, la paix du Christ, comme le corps du Christ, hein, c'est pour ça que ça serait intéressant de mettre sur le même plan le don de la paix et le don du corps du Christ. La paix du Christ, le corps du Christ, et de pouvoir se voir et l'accueillir, se le donner. Et forcément, ça me sort de moi-même. Parfois, certains catholiques, je sais, n'aiment pas se donner la paix. En plus, le Covid nous a creusé le fossé et nous empêche, alors qu'on se salue de manière très conviviale à la sortie de la messe, hein, là on n'a pas peur de se toucher, mais à la messe de plus en plus, il faudrait qu'on retrouve de plus en plus de pouvoir se donner la paix par un geste de la main, main sur une épaule, voilà, de pouvoir aussi que ça soit lié au mystère du corps du Christ et qui s'incarne dans mes frères et sœurs. La cinquième étape, c'est la communion et l'envoi. La liturgie nous permet, à travers tous ces gestes, toutes ces paroles, de trouver l'unité en soi. Il y a une réconciliation du corporel, du spirituel, et la paix, finalement, elle est liée à l'unité du corps, l'unité de l'esprit, l'unité de nos paroles, l'unité des gestes. En ce sens-là, la liturgie nous forme à la paix. Il y a une certaine harmonie, unité qui se dégage et qui se goûte dans nos liturgies. En soi, mais aussi avec les autres.
Et pour moi, l'un des éléments liturgiques qui nous le fait goûter, c'est à la fois le silence que l'on goûte après la communion. On sent bien que ce n'est pas un lieu vide, mais un espace plein où on forme un seul tout, où, comme on disait il n'y a pas très longtemps, eh bien, communier au corps du Christ, c'est aussi communier entre nous, et ça nous engage dans notre unité. Mais aussi, il y a le chant qui permet l'unité des voix, et à travers l'unité des voix, la célébration de la communion d'une même foi. Et chanter ensemble nous conduit à la paix. Voilà pour les cinq étapes de la liturgie eucharistique dominicale que j'ai pointé du doigt. Il y en aurait d'autres. Je voudrais maintenant qu'on puisse contempler la voie hebdomadaire que nous offre la liturgie pour nous former à la paix. C'est la voie annuelle. Et ici, il faudrait contempler l'année liturgique, avec cette succession des différents temps qui nous mènent à la paix du ressuscité. Dans l'année liturgique, il y a un cœur, c'est Pâques, et encore plus la Semaine Sainte. Et il faudrait passer du temps pour voir en quoi, eh bien, la ritualité des rameaux, et puis le lavement des pieds du Jeudi Saint, l'adoration de la croix le vendredi, l'attente du samedi, et puis de pouvoir nous replonger dans l'eau baptismale de la nuit pascale. Tous ces rites nous forment à la paix. Pourquoi ? Parce que elles nous montrent que la paix du ressuscité traverse notre temps et qu'elle passe par nos murs de haine et de violence. Chaque année, la liturgie nous convoque, c'est le carême, et ce carême nous donne de pouvoir nous plonger véritablement dans la paix du ressuscité. Autre point que nous pourrions voir dans la voie annuelle, c'est que, et pour cela je prendrai le début et la fin de l'année liturgique, le début de l'année liturgique c'est l'Avent. Alors on se prépare pour Noël, et Noël on sait bien que c'est le prince de la paix qui va naître. Et que, comme le chantent les anges, « Gloire à Dieu au plus haut des cieux et paix sur la terre aux hommes qu'il aime ». Donc chaque année liturgique commence avec la célébration du don de la paix qui apparaît sur un visage. Non pas celui de nos frères et sœurs à la messe, mais là, pour nous, les chrétiens, la paix a un visage, c'est Jésus. Et nous savons qu'elle est venue sur notre terre et qu'en même temps, il y a plein de signes qui nous montrent qu'elle n'est pas totalement dans les cœurs. Et le temps de l'Avent, non seulement nous prépare à Noël, mais elle nous garde vigilants pour que toutes ces promesses de paix que nous entendons dans les prophètes, surtout Isaïe, puissent véritablement s'accomplir. En ce sens-là, la liturgie est source de paix, parce qu'elle nous fait goûter quelque chose, comme lorsque on boit de l'eau, mais on a toujours soif. Et la liturgie nous fait boire à la source, et en même temps, elle maintient notre soif pour que cette paix qui se reflète sur le visage du Christ puisse véritablement s'incarner et porter du fruit dans nos vies. Et la toute fin de l'année liturgique, c'est la fête du Christ, roi de l'univers. Et la préface nous dit que son règne est un règne de justice, d'amour et de paix. Il faudrait contempler cette trinité, justice, amour, paix. Mais je passe à la voie quotidienne. Après la voie hebdomadaire, l'Eucharistie dominicale, la voie annuelle, tous ces temps liturgiques qui finalement, si on les lit les uns avec les autres, tracent un chemin de paix, eh bien il y a une voie quotidienne, c'est la liturgie des heures.
Et je vais employer une expression que j'ai entendue de la part de mon directeur, le directeur de l'Institut supérieur de liturgie, Marco Gallo, qui résumait très bien en disant que la liturgie des heures, c'était la prière de tous que personne ne prie. Parce que depuis le Concile Vatican II, l'Église a déclaré solennellement, formellement, que la liturgie des heures n'est pas que la prière des religieux, des moniales, des prêtres. Eux s'engagent à vie à la prier, mais ce n'est pas la prière de quelques-uns, c'est la prière de tous. Les laudes, la prière du milieu du jour, les vêpres. Cette liturgie des heures marque notre temps et elle prend corps grâce aux psaumes, puisque vous le savez, la matière première de la liturgie des heures, ce sont les psaumes. Et je voudrais qu'on puisse contempler peut-être ce que dit le prophète Samuel en 1 Samuel 16, 23, puisque vous savez que les psaumes sont rattachés traditionnellement à David, qui, sur sa cithare et son psalterion, laissait l'esprit chanter en lui. Et vous savez que ça se passait pas très très bien avec le Messie de Dieu, Saoul. Pour l'apaiser, David chantait ses cantiques. Et la Bible nous dit, donc en 1 Samuel 16, 23, « Lorsque l'Esprit de Dieu venait sur Saül, David prenait la cithare et en jouait. Alors Saül se calmait et se trouvait bien. L'esprit mauvais s'écartait de lui. » Alors, en quoi les psaumes nous permettent-ils de retrouver la paix? Je pense qu'ils nous donnent accès à la paix parce que nous pouvons y crier tous nos désespoirs et même parfois notre violence. J'aime penser que les psaumes, c'est la voix de la violence que nous devons exprimer pour ne pas l'appliquer dans nos vies. Et d'une certaine manière, la liturgie nous donne cet espace où on peut crier toutes nos souffrances, nos injustices. Mais Dieu, que fais-tu? Tu ne vois pas que ton peuple périt, tu ne vois pas que les ennemis sont là, mais vas-y, écrase-les. Et que... Donc il y a une violence qui, je pense, peut être transfigurée grâce à ces textes qui reviennent à toutes les heures. Parce que, eh bien, notre cœur, si je reprends la parole du frère Aloïs, eh bien, notre cœur est toujours menacé par les conflits. Et voici que la liturgie nous donne à chaque heure, alors pas à toutes les heures, mais le matin, le milieu du jour, le soir, comme pouvoir de nous replonger dans cette paix que Dieu nous donne. Et je voudrais, là encore, mettre la lumière sur deux cantiques qui structure la journée, celui du matin et celui de la soirée, pour voir que la liturgie est bien source de paix, en tout cas elle nous ouvre un chemin, puisque le grand cantique du matin, c'est celui de Zacharie, qui chante lorsque nous visite l'astre d'en haut, eh bien Dieu vient illuminer ceux qui habitent les ténèbres et l'ombre de la mort pour conduire nos pas sur le chemin de la paix. Chaque matin, lorsque le soleil chasse l'obscurité de la nuit, on demande à Dieu de venir éclairer tous ceux qui gisent dans les ténèbres, mais aussi nous conduire sur le chemin de la paix. Et le soir, avant de se coucher, le cantique qui structure l'office, le dernier office de la liturgie des heures, c'est le cantique de Siméon, qui demande à Dieu de laisser son serviteur s'en aller en paix, selon sa parole, parce que ses yeux ont vu le salut qui préparait à la face des peuples. Autrement dit, je résume, le matin, on demande à Dieu, grâce à cette lumière qui jaillit, que symbolise le soleil, mais qui est véritablement lui, le Christ, « Toi, tu viens nous illuminer. Allez, ouvre notre chemin et
conduis nos pas sur le chemin de la paix. Et le soir, nous sommes invités à contempler ce chemin de la paix que nous avons parcouru. Alors, tu peux vraiment laisser ton serviteur s'en aller dans la paix, mais dans cette paix que j'ai vue. Voilà pourquoi le dernier office de la journée peut être introduit par une contemplation de ce qui s'est vécu dans la journée. Quatrième voie, les messes pour circonstances particulières. C'est la fameuse voie extraordinaire. Il se trouve que dans le missel romain, il y a des formulaires que nous ne prenons pas forcément toujours pour des circonstances particulières. Lorsque justement la paix est menacée, alors il y a des différentes célébrations que nous sommes invités à prendre. La première, c'est la messe pour la réconciliation. Voici ce qu'elle dit dans la préface, dans la deuxième messe pour la réconciliation. Ton esprit travaille le cœur des hommes pour que les ennemis se parlent à nouveau, les adversaires se tendent la main et que les peuples cherchent à se rencontrer. Oui, c'est ton œuvre, Seigneur. Quand l'amour l'emporte sur la haine, quand la vengeance fait place au pardon et la discorde se change en amitié. C'est pourquoi, unis au cœur céleste qui te chante, nous ne cessons de te rendre grâce. Très beau texte. Et puis juste avant l'appel de l'Esprit-Saint et les paroles de consécration, il y a ce beau texte. Père Tout-Puissant, nous te bénissons par Jésus-Christ, ton Fils, venu dans notre monde en ton nom. Il est la parole du salut pour les hommes, la main que tu tends aux pécheurs, le chemin par où nous arrive la paix que tu nous donnes. Et puis dans les intercessions qui constituent la prière eucharistique, la paix apparaît avec l'Église. Que ce même esprit fasse de ton Église le signe visible de l'unité entre les hommes et l'instrument de ta paix. Belle messe pour la réconciliation, mais il y a aussi d'autres formulaires pour favoriser l'union des cœurs. Il y a aussi une messe pour l'unité des chrétiens, où on demande à Dieu de jeter un regard de paix, rechercher avec confiance dans le lien de la paix l'unité. Accorde-nous la grâce de l'unité et de la paix. Ces textes-là nous montrent que l'unité et la paix sont fortement reliés. Et l'antienne de communion, qui sert de base pour le chant de communion, c'est Colossiens 3, 14, 15, que dans vos cœurs exulte la paix du Christ. Mais il y a aussi une messe pour une réunion d'ordre spirituel. Alors là, on se dit, mais c'est quoi le lien avec la paix ? Eh bien, on demande à Dieu de répandre un esprit d'intelligence, de paix et de vérité, lorsque l'Église doit se rassembler pour un motif particulier. Il y a un formulaire pour le pays ou la cité, où on demande à Dieu que la paix favorise un bonheur durable. Il y a aussi un formulaire de messe pour les responsables politiques et pour une réunion de chefs d'État, afin qu'ils prennent toutes mesures en vue du bien commun et de la paix. Il y a aussi une messe pour le développement des peuples, afin que la famille des peuples trouve son unité dans la paix qui vient de toi. Il y a aussi un formulaire de messe en temps de guerre ou de troubles graves, et aussi un formulaire de messe pour ceux qui nous font souffrir. Tous ces formulaires de messe que beaucoup ignorent, j'oserais pas dire aussi les prêtres, mais en tout cas, on n'a pas forcément l'habitude, tous ces formulaires viennent illustrer un propos de frère Roger de Thésée, qui disait que rien n'est plus responsable que de prier. Parce que on pourrait se dire que la prière est comme une fuite du monde. Hein? On pourrait croire ça, mais ça c'est pas catholique, c'est pas chrétien de croire que la prière nous évacue de toute la condition humaine. Rien n'est plus responsable que de prier. C'est une autre manière pour dire que finalement la liturgie est source de paix, parce que elle nous met en position de réception
de la paix que Dieu nous donne. Je voudrais peut-être regarder un peu plus avec vous le formulaire pour la paix et la justice, parce qu'il y a un formulaire pour la paix. L'antienne de communion est tirée du prophète, enfin du livre du Siracide. Et on voit bien que là, on est dans un, que la liturgie nous met dans un mode de réception, puisque la messe commence avec ce verset: donne la paix, Seigneur, à ceux qui t'attendent. Exauce la prière de tes serviteurs. Dirige-nous sur le chemin de la justice. Hein, on voit bien que là, on est en mode attente. Viens nous donner ta paix. Ce qui veut dire qu'on croit que dans la liturgie, Dieu va nous la donner. Dans la prière qu'on appelle la collecte, c'est la première prière de la liturgie. Il y en a deux au choix. La première: Seigneur Dieu, tu as révélé au monde que les artisans de paix seraient appelés tes fils. Hein, on entend les béatitudes. Aide-nous à rechercher toujours cette justice, la quête, qui seule peut garantir une paix solide et véritable. Mais il y a une autre prière possible que l'on peut prendre. Seigneur Dieu, tu prends soin de tous comme un père. Nous t'en prions, puisque tu as donné à tous les hommes une même origine, donne-leur de former une même famille dans la paix et d'être toujours unis dans un esprit fraternel. Cette prière met davantage l'accent sur l'unité, alors que la première était plus sur la justice. La liturgie de la parole, il faudrait passer du temps à regarder les textes qui nous sont proposés. Justement, comment voir, pour reprendre cette formule, il y a quatre lectures de l'Ancien Testament, toutes tirées du prophète Isaïe. Il y en a trois possibles du Nouveau Testament, trois psaumes responsoriaux, mais je voudrais peut-être qu'on regarde davantage les évangiles qu'on nous propose pour cette messe pour la paix. Eh bien, les béatitudes, ou alors ce passage de l'évangile selon saint Matthieu: aimez vos ennemis, ce qui nous fait du doigt, toucher du doigt cette radicalité de l'évangile où la paix s'incarne dans l'amour des ennemis. Et puis bien évidemment, je vous donne ma paix, en Jean 14. Et puis, Jean 20, la paix soit avec vous, cette salutation du ressuscité avec laquelle on a commencé tout à l'heure. La prière sur les offrandes. Nous célébrons, Seigneur, sous le signe des sacrements, le sacrifice du salut offert par ton Fils, le roi de paix. Nous t'en prions, puisque cette offrande est signe de paix et d'unité, qu'elle contribue à raffermir la concorde entre tous tes fils. Là, on voit bien que la prière nous fait articuler trois éléments. D'abord, le roi de paix. Jésus est le roi de paix. Et cette paix, il nous la donne à travers des signes: le pain, le vin, la communauté et plein d'autres signes. Eh bien, qu'elle puisse affermir notre concorde. Le Christ, la médiation du pain et du vin, et notre propre communion. Voilà le chemin de la liturgie comme source de paix. L'antienne de communion fait résonner des passages évangéliques qu'on a évoqués tout à l'heure. Et puis, je terminerai avec la prière post-communion, cette fameuse prière qui achève, ou plutôt, j'aime bien voir cette prière comme celle qui nous permet de relier la liturgie à notre vie. Hein, vous savez, cette prière que personne n'écoute parce que on est en train de se dire: ah ben ça y est, la messe elle est finie, je vais pouvoir sortir. Ah, il faut pas que j'oublie de dire ça à Micheline. Et puis nous les prêtres, on se dit: alors il faut pas oublier l'annonce. Bon, cette prière elle passe souvent à la trappe, alors qu'elle est capitale, parce que c'est celle qui nous fait rendre grâce pour tout ce que la liturgie nous a donné, et on va demander à Dieu qu'on puisse l'incarner dans nos vies, hein, qu'elle puisse porter du fruit, cette grâce reçue. Alors dans le formulaire pour la paix, voici ce qu'elle nous fait dire: inspire-nous, Seigneur, toujours plus de charité, afin que, nourris par le corps et le sang de ton Fils unique, nous fassions fructifier entre tous la paix qu'il a lui-même laissée.
Donc ici, on voit de nouveau la charité comme moteur de la paix, et à nous de la faire fructifier, hein, ce don reçu. Nous avons contemplé rapidement la voie hebdomadaire dans l'Eucharistie dominicale, la voie annuelle avec cette dynamique des temps liturgiques. Nous avons contemplé la voie quotidienne, la liturgie des heures, qui est c'est une voie que je nous invite à prendre tous, hein, tous les chrétiens, à pouvoir vraiment pratiquer cette prière qui nous permet de trouver la paix, hein, dans toutes les heures de nos journées. Et puis il y a une voie extraordinaire, hein. On n'est pas tout le temps en pays de guerre, même si certains le sont depuis longtemps. Mais je vous avais dit qu'il y avait une voie ordinaire. Eh bien, ce sont les sacrements. On oublie trop parfois que célébrer le pardon du Seigneur dans ce qu'on appelle peut-être trop rapidement la confession, eh bien, c'est une liturgie. Il y a un accueil mutuel, il y a une proclamation de la parole de Dieu, il y a un aveu, il y a à la fois une communion et un envoi aussi. Si vous ouvrez le rituel de réconciliation, eh bien le prêtre doit renvoyer dans la paix la personne qui est venue pour la réconciliation. Mais on peut aussi voir l'onction des malades comme une source de paix dans la chair blessée, le mariage, l'ordination. Tous ces sacrements sont source de paix. Parce que il y a des paroles et des gestes, des ministres et des lieux qui nous donnent et nous redonnent la paix. La liturgie est source de paix parce que elle nous donne de nous tourner vers le cœur de Jésus, ouvert sur la croix, qui justement dans ce lieu de division, de violence, qu'a-t-il fait Jésus au cœur même de la division et de la guerre? Qu'a-t-il fait dans ce contexte d'incompréhension, d'injustice? Il a ouvert son cœur. Et l'Église reconnaît les sacrements comme ce qui jaillit de son cœur. Mais il y a plusieurs voies, il y a plusieurs chemins qui nous conduisent à ce cœur. Et c'est ce que je voulais qu'on puisse contempler ensemble, pour qu'on puisse y reconnaître le don de la paix de Dieu, pas cette paix que le monde donne, mais la paix que Dieu lui-même nous donne et qui fait de nous des artisans de paix, puisque Dieu est artisan de paix et il fait de nous aussi des artisans de paix. Voilà, merci pour votre écoute.

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3: Mieux comprendre pour mieux vivre la liturgie, tel est le thème de la conférence que nous vous proposons de suivre. Elle était présentée par Mgr Marc Haillet, enregistrée à l'occasion du rassemblement catéchèse en fête qui s'est tenu le 7 octobre 2025 à Salis de Béarn. Nous écoutons Mgr Marc Haillet.
4: Bien, alors donc moi je dois vous parler, si j'ai bien compris, de la liturgie. Le titre exact c'était celui de la journée, hein. Mieux comprendre pour mieux vivre la liturgie. C'est dire donc que le service diocésain de la catéchèse a voulu souligner l'importance fondamentale, au titre de fondement de la vie chrétienne, de la liturgie, qui était une préoccupation, comme vous le savez, d'abord du Concile Vatican II, et je me référerai tout simplement à cette constitution du Concile, qui est intitulée toujours par les premiers mots latins, comme vous savez, du texte, même s'il faut un sous-titre pour mieux comprendre de quoi il s'agit, qui s'appelle « Sacrosanctum Concilium », le Sacro-Saint Concile, le très saint concile. Voilà, c'est le titre de cette constitution sur la sainte liturgie. Alors, c'est important peut-être de relire un tout petit peu le préambule de cette constitution pour comprendre la place que le Concile Vatican II a voulu donner à la liturgie, qui avait besoin d'une restauration, qu'on appelle en latin « instauratio », et pour comprendre quelle place elle doit avoir dans la vie de l'Église et dans la vie du chrétien que nous sommes. Je lis juste le préambule. Puisque le Saint-Concile se propose de faire progresser la vie chrétienne de jour en jour chez les fidèles, de mieux adapter aux nécessités de notre époque celles des institutions qui sont sujettes à des ajustements, de favoriser tout ce qui peut contribuer à l'union de tous ceux qui croient au Christ, et de fortifier tout ce qui concourt à appeler tous les hommes dans le sein de l'Église. Il estime qu'il lui revient à un titre particulier de veiller aussi à la restauration et au progrès de la liturgie. Ce n'est pas banal et c'est assez significatif que ce texte qui veut parler de l'importance de la liturgie et de cette restauration de l'importance de la liturgie dans la vie de l'Église commence par les mots « Sacrosanctum Concilium ». C'est-à-dire que la liturgie sera peut-être le document presque le plus important qui, d'une certaine manière, rend compte de manière plénière de l'intention fondamentale du Concile Vatican II. D'ailleurs, chose importante à comprendre, c'est que le premier texte qui a été promulgué par le pape après avoir été approuvé à l'unanimité par les pères du Concile Vatican II, c'est précisément le texte sur la liturgie qui n'a pas posé de problème. Très peu de discussions. En 1963, donc dès le début de la deuxième session. La première session, on met tout en place et puis on a tout remis à plat de tous les schémas qui avaient été préparés, soi-disant pour être approuvés tout simplement par les pères, mais bon, finalement, on a dit, mais il faut peut-être quand même un peu discuter. Voilà. Et le premier texte qui a été promulgué par les pères du Concile, c'est « Sacrosanctum Concilium ». Je me souviens qu'en 2012, où j'ai participé à ma première visite ad limina. Vous savez ce que c'est qu'une visite ad limina? Normalement tous les 5 ans, mais c'est souvent plutôt tous les 8 ans, les évêques, par groupe linguistique, En France, on a trois groupes parce qu'on est quand même plus d'une centaine d'évêques. Et moi, j'étais dans le groupe du Grand Ouest. Eh bien, nous allons à Rome faire un pèlerinage ad limina apostolorum, c'est-à-dire au tombeau de Pierre et Paul, qui, par leur martyre, ont fondé l'Église et son expansion dans le monde entier. Et nous sommes invités non seulement à venir nous recueillir sur la tombe de Pierre et de Paul, mais de rencontrer le successeur de Pierre, le pape, et de rencontrer les responsables des dicastères, c'est-à-dire des ministères du gouvernement central de l'Église, pour rendre compte de notre mission d'évêque, chacun dans son diocèse. Et à cette époque-là, il y avait une rencontre tous ensemble, les 30 évêques que nous étions, avec le pape, qui faisait un discours et qui nous mettait un cadeau. Bon, très bien. Puis on avait une photo avec lui. Magnifique. Et puis il y avait une deuxième rencontre où on était chaque province, les évêques de chaque province, avec le pape, en tête à tête. Donc on était 5 évêques avec lui, pendant à peu près 1 heure. Et chacun devait poser une question. Et puis le pape y répondait. Alors il parlait un français impeccable, mieux que vous et moi. Il ne connaissait pas les questions d'avance. Donc on lui posait cette question et lui, il répondait avec une espèce de clarté dont on était assez habitué, vraiment très, très profondément et très clairement. Et moi, j'avais posé une question sur la liturgie. Je lui avais dit, quand on voit encore les tensions qu'il peut y avoir dans nos églises, en particulier en Occident, peut-être en France, nous étions français, autour de la liturgie, est-ce que ce ne serait pas bien que vous nous donniez un document un peu solennel, peut-être une encyclique, sur la liturgie? Alors il a ri. En réponse, il a ri. Et il m'a dit, je crois que j'ai assez parlé sur la liturgie. Et de fait, il y a beaucoup de choses qu'il a dites comme cardinal Ratzinger et comme pape sur la liturgie. Mais il m'a dit, en fait, tout a déjà été dit dans Sacrosanctum Concilium. Et je le répète, il faut revenir à ce texte source. J'aimerais d'ailleurs que vous vous intéressiez à ce texte vous-même. Il peut paraître un peu compliqué, mais avec vos prêtres, vous êtes capables de travailler ce texte, de le lire, hein, de le commenter. Et il m'a dit cette chose très importante. Il m'a dit, si les pères du Concile, c'est qu'il y a participé comme théologien expert, lui, hein, si les pères du Concile ont voulu promulguer en premier le texte sur la liturgie, c'est parce qu'ils voulaient dire que dans la mission de l'Église, dans la vie et dans la mission de l'Église, la primauté doit être donnée à l'adoration. L'adoration. Impressionnant, hein ? C'est parce qu'il voulait dire que au cœur de la vie de l'Église, ce qui doit avoir la

Vous avez bien entendu ce que j'ai dit, que ce que j'ai lu. Puisque le Saint-Concile, il dit là, dans ce premier texte, qui n'est pas forcément le premier dans l'ordre, et même on sait bien que c'est Lumen Gentium sur le mystère de l'Église qui est le texte fondamental, qui s'enracine dans Dei Verbum sur la révélation divine, et dans Sacro Sanctum Concilium sur la liturgie, il dit là, et dit ici, avant même de parler de la liturgie, l'intention même du Concile. Ce qui veut dire que notre attention à la liturgie est la manière de mettre en œuvre cette intention du Concile. La première intention, c'est de faire progresser la vie chrétienne chez les fidèles, de jour en jour. Le lien entre le Concile et la vie chrétienne, et donc forcément le lien entre la liturgie et la vie chrétienne. La liturgie, ce n'est pas un en-soi. Elle n'est pas hors sol. Elle n'est pas déconnectée de notre vie. Ça, c'est une des intentions les plus importantes de ce qu'on appelle la réforme liturgique, à laquelle je vais évidemment arriver. Voyez, la vie chrétienne, pour faire progresser la vie chrétienne. Ça veut dire quoi, faire progresser la vie chrétienne dans son essence même, hein, dans sa profondeur? De mieux adapter aux nécessités de notre époque, celles des institutions qui sont sujettes à des changements, d'où des adaptations dans la liturgie qui nécessitait en effet quelques modifications, hein, que nous avons connues dans la réforme liturgique qui est postérieure au Concile. De favoriser tout ce qui peut contribuer à l'union de tous ceux qui croient au Christ. L'intention du Concile pour faire progresser la vie chrétienne de jour en jour chez les fidèles, c'est de réaliser toujours plus la communion dans l'Église, l'unité du corps du Christ, de tous ceux qui croient au Christ et qui font partie de l'Église. Et puis, enfin, de fortifier tout ce qui concourt à appeler tous les hommes dans le sein de l'Église. C'est la visée missionnaire. L'Église est là pour attirer tous les hommes dans le sein de l'Église. Parce que l'Église, c'est l'aboutissement du projet de Dieu lorsqu'il a créé l'homme à son image et à sa ressemblance pour les appeler à entrer pleinement et définitivement dans sa communion. L'Église, c'est l'intention de Dieu lorsqu'il crée l'homme. Il convoque les hommes pour les faire entrer dans l'Église, c'est-à-dire dans sa communion. Parce que l'Église est le signe et le moyen de la communion avec Dieu et de la communion des hommes, de l'unité de tous les hommes entre eux. Sacré projet, hein ? Donc, la visée du Concile, c'est pour faire progresser la vie chrétienne de jour en jour chez les fidèles, faire tout en sorte que la communion se réalise et que cette communion soit missionnaire et qu'elle attire tous les hommes à entrer dans l'Église pour entrer en communion avec Dieu par Jésus-Christ qui l'a envoyé précisément pour cela. Et donc, dans cette intention du Concile, dans ce projet du Concile, eh bien, il y a une place prépondérante, première, fondamentale, qui est donnée à la liturgie. Je continue un tout petit peu, parce qu'on va s'arrêter à un moment, à une expression très importante. C'est le numéro 2, toujours dans le préambule. La liturgie, par laquelle, surtout dans le divin sacrifice de l'Eucharistie, c'est ce qui va nous intéresser fondamentalement. Hein. La liturgie, pour nous, c'est premièrement l'Eucharistie. La liturgie, par laquelle, surtout dans le divin sacrifice de l'Eucharistie, s'exerce ou s'accomplit l'œuvre de notre rédemption, contribue au plus haut point à ce que les fidèles, par leur vie, expriment et manifestent aux autres le mystère du Christ et la nature authentique de la véritable Église. Vous voyez, c'est énorme, hein ? Je ne sais pas si vous me suivez bien, là, mais la liturgie par laquelle s'accomplit l'œuvre de notre rédemption qui a été accomplie par qui ? Par Jésus-Christ, à travers le mystère de son incarnation qui aboutit à sa mort sur la croix et sa résurrection. C'est de cette manière

0: qu'il a sauvé les hommes. La rédemption, c'est le salut. C'est comme cela qu'il a sauvé l'humanité. Eh bien, dans la liturgie s'exerce et s'accomplit réellement ce salut que le Christ nous a obtenu par sa mort et sa résurrection. C'est ce qu'on appelle le mystère pascal. Et c'est pourquoi l'on dira, la première grande définition de la liturgie, c'est la célébration du mystère pascal du Christ, qui évidemment trouve son accomplissement dans la mort et la résurrection de Jésus, rendu réellement présent dans la célébration du sacrifice divin de l'Eucharistie, pour reprendre les termes du Concile. Voyez ? Contribue au plus haut point ce que les fidèles, par leur vie, pas seulement par leur conviction intellectuelle ou par leur pratique rituelle, par leur vie, expriment au plus haut point, expriment et manifestent aux autres le mystère du Christ et la nature authentique de la véritable Église. Je me rappelle de cette religieuse bénédictine qui avait un coup de crayon assez magnifique, une caricature superbe, et qui disait, dans une vie du petit Placide qu'elle a illustrée avec ses caricatures, petit Placide, c'est le novice par excellence bénédictin, et elle dit: la liturgie, c'est la vie du Christ qui passe dans notre propre vie. La vie du Christ qui passe dans notre propre vie, pour que par notre vie nous manifestions le mystère du Christ et aussi la nature authentique de l'Église, qui est le corps du Christ, qui est le corps du Christ et qui est capable d'attirer et de convoquer tous les hommes en son sein pour qu'ils entrent en communion avec Dieu. L'œuvre de notre rédemption, j'ai envie de vous lire pour illustrer tout ça et arriver finalement à le cœur de la liturgie. Un très beau texte auquel je vous renvoie, qui est très simple, c'est une audience du pape Léon XIV, le 25 août dernier, avec le pèlerinage national des servants d'autel de France. Donc il a lu un texte en français, parce qu'il s'agissait de jeunes français. Je crois que c'était essentiellement des servants d'autel, d'ailleurs, de l'Île-de-France. Il relisait ce texte, il est très simple, il est magnifique et il dit l'essentiel. D'abord, la première chose qui est importante, parce que si nous disons que dans la liturgie s'accomplit l'œuvre de notre rédemption, il faut d'abord parler de Jésus Sauveur. Le pape leur dit: l'espérance, c'est le thème de l'année sainte. Peut-être percevez-vous à quel point nous avons besoin d'espérer. Vous entendez certainement que le monde va mal, confronté à des défis de plus en plus graves et inquiétants. Il se peut que vous soyez touché vous-même ou dans votre entourage, mais prenons-le pour nous, par la souffrance, la maladie ou le handicap, l'échec, la perte d'un être cher. Et face à l'épreuve, votre cœur est dans la tristesse et dans l'angoisse. Qui viendra à notre secours? Qui aura pitié de nous? Qui viendra nous sauver? Qui viendra nous sauver non seulement de nos peines, de nos limites, de nos fautes, mais aussi de la mort elle-même? La réponse est parfaitement claire et retentit dans l'histoire depuis 2000 ans. Jésus seul vient nous sauver, et personne d'autre, parce que seul il en a le pouvoir. Il est Dieu Tout-Puissant en personne, et parce qu'il nous aime. Saint Pierre l'a dit avec force: il n'y a pas sous le ciel d'autre nom donné aux hommes par lequel nous puissions être sauvés. N'oubliez jamais cette parole, chers amis, gravez-la dans votre cœur et mettez Jésus au centre de votre vie. Je vous souhaite de repartir de Rome plus proche de lui, plus que jamais décidé à l'aimer et à le suivre. Il ajoute qu'il y a une preuve que Jésus nous aime et nous sauve. Il a donné sa vie pour nous en l'offrant sur la croix. Il n'y a pas de plus grand amour que de donner sa vie pour ceux qu'on aime. Voyez. Qu'avons-nous à craindre d'un tel Dieu qui nous a aimés à ce point? Que pouvions-nous espérer de plus? Qu'attendons-nous pour l'aimer en retour comme il le mérite? Glorieusement ressuscité, Jésus est vivant auprès du Père, il prend désormais soin de nous et nous communique sa vie impérissable. Et puis, il ajoute, voilà pourquoi je trouve que c'est un commentaire excellent de ce préambule de la Constitution Sacrosanctum Concilium sur la Sainte Liturgie. Et l'Église, de génération en génération, garde soigneusement mémoire de la mort et de la résurrection du Seigneur, dont elle est le témoin comme son trésor le plus précieux. Elle la garde et la transmet en célébrant l'Eucharistie que vous avez la joie et l'honneur de servir. L'Eucharistie est le trésor de l'Église, le trésor des trésors. Dès le premier jour de son existence et ensuite pendant les siècles, l'Église a célébré la messe de dimanche en dimanche pour se souvenir de ce que son Seigneur a fait pour elle. Entre les mains du prêtre et à ses paroles, « Ceci est mon corps, ceci est mon sang », Jésus donne encore sa vie sur l'autel. Il verse encore son sang pour nous aujourd'hui. Chers servants d'autel, la célébration de la messe nous sauve aujourd'hui. Elle sauve le monde aujourd'hui. Elle est l'événement le plus important de la vie du chrétien et de la vie de l'Église, car elle est le rendez-vous où Dieu se donne à nous par amour encore et encore. Le chrétien ne va pas à la messe par devoir, mais parce qu'il en a besoin absolument. Le besoin de la vie de Dieu qui se donne sans retour. C'est bon, non? C'est simple, ça nous rejoint. Jésus Sauveur, qui continue l'œuvre de la rédemption à travers la liturgie et particulièrement à travers la liturgie de l'Eucharistie. L'Eucharistie, ça n'est pas d'abord, même si ça l'est aussi par conséquence très profonde, le rassemblement des chrétiens dans l'unité. C'est pas d'abord ça la liturgie de l'Eucharistie. C'est la participation, on va y venir, à l'œuvre de notre rédemption qui s'accomplit. C'est Jésus Sauveur qui continue à travers la présence réelle de son mystère pascal de mort et de résurrection sous le rituel de l'Eucharistie institué par Jésus au soir de la dernière scène, de Jésus qui nous sauve aujourd'hui et donc qui va transformer notre vie. Celui qui n'est pas transformé dans sa vie propre pour témoigner, manifester le mystère du Christ et la nature de la véritable Église, comme nous l'avons dit tout de suite là, eh bien, il n'a pas participé à la messe, il n'a pas participé à la liturgie, il n'est pas entré dans la liturgie. C'est énorme ça. Et ça nous invite nous-mêmes à un sacré examen de conscience. Cette constitution Sacrosanctum Concilium du Concile Vatican II est l'aboutissement de ce que l'on appelle dans l'histoire de l'Église récente le mouvement liturgique. Il y a un mouvement liturgique qui traverse l'Église, on va dire depuis la seconde moitié du XIXe siècle, qui puise d'ailleurs sa racine dans un bénédictin français qui s'appelle Don Guéranger. Vous avez peut-être entendu parler de lui. C'est lui qui a restauré la vie monastique bénédictine à Solesmes. Le premier abbé de Solesmes, dans la Sarthe. Qui ne connaît pas Solesmes? Il a écrit de très belles choses sur la liturgie, il a écrit les institutions liturgiques, il a écrit l'année liturgique, qu'importe. Mais quel était son propos? De remettre la liturgie au centre, selon d'ailleurs la règle de saint Benoît, qui dit « ne rien préférer à l'œuvre de Dieu », opus Dei, en latin. parle pas de l'Opus Dei, qui est une, sûrement un institut séculier très intéressant, mais en latin, l'Opus Dei, l'œuvre de Dieu, c'est la liturgie. C'est la liturgie que l'on doit pas on doit rien préférer à la liturgie dans la vie du moine bénédictin, mais le moine bénédictin, c'est un baptisé hein, qui veut vivre à fond la grâce de son baptême. Et il a voulu, dans un grand souci de communion avec le successeur de Pierre, dans une période et un pays, la France, quand même très travaillée par le gallicanisme et le jansénisme, il a voulu redonner ses lettres de noblesse à la liturgie romaine, au missel romain, que Saint Pie V, lors du Concile de Trente, avait étendu dans l'Église universelle, catholique, latine, comme un signe d'unité et de communion, sans toucher à tous les rites antiques et vénérables qui avaient plus de 200 ans d'existence. Donc plusieurs rites peuvent en effet coexister hein, dans l'Église. Mais Saint Prosper Guéranger, dont Prosper Guéranger voyait que tous les rites calicans, on ajoutait des trucs, des machins, des bidules qui étaient quand même très loin du mystère du Christ, comme parfois malheureusement on a eu tendance à le faire ces dernières décennies, a voulu faire revenir le peuple de France, si je puis dire, gallican, à la liturgie romaine. D'accord. Deuxième racine ou source de ce mouvement liturgique, c'est un motu proprio de Saint Pie X, je crois que c'est le 22 novembre 1903, au début de son pontificat, qui s'appelle, alors le titre est en italien, qu'importe, Tra le sollecitudine, c'est-à-dire parmi les préoccupations les plus importantes du pape, il y a, c'est la restauration de la musique sacrée, mais c'est aussi la restauration de la liturgie. Et quel est le grand principe qui commande cette intention du pape Saint Pie X dans son motu proprio Tra le sollecitudine pour restaurer la liturgie romaine dans l'Église universelle latine? C'est le principe de la participation. Il dit: il faut que la participation des fidèles devienne à la liturgie, devienne la source d'une vie authentiquement chrétienne. C'est vrai qu'à cette époque, la liturgie était considérée parfois de manière très extérieure, comme un ensemble de rites et de préceptes et de prescriptions liturgiques. Va se développer à partir de ce mouvement liturgique toute une idée d'une théologie de la liturgie. Comme je vous l'ai dit, la liturgie, c'est vraiment l'œuvre de notre rédemption qui continue à travers des rites, bien sûr, mais les rites sont là pour signifier quelque chose de plus profond, de plus spirituel, et qui est appelé à toucher et transformer la vie du chrétien. Vous voyez ? Le grand principe de Saint Pie X, je le répète, qui sera le principe opératoire de la réforme liturgique demandée par la constitution Sacro Sanctum Concilium du Concile Vatican II, c'est la participation active des fidèles pour qu'elle devienne la source d'une vie authentiquement chrétienne. Vous comprenez bien qu'il ne s'agit pas seulement de revenir à une participation purement extérieure. Qui fait quoi? Qui parle dans le micro? Qui fait la lecture? Qui sert la messe? Qu'est-ce qu'on fait pendant la messe? Tout ça est très important, mais c'est beaucoup plus que ça. Il ne s'agit pas seulement d'une participation rituelle, extérieure à la liturgie. Il s'agit d'une participation au mystère qui est célébré dans la liturgie, à l'œuvre de notre rédemption qui s'accomplit, pour que ça devienne la source d'une vie authentiquement chrétienne, que nous devenions des autres Christ, qui témoignons du mystère du Christ et de la nature de la véritable Église, parce que ça aussi c'est un principe très important que nous retrouverons dans le mouvement liturgique. La liturgie, c'est le culte de l'Église. Et quand on dit le culte de l'Église, on veut dire l'Église comme le prolongement du Christ dans le mystère de l'incarnation, et qui s'accomplit dans le mystère de la rédemption. Culte. Je reviens tout de suite un peu en arrière, peut-être, pour dire que l'œuvre de notre rédemption qui s'accomplit dans la liturgie, Jésus lui a donné une dimension cultuelle. Cultuelle. Le culte, ce n'est pas seulement un acte extérieur de religion vis-à-vis de Dieu à travers des rites ou des prières formulées. Le culte que Jésus a instauré, c'est l'offrande totale de sa vie en sacrifice, sauveur et rédempteur, à Dieu, pour ramener toute l'humanité à Dieu dont elle est séparée par le péché. Cette dimension cultuelle que Jésus a donnée à l'œuvre de notre rédemption, c'est pour nous réconcilier avec Dieu et nous réconcilier avec nos frères. Nous ramener à Dieu. C'est ça le culte. Le culte rendu par le Christ. Par toute sa vie. Toute sa vie depuis qu'il est entré dans le sein de sa mère, la Vierge Marie que nous célébrons aujourd'hhui, particulièrement en cette fête de Notre-Dame du Rosaire, il est entré dans cette offrande cultuelle. L'auteur de l'Épître aux Hébreux met dans la bouche du Verbe entrant dans le monde les paroles du psalmiste « Tu n'as voulu ni holocauste ni sacrifice pour le péché, mais tu m'as donné un corps. » Mystère de l'incarnation, le Verbe de Dieu qui s'est fait chair dans le sein de Marie. « Tu n'as voulu ni sacrifice pour les péchés, et moi j'ai dit, je viens, ô Dieu, pour faire ta volonté. » Et l'auteur de l'Épître aux Hébreux commente en disant que le Seigneur Jésus a fait la volonté de Dieu en offrant une fois pour toutes ce corps qu'il a reçu dans le mystère de l'incarnation, et donc toute sa personne à travers son corps, en sacrifice à Dieu pour sauver l'humanité. Et il lui a donné une valeur cultuelle. Quand Jésus meurt sur la croix, il n'est pas le jouet aveugle d'une conspiration, aussi cruelle soit-elle, des pharisiens. Il s'offre cultuellement à Dieu pour sauver les hommes. Il l'a dit lorsqu'il a institué l'Eucharistie, qui anticipait le mystère de la croix, et qui permettait d'instituer ce sacrifice eucharistique qui prolongerait jusqu'à la fin des temps cette œuvre de la rédemption qui s'accomplit dans la liturgie, principalement de l'Eucharistie. Jésus dit « Ceci est mon corps, livré pour vous, offert pour vous, prenez et mangez. Ceci est mon sang, versé pour vous et pour la multitude. » En rémission des péchés, faites cela en mémoire de moi. Il a donné à cet événement que les hommes croient être simplement une condamnation à mort pour quelqu'un qui est un traître à la nation juive. Il a donné à cette mort sur la croix un sens cultuel d'offrande d'amour à Dieu pour sauver les hommes. Et ce sacrifice, qu'est-ce qui nous prouve qu'il a été agréé par le Père pour réconcilier les hommes avec Dieu et les hommes entre eux? C'est ça l'œuvre de notre rédemption qui s'accomplit dans la liturgie, c'est qu'il est ressuscité. Il a vaincu la mort. Et il nous a donné, à travers son offrande, la grâce de la réconciliation, de la rédemption et du salut. J'espère que je ne vous assomme pas en vous disant tout ça, mais si on ne comprend pas ça, comment on peut vivre la liturgie? Et comment la liturgie peut-elle devenir vraiment la source d'une vie authentiquement chrétienne? Alors, ça me permet d'aboutir... Ça va, je ne suis pas trop long finalement. Ça me permet d'aboutir à une donnée très importante pour mieux entrer encore dans le mystère de la liturgie qui transforme notre vie. À ce que vous connaissez par cœur, que l'on répète sans cesse, qui est l'une des perles, on va dire, de la Constitution Sacrum Sanctum Concilium, je crois que c'est au numéro 14, mais qu'importe. Il est dit que la liturgie, et forcément principalement de l'Eucharistie, est le sommet et la source de la vie et de la mission de l'Église. Le sommet et la source. Dans la liturgie s'accomplit l'œuvre de notre rédemption. Lorsque nous communions à l'Eucharistie, nous ne faisons pas un geste social, fraternel. Allez, on fait tous pareil. Waouh ! Tous ensemble, on fait un rite qui nous unit. Sans doute, ça nous unit en profondeur. Ça, c'est vrai. Mais c'est le fruit, c'est la conséquence. La première chose que nous faisons, la chose fondamentale que nous faisons lorsque nous communions à l'Eucharistie, nous nous unissons à cette offrande d'amour que le Christ a offerte une fois pour toutes et qui est rendue réellement présente. Réellement. C'est pas seulement un souvenir, c'est pas seulement une évocation psychologique d'un événement passé et révolu. S'accomplit aujourd'hui, s'exerce dans la liturgie l'œuvre de notre rédemption. Et le Seigneur nous entraîne dans cette offrande avec lui. Et nous apportons toute notre vie, tout ce qui constitue notre vie, ses joies et ses peines, son travail et ses loisirs, sa vie personnelle et sa vie sociale. Toute notre vie, nous l'unissons. Et il y a quelque chose de notre vie ce jour-là qui est peut-être plus pénible à porter ou qui nous exalte davantage. Allez, on l'unit au sacrifice du Christ pour que nous puissions être sauvés. Pardon. Être sauvés par lui et participer au salut du monde. Je vais l'enlever parce qu'il bouge sur ma tête. Hein ? Être sauvés et participer au salut du monde. Je m'offre avec le Christ qui s'offre, je m'unis par tout ce qu'il y a de mort en moi, peut-être aussi, à la mort du Christ sur la croix, et je participe à sa résurrection, j'en reçois des grâces pour ma vie, afin qu'elle devienne plus chrétienne. L'Eucharistie, donc, liturgie, sommet. Qui dit sommet veut dire qu'il y a tout un chemin qui précède. Qu'est-ce qui précède pour arriver à l'Eucharistie ? Ah ben la préparation, l'équipe liturgique qui s'est affairée pour savoir quel chant on va choisir, quelle prière universelle. Attends, c'est plus que ça. Là on reste dans la cuisine interne. Là on reste dans le rite. On reste dans l'extériorité. Il ne s'agit pas de ça. Quel est le sommet ? Quel est le chemin qui me conduit au sommet ? Ben, en général, quand on gravit un sommet, c'est pas très facile. Ça suppose un engagement. Qu'est-ce qui nous permet d'atteindre cette participation à la liturgie ? Qu'est-ce qui fait qu'on va passer toujours mieux à la liturgie ? Ben, on va se laisser évangéliser, on va se laisser interpeller, comme on dit aujourd'hui, par la parole de Dieu qui nous invite à quoi ? À la conversion. Ce qui précède la participation authentique à la liturgie pour qu'elle devienne ensuite la source d'une vie authentiquement chrétienne, c'est l'appel à la conversion qui nous est transmis par la parole de Dieu. Par la parole de Dieu, par la prédication de l'Église. Chers prêtres qui êtes là, ici présents, n'oubliez pas que pour que les fidèles participent pleinement à la liturgie, il ne s'agit pas seulement d'animer extérieurement des équipes liturgiques et de s'assurer qu'on en a des équipes liturgiques. Assurez-vous que votre prédication aide les fidèles à entrer dans cette aptitude à célébrer les mystères du Christ qui s'appelle la conversion, qui passe par la prédication, qui passe par la catéchèse, qui passe par l'enseignement, qui passe par le sacrement de la pénitence et de la réconciliation. Cela fait partie de ce chemin qui me conduit au sommet que sera ma participation à l'Eucharistie. Et chaque messe me rapproche toujours plus du sommet. Le sommet définitif, ce sera l'entrée définitive dans la communion éternelle avec Dieu. Il faut le dire aux enfants, ça, du catéchisme. pour leur apprendre petit à petit, là je parle à des adultes, je parle à des adultes dans la foi, je parle à des catéchistes qui sont rompus à tout ce que je suis en train de dire, sinon je ne vois pas ce que vous pourrez transmettre. Mais à des enfants aussi, il faut leur faire comprendre que participer à l'Eucharistie, qui est vital, pas seulement obligatoire, mais vital, de dimanche en dimanche, eh bien ça passe par une écoute de la parole de Dieu, où j'entends un appel à me convertir, et où grâce au sacrement de la pénitence et de la réconciliation, qui porte bien son nom, eh bien je me rapproche toujours plus du Christ pour m'unir à son sacrifice, et accueillir la grâce de la résurrection dans ma vie. Jésus qui vient vaincre la mort. Jésus qui vient vaincre ta mort, ma mort, celle dans laquelle je suis, par mon insouciance, par mon indifférence, par mon péché, quel qu'il soit. Le Seigneur vient vaincre tout cela pour que je puisse bénéficier de cette puissance de la résurrection qui découle de ma participation à l'Eucharistie et à la liturgie où s'accomplit l'œuvre de notre rédemption. Comme dit le pape Léon XIV, la célébration de la messe nous sauve aujourd'hui et sauve le monde aujourd'hui. Est-ce que nous avons besoin d'être sauvés? Est-ce que nous avons besoin d'être sauvés? C'est d'ailleurs la raison pour laquelle, alors historiquement, c'est parce qu'il y a le rituel, le rite de la synagogue, où l'on lisait la parole de Dieu, chantait des psaumes et des hymnes, et puis le rite du sacrifice du temple chez les Juifs, qui ont été réunis pour constituer l'Eucharistie chrétienne, dès le 1er siècle, hein, c'était très vite fait. Bon. Il y a un spécialiste de liturgie, là, qui vous dirait ça beaucoup mieux, l'abbé Paul, qui est professeur de liturgie au séminaire. Mais la liturgie de la parole, elle récapitule tout ce chemin de conversion qu'éclairé par la parole de Dieu au quotidien dans ma vie, j'accomplis pour atteindre ce sommet de l'Eucharistie. La parole de Dieu que j'entends, que le prêtre est appelé à faire résonner dans mon cœur pour que ça me rejoigne aujourd'hui dans mon chemin de conversion. Pas dans mes attentes personnelles, mes rêves, mes désirs, mes souhaits, ma manière de voir, c'est pas ça. Pour pouvoir toucher mon cœur, pour l'aider à se convertir, à revenir sans cesse à Dieu et aux autres. Vous voyez, une liturgie de la parole qui me fait emprunter ce chemin de conversion qui aboutit à la participation, à la mort et la résurrection de Jésus dans la liturgie où s'accomplit, où s'exerce l'œuvre de notre rédemption. Sommet et source. Source de la vie et de la mission de l'Église. Qu'est-ce qui va découler de ma participation à la liturgie? Sinon une vie authentiquement chrétienne. Source d'une vie authentiquement chrétienne. Vous voyez, Vatican II répond exactement à l'intention de Saint Pie X dans le motu proprio tra les solitudines. Impressionnant. Source d'une vie authentiquement... C'est quoi une vie authentiquement chrétienne? Tout le parvis. T'as vu celle-là? Puis alors ces gens qui se prêtent, mais ils m'agacent. Ils disent mal la messe. C'est un tradit ça encore. La vie authentiquement chrétienne, dont la liturgie est la source, la charité fraternelle, la communion de cette communauté qui s'est rassemblée dans un acte ecclésial, communautaire, pour communier ensemble au mystère de notre rédemption. Qu'est-ce que ça change dans ta vie ? Dis-moi comment tu juges les autres. Dis-moi comment tu vis la charité fraternelle avec les autres qui sont différents de toi, qui ne te ressemblent pas, qui ne sont pas dans ta province à toi. Dis-moi comment tu vis tes relations de réconciliation avec les autres. Et je te dirai comment tu as participé à la liturgie. Mais je me le dis à moi-même. Ne vous inquiétez pas. On n'a pas à s'étonner que ce soit pas facile et qu'il faille un peu de temps. On a toute une vie pour ça, mais il faut quand même se dépêcher, hein, parce que moi j'avance et je me dis, allez, bon, j'ai du boulot. Hein. Charité fraternelle. Service des pauvres. Comment cette communauté fraternelle n'est pas un entre-soi, mais s'ouvre aux réalités de l'humanité, pauvre, pas seulement pauvre matériellement, mais pauvre aussi d'ignorer le Christ. La plus grande pauvreté, comme disait saint Jean-Paul II, c'est l'ignorance du Christ. L'homme a faim non seulement de pain matériel, qu'il faut de toute manière lui donner quand il le manque, parce que ça fait partie des conditions de sa dignité. Mais il a faim d'un pain spirituel, et ô combien c'est vrai aujourd'hui. Quand on voit les recommençants qui viennent à l'Église, quand on voit les enfants du catéchisme qui ont demandé d'être baptisés, les enfants de nos collèges et de nos lycées, les jeunes adultes qui demandent et qui viennent de plus en plus nombreux frapper à la porte de l'Église pour demander le baptême, de quoi croyez-vous qu'ils ont faim ? D'appartenir à une Église qui est décriée dans la presse en permanence, qui est empêtrée dans ses scandales. Non. Ils frappent à la porte de l'Église parce qu'ils savent que l'Église a les paroles de la vie éternelle. Ils savent que l'Église, malgré les hommes pécheurs qui la constituent, et moi le premier, je suis pécheur, comme dit saint Paul, ils savent que l'Église est capable de leur donner ce dont ils ont faim au fond d'eux-mêmes, même sans savoir toujours l'expliciter de manière précise. Faim de vérité, faim d'amour véritable, faim de justice et de paix, et d'une paix intérieure. Quand je vois les jeunes que nous avons emmenés au jubilé des jeunes à Rome, impressionnant de voir leur soif et leur faim de la parole de Dieu, d'un enseignement solide, d'une liturgie qui les élève, de prières qui les unissent à Dieu, impressionnant, de communion entre eux à partir du Christ. Et donc, une vie authentiquement chrétienne, c'est une vie qui fait grandir la charité fraternelle et donc l'unité de la communauté, qui nécessite sans doute que la grande communauté, qui est souvent plus une assemblée qu'une communauté, qui se rassemble dimanche, soit constituée de petites fraternités dans lesquelles la charité fraternelle peut être réellement et concrètement vécue à taille humaine, vous voyez, qui va avoir le souci des pauvres jusqu'à annoncer l'Évangile aux pauvres, comme Jésus qui dit « L'Esprit du Seigneur est sur moi, il m'a consacré par l'onction pour m'envoyer annoncer l'Évangile aux pauvres. » Et donc, le dernier fruit de ma participation à la liturgie, c'est la mission, c'est l'annonce de l'Évangile, c'est le témoignage de l'Évangile, d'abord par le témoignage de ma vie, et ensuite le témoignage de la parole, rappelez-vous ce que dit encore Paul VI dans Evangelium Nuntiandi, la bonne nouvelle proclamée par le témoignage de vie devra tôt ou tard être proclamée par la parole de vie. Tant que le nom de Jésus, son mystère, ses paroles, son enseignement, sa présence ne sera pas nommé devant les hommes, on ne pourra pas encore parler vraiment d'évangélisation. Je paraphrase une parole de Paul VI. Sommet, source d'une vie authentiquement chrétienne. Voilà pourquoi le Concile a parlé d'une participation consciente, active et fructueuse à la liturgie. Conscient de ce que nous y célébrons. Et j'ai essayé de vous dire en quelques mots, en effet, le cœur même du mystère que nous célébrons. Active, le mot latin, c'est pas activa, c'est actuosa, qui est un peu difficile, je crois, à traduire en français. Active, ça ne veut pas dire seulement faire quelque chose. une participation extérieure qui est nécessaire aussi pour rentrer dans le mystère. Et en cela, la réforme liturgique a aidé à ce que cette participation soit plus effective, parce que nous sommes de corps et d'âme. Il y a des gestes, il y a des paroles, il y a des dialogues dans la messe qui nous aident à entrer intérieurement dans le mystère, à condition de ne pas en rester à la participation extérieure. Mais active, ça veut dire vraiment participer à l'acte du Christ qui est célébré dans la liturgie. L'œuvre de notre rédemption, l'offrande que le Seigneur a faite de lui-même pour nous réconcilier avec Dieu, et pour entrer dans cette réconciliation, ben, nous passons par cette offrande qui est rendue présente dans l'Eucharistie. C'est ça. Et fructueuse, ça veut dire qu'il porte du fruit. Pour que toute notre vie devienne eucharistique, acquiert une forme eucharistique, que toute la vie chrétienne soit une offrande d'amour à Dieu, par l'amour de Dieu et l'amour du prochain. C'est ça que ça veut dire, actuosa. Ça ne s'arrête pas dans le périmètre, si je puis dire, de la liturgie du dimanche. Comment je continue à participer à cette offrande du Christ par ma vie, qui devient eucharistique tout entière. Mieux comprendre pour mieux vivre la liturgie. Vous voyez ? C'est pour ça que je dirais que la participation à la liturgie et à l'Eucharistie, qui est l'exercice du sacerdoce du Christ, mais du Christ total, tête et corps que nous sommes, dans laquelle nous-mêmes nous accomplissons notre sacerdoce. Je ne parle pas seulement du prêtre, je parle de votre sacerdoce à vous. Car le sacerdoce ministériel, comme son nom l'indique, est au service de cette participation de tous les fidèles par le baptême au sacerdoce de Jésus, que le Concile Vatican II appelait le sacerdoce commun des fidèles, le sacerdoce baptismal, qu'on pourrait même appeler, par les fruits qu'il porte dans la vie, le sacerdoce de la vie sainte. C'est une expression qui est aussi dans le Concile Lumen Gentium numéro 10, je crois. Voilà. Eh bien, vous accomplissez votre sacerdoce. Le sacerdoce, c'est celui qui, le prêtre, c'est celui qui offre un culte à Dieu. Un culte efficace qui porte du fruit, voyez. Et vous participez au culte de l'unique grand prêtre qu'est Jésus, qui accomplit son offrande sacerdotale dans sa mort et sa résurrection, rendue présente sous l'enveloppe de l'Eucharistie qu'il a instituée au soir de la dernière scène. Alors, je le dis sans cesse, ce verset, parce que pour moi il est fondamental. Et il faut que vous l'inscriviez dans votre cœur, que même vous l'appreniez par cœur. C'est pas seulement la mémoire, mais par le cœur. Romains 12, 1. Je vous exhorte, frères, par la miséricorde de Dieu, à offrir votre corps et votre personne tout entière en sacrifice vivant, saint, agréable à Dieu. C'est là le culte véritable que vous avez à donner à Dieu. Ou autre traduction, c'est là l'adoration véritable. Toute notre vie, voyez, par tout ce que nous faisons, est appelée à être une offrande à Dieu. Que évidemment les consacrés veulent vivre d'une manière tout à fait particulière, par le choix de vie, à l'appel du Seigneur, dans lequel ils et elles se sont engagés. La consécration religieuse, c'est consacrer toute sa vie à Dieu. Ben, par le service apostolique, la contemplation, que sais-je encore. Vous voyez ? Allez, je conclue avec ce dernier membre de phrase du préambule, et j'aurai parlé une heure. Car il appartient ton propre à l'Église, d'être à la fois humaine et divine, visible et riche de réalités invisibles, fervente dans l'action et occupée à la contemplation, présente dans le monde et pourtant étrangère, mais de telle sorte qu'en elle, ce qui est humain est ordonné, soumis au divin. Ce qui est visible à l'invisible. Ce qui relève de l'action à la contemplation. Et ce qui est présent à la cité future que nous recherchons. Vous voyez, c'est magnifique. Ça veut dire que, bien sûr, que la liturgie, et j'ai commencé par là, c'est d'abord une adoration. Et elle ordonne notre vie à l'adoration de Dieu. Mais notre vie concrète, hein, pas la tête dans les mains devant le tabernacle, même si c'est très important. Parce que ça commence là, dans notre participation, même rituelle, comme l'Église l'a prescrit, et pas comme nous, nous l'avons inventé. Parce que nous sommes très forts. Si on avait fait, nous, la réforme rituelle, on l'aurait fait autrement. Hein. Il y a beaucoup qui se disent ça dans les deux sens, d'ailleurs. Pas de ça qu'il s'agit. J'entre dans un mystère qui me dépasse, dont l'Église a le secret. Et moi, je suis en communion avec l'Église, donc je la manifeste à travers mon respect absolu des prescriptions liturgiques qui me sont données pour célébrer dignement le mystère de la liturgie, le mystère de l'Eucharistie, pour accomplir pleinement ma vocation, mon être, mon identité de baptisé, qui est, encore une fois, d'offrir mon corps et ma personne tout entière en sacrifice saint, vivant, agréable à Dieu. C'est là l'adoration véritable.
1: Vous venez de suivre « Mieux comprendre pour mieux vivre la liturgie », une conférence de Mgr Marc Haillet, enregistrée le 7 octobre 2025 à Salise de Béarn lors du rassemblement Catéchèse en fête.
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Bonjour, je suis heureux de vous retrouver Didier Pilon en compagnie de Mathieu Ordonneau. Nous sommes, je vous le rappelle, dans les studios de Radio Fidélité pour passer ensemble une heure autour de chefs-d'œuvre de la musique classique. Et j'ai choisi pour cette émission de vous parler d'un compositeur allemand qui, bien que son prénom ne le précise pas, eh bien s'appelait Louis Spohr. En fait, on devrait dire Ludwig. Seulement au début du 19e siècle, on aimait bien franciser les prénoms, contrairement d'ailleurs à ce qui s'est passé pour Beethoven, parce que nous, on le connaît sous le nom de Ludwig van Beethoven. Mais il s'appelait aussi Louis, quelque part, ce Beethoven. Et là, notre Louis Spohr, il est né en 1784 à Brunswick. C'est-à-dire qu'il est né, Mozart était encore bien vivant, et il est mort le 22 octobre 1859, il avait 75 ans, toujours en Allemagne, à Kassel, c'est-à-dire qu'il est mort alors que le romantisme avait déjà vécu depuis bien longtemps. Et Spohr, c'est un peu comme Stamitz, c'est un peu comme Hummel, c'est cette génération que j'appelle toujours des compositeurs sacrifiés, parce que justement, ils sont nés entre des grands géants, entre Mozart, Beethoven d'un côté et puis Chopin, Schumann, Liszt de l'autre côté, ben on a du mal à exister. Parce que je vous rappelle qu'au moment où notre Ludwig Spohr écrivait beaucoup, la génération qu'on appelle la génération de 1810, c'est-à-dire les romantiques, y commençait à apparaître. De sorte qu'on a un peu oublié la musique de Louis Spohr, alors qu'elle est encore une fois extrêmement belle et extrêmement variée, et que ce Spohr était, vous allez l'entendre, à mon avis, extrêmement doué. Son papa était un médecin, mais il était flûtiste, et sa maman était pianiste, si bien que le petit Spohr à Brunswick, dans les années 1790, il est dans une très belle ambiance et il grandit dans la musique. Et on trouve qu'il a des dons tout à fait intéressants. Donc très vite, à 6 ans, on va lui faire étudier le violon. Et je serais tenté de dire que la plupart des œuvres célèbres de Louis Spohr sont plutôt pour le violon. Il a écrit énormément pour cet instrument, mais il s'est intéressé à d'autres instruments, comme par exemple la clarinette. Je suis un peu comme Mozart, j'aime beaucoup, beaucoup la clarinette. Je trouve que c'est un instrument qui a une richesse de sonorité, une palette absolument étonnante qui va dans le grave, qui va dans l'aigu, qui est très chaleureuse par moment. Et c'est pour ça que j'ai choisi de vous faire entendre deux concertos pour clarinette de Louis Spohr. Il en a écrit, je crois, 6 ou 7. On va écouter successivement le numéro 2 et le numéro 4 et vous allez voir que c'est quelque chose de tout à fait intéressant. Alors, je vous reparlerai tout à l'heure davantage de ce concerto pour clarinette numéro 2, mais sachez en tout cas que Spohr a été très vite reconnu comme musicien. Je vous dis, il commence le violon à 6 ans. À 13-14 ans, il va travailler avec un violoniste qui s'appelle Maucourt et puis il va partir à 15 ans et à 15 ans, il va rentrer au service du duc Carl Wilhelm Ferdinand de Brunswick, là où il était né, et il va déjà avoir en quelque sorte, eh bien, j'allais dire, un poste tout à fait officiel. Et il va continuer évidemment l'étude de son instrument et il va partir dans une grande tournée en Europe dès 1802. Et c'est là où Spohr va rencontrer un certain nombre de musiciens et notamment des clarinettistes. Et il aura envie d'écrire des concertos pour cet instrument. Alors, le concerto que nous allons entendre, ce concerto numéro 2 qui porte l'opus 57, eh bien, est tout à fait traditionnel dans sa forme, hein. 3 mouvements, toujours un mouvement rapide qui est le plus long. On commence par quelque chose d'allegro, puis ensuite un mouvement lent. Là, c'est un adagio, histoire encore une fois de montrer la couleur tout à fait belle et romantique de la clarinette. Et puis là, on terminera sur un mouvement plus rapide qui est à la polonaise. On aimait beaucoup ça. Chopin n'était pas encore à la mode, mais on aimait bien tout ce qui était polonais. Donc tout de suite, je vous propose d'écouter le premier mouvement, l'allegro, de ce concerto pour clarinette et orchestre numéro 2 de Louis Spohr.

Nous sommes en compagnie de ce compositeur allemand, hein, bien que le prénom ne le précise pas, puisque je vous rappelle que son vrai prénom, c'est Louis Spohr. Eh bien, nous venons d'entendre le premier mouvement, très beau premier mouvement, très brillant, de ce concerto pour clarinette et orchestre numéro 2, avec Ernst Ottensamer à la clarinette, tandis que l'orchestre de la radio Télévision slovaque de Bratislava est placée sous la direction de Johannes Wilder. Et c'est une œuvre tout à fait intéressante qui a été enregistrée d'ailleurs à Bratislava. Je ne sais pas si vous connaissez cette ville. Elle est vraiment très belle. On n'est qu'à une heure en bateau de Vienne. Il y a des hydroglisseurs qui vont très vite sur le Danube. Et ça nous permet comme ça, quand on est à Vienne, eh bien, d'aller passer, pourquoi pas, une belle demi-journée à Bratislava, qui est une très belle ville baroque, où Mozart d'ailleurs est venu jouer aussi régulièrement. Autrefois, ça s'appelait Pressburg, quand c'était dans l'Empire austro-hongrois. Mais maintenant, Bratislava, qui est la capitale hein, de la Slovaquie, est tout à fait une ville charmante. Alors, je vous propose de retourner dans le hall, dans le concert, dans la maison de concert, qui est très belle, moi je la connais, de Bratislava, pour entendre maintenant le deuxième mouvement de ce concerto pour clarinette et orchestre de Louis Spohr, où là vous allez voir encore la très belle sonorité de la clarinette.

C'est toujours Ernst Ottensheimer à la clarinette, c'est toujours évidemment l'orchestre de la radio-télévision slovaque de Bratislava qui est placé sous la direction de Johannes Wilder, et nous allons donc entendre la conclusion de ce deuxième concerto qui a été composé, je dirais, dans les années 1810-1815. C'est véritablement là une œuvre, on va dire, déjà de la maturité de ce compositeur qui était devenu très célèbre, puisqu'on va lui proposer, je l'évoquerai tout à l'heure, un poste de Concertmeister dans la très belle ville de Gotha. Donc tout de suite, je vous propose de terminer l'audition de ce concerto numéro 2 pour clarinette et orchestre, opus 57 de Louis Spohr, dans ce très joli rondo à la Polacca.

Nous venons d'entendre le dernier mouvement, le rondo final du concerto pour clarinette numéro 2 de Spohr, toujours avec Ernst Ottensheimer à la clarinette et Johannes Wilder à la tête de l'orchestre de la radio-télévision slovaque de Bratislava. Et c'est ces mêmes musiciens que nous allons retrouver maintenant dans ce deuxième concerto qui a été composé, je dirais, après que Spohr ait eu le poste de maître de concert à Gotha. La cour de Gotha, hein, Saxe-Gotha, ça vous dit peut-être quelque chose, était très importante et il a beaucoup travaillé pour différents instruments et c'est pendant son séjour qu'il a composé ce concerto pour clarinette que nous venons d'entendre et puis également un autre concerto, le numéro 4, que nous allons découvrir et qui a été encore une fois extrêmement belle. Il a, au passage, rappelons quand même que Louis Spohr a été un très très grand virtuose qui a voyagé dans toute l'Europe parce qu'il faisait véritablement apparition soit avec son orchestre, soit avec son épouse qui était une harpiste, elle s'appelait Dorette Scheidler, et ce violoniste et compositeur a eu énormément de responsabilités dans beaucoup d'institutions musicales, le théâtre An der Wien qui est à Vienne de 1813 à 1815, à l'opéra de Francfort de 1817 à 1819, et grâce à son ami Karl Maria von Weber, eh bien en 1822, il va devenir directeur de l'opéra de Kassel où il va rester jusqu'à sa disparition pendant plus de 30 ans, c'est-à-dire en 1849. On peut dire que ce compositeur est tout à fait intéressant. Je vous l'ai dit, il est sacrifié puisqu'il est dans une période où on est encore avec Beethoven et Mozart. Et puis, on va très vite arriver avec les romantiques. Et si sur le moment Louis Spohr a une certaine notoriété, il a sombré très vite dans l'oubli à cause justement de cet engouement qu'on avait pour tous ces jeunes musiciens romantiques, je dirais Chopin, Schumann, Mendelssohn, puis Brahms, etc. Et on a redécouvert simplement, je dirais après la Deuxième Guerre mondiale, tout ce répertoire qui est tout à fait intéressant et qui nous permet justement de montrer la variété de tous ces compositeurs. Alors de ce fameux Louis Spohr, nous allons maintenant entendre le concerto numéro 4, qui est là encore dans la même découpe, si je puis dire, que le premier concerto. Un allegro, un mouvement lent, larghetto, et cette fois-ci, avec la Pologne, nous serons avec l'Espagne. Donc tout de suite, le premier mouvement, un allegro vivace très brillant, qui met encore en valeur les sonorités de la clarinette pour ce premier mouvement de ce concerto pour clarinette numéro 4 de Louis Spohr.

Allegro vivace, extrêmement brillant de ce concerto pour clarinette numéro 4. Je rappelle que si vous prenez cette émission en cours, nous sommes avec Mathieu Ordonneau pour vous présenter deux concertos. Je devrais dire concerti, je vais me faire rouspéter par Mathieu. Deux concerti pour clarinette et orchestre. Et là, après avoir entendu tout à l'heure le numéro 2, nous découvrons le numéro 4, qui est, je crois, de la même verve à la fois brillante. On aime bien presque des vocalises, hein, c'est assez virtuose. Mais on va voir que dans le larghetto, là encore, on sent toute la profondeur, toute la richesse harmonique de la clarinette, qui est encore une fois, je le rappelle, un instrument extrêmement, pour moi, chaleureux, avec des tonalités graves qui sont superbes. Donc tout de suite, le larghetto, le mouvement lent de ce concerto pour clarinette et orchestre numéro 4 de Louis Spohr.

Nous venons d'entendre le deuxième mouvement de ce concerto avec toujours le clarinettiste Ernst Ottensheimer. Je rappelle que l'orchestre de la radio-télévision slovaque, qui est situé à Bratislava, est sous la direction de Johannes Wilner. Et nous allons terminer avec ce très joli rondo, rondo à l'espagnol. Il faut dire que dans les années 1820, on aime bien un petit peu tout ce qui est exotique. Et l'Espagne apparaît comme un pays exotique. Il n'est pas très ouvert sur le reste de l'Europe. Et on a essayé de créer une ambiance un peu espagnole. Il faut un peu la chercher, mais bon. En tout cas, ça change de l'autre finale du concerto numéro 2. Ce rondo à l'espagnol, tout à fait intéressant, qui nous montre là encore une fois les possibilités extrêmement variées de la clarinette. Donc pour terminer cette émission, nous découvrons le dernier mouvement du concerto pour clarinette et orchestre numéro 4 de Louis Spohr.

0: Notre émission en compagnie de Mathieu Ordonneau arrive à sa fin. Nous venons d'entendre, donc, pour terminer, ce rondo à l'espagnol de ce concerto pour clarinette et orchestre numéro 4. Je ne pense pas qu'il ait jamais été édité du vivant du compositeur parce qu'il n'a pas de numéro d'opus, mais en tout cas, c'est une très belle œuvre. Je rappelle les interprètes, c'est l'orchestre de la radio-télévision slovaque de Bratislava sous la direction de Johannes Wildner avec le grand clarinettiste Ernst Ottensheimer pour ces deux œuvres de Spohr que j'espère vous avez appréciées en écoutant notre émission sur Radio Fidélité. Je vous dis à très bientôt en compagnie de Mathieu Ordonneau.
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0: marial, voici l'homélie d'aujourd'hui, enregistrée ce matin à la grotte de Lourdes.
1: Le Seigneur soit avec vous.
2: Et avec votre esprit.
1: Évangile de Jésus-Christ selon saint Matthieu.
2: Gloire à toi, Seigneur.
1: En ces temps-là, voici qu'on présenta à Jésus un possédé qui était sourd-muet. Lorsque le démon eut été expulsé, le sourd-muet s'est mis à parler. Les foules furent dans l'admiration et elles disaient « Jamais rien de pareil ne s'est vu en Israël. » Mais les pharisiens disaient « C'est par le chef des démons qu'il expulse les démons. » Jésus parcourait toutes les villes et tous les villages, enseignant dans leur synagogue, proclamant l'évangile du royaume et guérissant toute maladie et toute infirmité. Voyant les foules, Jésus fut saisi de compassion envers elles, parce qu'elles étaient désemparées et abattues, comme de brebis sans berger. Il dit alors à ses disciples, « La moisson est abondante, mais les ouvriers sont peu nombreux. Priez donc le maître de la moisson d'envoyer des ouvrières pour sa moisson. » Acclamons la parole de Dieu.
2: Louange à toi, Seigneur Jésus.
3: Voici qu'on présenta à Jésus un possédé qui était sourd-muet. Cet homme sourd-muet était clairement envahi de confusion qui l'empêchait d'entendre quoi que ce soit de sensé. Il était envahi par tant de pensées se bousculant en lui qu'il ne savait plus ni quoi entendre ni que dire. Non pas par incapacité de parler, mais ne sachant pas quoi dire et à qui le dire. Jésus donc voit cet homme qui lui est présenté. Il ne le rejette pas. Il ne dit pas, pauvre type, il n'y a plus rien à faire pour lui. Il lui redonne une capacité d'écoute entière. Au fond, il lui donne non seulement la guérison, mais avec la guérison, la capacité d'entendre, d'écouter et de parler. Qu'a dit cet homme sourd-muet guéri par Jésus ? Nous ne le savons pas. Peut-être lui est-il revenu à l'esprit, puisqu'il était sans doute juif, ce verset du psaume « Tu me guériras, Seigneur, et tu me feras vivre, et je chanterai ta louange. » Pour parler correctement, et pour que nos paroles soient des vraies paroles sorties du cœur, qu'est-ce qui est nécessaire ? Pas tellement d'emmagasiner beaucoup de choses, surtout à l'ère où des machines le feront bien mieux que nous. Pour écouter et pour parler correctement, il est nécessaire d'entendre avec le cœur profond. Il est nécessaire aussi que d'autres nous parlent normalement. Aucun petit enfant ne pourrait parler si on ne lui avait pas parlé normalement. Sans l'oreille du cœur, sans la capacité d'écouter, et pas seulement nous-mêmes, il devient difficile d'avoir des relations humaines constructives et durables. Nous le savons tous. Alors Seigneur, fais taire en nous les pensées inutiles, et particulièrement les pensées orgueilleuses comme celles des pharisiens, qui devant la guérison de ce sourd-muet, imaginent que Jésus est complice des forces du mal. Creuse en nous, Seigneur, un nouvel espace de la confiance, de l'accueil de ce qui est vrai. Ouvre nos lèvres pour qu'elles disent et qu'elles chantent ce que tu fais de si beau dans le cœur des humbles et des petits. Comment ne pas l'entendre et le voir ici à Lourdes ? Nous sommes, par grâce, ensemble ce matin, devant cette grotte où un dialogue mystérieux s'est établi entre une pauvre de pauvres, une sans grade, une méprisée sans doute par beaucoup de personnes de son époque au XIXe siècle ici, échange empreint d'une immense délicatesse. d'un immense respect. Nulle femme, autant que la mère de Jésus, n'a le cœur aussi limpide et écoutant. Et Bernadette est devenue témoin, comme nous sommes appelés à le devenir, de ce que Dieu veut continuellement faire ici. Réouvrir les cœurs à la vérité, donner de parler et d'écouter, donner la parole aux plus petits. Lourdes est bel et bien plus que jamais école d'humanité. Lourdes réconcilie avec la générosité humaine, parfois enfouie. Lourdes fait renaître la conscience d'être ce peuple qui admire ce que Dieu fait en Jésus. Ce peuple qui se laisse apaiser et réconforter par Dieu. Nous savons ce que veut dire, comme les foules de Palestine jadis, nous savons ce que veut dire d'être désemparé face au grand malheur qui blesse notre humanité aujourd'hui. Pas besoin de faire la liste. Nous nous sentons solidaires, le mot est faible, nous sommes de cette foule, de ce peuple qui parfois ressent l'abattement et de ne pas savoir où va le monde. C'est ce peuple sur lequel Jésus porte un regard d'infinie tendresse et de compassion. Alors s'éloigne de ce peuple et de nous ce matin tous les mensonges, les idoles de toute catégorie. Alors nous devenons des écoutants comme au premier jour de la vie. Nous devenons des priants comme au premier jour de notre foi. Nous devenons les uns envers les autres des serviteurs, des servantes de la bonté guérissante de Jésus. Alors le sourd-muet lui-même devient un membre vivant de ce peuple, peuple appelé à chanter la louange du Seigneur, appelé à être serviteur de la joie et de la compassion dont Dieu est la source insondable.

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3: Reine de la paix. Parmi les titres que l'Église aime donner à la très sainte Vierge Marie, celui de Reine de la paix touche particulièrement le cœur des hommes, car il répond à l'un des désirs les plus profonds de l'âme humaine. Qui ne cherche pas la paix ? Tous aspirent à cette paix intérieure qui apaise les inquiétudes, qui calme les tempêtes du cœur et qui donne à la vie sa véritable lumière. Pourtant, lorsque nous regardons le monde, nous constatons combien cette paix semble fragile. Les nations connaissent les conflits, les familles connaissent les divisions, les cœurs connaissent les angoisses, les consciences connaissent les combats. Même ceux qui possèdent beaucoup de biens matériels découvrent souvent qu'ils ne possèdent pas la paix. Pourquoi ? Parce que la paix véritable ne vient pas d'abord des circonstances extérieures, elle vient de Dieu. La foi nous enseigne que la paix est l'un des fruits les plus précieux de la grâce divine. Saint Augustin la définissait comme la tranquillité de l'ordre, c'est-à-dire l'harmonie qui existe lorsque chaque chose est à sa juste place sous le regard de Dieu. Or, le péché a introduit le désordre dans le monde. Par le péché, l'homme s'est éloigné de son Créateur. Il est devenu en lutte avec lui-même. Par le péché, les divisions sont entrées dans les familles, les sociétés et les nations. La racine profonde de l'absence de paix est donc la rupture avec Dieu. Et c'est précisément ici que Marie apparaît comme la reine de la paix, car elle est la femme par laquelle est venu celui que le prophète Isaïe appelle le prince de la paix. Lorsque l'ange Gabriel se présente devant elle à Nazareth, il annonce un événement qui va changer l'histoire du monde. Par son consentement libre et humble, le Verbe éternel prend chair dans le sein maternel de Marie. À partir de cet instant, la paix de Dieu entre dans notre humanité d'une manière toute nouvelle. Le Christ vient réconcilier la terre avec le ciel, l'homme avec Dieu. Il vient apporter aux âmes la paix que le monde ne peut donner. Marie est donc la reine de la paix, parce qu'elle a donné au monde son roi pacifique, Jésus-Christ. Elle n'est pas la source de la paix. Le Christ seul est cette source, mais elle est le canal choisi par Dieu pour faire parvenir cette paix jusqu'à nous. Comme la lune reflète la lumière du soleil, Marie reflète dans les âmes la paix qui rayonne du cœur de son Fils. C'est pourquoi, partout où Marie est accueillie, la paix commence à fleurir. Pensons à la maison de Nazareth. Quelle paix devait régner dans cette demeure où vivaient Jésus, Marie et Joseph. Pauvreté matérielle, certes. Travail quotidien, certainement. Épreuves et fatigues, sans doute. Mais au centre de tout se trouvait Dieu. Et là, où Dieu occupe la première place, la paix peut habiter. Cette leçon est très importante pour notre temps. Nous cherchons souvent la paix dans des solutions extérieures. Nous pensons que nous serons en paix lorsque nos problèmes seront tous résolus, lorsque nos difficultés disparaîtront ou lorsque les circonstances deviendront favorables. Mais l'Évangile nous enseigne autre chose. La paix chrétienne ne dépend pas principalement de ce qui se passe autour de nous. Elle dépend de celui qui habite en nous. Regardons Marie. Sa vie n'a pas été

0: une vie sans souffrance. Dès les premiers jours, elle connaît l'inquiétude du voyage vers Bethléem. Puis vient la pauvreté de l'étable, puis la fuite en Égypte, puis les années cachées de Nazareth, puis la prophétie douloureuse de Siméon, un glaive transpercera votre âme. Et enfin, le calvaire. Pourtant, au milieu de toutes ces épreuves, Marie demeure profondément paisible. Pourquoi ? Parce que son cœur repose entièrement en Dieu. Elle sait que le Père conduit toutes choses avec sagesse. Elle sait que rien n'échappe à sa providence. Elle sait que l'amour de Dieu est plus fort que toutes les apparences. Voilà la véritable paix chrétienne. Ce n'est pas l'absence de croix. C'est la présence de Dieu au milieu de la croix. Et Marie est la reine de cette paix-là. Elle nous apprend à faire confiance lorsque nous ne comprenons pas. Elle nous apprend à espérer lorsque tout semble obscur. Elle nous apprend à demeurer fidèles lorsque les tempêtes se lèvent. Combien de saints ont expérimenté cette réalité ? Lorsqu'ils traversaient des périodes difficiles, ils se tournaient vers Marie. Ils se plaçaient sous sa protection. Et peu à peu, une paix profonde descendait dans leur âme. Non parce que tous leurs problèmes disparaissaient immédiatement, mais parce qu'ils retrouvaient la certitude que Dieu était avec eux. Marie possède ce don particulier d'apaiser les cœurs. Comme une mère calme un enfant inquiet, elle sait apporter la sérénité à ceux qui se confient en elle. Marie conduit toujours à la confiance. Et la confiance ouvre la porte à la paix. Il existe encore une dimension plus profonde de ce titre de Notre-Dame. La plus grande paix n'est pas celle qui existe entre les hommes. La plus grande paix est celle qui existe entre l'âme et Dieu. Or, cette paix est le fruit de la grâce. Lorsque nous sommes réconciliés avec Dieu, lorsque nos péchés sont pardonnés, lorsque nous vivons dans son amitié, alors une paix nouvelle naît dans notre cœur. Cette paix peut subsister même au milieu des épreuves les plus lourdes. Marie travaille sans cesse à conduire les âmes vers cette réconciliation. À Fatima, à Lourdes et dans tant d'autres lieux de grâce, son message est toujours le même. Conversion, prière, pénitence, retour à Dieu. Pourquoi ? Parce qu'elle sait que sans conversion, il ne peut y avoir de paix durable. Le monde cherche souvent la paix en oubliant Dieu. Mais une paix bâtie sans Dieu ressemble à une maison construite sur le sable. Elle ne résiste pas aux tempêtes. Marie nous ramène à la véritable source. Elle nous conduit vers le Christ. Elle nous conduit vers les sacrements. Elle nous conduit vers la prière. Elle nous conduit vers l'Évangile. Et là, nous découvrons la paix authentique, cette paix qui n'est pas une émotion passagère. Elle est une force intérieure. Elle permet de traverser les épreuves sans désespoir. Elle permet de pardonner. Elle permet d'aimer, même lorsque cela coûte. Elle permet de rester debout lorsque tout vacille autour de nous. Aujourd'hui, combien d'âmes ont besoin de cette paix ? Combien de personnes vivent dans l'agitation permanente ? Combien sont prisonnières de l'inquiétude, du stress, de la peur, de l'avenir ? Combien portent des blessures anciennes qui continuent de les faire souffrir au plus profond de leur cœur ? À toutes ces âmes, Marie adresse une invitation maternelle. Elle leur dit : venez à Jésus, confiez-lui vos peines, remettez-lui vos fardeaux, faites-lui confiance. Car elle sait que le cœur de Jésus est le seul refuge capable de donner un repos véritable. Et c'est pourquoi elle demeure la reine de la paix. Non pas une reine qui promet une vie sans difficulté, mais une reine qui nous conduit vers celui qui est plus fort que toutes ces difficultés. Une reine qui nous apprend à vivre dans la confiance. Une reine qui nous aide à garder le regard fixé sur Dieu, une reine qui veille sur ses enfants avec une tendresse inlassable. Alors, lorsque les inquiétudes envahiront notre esprit, lorsque les épreuves sembleront trop lourdes, lorsque les troubles du monde chercheront à voler notre sérénité, Tournons-nous vers elle. Déposons entre ses mains nos peurs, nos souffrances, nos familles, notre avenir et notre cœur. Et demandons-lui de nous conduire toujours plus profondément vers Jésus, le prince de la paix. Car là où règne Jésus, la paix finit toujours par triompher. Ô Marie, reine de la paix, priez pour nous.
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1: Notre-Dame de Lourdes, Sainte Bernadette, je vous confie mes amies Sylvie et Marilène qui sont souffrantes. Aidez-les pour qu'elles aillent mieux. Je vous confie aussi mon fils Clément. Merci Notre-Dame. Merci Sainte Bernadette.
2: Je vais subir cet après-midi une intervention chirurgicale sur l'œil gauche. Je vous confie la main du chirurgien et vous demande de m'aider à rester calme. Merci Notre-Dame de Lourdes. Merci Sainte Bernadette.
3: Notre-Dame de Lourdes, nous vous confions Briac, un bébé de 3 mois qui va subir demain une opération cardiaque. Nous avons confiance en vous, Maman du ciel, pour guider la main du chirurgien. Merci.
4: Au nom du Père, et du Fils, et du Saint-Esprit.
5: Amen.
4: Frères et sœurs bien-aimés, chers amis pèlerins, soyez les bienvenus, vous tous qui avez la grâce d'être présents ici à la grotte de Massabielle, où la Vierge Marie est apparue 18 fois à Sainte Bernadette. Ensemble, avec vous tous ici présents, mais aussi vous tous qui nous rejoignez de par le monde, grâce à la télévision, grâce à la radio, grâce au site internet du sanctuaire, nous allons méditer les mystères douloureux du Saint-Rosaire. Nous le faisons en particulier avec les pèlerins du premier pèlerinage, des sonneurs et des veneurs. Commençons par proclamer notre foi, la foi de toute l'Église, la foi de notre baptême. Je crois en Dieu, le Père Tout-Puissant, Créateur du ciel et de la terre, et en Jésus-Christ, son Fils unique, notre Seigneur, qui a été conçu du Saint-Esprit, est né de la Vierge Marie, a souffert sous Ponce Pilate, a été crucifié et mort, a été enseveli et descendu aux enfers. Le troisième jour est ressuscité des morts et est monté aux cieux, est assis à la droite de Dieu le Père Tout-Puissant, d'où il viendra juger les vivants et les morts. Dans une foi commune, prions pour notre Saint-Père le Pape Léon, dans l'action de grâce pour son prochain voyage apostolique en France, tout spécialement ici à Lourdes. Prions pour toutes ses intentions et les intentions de toute l'Église. Notre Père qui es aux cieux, que ton nom soit sanctifié, que ton règne vienne, que ta volonté soit faite sur la terre comme au ciel. Je vous salue Marie, pleine de grâce, le Seigneur est avec vous. Vous êtes bénie entre toutes les femmes et Jésus, le fruit de vos entrailles, est béni.
6: Sainte Marie, Mère de Dieu, priez pour nous pauvres pécheurs, maintenant et à l'heure de notre mort.
4: Je vous salue Marie, pleine de grâce, le Seigneur est avec vous. Vous êtes bénie entre toutes les femmes et Jésus, le fruit de vos entrailles, est béni.
6: Sainte Marie, Mère de Dieu, priez pour nous pauvres pécheurs, maintenant et à l'heure de notre mort.
4: Je vous salue Marie, pleine de grâce, le Seigneur est avec vous. Vous êtes bénie entre toutes les femmes et Jésus, le fruit de vos entrailles, est béni.
6: Sainte Marie, Mère de Dieu, priez pour nous pauvres pécheurs, maintenant et à l'heure de notre mort.

0: Premier mystère douloureux, l'agonie de Jésus, de l'Évangile selon saint Luc. Dans l'angoisse, Jésus priait avec plus d'insistance, et sa sueur devint comme des gouttes de sang qui tombaient jusqu'à terre. À l'invitation de la Vierge Marie, Notre-Dame de Lourdes, et comme Bernadette, prions pour la conversion des pécheurs, prions pour notre propre conversion. Notre Père qui es aux cieux, que ton nom soit sanctifié, que ton règne vienne, que ta volonté soit faite sur la terre comme au ciel.
1: Pardonne-nous aujourd'hui notre pain de ce jour. Pardonne-nous nos offenses, comme nous pardonnons aussi à ceux qui nous ont offensés. Et ne nous fais pas entrer en tentation, mais délivre-nous du mal.
2: Je vous salue Marie, pleine de grâce. Le Seigneur est avec vous. Vous êtes bénie entre toutes les femmes. Et Jésus, le fruit de vos entrailles, est béni.
1: Sainte Marie, Mère de Dieu, priez pour nous pauvres pécheurs, maintenant et à l'heure de notre mort.
2: Je vous salue Marie, pleine de grâce. Le Seigneur est avec vous. Vous êtes bénie entre toutes les femmes. Et Jésus, le fruit de vos entrailles, est béni.
1: Sainte Marie, Mère de Dieu, priez pour nous pauvres pécheurs, maintenant et à l'heure de notre mort. Amen.
2: Je vous salue, Marie, pleine de grâce. Le Seigneur est avec vous. Vous êtes bénie entre toutes les femmes. Et Jésus, le fruit de vos entrailles, est béni.
1: Sainte Marie, Mère de Dieu, priez pour nous pauvres pécheurs, maintenant et à l'heure de notre mort. Amen.
2: Je vous salue, Marie, pleine de grâce. Le Seigneur est avec vous. Vous êtes bénie entre toutes les femmes. Et Jésus, le fruit de vos entrailles, est béni.
1: Sainte Marie, Mère de Dieu, priez pour nous pauvres pécheurs, maintenant et à l'heure de notre mort. Amen.
2: Je vous salue, Marie, pleine de grâce. Le Seigneur est avec vous. Vous êtes bénie entre toutes les femmes. Et Jésus, le fruit de vos entrailles, est béni.
1: Sainte Marie, Mère de Dieu, priez pour nous pauvres pécheurs, maintenant et à l'heure de notre mort. Amen.
3: Je vous salue, Marie, pleine de grâce. Le Seigneur est avec vous. Vous êtes bénie entre toutes les femmes. Et Jésus, le fruit de vos entrailles, est béni.
1: Sainte Marie, Mère de Dieu, priez pour nous pauvres pécheurs, maintenant et à l'heure de notre mort. Amen.
3: Je vous salue, Marie, pleine de grâce. Le Seigneur est avec vous. Vous êtes bénie entre toutes les femmes. Et Jésus, le fruit de vos entrailles, est béni.
1: Sainte Marie, Mère de Dieu, priez pour nous pauvres pécheurs, maintenant et à l'heure de notre mort.
3: Je vous salue, Marie, pleine de grâce. Le Seigneur est avec vous. Vous êtes bénie entre toutes les femmes. Et Jésus, le fruit de vos entrailles, est béni.
1: Sainte Marie, Mère de Dieu, priez pour nous pauvres pécheurs, maintenant et à l'heure de notre mort. Amen.
3: Je vous salue, Marie, pleine de grâce. Le Seigneur est avec vous. Vous êtes bénie entre toutes les femmes. Et Jésus, le fruit de vos entrailles, est béni.
1: Sainte Marie, Mère de Dieu, priez pour nous pauvres pécheurs, maintenant et à l'heure de notre mort. Amen.
3: Je vous salue, Marie, pleine de grâce. Le Seigneur est avec vous. Vous êtes bénie entre toutes les femmes. Et Jésus, le fruit de vos entrailles, est béni.
1: Sainte Marie, Mère de Dieu, priez pour nous pauvres pécheurs, maintenant et à l'heure de notre mort. Amen.

0: Marie conçue sans péché. Deuxième mystère douloureux, la flagellation. De l'Évangile selon saint Jean. Alors Pilate ordonna d'emmener Jésus pour le flageller. À l'invitation de Notre-Dame de Lourdes, prions pour tous nos frères et sœurs malades, les personnes qui souffrent dans leur corps, dans nos familles ou autour de nous. Notre Père, qui es aux cieux, que ton nom soit sanctifié, que ton règne vienne, que ta volonté soit faite sur la terre comme au ciel.
1: Donne-nous aujourd'hui notre pain de ce jour. Pardonne-nous nos offenses, comme nous pardonnons aussi à ceux qui nous ont offensés. Et ne nous laisse pas entrer en tentation, mais délivre-nous du mal. Amen.
2: Je vous salue Marie, pleine de grâce. Le Seigneur est avec vous, vous êtes bénie entre toutes les femmes, et Jésus, le fruit de vos entrailles, est béni.
1: Sainte Marie, Mère de Dieu, priez pour nous pauvres pécheurs, maintenant et à l'heure de notre mort. Amen.
2: Je vous salue Marie, pleine de grâce. Le Seigneur est avec vous. Vous êtes bénie entre toutes les femmes, et Jésus, le fruit de vos entrailles, est béni.
1: Sainte Marie, Mère de Dieu, priez pour nous pauvres pécheurs, maintenant et à l'heure de notre mort. Amen.
2: Je vous salue Marie, pleine de grâce. Le Seigneur est avec vous. Vous êtes bénie entre toutes les femmes et Jésus, le fruit de vos entrailles, est béni.
1: Sainte Marie, Mère de Dieu, priez pour nous pauvres pécheurs, maintenant et à l'heure de notre mort. Amen.
3: Je vous salue Marie, pleine de grâce. Le Seigneur est avec vous. Vous êtes bénie entre toutes les femmes. Et Jésus, le fruit de vos entrailles, est béni.
1: Sainte Marie, Mère de Dieu, priez pour nous pauvres pécheurs, maintenant et à l'heure de notre mort. Amen.
3: Je vous salue, Marie, pleine de grâce. Le Seigneur est avec vous. Vous êtes bénie entre toutes les femmes. Et Jésus, le fruit de vos entrailles, est béni.
1: Sainte Marie, Mère de Dieu, priez pour nous pauvres pécheurs, maintenant et à l'heure de notre mort. Amen.
3: Je vous salue Marie, pleine de grâce, le Seigneur est avec vous. Vous êtes bénie entre toutes les femmes, et Jésus, le fruit de vos entrailles, est béni.
1: Sainte Marie, Mère de Dieu, priez pour nous pauvres pécheurs, maintenant et à l'heure de notre mort. Amen.
4: Je vous salue Marie, pleine de grâce, le Seigneur est avec vous. Vous êtes bénie entre toutes les femmes, et Jésus, le fruit de vos entrailles, est béni.
5: Sainte Marie, Mère de Dieu, priez pour nous, pauvres pécheurs, maintenant et à l'heure de notre mort. Amen.
4: Je vous salue, Marie, pleine de grâce. Le Seigneur est avec vous. Vous êtes bénie entre toutes les femmes, et Jésus, le fruit de vos entrailles, est béni.
1: Sainte Marie, Mère de Dieu, priez pour nous, pauvres pécheurs, maintenant et à l'heure de notre mort. Amen.
4: Je vous salue, Marie, pleine de grâce. Le Seigneur est avec vous. Vous êtes bénie entre toutes les femmes, et Jésus, le fruit de vos entrailles, est béni.
1: Sainte Marie, Mère de Dieu, priez pour nous pauvres pécheurs, maintenant et à l'heure de notre mort.
4: Je vous salue Marie, pleine de grâce. Le Seigneur est avec vous. Vous êtes bénie entre toutes les femmes, et Jésus, le fruit de vos entrailles, est béni.
1: Sainte Marie, Mère de Dieu, priez pour nous pauvres pécheurs, maintenant et à l'heure de notre mort.

0: Marie conçue sans péché. Troisième mystère douloureux, le couronnement d'épines. De l'Évangile selon saint Jean. Ayant tressé une couronne d'épines, ils la placèrent sur la tête de Jésus. Prions pour tous ceux qui souffrent dans leur esprit de maladies invisibles, de dépression. Confions-les à la prière de la Vierge Marie, consolatrice des affligés. Notre Père qui es aux cieux, que ton nom soit sanctifié, que ton règne vienne, que ta volonté soit faite sur la terre comme au ciel.
1: Donne-nous aujourd'hui notre pain de chaque jour.
2: Pardonne-nous nos offenses, comme nous pardonnons aussi à ceux qui nous ont offensés. Et ne nous laisse pas succomber en tentation, mais délivre-nous du mal. Amen.
3: Je vous salue, Marie, pleine de grâce. Le Seigneur est avec vous. Vous êtes bénie entre toutes les femmes, et Jésus, le fruit de vos entrailles, est béni.
4: Sainte Marie, Mère de Dieu, priez pour nous pauvres pécheurs, maintenant et à l'heure de notre mort. Amen.
3: Je vous salue, Marie, pleine de grâce. Le Seigneur est avec vous. Vous êtes bénie entre toutes les femmes, et Jésus, le fruit de vos entrailles, est béni.
4: Sainte Marie, Mère de Dieu, priez pour nous pauvres pécheurs, maintenant et à l'heure de notre mort.
3: Je vous salue, Marie, pleine de grâce. Le Seigneur est avec vous. Vous êtes bénie entre toutes les femmes, et Jésus, le fruit de vos entrailles, est béni.
4: Sainte Marie, Mère de Dieu, priez pour nous pauvres pécheurs, maintenant et à l'heure de notre mort.
3: Je vous salue, Marie, pleine de grâce. Le Seigneur est avec vous. Vous êtes bénie entre toutes les femmes, et Jésus, le fruit de vos entrailles, est béni.
4: Sainte Marie, Mère de Dieu, priez pour nous pauvres pécheurs,
2: maintenant et à l'heure de notre mort.
3: Je vous salue, Marie, pleine de grâce. Le Seigneur est avec vous. Vous êtes bénie entre toutes les femmes, et Jésus, le fruit de vos entrailles, est béni.
4: Sainte Marie, Mère de Dieu, priez pour nous pauvres pécheurs,
5: maintenant et à l'heure de notre mort. Amen. Je vous salue, Marie, pleine de grâce. Le Seigneur est avec vous. Vous êtes bénie entre toutes les femmes, et Jésus, le fruit de vos entrailles, est béni.
4: Sainte
5: Marie, Mère de Dieu, priez pour nous, pauvres pécheurs, maintenant et à l'heure de notre mort. Amen. Je vous salue, Marie, pleine de grâce. Le Seigneur est avec vous. Vous êtes bénie entre toutes les femmes, et Jésus, le fruit de vos entrailles, est béni.
4: Sainte
5: Marie, Mère de Dieu, priez pour nous pauvres pécheurs, maintenant et à l'heure de notre mort. Amen. Je vous salue, Marie, pleine de grâce. Le Seigneur est avec vous. Vous êtes bénie entre toutes les femmes, et Jésus, le fruit de vos entrailles, est béni.
4: Sainte
5: Marie, Mère de Dieu, priez pour nous pauvres pécheurs, maintenant et à l'heure de notre mort. Amen. Je vous salue, Marie, pleine de grâce. Le Seigneur est avec vous. Vous êtes bénie entre toutes les femmes, et Jésus, le fruit de vos entrailles, est béni.
4: Sainte
5: Marie, Mère de Dieu, priez pour nous, pauvres pécheurs, maintenant et à l'heure de notre mort. Amen. Je vous salue, Marie, pleine de grâce. Le Seigneur est avec vous. Vous êtes bénie entre toutes les femmes, et Jésus, le fruit de vos entrailles, est béni.
4: Sainte Marie, Mère de Dieu, priez pour nous pauvres pécheurs,
0: maintenant et à l'heure de notre

0: Marie conçue sans péché. Quatrième mystère douloureux, le portement de la croix. De l'Évangile selon saint Jean. Jésus portant lui-même sa croix sortit en direction du lieu-dit le crâne, ou calvaire, en hébreu, Golgotha. Prions pour la paix dans le monde, en particulier aux proches et au Moyen-Orient. Prions tout particulièrement pour nos frères et sœurs libanais. Demandons à la Vierge Marie, Reine de la paix, qu'à sa prière, les cœurs et les esprits des dirigeants s'ouvrent et que les victimes soient consolées. Notre Père, qui es aux cieux, que ton nom soit sanctifié, que ton règne vienne, que ta volonté soit faite sur la terre comme au ciel.
1: Donne-nous aujourd'hui notre pain de ce jour. Pardonne-nous nos offenses, comme nous pardonnons aussi à ceux qui nous ont offensés. Et ne nous laisse pas entrer en tentation, mais délivre-nous du mal. Je vous salue, Marie, pleine de grâce. Le Seigneur est avec vous, vous êtes bénie entre toutes les femmes, et Jésus, le fruit de vos entrailles, est béni.
2: Sainte Marie, Mère de Dieu, priez pour nous pauvres pécheurs, maintenant et à l'heure de notre mort. Amen.
1: Je vous salue Marie, pleine de grâce, le Seigneur est avec vous, vous êtes bénie entre toutes les femmes, et Jésus, le fruit de vos entrailles, est béni.
2: Sainte Marie, Mère de Dieu, priez pour nous pauvres pécheurs, maintenant et à l'heure de notre mort. Amen.
1: Je vous salue Marie, pleine de grâce. Le Seigneur est avec vous. Vous êtes bénie entre toutes les femmes et Jésus, le fruit de vos entrailles, est béni.
2: Sainte Marie, Mère de Dieu, priez pour nous pauvres pécheurs, maintenant et à l'heure de notre mort. Amen.
1: Je vous salue Marie, pleine de grâce. Le Seigneur est avec vous. Vous êtes bénie entre toutes les femmes et Jésus, le fruit de vos entrailles, est béni.
2: Sainte Marie, Mère de Dieu, priez pour nous pauvres pécheurs, maintenant et à l'heure de notre mort. Amen.
1: Je vous salue Marie, pleine de grâce. Le Seigneur est avec vous. Vous êtes bénie entre toutes les femmes et Jésus, le fruit de vos entrailles, est béni.
2: Sainte Marie, Mère de Dieu, priez pour nous pauvres pécheurs, maintenant et à l'heure de notre mort. Amen.
3: Je vous salue Marie, pleine de grâce. Le Seigneur est avec vous. Vous êtes bénie entre toutes les femmes. Et Jésus, le fruit de vos entrailles, est béni.
2: Sainte Marie, Mère de Dieu, priez pour nous pauvres pécheurs, maintenant et à l'heure de notre mort. Amen.
3: Je vous salue Marie, pleine de grâce. Le Seigneur est avec vous. Vous êtes bénie entre toutes les femmes, et Jésus, le fruit de vos entrailles, est béni.
2: Sainte Marie, Mère de Dieu, priez pour nous pauvres pécheurs, maintenant et à l'heure de notre mort. Amen.
3: Je vous salue Marie, pleine de grâce, le Seigneur est avec vous. Vous êtes bénie entre toutes les femmes, et Jésus, le fruit de vos entrailles, est béni.
2: Sainte Marie, Mère de Dieu, priez pour nous pauvres pécheurs, maintenant et à l'heure de notre mort.
3: Je vous salue Marie, pleine de grâce. Le Seigneur est avec vous. Vous êtes bénie entre toutes les femmes. Et Jésus, le fruit de vos entrailles, est béni.
2: Sainte Marie, Mère de Dieu, priez pour nous pauvres pécheurs, maintenant et à l'heure de notre mort. Amen.
3: Je vous salue Marie, pleine de grâce. Le Seigneur est avec vous. Vous êtes bénie entre toutes les femmes. Et Jésus, le fruit de vos entrailles, est béni.
2: Sainte Marie, Mère de Dieu, priez pour nous pauvres pécheurs, maintenant et à l'heure de notre mort. Amen.

0: Amen. Ô Marie conçue sans péché,
1: priez pour nous qui avons recours à vous.
0: Cinquième mystère douloureux, le crucifixion et la mort de Jésus. De l'Évangile selon saint Jean. Jésus disait à ses disciples, « Ma vie, nul ne la prend, c'est moi qui la donne. » Confions à la Vierge Marie, Mère de l'espérance, le repos de l'âme de tous nos frères et sœurs défunts, prions tout particulièrement pour chacun des défunts de nos familles, tous ceux qui nous manquent. Notre Père, qui es aux cieux, que ton nom soit sanctifié, que ton règne vienne, que ta volonté soit faite sur la terre comme au ciel.
1: Donne-nous aujourd'hui notre pain de ce jour. Pardonne-nous nos offenses, comme nous pardonnons aussi à ceux qui nous ont offensés. Et ne nous laisse pas entrer en tentation, mais délivre-nous du mal.
2: Je vous salue Marie, pleine de grâce, le Seigneur est avec vous. Vous êtes bénie entre toutes les femmes, et Jésus, le fruit de vos entrailles, est béni.
1: Sainte Marie, Mère de Dieu, priez pour nous pauvres pécheurs, maintenant et à l'heure de notre mort. Amen.
2: Je vous salue, Marie, pleine de grâce. Le Seigneur est avec vous. Vous êtes bénie entre toutes les femmes, et Jésus, le fruit de vos entrailles, est béni.
1: Sainte Marie, Mère de Dieu,
2: priez pour nous pauvres pécheurs.
1: Maintenant et à l'heure de notre mort. Amen.
2: Je vous salue, Marie, pleine de grâce. Le Seigneur est avec vous. Vous êtes bénie entre toutes les femmes. Et Jésus, le fruit de vos entrailles, est béni.
1: Sainte Marie, Mère de Dieu, priez pour nous, pauvres pécheurs. Maintenant et à l'heure de notre mort. Amen.
3: Je vous salue, Marie, pleine de grâce. Le Seigneur est avec vous. Vous êtes bénie entre toutes les femmes, et Jésus, le fruit de vos entrailles, est béni.
1: Sainte Marie, Mère de Dieu, priez pour nous pauvres pécheurs,
3: maintenant et à l'heure de notre mort.
1: Amen.
3: Je vous salue, Marie, pleine de grâce. Le Seigneur est avec vous. Vous êtes bénie entre toutes les femmes, et Jésus, le fruit de vos entrailles, est béni.
1: Sainte Marie, Mère de Dieu, priez pour nous pauvres pécheurs,
3: maintenant et à l'heure de notre mort. Amen. Je vous salue, Marie, pleine de grâce. Le Seigneur est avec vous. Vous êtes bénie entre toutes les femmes, et Jésus, le fruit de vos entrailles, est béni.
1: Sainte Marie, Mère de Dieu,
3: priez pour nous, pauvres pécheurs, maintenant et à l'heure de notre mort. Amen. Je vous salue, Marie, pleine de grâce. Le Seigneur est avec vous. Vous êtes bénie entre toutes les femmes, et Jésus, le fruit de vos entrailles, est béni.
1: Sainte
3: Marie, Mère de Dieu,
1: priez pour nous pauvres pécheurs, maintenant et à l'heure de notre mort. Amen.
4: Je vous salue, Marie, pleine de grâce. Le Seigneur est avec vous. Vous êtes bénie entre toutes les femmes, et Jésus, le fruit de vos entrailles, est béni.
1: Sainte Marie, Mère de Dieu, priez pour nous pauvres pécheurs, maintenant et à l'heure de notre mort. Amen.
4: Je vous salue, Marie, pleine de grâce. Le Seigneur est avec vous. Vous êtes bénie entre toutes les femmes, et Jésus, le fruit de vos entrailles, est béni.
1: Sainte Marie, Mère de Dieu, priez pour nous pauvres pécheurs, maintenant et à l'heure de notre mort. Amen.
4: Je vous salue, Marie, pleine de grâce. Le Seigneur est avec vous. Vous êtes bénie entre toutes les femmes, et Jésus, le fruit de vos entrailles, est béni.
1: Sainte Marie, Mère de Dieu, priez pour nous pauvres pécheurs, maintenant

0: Ô Marie conçue sans péché,
1: priez pour nous qui avons recours à
0: vous. Prions le Seigneur. Tu as voulu, Seigneur, qu'à l'annonce de l'ange, ton Verbe prit chair dans le sein de la Vierge Marie. Réponds à nos supplications, puisque nous la croyons vraiment Mère de Dieu. Fais que nous trouvions secours dans sa prière auprès de toi. Par Jésus-Christ, ton Fils.

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1: Le temps que je consacre à l'action doit être proportionné à celui que je consacre à la prière. J'ai besoin de donner à ma vie un climat de prière plus intense et plus continu. Je dois donc m'entretenir avec le Seigneur plus longuement, en lisant, en récitant des prières vocales, en me taisant aussi. Saint Jean 23. Je te remercie de tes prières, qui sont la meilleure preuve d'amitié, car c'est une vraie charité que de prier pour ceux qui en ont besoin. Bienheureux Pierre Giorgio Frassati.

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1: À mes auditeurs, mesdames et messieurs, ravi de vous retrouver à l'écoute de Radio Vatican. Visite de Mgr Paul Richard Gallagher au Nigeria. Le secrétaire pour les relations avec les États et les organisations internationales y était à l'occasion de la célébration des 50 ans de relations diplomatiques entre le Saint-Siège et la République fédérale du Nigeria. Le président nigérien Bola Ahmed Tinubu en a profité pour saluer l'engagement du pape Léon XIV en faveur de la paix dans le monde. Également dans cette édition, la messe d'action de grâce de Mgr François Silla, dimanche en la cathédrale Sainte-Marie de Conakry en Guinée. L'archevêque métropolitain de Conakry a rendu grâce à Dieu après avoir reçu le pallium des mains du pape Léon XIV lundi 29 juin dernier à Rome. C'était en la solennité des saints apôtres Pierre et Paul. Mgr Silla se recommande à la prière de ses diocésains afin qu'il soit un pasteur selon le cœur de Dieu. Et puis, l'Institut de théologie de la Compagnie de Jésus ITCJ à Abidjan, Côte d'Ivoire, a accueilli du 2 au 6 juillet dernier la première grande rencontre des observateurs africains pour le synode SINOPS. Les travaux ont réuni une vingtaine d'observateurs africains francophones en vue d'une lecture d'ensemble du parcours synodal déjà accompli sur le continent. Le père Vigile Bakoussou, prêtre de l'archidiocèse de Libreville et observateur synodal pour le compte de l'Église au Gabon, nous en dira plus dans quelques instants.
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1: Mgr Paul Richard Gallagher, secrétaire pour les relations avec les États et les organisations internationales, a achevé mardi 7 juillet son voyage au Nigeria. Il y était à l'occasion des célébrations du cinquantenaire des relations diplomatiques bilatérales entre le Saint-Siège et la République fédérale du Nigeria. La messe d'action de grâce marquant cet anniversaire a été présidée par Mgr Paul Richard Gallagher dimanche 5 juillet à la pro-cathédrale Notre-Dame-Reine du Nigeria de Garki à Abuja. Lors de son séjour, Mgr Gallagher a notamment rencontré le président Bola Ahmed Tinubu à la villa présidentielle. À l'issue de son entretien avec le représentant du Vatican, le président Tinubu a déclaré à la presse locale avoir réaffirmé lors de cette rencontre l'engagement du gouvernement nigérian à donner la priorité au dialogue interreligieux et à promouvoir la paix, l'harmonie et la tolérance entre les différentes communautés religieuses. Le président nigérian a surtout salué les efforts du pape Léon XIV à promouvoir la paix partout dans le monde. Nous avons besoin de son engagement spirituel car des millions de personnes à travers le monde se tournent vers lui. J'espère avoir le privilège de l'accueillir au Nigeria, a déclaré le président Tinubu. Le lundi 29 juin, en la solennité des saints apôtres Pierre et Paul, les deux colonnes de l'Église, le pape Léon XIV a célébré une messe en la basilique Saint-Pierre, au cours de laquelle il a imposé le pallium à 35 archevêques métropolitains nommés au cours des 12 derniers mois et venus des 5 continents. Le pape les a exhortés à emprunter le chemin des saints apôtres Pierre et Paul, bâtisseurs d'unité, serviteurs généreux de la vérité et de la charité. Parmi ces 35 archevêques, figurait Mgr François Silla de la Guinée. De retour au pays entouré de ses diocésains, l'archevêque métropolitain de Conakry a rendu grâce à Dieu au cours d'une eucharistie qu'il a lui-même présidée en la cathédrale Sainte-Marie. L'ordinaire du lieu a invité ses diocésains à prier pour lui afin qu'il soit un pasteur selon le cœur de Dieu. Le compte rendu de Joanita Scolastique.
3: C'est une grande grâce pour l'Église de Guinée.
4: En recevant le pallium qui symbolise le joug même du Christ, je mesure davantage encore la responsabilité qui m'est confiée à la tête de l'archidiocèse de Conakry. Ce n'est donc pas un privilège, mais un appel renouvelé à aimer, à servir. Je vous supplie, frères et sœurs, priez pour moi, afin que je demeure un pasteur selon le cœur de Dieu, ferme dans la foi et dans la vérité, humble dans le service, proche et attentif aux plus fragiles, artisan de communion et témoin de l'espérance que nous

0: La journée du sabbat, sabbat marque chaque année les manifestations du 7 juillet 1990 ayant réclamé l'instauration du multipartisme sous le régime autocratique de Daniel Arap Moi. Le Conseil des droits de l'homme de l'ONU a ordonné lundi la mise en place d'une enquête urgente face à l'escalade des violences au Soudan et en particulier dans la ville d'El Obeid, devenue l'épicentre des combats ces dernières semaines. Les explications d'Augustine Passili.
1: Éviter à tout prix de répéter le scénario du pire qui s'est déroulé à El Fasher. Tel semble être l'objectif de l'ONU. Malgré les alertes qui se multipliaient depuis des mois, un massacre à grande échelle qui a fait au moins 6000 victimes en 3 jours a été perpétré dans la capitale du Darfour du Nord en octobre dernier. Ces tueries ont été menées par les forces de soutien rapide au terme d'un an et demi de siège. Or, ces paramilitaires soudanais, en guerre contre l'armée régulière depuis plus de 3 ans, encerclent désormais El Obeid, le chef-lieu du Kordofan du Nord. Dans une résolution adoptée ce lundi, le Conseil des droits de l'homme de l'ONU a sommé la mission internationale indépendante d'établissement des faits sur le Soudan d'enquêter sur les violations du droit international humanitaire commises sur place. Située à 400 km à l'ouest de Khartoum, El Obeid abrite environ 500 000 riverains, mais aussi 100 000 personnes déplacées par les précédents combats. L'ONU a en outre rappelé qu'il n'existe pas de solution militaire à la crise au Soudan. Les diverses tentatives de médiation continuent néanmoins à échouer les unes après les autres. Augustine Passy pour Radio Vatican.
0: La rencontre des observateurs pour le synode, Synops, s'est tenue du 2 au 6 juillet à l'Institut de théologie de la Compagnie de Jésus, ITCJ, à Abidjan, en Côte d'Ivoire. Cette première rencontre en présentiel de l'équipe du synode a vu la participation d'une vingtaine d'observateurs africains francophones pour le synode. Au même moment, une rencontre similaire a rassemblé les observateurs africains anglophones à Nairobi, au Kenya. La rencontre d'Abidjan a constitué la première étape importante dans le cheminement synodal de l'Église en Afrique pour une lecture d'ensemble du parcours déjà accompli sur le continent portant sur les initiatives mises en œuvre, les structures et les institutions créées, les expériences vécues, les défis rencontrés, ainsi que les perspectives d'avenir. Et cette rencontre a permis d'élaborer une synthèse qui sera mise à la disposition des conférences épiscopales d'Afrique en vue de la préparation de la prochaine Assemblée générale du Synode des évêques à Rome en 2028. De ce qui est des travaux d'Abidjan, le père Vigil Bakusu, prêtre de l'archidiocèse de Libreville et observateur synodal pour le compte de l'Église au Gabon, retient un partage d'expériences très enrichissant.
2: Mes impressions, elles sont positives sur cette rencontre parce qu'elle nous a permis de nous rencontrer premièrement en tant qu'observateurs et aussi à vivre un partage d'expériences où nous nous rendons compte que véritablement dans notre Afrique, dans nos pays, la synodalité est en marche avec les initiatives, les œuvres et même aussi avec ces défis. Elle est vécue, mais parfois nous n'avons pas des moyens de connaître ce qui se vit dans les différents diocèses, dans les différents pays. Chacun d'entre nous porte en lui les trois mots de la synodalité, la communion, la participation et la mission. Et nous sommes tous acteurs de synodalité, je dirais même plus missionnaires de la synodalité. Nous pouvons faire plus pour nos pays, nous pourrons faire plus pour nos églises d'Afrique en lien avec la réalité synodale. Et ça se vit déjà.
0: Vous êtes l'observateur synodal pour le compte de l'Église au Gabon. À quoi faut-il s'attendre après cette rencontre d'Abidjan?
2: Ce qui sera fait pour ma part, c'est rappeler simplement le chemin parcouru déjà. Et deuxièmement, rappeler les échéances à venir. Et troisièmement aussi, rappeler de mettre en lumière les différentes initiatives que nous vivons dans les différents diocèses. Il y a deux expériences qui nous marquent. La première, c'est les Journées nationales du clergé diocésain du Gabon, où les prêtres se sont réunis l'année dernière, c'est chaque année, et pendant ce moment, ils vivent la conversation dans l'esprit. Tour à tour, chaque prêtre est appelé à porter une proposition, et chacun s'écoute mutuellement, chacun partage quelque chose. Et la deuxième réalité synodale, ce sont les rencontres, les rentrées pastorales, qui ne se font plus de manière séquencée, mais plutôt ensemble, c'est-à-dire toutes les parties, les prêtres, les religieux et les laïcs, tous ensemble, écoutant l'Esprit et discernant ce que l'Esprit veut pour les diocèses. Ça aussi, c'est une réalité synodale qui est à saluer dans nos différents diocèses, c'est-à-dire qu'on prend en compte tout.

0: tout, toutes les parties du diocèse pour avoir une même vision pour marcher ensemble. Au niveau des laïcs, la synodalité, comme je l'ai dit tout à l'heure, est en marche avec la prise en compte de leur état de laïc sur l'engagement, sur la formation. De plus en plus, les laïcs sont présents au moment de formation. De plus en plus, les laïcs sont dans les instances de décision, que ce soit le conseil économique diocésain, le conseil pastoral. Les laïcs sont de plus en plus présents dans les instances de décision et encore plus les femmes dans nos différents diocèses.
1: Le père Vigile Bakoussou, prêtre de l'archidiocèse de Libreville et observateur synodal pour le compte de l'Église au Gabon. Et pour conclure cette édition, la rubrique prise de position des évêques et vie des chrétiens dans le monde. Sévérin Moussavou.
2: Commençons cette rubrique par le Panama où la conférence épiscopale a appelé à un retour au dialogue et au respect au sein des institutions pour lutter contre la polarisation croissante. Il est temps de nous réunir à nouveau en une seule famille nationale, de rétablir la confiance, de nous écouter mutuellement avec respect et de nous engager chacun selon ses responsabilités à œuvrer pour le présent et l'avenir du Panama, écrivent les évêques à l'issue de leur assemblée plénière qui s'est tenue du 29 juin au 3 juillet dernier. Dans un communiqué, la conférence épiscopale souligne que le pays traverse un moment décisif de son histoire qui exige grandeur morale, responsabilité et engagement de la part de tous. Au contraire, poursuivent-ils, la polarisation, le recul du dialogue, la perte de confiance dans les institutions, les difficultés économiques, le chômage et l'incertitude qui vivent de nombreuses familles et de nombreux jeunes affaiblissent les tissus sociaux, écrivent les évêques qui lancent un appel national urgent à la réconciliation. Autre thème abordé au cours des travaux, celui de la dignité humaine, aucun intérêt politique, économique ou privé ne peut être placé au-dessus d'elle. Et celui de la justice, l'épiscopat conduit par Mgr José Domingo Mendieta plaide pour que soit renforcé l'état de droit, l'indépendance des organes de l'État et la crédibilité des institutions. Un rapport récemment publié par Religious Freedom Data Center fait état des incidents visant les chrétiens en Israël au cours du trimestre avril-juin 2026. L'organisme de recherche a notamment recensé les abus et les agressions commis en l'encontre des chrétiens en Israël. 83 actes de harcèlement en 90 jours. La plupart d'entre eux se sont produits à Jérusalem, principalement dans la vieille ville. Il s'agit surtout des crachats, d'agressions physiques, des menaces et d'insultes, d'actes de vandalisme, des lancements de déchets et d'objets dans les cours des monastères, ainsi que des provocations en ligne telles que des avis sur Google Maps concernant des sites chrétiens accompagnés des versets bibliques appelant à la destruction des lieux de culte non juifs. La communauté catholique de Malaisie est appelée à un chemin de renouveau des missions et des prophéties pour lire des signes des temps sous peine de risquer de devenir comme un gang vide. Tel est l'appel lancé par l'archevêque de Kuala Lumpur, Julian Beng Kim, qui est également président de la conférence épiscopale de Malaisie, de Singapour et du Brunei. Selon lui, la vie de l'Église dans le pays est engagée dans un processus de renouveau interne en vue de la Grande Assemblée pastorale nationale qui se tiendra à Cebu dans l'état de Sarawak afin de rassembler les différentes âmes culturelles du pays. Mgr Kim explique que la communauté catholique en Malaisie est dynamique et en croissance constante et rappelle qu'elle vit à l'intérieur des frontières politiques, juridiques et sociales assez rigides dans un pays à majorité musulmane.
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1: Mes auditeurs, mesdames et messieurs, c'est la fin de cette édition. Merci de l'avoir suivi en notre compagnie. Au revoir.

Dans le régime des âmes, il faut une tasse de science, un baril de prudence et un océan de patience. Sois patient en toute chose, surtout avec toi-même. Saint François de Sales. À quelqu'un qui voulait poser de grands actes de pénitence, Philippe Néri disait « Si vous tenez à tout prix à tomber dans l'exagération, exagérez en vous montrant particulièrement doux, patient, humble et aimable. Alors, tout ira bien. » Saint Philippe Néri.

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2: Bonjour Pascal Jacob.
3: Bonjour Jean-Yves.
2: N'est-ce pas parce que les choses sont interdites qu'elles nous semblent désirables ?
3: Oui, c'est effectivement quelque chose qui vient souvent et qui est très freudien. C'est un peu Freud qui a essayé de montrer ou qui a souligné le fait que, au fond, la loi, en interdisant quelque chose, eh bien, rend le crime possible d'une certaine façon. Il n'est pas le premier à avoir dit ça, mais au fond, c'est parce qu'une chose est interdite et c'est un peu humain parce que on le voit bien dans le récit de la Genèse, par exemple. Le fruit qui apparaît bon et désirable à Ève serait-il apparu bon et désirable, agréable à regarder et agréable à manger, s'il n'y avait pas eu l'interdit au point de départ ? Alors le fait est que la tentation ou la tendance à la transgression, elle est inscrite dans le cœur de l'homme. Si je vois une barrière, eh bien j'ai envie d'aller la passer. Et par conséquent, l'interdit, effectivement, donne cette possibilité de transgression dans laquelle on voit un plaisir, une satisfaction. Oui. Et c'est évidemment cette satisfaction qui nous semble elle-même désirable. Est-ce que pour autant, qu'est-ce qu'on va en conclure ? Est-ce qu'on va en conclure qu'il ne faudrait pas d'interdit ?
2: Mais oui.
3: Est-ce qu'on va en conclure que si tout était permis, il n'y aurait plus de désir ? Finalement, et c'est un peu cela qui est inquiétant, enfin c'est un peu cela qui est redouté. Il y a des gens qui disent il faut garder des interdits parce que si il n'y a pas d'interdit, eh bien finalement il n'y a plus de désir. Il y a d'autres personnes qui vont dire il faut conserver les interdits et finalement réguler son propre désir. C'est le sens de la vertu chez Aristote, par exemple. C'est le sens de ce que Aristote va appeler la vertu de tempérance, c'est-à-dire que si je régule ma sensibilité, si je soumets ma sensibilité à la raison, alors ce qui est interdit ne sera plus désirable parce que je désirerai dans l'ordre, je désirerai de façon raisonnable. Et en plus, c'est ce qu'Aristote souligne dans l'éthique à Nicomaque, si ma sensibilité est ordonnée, si ma sensibilité est soumise à la raison, alors j'ai même plus besoin d'interdit, en fait. C'est un peu ce que dit le Nouveau Testament quand il dit « la loi est inutile au juste ». C'est-à-dire que si ma sensibilité est bien ordonnée, je n'ai pas besoin d'interdit. Par exemple, ici, il n'y a pas marqué qu'il est interdit de jeter des pierres à Matthieu.
2: Ah bah ouf.
3: Ben non, puisque personne ne le désire. Je veux dire, jeter des pierres à Matthieu.
2: Bien sûr.
3: Et par conséquent, il n'y a pas besoin d'un gros écriteau avec marqué « il est interdit de jeter des pierres ». De telle sorte qu'il y a bien une relation, effectivement, entre l'interdit et le désir, mais c'est pas que l'interdit est contre le désir, c'est que une fois que le désir est ordonné, en fait, oui, il n'y a plus besoin d'interdit.
2: Merci beaucoup, Pascal.

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1: Au nom du Père, et du Fils, et du Saint-Esprit. Amen. Mon Seigneur et mon Dieu, je crois fermement que tu es ici, que tu me vois et que tu m'entends. Je t'adore avec profonde révérence. Je te demande le pardon de mes péchés et la grâce de faire avec profit ce moment de prière. Ma Mère Immaculée, Saint Joseph, mon Père et Seigneur, mon ange gardien, intercédez pour moi. Il y a un sport où les Ivoiriens pourraient être champions du monde, l'art de s'exprimer avec des interjections. Enfin, les spécialistes en langue appellent ça des idéophones. C'est un genre de grognement avec lequel on peut dire des tas de choses sans faire de phrases. Par exemple, en français, ça veut dire « je comprends maintenant ». Il y a eu une bonne connexion au niveau des neurones de l'intéressé. Et plus la lumière a été forte, plus le son s'allonge. Il y a aussi on exprime l'avertissement ou la menace. En français, ça donne « attention, je te vois, gare à toi ». Il y a aussi « hein ». En français, ça signifie « je t'écoute ». On peut exprimer également le choc ou l'indignation. Pour dire quoi, c'est impossible. On peut dire aussi lorsqu'on compatit à une situation douloureuse que l'on imagine et que l'on ressent en soi. On peut dire aussi tout simplement c'est-à-dire en français, je prends bonne note malgré tout. Il y a aussi le c'est une surprise teintée d'incrédulité devant une action ou une décision que l'on trouve audacieuse. Je t'épargne les gestes qui accompagnent ces interjections et les mimiques du visage qui se renfrognent, qui s'éclairent, qui se plissent ou se referment. Tout ça donne lieu à des conversations surréalistes dans le style Je te raconte tout ça parce qu'un jour, il y a certaines de ces interjections qui ont retenti dans le ciel de Galilée, au moins les sentiments qu'elles expriment en tout cas. Jésus, c'était le jour où tu appelais les 12 apôtres, un à un. J'imagine chacun en train de se détacher de la foule de ses disciples qui se trouvaient en face de toi. Alors Jésus, tu as crié, Simon Pierre, quelque part, on a dû entendre. Pour exprimer de la surprise teintée d'incrédulité, de pessimisme, mais aussi de résignation. En français facile, ça donnerait « je suis dépassé, je n'aurais pas fait ça, mais je n'y peux rien ». Et c'était de même, certainement, quand tu appelais André, son frère, Jacques et Jean, les fils de Zébédée, Philippe et Barthélemy, Thomas et Matthieu, le publicain, Jacques et Thaddée, Simon le Zélote et Judas Iscariote. Après ce dernier nom, il y a dû y avoir des « hein ?» C'est-à-dire, lui, c'est pas vrai. Et pourtant, Jésus, c'est ton choix. Ce sont tes chargés de mission, tes envoyés, les apôtres. C'était bien eux. Une drôle de liste de sélectionnés. Une équipe qui a brillé par ses nombreuses défaites. Une équipe qui a perdu contre l'orgueil, contre le manque de foi, contre la haine. Une équipe pourtant que tu n'as pas voulu changer, Seigneur. Saint Joseph Marie écrivait à propos des apôtres. Ces premiers apôtres, j'ai pour eux une grande dévotion, une grande tendresse, étaient si l'on en juge selon des critères humains, bien peu de choses. Leur condition sociale, à l'exception de Matthieu, qui certainement gagnait bien sa vie et abandonna tout quand Jésus le lui demanda, était celle de pêcheurs vivant au jour le jour, en peinant la nuit pour assurer leur subsistance. Mais peu importe leur condition sociale, ils n'étaient ni cultivés, ni même très intelligents, du moins pour ce qui est des réalités surnaturelles. Ils ne comprennent même pas les exemples et les comparaisons les plus simples, et ils avaient recours au maître. Quoique pauvres et ignorants, ils n'étaient ni simples ni dépourvus de présomption. Malgré leurs limites, ils étaient ambitieux. Ils parlent ensuite de leur foi vacillante, de leur charité. Ils terminent en disant « Des hommes ordinaires, avec leurs défauts, leurs faiblesses, plus prodigues de paroles que d'actes, et pourtant, Jésus les a appelés pour en faire des pêcheurs d'hommes, des co-rédempteurs, des dispensateurs de la grâce de Dieu. » Eh bien, merci Jésus pour cette leçon. Elle doit me remplir de confiance. Oui, il ne s'agit pas de se concentrer sur sa propre petitesse, ses propres limites, ses propres faiblesses. Il s'agit de te regarder, de regarder vers toi, Seigneur, et d'être juste un bon instrument entre tes mains. Je sais que tu m'appelles, moi aussi, à être un apôtre de ce 21e siècle. Tu veux que je parle de toi autour de moi. Tu veux que j'en encourage d'autres à reprendre le chemin de la messe ou le chemin de la confession. Tu attends de moi que j'explique à d'autres tel ou tel aspect de ton enseignement et qui n'est pas toujours évident à comprendre. Bref, Jésus, tu m'envoies en mission. À la liste de tes apôtres, tu ajoutes aussi mon nom. Et alors, je peux me dire, hein? Ou bien même aller plus loin pour dire, c'est-à-dire en français, c'est pas possible. Effectivement, avec mes propres forces, ce ne serait pas possible. Mais tu es là, Jésus. Le pape Léon nous a offert une très belle leçon sur ce point. C'était à l'occasion de la fête des apôtres Pierre et Paul, le 29 juin. Au passage, je t'invite à prier chaque jour pour le pape, ce grand amoureux de l'unité de l'Église, qui a certainement dû avoir le cœur brisé par cet acte de séparation de la fraternité Saint-Pédis la semaine dernière. Prions, chers frères et sœurs, pour l'unité de l'Église, prions pour le pape. Mais je reviens à cette phrase du pape Léon XIV. La gloire de Dieu brille dans ses amis et tout au long du chemin, elle les façonne de conversion en conversion. Je trouve cela vraiment très beau. Seigneur, merci de faire briller ta gloire en moi aussi. Mais ce sera tout à la fin seulement, parce que les saints, ils sont tous au ciel pour l'heure. Tant que je suis ici sur terre, tu me conduis non de triomphe en triomphe, mais de conversion en conversion. Tu me façonnes de conversion en conversion tout au long du chemin, malgré les malgré les avec ces et ces me convertir, c'est-à-dire changer de direction. La conversion, c'est le mouvement du cœur qui revient vers toi, Seigneur. Redécouvrir que je suis aimé et invité à aimer, me convertir, c'est arracher le mal qu'il y a dans chacune de mes journées. Me convertir, c'est réaliser chaque soir dans un petit moment de prière, dans un bref examen de conscience, 2 ou 3 minutes, de tête à tête avec toi, c'est réaliser ce travail sérieux là, de découvrir ce qui n'a pas bien marché et de me proposer de mieux faire le lendemain, après t'avoir demandé pardon, Seigneur, en sachant que toi, tu ne changes pas une équipe qui perd. Après chaque revers, au contraire, tu donnes une nouvelle chance. Tu me fais avancer de conversion en conversion, pas de façon brusque ou spectaculaire. Jésus, que moi, de mon côté, je ne me fatigue pas de recommencer chaque jour. J'ajoute ce autre morceau de l'homélie du pape Léon XIV que j'ai cité plus haut. Chers frères et sœurs, sur les tombes des apôtres, destination millénaire des pèlerins, nous découvrons nous aussi que nous pouvons vivre de conversion en conversion. Le Nouveau Testament ne cache pas les erreurs, les contradictions, les péchés de ceux que nous vénérons comme les plus grands apôtres. Leur grandeur, en effet, a été façonnée par le pardon. Le ressuscité est allé les chercher plus d'une fois pour les remettre sur son chemin. Jésus n'appelle jamais une seule fois. C'est pourquoi nous pouvons toujours espérer. Merci Jésus d'être venu me chercher aujourd'hui encore. Merci pour cet appel que tu m'adresses encore. Je veux te laisser agir en moi, te laisser agir à travers moi. Eh bien, Sainte Marie, Maman Marie, aide-moi à être apôtre aujourd'hui, malgré tout. Aide-moi à accepter de me laisser conduire vers la sainteté de conversion en conversion par ton Fils Jésus. Je te remercie, mon Dieu, des bonnes résolutions, des actes d'amour et des inspirations que tu m'as communiquées dans cette méditation. Marie, ma Mère Immaculée, Saint Joseph et mon ange gardien, intercédez pour moi.
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4: Bonjour, bonjour à tous et à toutes. Dans notre chronique, nous voulons mettre en évidence le fait que nous sommes dépendants. Dépendants, souvent de notre smartphone. Libérés, délivrés de notre smartphone, c'est bien ce que beaucoup d'entre nous souhaitent pour reprendre en main la dynamique de notre vie. Le smartphone est symbole, le symbole d'une culture technicienne qui nous entoure de plus en plus. Et la dépendance au smartphone qui en découle souvent, telle une addiction sans substance, semblable au jeu d'argent, est plus forte que celle de l'alcool et de la cigarette. En sommes-nous conscients ? Et nous, où nous emmène le temps passé sur notre smartphone ? Une question pas simplement pour nous, mais une question qui s'élargit à l'aune de toute la génération, par exemple des jeunes. La génération dite Z, la génération précédente, divertie, surprotégée physiquement, mais sous-protégée mentalement, vit 30% d'interactions sociales face à face en moins que la génération précédente. Les jeunes voient deux fois moins leurs amis en dehors de l'école que leurs aînés. La prévalence des épisodes dépressifs des jeunes a été multipliée par 2,5 entre 2010 et 2020. La raison est simple, 60% de leur temps libre est consacré aux écrans. Les écrans nous font quitter donc la relation. 90% du temps devant un écran, nous sommes de fait tout seuls. Les cerveaux disponibles à toutes sortes d'influences numériques deviennent dispersés. Nous sommes dispersés. Le cœur du réel, n'est-ce pas d'abord la relation ? Et de nous reconnecter spirituellement, sinon nous risquons, en étant déconnectés spirituellement, nous risquons de perdre le sens de la vraie liberté. Alors oui, reprenons en main notre vie. Le petit ouvrage que nous avons donc écrit, Libéré, délivré de mon smartphone, 10 jours pour reprendre le contrôle, ce petit ouvrage veut aider à ne pas entrer dans le filet technicien, à se libérer d'une forme inconsciente d'addiction aux écrans, et en particulier au smartphone, voire à expérimenter un sevrage numérique. Il encourage à ne pas se contenter des propositions des moteurs de recherche, mais à décider librement sa vie en vue du plus grand bien discerné en conscience devant Dieu. Ouais. Entre démission et discernement, faisons un choix. Démission, parce que c'est les réponses de notre smartphone qui prennent les décisions, ou est-ce que c'est nous qui discernons le plus grand bien que nous pouvons faire en présence de Dieu, en situation, en présence des autres, un bien qui engage notre liberté et notre action libre. L'antidote donc de base à cette addiction numérique, c'est bien Dieu d'abord, car il est vraiment le Tout-Puissant et le fondement du réel. Il satisfait à la racine notre quête d'infini que veulent singer les écrans. Sans obscurantisme numérique, hein, c'est-à-dire nous ne sommes pas contre les écrans, nous pouvons les utiliser, nous pouvons bien les utiliser. En effet, il y a bien l'intelligence artificielle bien utilisée peut stimuler la créativité, la prise de décision autonome, l'intelligence sociale et collective. Mais un travail de posture personnelle vis-à-vis des écrans et d'appropriation de l'outil, savoir passer son permis de conduire de son smartphone, s'avère de plus en plus nécessaire. Et donc l'enjeu est de gagner le bon combat d'un humanisme intégral, bien intégré, qui se positionne bien face aux technologies, qui se positionne bien par rapport au smartphone. Et il nous faut passer un peu du divan au divin. C'était le message adressé par le pape François aux jeunes au JMJ de Cracovie en 2018. Voilà, se lever dans la vie en ayant une bonne position par rapport à son smartphone, pour pas que nous devenions les toutous du numérique. Alors faisons une petite pause avant de reprendre

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1: Se détacher de son smartphone pour reprendre sa vie en main. Tout cela demande de revisiter des ressources personnelles, une vie spirituelle, au sens d'abord humain, de redonner un sens à sa vie, et au sens proprement spirituel, chrétien, religieux, de donner un sens ultime à son existence. Car parfois nous sommes dépendants de notre smartphone parce que nous ne savons pas où nous voulons aller tout simplement dans notre vie. Alors reprenons en main notre destinée en reprenant en main, pas forcément notre smartphone, mais notre vie en main. Alors les écrans fragmentent, oui, on l'a dit, nous dispersent. Ils dispersent notre attention, modifiant notre rapport au temps. Et à l'espace, on va toujours plus vite, on est toujours plus pressé, on attend toujours plus vite de réponses. L'accélération technologique, oui, elle est aliénante. Nous zappons de plus en plus. Nous vivons, comme dit le grand sociologue Hartmut Rosa, nous vivons en bref. Ok. Beaucoup de discussions se font comme ça. On parle et puis l'autre dit « ok, bon ». Est-ce que la personne en face, elle écoute? Mais vous voyez, c'est comme l'ordinateur, input, output, une entrée, une sortie. Il n'y a pas ce temps entre les deux de réflexion, d'intégration, de discernement. Oui, nous vivons en bref, une succession de moments désincarnés et contrôlés par des algorithmes qui connaissent notre vie, qui connaissent notre historique et qui nous font plein de petites inductions. Alors que le temps est le messager de Dieu, vous voyez, le temps est le messager de Dieu. Cette phrase de Saint Pierre Favre, citée par le pape François en 2014, met en évidence que la révélation de la profondeur de l'existence se fait lentement et en voulant aller toujours plus vite, nous perdons le sens du temps qui est sanctifié par la présence de Dieu. Refuser de perdre son temps, c'est refuser l'œuvre de Dieu. Refuser de conscientiser les enjeux, c'est s'enfermer dans un rapport magique, voire infantile, à l'écran. Magique, parce qu'on attend tout du smartphone. On attend du smartphone des choses qu'on ne devrait pas attendre. Il y a des décisions, c'est à nous de les prendre. Alors, oui, faisons un petit zoom sur la position de l'Église catholique, par exemple. L'Église catholique n'hésite pas à associer la baisse de la paix mondiale au mauvais usage numérique, restriction des libertés, société de contrôle, atteinte à la dignité humaine avec les harcèlements numériques, discrimination par la fracture numérique, manipulation par les deep fakes, ces faux messages, l'individualisme par l'isolement numérique, le sentiment de toute puissance avec le refus des limites. Tout cela peut renforcer un rapport de force géopolitique et on pense particulièrement entre celui de la Chine à l'égard des États-Unis et vice-versa. Alors notre parcours, notre réflexion a pour but de nous rendre libres à l'égard de notre smartphone et de vivre beaucoup plus en profondeur spirituellement tout en éclairant notre conscience avec des enjeux physiologiques, psychologiques, spirituels et sociétaux. Un parcours de quotidien de 15 minutes accompagne ce parcours. On l'a dit, c'est 10 jours pour reprendre le contrôle. Donc 10 jours, 10 étapes. Et ces étapes nous permettent d'intégrer, réintégrer notre vie au lieu de vivre, comme nous le disions, en bref, mené par le bout du nez, par les inductions des algorithmes. Un parcours donc quotidien de 15 minutes sera nécessaire à notre salut, comme le précise Sainte Thérèse d'Avila pour la prière. 15 minutes nécessaires à notre salut, c'est d'abord la prière et 15 minutes aussi de petit exercice si nous voulons entrer dans cette phase de reprise en main de notre vie. Alors entrons de plus en plus dans une démarche de libération intérieure à l'égard de notre smartphone, À demain.
2: Pour moi, je n'ai jamais approuvé la méthode de ceux qui, pour réformer l'homme, commencent par l'extérieur. Le maintien, les vêtements, la coupe de cheveux. Il me semble au contraire qu'il faut commencer par l'intérieur. Qui a Jésus dans son cœur ne tardera pas à l'avoir en toutes ses actions extérieures. Qui de l'homme gagne le cœur, gagne l'homme tout entier. Saint François de Sales. Se détourner de toi, mon Dieu, c'est tomber. Se tourner vers toi, c'est se relever. Rester en toi, c'est être en sûreté. Saint Augustin.

0: Il est 2h.
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2: Bienvenue dans l'île Maurice. Bienvenue à l'île Maurice.
3: Nous sommes à 9500 km au sud de Paris, dans l'ouest de l'océan Indien, au cœur de l'archipel des Mascareignes, à l'est de l'île de la Réunion, non pas en, mais sur l'île de France, le nom qu'elle porta au XVIIIe siècle. L'île Maurice est située à 2000 km au large de la côte sud-est de l'Afrique, 865 de Madagascar et 200 de la Réunion. D'une superficie de 2000 km², le quart de la Corse, l'île est entourée de plus de 150 km.